les différents problèmes. Elles ont tellement l'habitude avec leurs enfants, elles sont coachs aussi, parce qu'il faut bien que, les enfants grandissent et qu'ils trouvent leur voie. Donc tout ça fait que dans les équipes de travail, nous, on demande. Alors on s'est dit, bon ben, tant mieux, hein, c'est vraiment une bonne chose et une bonne voie. Alors il y a deux mondes qui ne sont pas du tout sensibles encore aux femmes au foyer, ce sont les médias. Donc nous, ce qu'on aimerait bien, c'est qu'il y ait quand même une reconnaissance sociale. Et la reconnaissance sociale, elle viendra soit de nous, soit des médias, mais les médias, ça va venir petit à petit. Et puis les politiques, pour qui pour l'instant on ne compte pas. Donc on est quand même 2,5 millions à 3 millions donc aujourd'hui, parce que c'est très fluctuant. Hein. Les femmes au foyer, actuellement, ce sont les mêmes personnes que les femmes qui travaillent. Souvent, elles ont travaillé, elles s'arrêtent au moment d'une naissance ou du moment où la famille s'agrandit. Et puis, elles partent travailler pour une raison ou pour une autre. Et puis, si jamais il y a besoin, elles s'arrêtent à nouveau, etc. Quand on compte, on fait le compte sur une durée très très petite. Et on dit 2 millions et demi à 3 millions de femmes au foyer en âge de travailler, c'est-à-dire entre 25 et 50 ans. L'intérêt de nos réflexions, c'est qu'on s'est dit, bon, qu'est-ce qui débouche de tout ça? C'est le fait qu'on se dise, bon, il faut plus dire maintenant opposer femmes au foyer et femmes qui travaillent, ça n'a plus lieu d'être. Par contre, on peut tout faire, parce qu'on a envie de tout faire, évidemment. Donc les études, le travail, la famille, à nouveau le travail si on veut, ou bien créer son entreprise, être bien, puis après faire du bénévolat, etc. On veut tout. Mais on s'est dit, plutôt que de faire tout en même temps, faisons tout successivement. Et là, ça, c'est quelque chose qui commence à percer. Et on n'a plus du tout l'antagonisme des personnes qui disent non, mais les femmes qui travaillent, je sais pas quoi, ou les femmes au foyer, elles sont complètement ringardes, ou il n'y a pas moyen de discuter avec elles, je sais pas quoi, elles parlent que de leurs enfants. Non, là, si vous voulez, ça change complètement, parce qu'il y a eu une vie avant. Il y a une vie pendant, parce qu'on peut faire des tas de choses quand on est au foyer, et il y a une vie après. Donc là, si vous voulez, c'était juste pour vous dire que il faut plus être dans l'idée de se dire qu'il y a antagonisme entre femmes qui travaillent et femmes au foyer. Il faut que de nous-mêmes, qui sommes au foyer ou qui nous posons la question, on se dise, on arrête là, c'est pas la peine, c'est pas bon, c'est bon pour personne. Il faut vraiment se dire qu'il faut pouvoir choisir. Alors, le colloque va s'appeler « Le défi des femmes aujourd'hui ». Femme et foyer, le bon choix au bon moment. Hein, vraiment pour se dire que quel est l'intérêt d'être au foyer. Donc il faut qu'on valorise cette vie au foyer et en même temps se dire pourquoi est-ce que tout le monde ne pourrait pas se poser la question d'être au foyer. Parce qu'il y a deux paramètres, si vous voulez, il y a le temps et il y a l'argent. Alors le temps, on va pas mal en parler, et puis au début, et puis après on parlera de l'argent aussi parce que c'est important. Le temps, pourquoi est-ce qu'il faut du temps pour sa famille? Puisque si on dit loger, nourrir, blanchir, ça va assez vite, ou le faites faire par quelqu'un, ou le faites le soir en arrivant, vous partagez avec votre mari, etc. Oui, mais c'est pas comme ça qu'on élève des enfants, en fait. J'ai un pédiatre qui me disait il y a pas longtemps, vous voyez, dans mon cabinet, viennent me voir des parents avec des enfants, en général, très turbulents. Et cela, je vous dirais qu'à la limite, je m'en inquiète pas. Parce que s'ils sont turbulents, c'est qu'ils réalisent qu'il y a un manque. Et que donc, je dirais, ils vont embêter leurs parents jusqu'à ce que les parents réalisent qu'il faut faire quelque chose pour eux. Alors, est-ce que les parents vont en réaliser ou non? Est-ce qu'ils vont prendre une option qui conviendra à l'enfant? J'en sais rien, c'est leur problème. Mais si vous voulez, quand ils ressortent de chez ce pédiatre, le pédiatre leur a dit, voilà, votre enfant, il a besoin de vous. Est-ce que vous pouvez faire quelque chose pour ça? Et il dit, ce qui m'inquiète beaucoup plus, ce sont les parents qui ne viennent pas parce que leurs enfants sont sages et que leurs enfants sont gentils et qu'il n'y a pas de problème. Plus on me dit qu'il n'y a pas de problème, plus je m'inquiète. Parce que, en fait, quand il n'y a pas de problème, c'est que l'enfant a réglé son problème. Il s'est dit, bon ben voilà, il va falloir que je me débrouille. Il va falloir que je me débrouille tout seul. Je vois bien que, de toute manière... Alors, c'est inconscient, bien sûr, hein, mais c'est le pédiatre qui a expliqué ça comme ça. Il disait, les nourrices se succèdent. Je ne les connais pas, ces dames. Mes parents, je les vois. Je vois bien qu'ils m'aiment à la folie. Ça, je le sais. Mais pour le reste, c'est quand même pas... C'est à moi de me débrouiller tout seul. Alors, il racontait l'histoire du biberon. Il disait... Quand on me dit, ouais, non, il va à la crèche, il est à la garderie, etc., tout se passe très bien, et d'ailleurs, regardez, il est tout petit, il prend déjà son biberon tout seul. Et moi, je dis, bah là, c'est pas bien. Parce que, trop petit,
il prend sur lui de se débrouiller tout seul. Alors, moi, mes enfants, je vais vous dire, hein, je leur ai fait prendre les biberons très vite tout seul. Hein. Je coinçais des nounours, je mettais le biberon, parce que j'avais pas trop le temps. Hein. Et on en avait trois rapports.

0: place, un jardin, super amusant. Hein. Nous, on a eu des destinations assez folkloriques. Il y en avait une où on avait une grande maison. Elle était vraiment pas en bon état, hein, parce que c'était à l'époque où on avait déjà nos 7 enfants et que trouver dans une toute petite ville un endroit pour se loger à pas cher, c'est pas très commode. Donc il y avait tout, sauf qu'elle était pas en bon état. Mais il y avait tout le temps du monde. Et si vous voulez, en plus, on habitait à côté de l'école, donc les amis savaient très bien qu'elles pouvaient se garer dans le jardin ou à côté, que si elles étaient à pied, il y avait des escaliers qui montaient et qu'on pouvait toutes se retrouver pour goûter. Et si vous voulez, ça, c'est la belle vie, quoi. Enfin, c'est vraiment... moi, ça vaut toutes mes histoires de banque. Hein. La banque, c'était bien, mais quand mes enfants en parlent, ils rient, quoi, parce que je ne suis pas faite pour les chiffres et je ne suis pas faite pour l'argent. Qu'est-ce que je fais dans une banque? C'est pas compatible, quoi. Donc, voilà. Donc, mais je vous dis quand même, il m'a fallu 3 ans. 3 ans pour m'habituer à ne pas avoir ce rythme d'aller dans un bureau, de rencontrer des collègues, de parler, d'avoir une étiquette, d'être important. Et puis au bout de 3 ans, mon mari m'a dit bon, écoute, si jamais il n'y a que ça pour te faire plaisir, eh ben retourne travailler. Et alors là, eh ben d'abord c'était très difficile parce que les enfants étaient vraiment petits. Lui, il travaillait, on l'appelait la nuit, donc c'était très commode. Les enfants pleuraient la nuit, lui, on l'appelait la nuit. Donc bon. Et puis la route était mauvaise. Et puis en fait, retourner dans une banque, ça me disait rien. Donc là, j'ai dit, mais j'étais contente qu'il me laisse le choix. Mais après, j'ai dit non, non, finalement, non. Et puis, à chaque fois, après, à chaque fois que je trouvais ne serait-ce qu'un petit bout de temps où je pourrais travailler, par exemple, une fois, on m'avait proposé donc j'ai fait du droit, c'était de l'économie. Alors bon, je me disais, ça tombe mal, c'est de l'économie, j'aurais préféré du droit. Enfin bon, 2 heures par semaine de cours. Et à ce moment-là, paf, il a été muté. Donc c'était toujours comme ça. À chaque fois que je trouvais quelque chose, il était muté. Mais comme ça nous faisait voir la France, c'était très amusant. Moi, je me disais, bon, quand j'arrive... Parce que ça, c'est quelque chose qui est très important. Je ne sais pas si vos maris bougent, mais quand ils bougent, d'abord, il faut une année pour s'habituer à l'endroit où on est, pour que les enfants s'habituent, pour retrouver ses marques. Et puis, une fois que c'est fait, il faut se dire, dans cette mutation-là, qu'est-ce que je vais faire? Qu'est-ce que je vais apprendre? Qu'est-ce que je vais faire comme bénévolat? Il faut se fixer, en fait, un objectif, parce que sinon, les journées passent trop vite. Les semaines aussi, et les années, je vous dis pas. Donc, si jamais on n'a pas un objectif, c'est beaucoup plus dur. Et puis après, vous savez, quand on est bénévole, en fait, on vous propose tout un tas de choses qui sont vraiment à votre niveau et encore plus qu'à votre niveau, parce que y en a très peu des bénévoles. Et donc, si vous avez quelques compétences, si vous avez l'envie de faire des choses, on vous propose tout et des choses où vous n'y auriez même pas pensé. Bon, c'est comme ça que moi j'ai fait de la radio. Pendant 3 ans, j'ai fait des chroniques sur la famille. Si vous voulez, c'était mon rêve, mais vraiment, j'avais pas fait les études pour, quoi. Donc c'était cadeau. Et comme ça, tout vient à vous, parce que des bénévoles, il n'y en a pas. Donc, si vous dites, moi, ça m'intéresse, ah bon, qu'est-ce que vous savez faire? Ah, vous savez faire ça? Oui, et ça, vous ne pourriez pas, vous n'aviez même pas osé demander, et puis on vous le donne. Et du coup, c'est passionnant, parce que souvent, dans le bénévolat, on vous fait rencontrer des tas de gens que vous n'auriez jamais rencontrés sinon. Donc ça, c'est vraiment important. J'ai assez parlé de vous. On va parler maintenant dans le couple, il y a vous et il y a lui.
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0: Alors lui, en fait, il a vraiment besoin de vous. Le problème actuellement, c'est que il a besoin, comme vous avez besoin de lui, il a besoin de vous. C'est-à-dire que vous avez besoin qu'il vous donne du temps, et il a besoin que vous lui donniez du temps. Et ça, c'est beaucoup plus facile quand on est au foyer. Si on n'est pas au foyer, on se débrouille. Mais au foyer, on peut choisir le temps qu'on va passer, etc. Alors, lui, il a une passion, il a des passions, hein, ça c'est sûr, et vous n'êtes pas exactement pareil, vous ne le connaissez pas bien, lui, vous ne connaît jamais complètement. Et par contre, vous savez très bien qu'il a des passions. Alors, sa première passion, c'est vous. Donc ça, c'est de la chance. Parce que du coup, il faut vraiment faire en sorte que ça dure, que ça soit normal et que ça soit vraiment une belle chose. Ses autres passions, si vous voulez, il aura envie, mettons qu'il soit un mordu de foot. Il aura envie de regarder tous les matchs. Il aura envie de faire ses entraînements, etc. Il en faut. Mais donc ça, c'est toujours pareil. Ça se discute. C'est des choses qu'on peut mettre sur le tapis beaucoup plus facilement si soi-même, on a pris le temps de faire les choses et qu'on se dit, bon, quand il va arriver, voilà, dans la journée, j'aurai réglé un certain nombre de problèmes du quotidien, j'aurai réglé un certain nombre de problèmes.

0: même avec les enfants. Ce temps qui va passer avec moi, qu'est-ce que je veux qu'on en fasse? Et si jamais vous êtes tous les deux dehors toute la journée, bah, il va falloir réparer au plus pressé. Donc il y aura peut-être les factures, il y aura peut-être, je sais pas moi, le bain des enfants, il y aura peut-être le dîner, etc. Si jamais vous avez fait tout ça dans la journée, je sais pas si c'est très amusant, hein, moi ça me passionne pas, mais d'un autre côté, ça permet de réfléchir, ça permet de voir les enfants, etc. C'est pas si mal. Et donc au moment où il arrive, ben, vous vous dites, ben, allez voir les enfants, bien sûr, leur dire bonsoir, etc., lire une histoire et tout ça. La vaisselle, bon, de toute façon, je sais pas, vous avez la vaisselle, c'est plus facile, mais il peut y avoir des choses que pour lesquelles vous avez besoin d'aide. Dans ces cas-là, il faut lui demander, mais pas tout, si vous voulez. C'est pas la partition à égalité de ce qui se passe à la maison pour l'homme et pour la femme, c'est bien, mais enfin, moi je me disais toujours, ben, je préfère aller au cinéma avec mon mari, ou bien alors s'installer bien dans un canapé et puis regarder un bon film, plutôt que de lui demander de passer l'aspirateur. Enfin, ça fait du bruit, c'est pas drôle, enfin, on peut pas se parler, quoi. Donc si vous voulez, il faut choisir les moments qu'il a quand il rentre pour que vous en profitiez à fond, quoi. Alors, ça n'empêche pas de lui dire, ben, sur le chemin du retour, si tu es un fleuriste, tu peux t'arrêter 5 minutes. Là, moi, moi, j'aime bien les fleurs, quoi. Donc ça, il faut aussi donner des idées, parce que quelquefois, c'est pas si facile. Donc ça c'est une chose qui est importante. Après, l'autre chose qui est très importante, c'est les vacances. Et les vacances, c'est comme pour vous, une journée par semaine. Alors vraiment, moi, je vous suggère, pas tous les ans si c'est pas possible, mais tous les 2 ou 3 ans, partez tous les deux. Vous abandonnez tous les enfants et vous partez tous les deux. Et je dis toujours au moins 3 jours. Abandonner les enfants, c'est pas facile, mais c'est pareil. Vous faites avec les vous les confiez aux amis et vous leur dites, ça va être extra, on vous rend l'appareil, partez à deux. Vous demandez aux parents, vous demandez aux beaux-parents, c'est quand même des personnes. Nous, on a réussi à partir, on en avait 7. Et on pouvait pas trop demander aux parents, parce qu'ils étaient loin et parce que c'était pas facile. Ayez des amis. Et puis après, les amis, ben, les amis, proposez-leur d'abord, si vous voulez, je te prends tes enfants, vous partez à deux. Et puis après, à charge de revanche. Mais ça marche très très bien. Et alors, pourquoi est-ce que c'est intéressant de partir à deux et pourquoi au moins 3 jours? À deux, parce que si vous voulez, quand vous êtes connus, que vous vous êtes choisis et que vous êtes mariés, pas d'ailleurs, puisque, bon, ça, enfin, AFC en général, bon, et ben, vous avez choisi la bonne personne. Il faut pas hésiter à vous dire, le jour où on s'est choisi, le jour où on s'est décidé et qu'on a pris l'engagement de se marier et de fonder une famille, on ne s'est pas trompé. Mais par contre, il peut y avoir, chacun grandit de son côté, il peut y avoir des ajustements à faire, et ces 3 jours minimum de vacances à deux sont là pour recréer cette intimité, recréer ce bonheur de se retrouver, et puis redécouvrir et découvrir qu'on a changé nous, et que lui a changé, et que c'est pour le mieux. Mais pour ça, il faut le savoir. Alors pourquoi 3 jours? Parce qu'en général, quand on part comme ça, on est crevé. Alors lui, parce qu'il a travaillé, qu'en général les boulots sont pas faciles, et vous, parce que vous avez travaillé chez vous, et qu'en général, c'est pas facile non plus, il a fallu faire les valises de tous les enfants, il a fallu tout organiser, etc. Donc vous partez, vous êtes mort. Premier jour, on s'engueule. Enfin, nous, très souvent. Donc, parce qu'on est trop fatigué, parce que les choses n'ont pas été bien bouclées. Alors après, il y avait un évêque qui disait, dites-vous toujours que tout ce qui a été bien fait, et pour tout ce qui n'est pas fait, c'est trop tard. D'accord? Mais j'ai pas su tout de suite, ça. Donc, du coup, je trouvais que c'était pas bien fait, qu'on n'avait pas... Bref, le premier jour, c'est parfois un peu difficile. Le deuxième jour, on se repose. Et ça, c'est bien. Et le troisième jour, on commence à discuter, on commence à apprécier, on commence à faire des tas de trucs. Donc, moi, j'ai 3 jours, parce que si vous arrêtez au deuxième jour, eh ben, vous n'êtes pas allé jusqu'au moment où vraiment on en profite à fond. Et ça, c'est dommage. Après, s'il y a un quatrième et un cinquième jour, alors ça, c'est génial. Alors après, donc, pour le couple, il y a un problème dont on ne parle pas souvent et qui est très important, c'est l'argent. Parce que, si vous voulez, le fait que vous ayez arrêté de travailler ou que vous n'ayez pas pas commencé ou je sais pas, bref, il n'y a qu'un salaire. Et un salaire, à moins d'être Crésus, à moins d'avoir un mari qui gagne des 1000 et des 100, etc., ben, un salaire, c'est pas beaucoup. Hein. C'est, alors à Paris, encore moins, mais partout, c'est un salaire, c'est pas beaucoup. Et en général, quand on commence, si vous voulez, on a des enfants petits, ça veut dire que le mari est encore assez bas dans les échelons et que donc, il n'y a pas trop, quoi. Hein. Alors, il y a deux choses de ce côté-là, c'est que, un, là, le premier argent gagné, me disait mon mari, c'est celui qui n'est pas dépensé. Et le deuxième, c'est que si on peut partir du principe que l'argent qui est gagné par les deux, et pour les deux, et pour la famille, on a vraiment une vie beaucoup plus... Alors, tout l'argent qui n'est pas dépensé, ça c'est très facile. Quand vous êtes au foyer, entre ce que vous savez faire, ce que les amis savent faire, le système D, les associations, etc., il y a énormément de choses que vous ne dépensez pas. Alors, par exemple, moi, en ce qui me concerne, je ne dépensais quasiment rien en habits. En plus, on se disait, oh, 7, les pauvres, tout ça, bon, bref. Donc, j'avais des sacs entiers qui arrivaient, c'était Noël. Donc, je regardais, je commençais à trier. Moi, je triais, première chose, je triais parce que je ne voulais pas que mes enfants choisissent n'importe quoi. J'avais quand même... J'avais pas envie que moi j'avais envie d'avoir quand même un peu la main tant qu'ils étaient petits là-dessus. Et puis après, donc je leur disais, ben, regardez, voilà, c'est votre cousine machine. Voilà. Et si vous voulez, c'est vrai que c'était pas neuf, mais c'était nouveau. Et en fait, pour les enfants, c'est pas très loin entre neuf et nouveau. Et du coup, quelquefois, il fallait absolument avoir quelque chose, je dirais presque pour être comme tout le monde, mais ça va bien quand c'est une chose. Mais pas tout. Et donc, quand on leur donnait cette chose pour être comme tout le monde, si vous voulez, c'était la joie. Et donc, c'est aussi une façon d'éduquer ses enfants, c'est de leur donner tout ce dont ils ont besoin, mais pas forcément tout ce qu'ils veulent, et pas forcément tout de suite. L'autre façon d'économiser, c'est pas si vous utilisez ou non, c'est, mais il y en a beaucoup maintenant, donc on a beaucoup moins de complexes, c'est tout ce qui est braderie. De toute façon, il y a des braderies aux AFC, donc ça c'est génial. Les braderies, les dépôts-ventes, les vide-greniers, tous ces trucs-là. Et alors ça, j'étais devenue championne pour Noël, par exemple. Parce que vos enfants, enfin les miens en tout cas, ils jouent avec des Legos. Hein, des Legos. Donc il y avait, ils étaient trois en âge de jouer aux Legos. Et bien il fallait beaucoup de Legos. Parce que si vous avez trois petites briques et que vous ne pouvez rien faire, c'est vraiment pas amusant. Donc j'avais pris l'habitude d'aller dans des vide-greniers, brocantes, etc. Et puis d'acheter les vracs. Parce que si vous voulez, les gens... Une fois que les enfants ont tout mélangé, eh ben, ça ne les amuse pas de trier. Donc, ils mettent tout en vrac, et puis ils vous disent 3 euros. Alors, un énorme truc, hein, parce que comme ils n'ont pas envie de trier, ils disent c'est ça ou la poubelle. Bon, alors, je passais un peu de temps, ça n'empêchait pas que mes enfants faisaient du vrac. Mais bon, ils avaient quand même compris qu'au moins par grande sorte, on pouvait ranger. Et ce qui fait que là, vous économisez beaucoup de choses. Alors, il y a un incontournable, c'est le logement. Le logement, ça, c'est vraiment la chose pour laquelle c'est vrai que je continue à me battre, c'est pour que les politiques se rendent compte que être au foyer, c'est un grand service qu'on fait à la nation. En général, il y a plusieurs enfants et que les enfants sont vraiment le cadeau pour la nation, et que donc il faudrait au moins revenir à ce que nous on a eu, à ce dont on a bénéficié, c'est-à-dire ce congé parental de 3 ans où on avait pas tout à fait le SMIC, mais presque. Et donc, si vous voulez, on n'avait pas besoin de déménager. On avait un loyer où on avait des... Enfin, bref, il fallait rembourser les emprunts, voilà. Et on pouvait le faire. On pouvait le faire avec cette allocation qui était donnée. Et en fait, cette allocation, elle a été réduite. Maintenant, elle est à peu près correcte quand on prend un an. Mais un an, c'est pas beaucoup. Donc, moi, je vous engage vraiment à essayer de suggérer partout où vous allez que le congé parental soit de 3 ans et qu'il soit, je dis pas un salaire, parce que pour moi un salaire, si vous voulez, c'est un patron, et un patron ça sera l'État, et l'État, si vous voulez, il peut être très bien ou il peut être il peut ne pas être bien. Donc moi je ne tiens pas au salaire. Par contre, une allocation, oui, ça je pense qu'une allocation, n'hésitez pas à demander à temps et à contre-temps une allocation, et qui pas le SMIC parce que ça fait beaucoup, mais quand même qui permette de continuer à vivre la vie qu'on avait avant en faisant attention sur un nombre de choses, mais par contre pour avoir un logement correct. Donc ça c'est vraiment important. Pour l'argent, il y a les vacances. Alors les vacances, bah, écoutez, honnêtement, c'est pas la peine de partir loin. C'est pas la peine de faire des grands frais. De toute façon, le spectacle, il est entre vous et les enfants. Ça, c'est clair qu'on s'ennuie jamais. Si jamais on met à faire des choses ensemble, on s'ennuie jamais. Et puis, on est parti, nous, à l'étranger. Hein, mais on est parti à l'étranger dans des conditions toujours minimaliste. C'est-à-dire que, d'abord, je ne sais pas comment on s'est débrouillé, à chaque fois qu'on voulait aller quelque part, il y avait eu la guerre avant, donc rien n'était cher, tout le monde avait dit qu'il ne voulait pas y aller, les tours opérateurs étaient trop contents d'avoir tout d'un coup 9 personnes qui arrivaient, donc on nous déroulait le tapis rouge. Alors c'est comme ça qu'on est parti en Grèce, qu'on avait pris les cabines les moins chères, le plus bas, on s'était dit, mais enfin, vraiment pas qui va dormir dans ce petit camion, d'abord il n'est pas équipé du tout pour, et puis en fait les enfants étaient quand même petits, puisque la dernière avait 2 ans et demi. Hein, donc. Et donc on s'est dit, bah, on est bien à deux parents pour gérer tout ça. Donc si jamais il y en a un qui va dans le petit camion là pour... c'était pas commode. On arrive sur le bateau, on nous dit, vous êtes la famille Jacques, hein? Oui. Écoutez, on a quelque chose à vous proposer. On vous surclasse, on vous met en top classe, on vous donne 2 cabines avec douche et tout. Alors on dit, bah oui, comment ça se fait? Le bateau est vide. Donc voilà. Et ça a tout le temps été comme ça. Donc la chance ne sourit qu'aux audacieux, faut croire, parce que c'était quand même une expédition et qui s'est super bien passée. Et vraiment, alors après, bon, on avait de la chance aussi parce qu'on nous avait prêté une maison. Donc les 5 premiers jours, pour que les enfants s'habituent, on nous avait prêté à une maison au bord du golfe de Corinthe. Bon, c'est de la chance, hein, je suis d'accord, hein, c'est de la chance. Et donc on a habité là pendant 5 jours. Et puis après, on avait pris une tente que j'avais achetée dans un dépôt-vente, vraiment pas cher. Et qu'on avait du mal à monter parce qu'elle était très grande. Moi, j'avais fait 1 an de scoutisme, vous voyez, pas beaucoup. Donc les enfants, heureusement, eux, ils étaient à fond dedans. Donc, avec mon mari, là, ils se voyaient très bien. Et on montait cette tente où il y avait, je me rappelle, 3 chambres. Donc, une pour les parents, une pour les 2 petits, une pour les 2 moyennes. Et puis, on avait pris en plus une tente pour les 3 aînés. Et ça, si vous voulez, ça revient à rien. Vous campez, vous sortez, vous allez en Grèce, vous choisissez un camping. En général, on prenait 3 nuits de suite pour pas tout le temps monter, démonter, etc. Et alors, des trucs, si vous voulez, pour ça que le bonheur en famille, c'est vraiment ça. Et il faut pas hésiter. On arrive dans une ville, on avait réservé pour 3 nuits. Et mon mari me dit, écoute, je croyais que les cartes bancaires marchaient en Grèce, et bien elles ne marchent plus, on n'a plus de liquide, on n'a plus rien. Ah bon, je me dis, bon, ça va être bien. On arrive à l'accueil, et à l'accueil, on dit, on arrive et on vient pour 3 nuits, on a réservé 3 nuits, et on peut même pas vous verser d'art, on n'arrive pas à sortir de l'argent. Vous savez ce qu'il a fait, monsieur? Il a dit, ah non mais attendez, nous on n'a jamais eu une famille comme ça, vous paierez quand vous pourrez, hein, donc vous allez régler vos comptes avec la banque, je vous fais confiance, et je vous donne une bouteille pour vous remercier d'être venu chez nous, parce que c'est la première fois qu'on a une famille comme ça. Donc faut oser. Hein. Bon, et puis même sans aller si loin, la France est magnifique, et vraiment, n'importe quel coin de campagne et tout, du moment que vos enfants sont avec vous, ils seront heureux. Et vous, si vous êtes avec votre conjoint, vous l'êtes aussi. Avec les enfants en plus, bon, c'est le bonheur. Donc ne vous cassez pas la tête pour les vacances. Alors, si jamais vous ne voulez pas partir ou vous ne pouvez pas partir, il y a maintenant partout, dans toutes les communes, etc., il y a des systèmes qui font que vous pouvez aller à la piscine, ils peuvent aller à la piscine, vous n'avez même pas besoin de les emmener, etc. Donc vraiment, ça, c'est des budgets sur lesquels on peut vraiment économiser. Bon, j'ai pas beaucoup parlé des enfants, alors je sais pas quelle heure il est.
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0: Alors les enfants, c'est eux qui ont vraiment le plus besoin de vous. D'abord parce que quand ils naissent, ils sont quand même un peu déboussolés. Alors vous aussi, hein, ça c'est sûr, surtout si c'est le premier, mais eux quand même beaucoup. Et que il y a un changement radical entre le fait de pouvoir être avec vous, de vous entendre, et puis le fait d'être brinque-ballé d'un endroit à un autre. Enfin, c'est très délicat parce qu'il y a tout un tas de personnes qui ne peuvent pas faire autrement que de travailler, hein, je comprends très bien. Mais moi je parle là pour celles qui ont le choix, et je dis ceux parce qu'avec leur conjoint, faites vraiment attention que vos enfants, ils ont vraiment besoin de vous. Et ils ont besoin de vous tout le temps. Alors on peut se dire, bon oui, quand ils sont petits, etc., tout se joue avant 6 ans, etc. C'est vrai, c'est très vrai. Il y a des tas de choses à leur apprendre. Et c'est tous les jours qu'ils apprennent. Alors on me dit, non mais ce qui est important, c'est la qualité du temps. La quantité, c'est pas important. Alors d'abord, je voudrais savoir, qui décide qu'un temps est de qualité, hein? Parce que, ok, vous avez dit, dimanche là, on va, à Disney World. Mais qui dit que vous allez... que vous êtes de bonne humeur. Qui dit que les, vos enfants, ils vont pas, je sais pas quoi, se tomber dans un truc. Est-ce que ça sera du temps de qualité? Pas forcément. Il n'est pas forcément là où on croit. Alors ça peut l'être, hein, du temps de qualité. Et heureusement, et il y a tous les week-ends et toutes les vacances. Et ça, c'est génial. Mais le temps de qualité, il est aussi dans la quantité, parce que l'éducation, par exemple, la tendresse, ça se fait au jour le jour, au moment où on s'y attend pas. Quand vous êtes en train de repasser, pas rare du tout que un grand arrive et tourne autour, de gauche, tout ça, puis vous continuez à repasser comme si de rien n'était, comme si le monde allait s'écrouler si vous ne repassiez pas et tout. Et puis il sait que vous êtes là, donc il va repartir. Et puis le temps va un peu passer, alors vous lui dites, t'as travaillé là, t'as fini tes devoirs. Et puis en fait il revient.

0: Il faut vraiment du temps, il faut beaucoup de temps, et que loger, nourrir, blanchir, ça suffit pas. Donc c'est un peu dur de dire ça comme ça, parce que c'est pas du tout dans l'air du temps. Mais j'avais quelqu'un qui disait, mesdames, sachez que votre enfant, il s'élève pas tout seul. Et c'est vrai, il faut vraiment, vraiment, vraiment être là. Par contre, si vous avez plusieurs enfants, vous serez très aidés. Parce que alors, chaque enfant a une place particulière dans la fratrie, hein. Mais si jamais vos aînés, en grandissant, ont compris un certain nombre de choses. Alors, tout en étant super attentif pour les plus jeunes, parce que ce qu'on m'avait dit qui m'a beaucoup servi, on m'a dit, fais attention, dans les grandes familles, les derniers sont très débourdis, ils sont très drôles, et la plupart du temps, mais par contre, ils sont beaucoup plus livrés à eux-mêmes, et ça, c'est pas bien, parce qu'ils ont besoin d'autant de présence, d'autant de, d'éducation et de tendresse que les autres. Et ça m'a beaucoup servi, parce que quand vous avez dit 5 fois une chose, vous avez l'impression que vous l'avez dit à la terre entière. Mais malheureusement, le 6e et le 7e, ils ne l'ont pas entendu. Et donc, ils ne le savent pas. Alors, soit ils ont appris des choses par ailleurs, soit ils inventent, soit ils tombent sur la bonne chose. Et ça c'est bien. Mais donc, en se disant qu'il faut redire, à chaque enfant, il faut redire, c'est quand même une bonne chose. Après, vous serez surpris en disant, ah ben oui, il avait déjà compris, etc. Donc, ce sera moins long. Mais il faut quand même partir du principe que tout ce qui est important et tout ce qui va sans dire va encore mieux en le disant.
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0: 3h.
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2: Voilà bien, bonjour à vous tous, chers auditeurs. Vous nous retrouvez dans notre émission Eschatologie et prophétie. Nous poursuivons cette émission sur la venue glorieuse du Christ. L'eschatologie qui porte sur la recherche, l'étude des fins dernières. Et donc nous sommes toujours sur le livre de Françoise Brénard, La venue glorieuse du Christ. Nous avons commencé la semaine dernière le troisième chapitre concernant la venue glorieuse du Christ selon les évangiles. Rappelons que cet ouvrage donc est centré sur la parole de Dieu et sur le magistère de l'Église à travers les pères de l'Église aussi, particulièrement l'interprétation de Saint Irénée. Nous étions arrêtés la semaine dernière.

dernière sur le chapitre 6 de saint Matthieu qui nous rapporte la prière du Notre Père. Alors bien, je vous invite au début de cette émission à le prier ensemble, à nous replonger dans cette prière qui est la source de toute prière chrétienne, évidemment, puisque c'est la prière du Fils bien-aimé, c'est la prière que Jésus lui-même nous a enseignée et qui nous a transmise, que l'Église nous a aussi transmis en héritage lors du baptême, qui permet que nous puissions appeler en toute vérité Dieu du nom de Père, Abba, Papa. Prions ensemble, si vous voulez bien, alors, cette belle prière du Notre Père. Notre Père qui es aux cieux, que ton nom soit sanctifié, que ton règne vienne, que ta volonté soit faite sur la terre comme au ciel. Donne-nous aujourd'hui notre pain de ce jour. Pardonne-nous nos offenses, comme nous pardonnons aussi à ceux qui nous ont offensés. Et ne nous laisse pas entrer en tentation, mais délivre-nous du mal. Voilà, cette version est la version liturgique. Et dans l'évangile de Matthieu, nous voyons quelques petites différences. Donne-nous aujourd'hui notre pain de ce jour. Remets-nous nos dettes, par exemple, comme nous-mêmes nous avons remis nos dettes à nos débiteurs. Et ne nous laisse pas entrer dans la tentation, mais délivre-nous du mauvais. Nous avons vu la semaine dernière donc, que cette prière du Notre Père entre tout à fait dans le thème de l'eschatologie, puisqu'il est fait mention aussi du règne à venir. Notre Père qui est dans les cieux, donc que l'on loue à travers cette prière, c'est la première invocation aussi qu'on manifeste dans cette prière, que son nom donc bien soit sanctifié, que nous puissions glorifier le nom du Père, et nous disons juste après que ton règne vienne, que ton règne vienne. Et l'Église donc qui se fait la garante aussi de cette prière qui nous a été transmise, eh bien ne cesse de l'annoncer jusqu'au moment où nous entrerons dans ce règne, c'est-à-dire jusqu'à la fin des temps. L'Église mettra sur les lèvres des fidèles cette invocation que ton règne vienne, que ta volonté soit faite sur la terre comme au ciel. Nous voyons donc que quelque part ce Notre Père, cette prière du Notre Père, est tout entière structurée autour de l'expression centrale qui est « sur la terre comme au ciel ». Sur la terre comme au ciel, que ton nom soit sanctifié. Sur la terre comme au ciel, que ton règne vienne. Sur la terre comme au ciel, que ta volonté soit faite. Sur la terre comme au ciel, que nous soyons aussi nourris chaque jour. Que sur la terre comme au ciel, que nos dettes soient remises. Sur la terre comme au ciel, que nous aussi nous remettions à nos débiteurs, que nous pardonnions les offenses qui nous ont été faites. Sur la terre comme au ciel, délivre-nous aussi des tentations de l'esprit du mal. Donc nous voyons que cette expression sur la terre comme au ciel est vraiment au cœur de cette prière du Notre Père. Et le verset 11, le pain de ce jour, pourrait aussi désigner, dans une vision eschatologique, le jour de la venue glorieuse de Jésus. Jour où la prière du Notre Père, cette fois, s'accomplira spécialement et définitivement. Les hommes vivent en sanctifiant ce nom du Père. C'est notre première vocation de chrétien, puisque le baptême nous rend enfants de Dieu, et le rôle que nous avons par rapport à Dieu, et que nous devons aussi même à Dieu, c'est de le sanctifier, de le glorifier. Le règne, qui est aussi bien sûr au centre de cette prière de notre Père, ce règne est venu bien sûr du Père. Toute paternité au ciel et sur la terre vient du Père, et toute royauté vient du ciel, vient du Père. Toute royauté, même sur la terre, vient du Père.
Rappelons aussi l'histoire de l'Ancien Testament. Hein. Et à travers aussi la royauté, c'est aussi toute la dimension de l'autorité. Cette phrase aussi de Jésus à Pilate, « Tu n'aurais aucune autorité sur moi si elle ne te venait d'en haut. » Et chaque fois donc qu'on proclame que ton règne vienne, eh bien nous implorons justement ce monde nouveau, cette terre nouvelle que le Seigneur vient instaurer. Et c'est aussi notre vocation de faire en sorte que bien notre monde soit déjà quelque part à l'image aussi de ce royaume. Alors il y a eu aussi bien sûr là des récupérations dans l'histoire de l'Église, dans l'histoire de l'humanité, dans l'histoire politique des peuples aussi, hein, qui n'était pas juste non plus, hein, par rapport à cette recherche d'instaurer le royaume de Dieu sur la terre. C'est ce qu'on appelle le millénarisme. C'est ce que le catéchisme aussi dénonce avec force. L'Église donc condamne cette théorie aussi d'une manière très forte. Mais ce règne, quelque part, il nous est aussi demandé de le construire. C'est-à-dire, c'est ce que Saint Jean-Paul II appelait la civilisation de l'amour. Le règne de Dieu sur la terre, c'est le règne de l'amour de Dieu sur la terre et de l'amour de Dieu entre nous. Alors, bien sûr, tout cela n'est pas, ce n'est pas un système idéologique, ce n'est pas un idéal, quelque part. Parce que ça fait partie aussi, on doit regarder notre réalité d'homme marqué aussi par la contradiction du péché. Et il y aura toujours le péché qui demeurera aussi dans l'humanité. Mais comme chrétiens, eh bien, nous avons aussi à implorer que ce règne, l'image de ce règne, resplendisse de plus en plus en ce monde. Ce règne de l'amour, ce règne de la justice, ce règne de la paix, etc. Tout ce qui constitue aussi même l'essence même de Dieu. Ce règne, un règne d'unité, un règne d'amour, un règne de vérité, un règne de beauté. Alors, voilà, donc nous sommes aussi dans cette perspective de ce cheminement vers ce royaume qui viendra. Et nous l'affirmons aussi avec force. Ce règne, pourquoi il n'est pas une utopie? Parce que, justement, il s'appuie sur la révélation et il se manifestera à la fin des temps, à travers la descente de la Jérusalem céleste, comme on le voit dans le dernier livre de la Bible, le livre de l'Apocalypse, où nous Dieu nous parle de cette terre nouvelle, de ce royaume, quelque part symbolisé dans cette Jérusalem céleste. Cette terre nouvelle, ces cieux nouveaux. Ce règne donc est venu du Père. C'est le règne d'abord du Père. Et un des titres aussi qu'on donne au Seigneur dans la Bible, c'est « Roi des rois », qu'on donne aussi au Christ, et bien sûr cette royauté de la donner à son Fils. « Roi des rois, Seigneur des seigneurs », comme on le lit aussi dans la première lettre de saint Paul à Timothée, chapitre 6, verset 15. « Garde le commandement du Seigneur en demeurant sans tache et irréprochable jusqu'à la manifestation de notre Seigneur Jésus-Christ, celui qui le fera paraître au temps fixé, c'est Dieu, souverain, unique et bienheureux, roi des rois et seigneur des seigneurs. » En dénonçant donc alors les théories du millénarisme, le magistère veut aussi éviter toutes les illusions idéologiques du règne de Dieu sur la terre avant la grâce très spéciale de la venue glorieuse du Christ. Rappelons-nous ces paroles de Jésus lors de son ascension à ses disciples. « Il ne vous appartient pas de connaître les temps et les moments que le Père a fixés de sa propre autorité. » Donc les temps et les moments appartiennent au Père. Et il nous a dit aussi par ailleurs que personne ne connaît ni le jour ni l'heure, même pas le Fils, seul le Père, parce que ça appartient au gouvernement de Dieu, et le gouvernement, il appartient au Père. Mais en même temps,
eh bien, nous sommes suspendus à cette manifestation, cette réalisation, on peut dire, de cette prophétie, de la venue glorieuse du Seigneur et de l'instauration de son règne à la fin des temps. Mais c'est une initiative qui vient d'en haut, qui vient du Père et de lui seul. Donc c'est ça le danger du messianisme, hein, c'est que au fond c'est nous-mêmes qui nous voulons instaurer ce royaume par des systèmes religieux et politiques d'ailleurs. Donc nous sommes voilà aussi dans cette attente, dans cette perspective, dans cette espérance, mais d'une réalisation qui viendra par Dieu lui-même, les moments que le Seigneur, Dieu lui-même, aura fixés de sa propre autorité. Vécu sur la terre comme au ciel, c'est aussi cette affirmation forte du Notre Père, que ta volonté soit faite sur la terre comme au ciel, ce qui dépasse la simple obéissance aux commandements et aux inspirations divines, pour devenir aussi une véritable union. Quand on demande que ta volonté soit faite, eh bien nous demandons comme une union des volontés, de la volonté humaine à la volonté divine, communiquant ainsi à l'homme l'amour divin, la paix, la force créatrice, etc. La communion au pain, au pain quotidien, le pain de chaque jour. Donne-nous aujourd'hui notre pain quotidien. Ce pain, bien sûr, pour nous, nous pensons tout de suite à l'Eucharistie. C'est le pain de la communion. C'est le pain qui nous est donné à travers les signes du sacrement de l'Eucharistie. Mais en même temps, il y a quelque chose, une réalité qui va bien plus, encore plus profond que le signe de l'Eucharistie, puisqu'elle nous parle eh bien, de cette réalité du pain comme une nourriture, ce qui est essentiel à notre vie. Nous ne pouvons pas vivre sans nous nourrir, ce n'est pas possible. Et donc nous avons besoin de cette nourriture. Si notre corps a besoin d'une nourriture, notre âme encore plus a besoin de cette nourriture. Et Dieu se donne à nous sous la forme du pain, c'est-à-dire cette nourriture de base, cette nourriture essentielle à la vie. Et cette nourriture qu'il nous donne, c'est bien sûr, on pourrait bien sûr, pensez à l'Eucharistie, hein, c'est un signe aussi de la présence de Jésus. C'est sa présence réelle qui nous est donnée et qui agit en nous, hein, pour véritablement nourrir notre âme de sa présence, nous transformer. Ça, c'est le propre du sacrement, hein, qui réalise ce qu'il signifie et qui réalise ce qu'il signifie aussi en nous, hein, cette transformation et cette communion qu'il instaure entre Dieu et nous. Mais Jésus aussi se présente comme le pain de vie. Et il nous dit aussi que l'homme ne se nourrit pas seulement de pain biologique, hein, naturel, mais aussi de toute parole qui sort de la bouche de Dieu. Donc la parole de Dieu est aussi un pain, est aussi une nourriture. C'est le mystère du Christ qui est notre pain. Donc chaque fois que nous disons « Donne-nous notre pain quotidien », eh bien, nous le rapportons aussi à cette communion avec le Christ tout entier, que nous puissions nous nourrir de sa parole, que nous puissions nous nourrir de sa présence, que nous puissions entrer aussi dans cette communion et dans cette transformation qui fait que le Christ habite en nous et mystérieusement nous demeurons nous aussi en lui. Ce jour apporte aussi la réalisation parfaite du dessein miséricordieux de Dieu. Ce jour, le pain de ce jour, ça peut être le jour d'aujourd'hui, mais ça peut être ce jour final aussi, qui apporte donc aussi cette réalisation parfaite du dessein miséricordieux de Dieu par le pardon des offenses et aussi par la délivrance de l'emprise du mauvais, d'une façon définitive, vaincu, enchaîné et refoulé en enfer par la croix du Christ. Jésus est tout purifié par sa croix, mais il manque encore aux hommes d'accueillir aussi ce salut.
Bien sûr, nous sommes sauvés, nous sommes sanctifiés, nous sommes purifiés, nous sommes pardonnés, mais ce mystère du salut, eh bien, c'est à nous de l'accueillir. C'est notre responsabilité. Jésus a tout donné, mais il manque encore aux hommes d'en vivre et d'être divinisés par la grâce divine. Les demandes humaines sont saisies par la prière du Christ et deviennent une prière éternelle et infinie. L'Esprit Saint lui-même intercède pour nous en des gémissements ineffables. La manifestation glorieuse du Christ sera alors ce règne de Dieu et sa volonté agissant puissamment aussi en nous. Et nous sentirons le désir que la divine volonté se fasse, car c'est notre joie et notre divinisation. Cette venue glorieuse de Jésus nous fera entrer dans la dimension de la vie trinitaire. La vie trinitaire aussi donc dans les cœurs, en nous, qui nous unira à Dieu d'une manière unique, mais aussi entre nous, par le mystère de la charité.

0: Poursuivons alors notre lecture sur la venue glorieuse du Christ selon les évangiles. Et toujours dans l'évangile de Matthieu, au chapitre 13, nous voyons les paraboles où Jésus parle du royaume. Le chapitre 13 de l'évangile de Matthieu nous offre une série de paraboles sur le royaume des cieux. Car le règne de Dieu a vocation d'être vécu, comme nous l'enseigne Jésus. Il vécu sur la terre comme au ciel. Matthieu utilise l'expression « royaume des cieux » au lieu de « royaume de Dieu » comme dans les autres évangiles. Il y a là tout simplement une habitude juive aussi de parler ainsi. Par respect de Dieu, on parle des cieux pour parler aussi de Dieu. Il leur dit beaucoup de choses en parabole. « Voici que le semeur est sorti pour semer. » Celui qui a reçu la semence dans la bonne terre, c'est l'homme qui entend la parole et la comprend. Il porte du fruit à raison de 100 ou 60 ou 30 pour un. Il leur proposa une autre parabole. Le royaume des cieux est comparable à un homme qui a semé du bon grain dans son champ. Or, pendant que les gens dormaient, son ennemi survint. Il sema de l'ivraie au milieu du blé et s'en alla. Quand la tige poussa et produisit l'épi, alors l'ivraie apparut aussi. Les serviteurs du maître vinrent lui dire « Seigneur, n'est-ce pas du bon grain que tu as semé dans ton champ? D'où vient donc qu'il y a de l'ivraie ?» Il leur dit « C'est un ennemi qui a fait cela. » Les serviteurs lui disent « Alors veux-tu que nous allions l'enlever ?» Il répond « Non, de peur qu'en enlevant l'ivraie, vous arrachiez aussi le blé. » Laissez-les pousser ensemble jusqu'à la moisson, et au temps de la moisson, je dirai au moissonneur, enlevez d'abord l'ivraie, liez-la en botte pour la brûler, quant au blé, rentrez-le dans mon grenier. » Dans cette parabole du semeur, nous voyons donc que le royaume des cieux est comparable donc à un homme qui a semé ce bon grain dans son champ. Dieu donc est comparable à cet agriculteur qui sème sa bonne graine. Et la première chose aussi que l'on voit, c'est que cette terre, cette graine, elle ne tombe pas uniquement que dans la bonne terre. N'importe quel agriculteur ne sèmerait pas sa semence partout. Il prépare bien la terre et la sème dans une bonne terre qui, il saura qu'elle sera fertile et qu'elle produira du fruit. Or là, dans la parabole, nous voyons que, eh bien, celui qui sème cette semence la sème largement. Et des graines tombent au bord du chemin, tombent dans les rocailles, et certaines donc tombent aussi dans la bonne terre. Et donc c'est pour montrer que la parole de Dieu, elle est semée largement. Elle est semée, le Seigneur n'est pas chiche, hein. Il sème partout. Et puis quelquefois on a des surprises, même au milieu des rocailles, eh bien, il peut y avoir une bonne plante, il peut y avoir une bonne semence qui germe, même dans des terrains qui ne sont pourtant pas favorables au départ. Donc c'est pour nous montrer voilà, que le Seigneur ne se réserve pas uniquement à se donner à une élite, mais il se donne à tous. Et ça veut dire que tous sont appelés à être une bonne terre. Et puis nous voyons aussi que ce royaume des cieux, eh bien, il est aussi comparable à ce domaine, ce champ qui comporte du bon grain, donc avec du bon blé, on pourrait dire, de la bonne semence qui porte des beaux épis, mais en même temps, la réalité de l'ivraie. Cet ivraie qui est aussi au milieu du bon grain. Et Jésus dit même que voilà, cet ivraie, eh bien, c'est le diable qui l'a semé. Il ne vient pas de Dieu. L'ivraie, le mauvais, c'est l'œuvre justement du démon qui veut pourrir la récolte. Et c'est là une image aussi de la réalité du péché et du péché originel. Et donc, tant que nous sommes sur la terre, nous sommes aussi dans cette réalité. Il y a du bon grain, il y a des qui vient de Dieu et que Dieu fait aussi croître. Mais il y a aussi la réalité du mal. Il y a la réalité aussi du péché qui nous poursuit. Et Jésus nous dit eh bien, que nous devons laisser pousser ensemble ce bon grain, et c'était vrai. N'essayez pas de vouloir l'arracher par vous-même, parce qu'en enlevant l'ivraie, vous enlèveriez aussi le bon grain. Et il appartient là aussi à Dieu de faire la moisson. Il appartient à Dieu de séparer l'ivraie du bon grain. Il enverra ses anges comme des missionnaires pour cette récolte, pour cette moisson. Et c'est eux-mêmes qui auront cette mission de, on pourrait dire, de discernement entre le bon grain et l'ivraie. Eux seuls, quelque part, même peuvent faire, véritablement faire ce discernement. Et ça veut nous dire que, bien par nous-mêmes, ce discernement, il peut être faussé. Saint Paul nous dit aussi même que le démon se change quelquefois en ange de lumière. Eh bien, des fois, l'ivraie et le bon grain se ressemblent tellement extérieurement qu'on ne sait plus les distinguer. Parce que c'est aussi la ruse du démon. Donc laissons aussi cette œuvre de la moisson à ceux qui sont mandatés par Dieu pour ça, qui seront les anges à la fin des temps. Et justement, bien, c'est une vision dans son ensemble, dans une parabole qui nous rapporte à la fin des temps. Elle nous fait comprendre, bien sûr, la réalité d'aujourd'hui, comme on l'a dit, la réalité du péché, mais elle nous conduit aussi à cette image de la moisson qui viendra, eh bien, à la fin des temps seulement. À la parabole de l'ivraie que les anges arracheront du champ, on peut unir cet autre passage de l'évangile qui comporte ce même mot « arraché ». Alors les disciples s'approchèrent et lui dirent « Sais-tu que les pharisiens ont été scandalisés en entendant cette parole ?» Il répondit « Toute plante que mon Père du ciel n'a pas plantée sera arrachée. Laissez-les, ce sont des aveugles qui guident des aveugles. Si un aveugle guide un aveugle, tous les deux tomberont dans un trou. » Matthieu 15, 12, 14. Autrement dit, ici, Jésus nous invite à coopérer à l'Esprit Saint dans la mesure du possible pendant le temps actuel, sachant très bien qu'il y aura encore des aveugles pour guider d'autres aveugles, jusqu'à ce que vienne aussi le moment où ils seront arrachés. L'erreur que Jésus veut écarter est celle de tous les faux prophètes qui, en prétendant apporter le meilleur des mondes, veulent arracher eux-mêmes avec intolérance l'ivraie. Le discours de base des faux prophètes en tout temps pourrait être résumé ainsi. Jésus est parti sans avoir ôté le mal, puisqu'il est toujours là. Les chrétiens se trompent donc de sauveur. Nous, nous allons réaliser le salut qu'il aurait dû apporter. Ce discours prend ensuite aussi deux axes différents. Le premier consiste à se focaliser sur le mal qui règne sur la terre en prétendant y apporter un remède définitif. Ce remède exigera évidemment que tous les hommes y soient soumis, comme un messianisme au fond politique, temporel. La deuxième donc erreur, quelque part, le second mode, considère le mal présent en chaque personne et prétend en libérer celle-ci et lui offrir un épanouissement personnel supérieur. Là aussi, une conclusion se déduit, tout le monde devrait suivre un tel modèle spirituel. Le messianisme temporel, la forme politique et la forme idéologique. Jésus, à travers la parabole de l'ivraie, enseigne au contraire aux hommes la vertu de la, pourrait dire, de la longanimité, qui est une qualité que Dieu donne lui-même, qui, comme le dit saint Paul, nous permet aussi à supporter avec patience aussi les épreuves qui nous sont données, à supporter avec beaucoup de longanimité des vases de colère devenus dignes de perdition, dit saint Paul dans la lettre aux Romains 9, verset 22. Le mal sera bel et bien arraché par la puissance divine. Les guides aveugles perdent leur temps dans une histoire factice. Il ne voit ni la puissance divine, ni la véritable perspective historique qui est celle du dessein de Dieu. Ils sont vraiment comme des aveugles qui guident d'autres aveugles. Et au contraire, la véritable sagesse, qui est la sagesse chrétienne, eh bien, nous fait comprendre qu'il y a des blessures qui ne sont guéries et consolées qu'à la fin des temps. Le mal, au sens propre du terme, sera définitivement exterminé de la surface de la terre, de la réalité, de la vie aussi, qu'à la fin des temps, que justement dans cette manifestation du royaume et de cette terre nouvelle, de ces cieux nouveaux, encore une fois comme nous dit l'Apocalypse, là où il n'y aura plus ni pleurs, ni cris, ni larmes, ni souffrance, ni mort, mais où tous eh bien, resplendiront de la gloire de Dieu. Donc voilà, nous poursuivrons la semaine prochaine aussi encore sur ces révélations de la venue glorieuse du Christ selon les évangiles, d'après le livre de Françoise Brenhardt, la venue glorieuse du Christ. Nous poursuivrons encore dans l'évangile de Matthieu, avec cette fois ce regard aussi sur les événements qui annonciateurs de la venue du règne du Christ, la parousie. Bonne semaine à vous tous et rendez-vous la semaine prochaine pour une nouvelle émission.
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4: Retrouvons-nous près de la Vierge Marie pour méditer le chapelet.

0: et du Fils et du Saint-Esprit.
1: Amen.
0: Amen. Nous prions pour tous ceux qui composent l'Église, pour notre pape, pour la paix dans le monde, pour notre pays, la France. Que la sagesse de l'Esprit Saint souffle sur notre terre pour apprendre l'abandon à la Providence. Nous prions particulièrement pour tous nos auditeurs et leurs familles, pour tous ceux qui souffrent de n'importe quelle façon, pour tous ceux qui partent en comptant sur la bonté infinie de notre Dieu pour entrer dans son royaume. Prenons quelques jours pour choisir la parole qui invente l'avenir, les mots qui chantent la tendresse. Quelques jours pour avancer avec le Christ, pour jeter tout ce qui encombre, tout ce qui gère, tout ce qui freine. Quelques jours pour dire non à tous les mensonges et pour dire oui à l'amour qui libère. Quelques jours pour être plus près de l'amour de Dieu, puisqu'il se fait compagnon de route, parce qu'il nous rejoint au cœur de la vie.
2: Je crois en Dieu, le Père Tout-Puissant, Créateur du ciel et de la terre, et en Jésus-Christ, son Fils unique, notre Seigneur, qui a été conçu du Saint-Esprit, est né de la Vierge Marie, a souffert sous Ponce Pilate, a été crucifié, est mort et a été enseveli et descendu aux enfers. Le troisième jour est ressuscité des morts, est monté aux cieux, est assis à la droite de Dieu, le Père Tout-Puissant, d'où il viendra juger les vivants et les morts.
1: Je crois en l'Esprit Saint. À la Sainte Église catholique, à la communion des saints, à la rémission des péchés, à la résurrection de la chair, à la vie éternelle. Amen.
2: Notre Père qui es aux cieux, que ton nom soit sanctifié, que ton règne vienne, que ta volonté soit faite sur la terre comme au ciel.
1: Donne-nous aujourd'hui notre pain de ce jour. Pardonne-nous nos offenses, comme nous pardonnons aussi à ceux qui nous ont offensés, et ne nous laisse pas entrer en tentation, mais délivre-nous du mal.
2: Je vous salue, Marie, pleine de grâce, le Seigneur est avec vous. Vous êtes bénie entre toutes les femmes, et Jésus, le fruit de vos entrailles, est béni.
1: Sainte Marie, Mère de Dieu, priez pour nous, pauvres pécheurs,
0: maintenant et à l'heure de notre mort. Amen.
2: Je vous salue, Marie, pleine de grâce, le Seigneur est avec vous. Vous êtes bénie entre toutes les femmes, et Jésus, le fruit de vos entrailles, est béni.
1: Sainte Marie, Mère de Dieu, priez pour nous, pauvres pécheurs, maintenant et à l'heure de notre mort. Amen.
2: Je vous salue, Marie, pleine de grâce, le Seigneur est avec vous. Vous êtes bénie entre toutes les femmes, et Jésus, le fruit de vos entrailles, est béni.
1: Sainte Marie, Mère de Dieu, priez pour nous, pauvres pécheurs, maintenant et à l'heure de notre mort. Amen.
2: Gloire au Père, au Fils et au Saint-Esprit,
1: comme il était au commencement, maintenant et toujours, dans les siècles des siècles. Amen.

0: Avec vous, chers auditeurs, nous allons contempler avec ferveur et reconnaissance cette prière du rosaire. Unissons notre action de grâce à celle de la Vierge Marie pour contempler la splendeur du Christ dans les mystères de la gloire de sa vie. Premier mystère, la résurrection du Seigneur. De la séquence de Pâques, dis-nous Marie-Madeleine, qu'as-tu vu en chemin ? J'ai vu le sépulcre du Dieu vivant, j'ai vu la gloire du ressuscité, j'ai vu les anges, ses témoins, le suaire et les vêtements. Oh, le Christ, mon espérance, est ressuscité, il vous précédera en Galilée. Jésus, nous t'adorons et te louons pour ta victoire de la vie sur la mort.
1: Notre Père qui es aux cieux, que ton nom soit sanctifié, que ton règne vienne, que ta volonté soit faite sur la terre comme au ciel.
2: Donne-nous aujourd'hui notre pain de ce jour. Pardonne-nous nos offenses, comme nous pardonnons aussi à ceux qui nous ont offensés. Et ne nous laisse pas entrer en tentation, mais délivre-nous du mal.
1: Je vous salue Marie, pleine de grâce, le Seigneur est avec vous. Vous êtes bénie entre toutes les femmes, et Jésus, le fruit de vos entrailles, est béni.
2: Sainte Marie, Mère de Dieu, priez pour nous pauvres pécheurs, maintenant et à l'heure de notre mort. Amen.
1: Je vous salue Marie, pleine de grâce, le Seigneur est avec vous. Vous êtes bénie entre toutes les femmes, et Jésus, le fruit de vos entrailles, est béni.
2: Sainte Marie, Mère de Dieu, priez pour nous pauvres pécheurs, maintenant et à l'heure de notre mort. Amen.
1: Je vous salue, Marie pleine de grâce, le Seigneur est avec vous. Vous êtes bénie entre toutes les femmes, et Jésus, le fruit de vos entrailles, est béni.
2: Sainte Marie, Mère de Dieu, priez pour nous pauvres pécheurs, maintenant et à l'heure de notre mort. Amen.
1: Je vous salue, Marie pleine de grâce, le Seigneur est avec vous. Vous êtes bénie entre toutes les femmes, et Jésus, le fruit de vos entrailles, est béni.
2: Sainte Marie, Mère de Dieu, priez pour nous pauvres pécheurs, maintenant et à l'heure de notre mort. Amen.
1: Je vous salue, Marie pleine de grâce, le Seigneur est avec vous. Vous êtes bénie entre toutes les femmes, et Jésus, le fruit de vos entrailles, est béni.
2: Sainte Marie, Mère de Dieu, priez pour nous pauvres pécheurs, maintenant et à l'heure de notre mort. Amen.
1: Je vous salue, Marie pleine de grâce, le Seigneur est avec vous. Vous êtes bénie entre toutes les femmes, et Jésus, le fruit de vos entrailles, est béni.
2: Sainte Marie, Mère de Dieu, priez pour nous pauvres pécheurs, maintenant et à l'heure de notre mort. Amen.
1: Je vous salue, Marie pleine de grâce, le Seigneur est avec vous. Vous êtes bénie entre toutes les femmes, et Jésus, le fruit de vos entrailles, est béni.
2: Sainte Marie, Mère de Dieu, priez pour nous pauvres pécheurs, maintenant et à l'heure de notre mort. Amen.
1: Je vous salue, Marie pleine de grâce, le Seigneur est avec vous. Vous êtes bénie entre toutes les femmes, et Jésus, le fruit de vos entrailles, est béni.
2: Sainte Marie, Mère de Dieu, priez pour nous pauvres pécheurs, maintenant et à l'heure de notre mort. Amen.
1: Je vous salue, Marie pleine de grâce, le Seigneur est avec vous. Vous êtes bénie entre toutes les femmes, et Jésus, le fruit de vos entrailles, est béni.
2: Sainte Marie, Mère de Dieu, priez pour nous pauvres pécheurs, maintenant et à l'heure de notre mort. Amen.
1: Je vous salue, Marie pleine de grâce, le Seigneur est avec vous. Vous êtes bénie entre toutes les femmes, et Jésus, le fruit de vos entrailles, est béni.
2: Sainte Marie, Mère de Dieu, priez pour nous pauvres pécheurs, maintenant et à l'heure de notre mort. Amen.
1: Gloire au Père, au Fils et au Saint-Esprit.
2: Comme il était au commencement, maintenant et toujours, dans les siècles des siècles. Amen.

0: Deuxième mystère, l'ascension du Seigneur, des actes des apôtres. Jean a baptisé avec de l'eau, mais vous, c'est dans l'Esprit Saint que vous serez baptisés. D'ici quelques jours, vous allez recevoir une force, celle de l'Esprit Saint, qui viendra sur vous. Alors, vous serez mes témoins dans toute la Judée et la Samarie, et jusqu'aux extrémités de la terre. Après ces paroles, ils le virent s'élever et disparaître à leurs yeux dans une nuée. Seigneur Jésus, avec la Vierge Marie, nous exultons de joie et d'émerveillement devant toutes tes œuvres.
1: Notre Père qui êtes aux cieux, que votre nom soit sanctifié, que votre règne arrive, que votre volonté soit faite sur la terre comme au ciel.
2: Donnez-nous aujourd'hui notre pain de ce jour. Pardonnez-nous nos offenses, comme nous pardonnons aussi à ceux qui nous ont offensés. Et ne nous laisse pas entrer en tentation, mais délivre-nous du mal.
1: Je vous salue, Marie, pleine de grâce. Le Seigneur est avec vous. Vous êtes bénie entre toutes les femmes, et Jésus, le fruit de vos entrailles, est béni.
2: Sainte Marie, Mère de Dieu, priez pour nous, pauvres pécheurs, maintenant et à l'heure de notre mort. Amen.
1: Je vous salue, Marie, pleine de grâce. Le Seigneur est avec vous. Vous êtes bénie entre toutes les femmes, et Jésus, le fruit de vos entrailles, est béni.
2: Sainte Marie, Mère de Dieu, priez pour nous, pauvres pécheurs, maintenant et à l'heure de notre mort. Amen.
1: Je vous salue, Marie, pleine de grâce. Le Seigneur est avec vous. Vous êtes bénie entre toutes les femmes, et Jésus, le fruit de vos entrailles, est béni.
2: Sainte Marie, Mère de Dieu, priez pour nous, pauvres pécheurs, maintenant et à l'heure de notre mort. Amen.
1: Je vous salue, Marie, pleine de grâce. Le Seigneur est avec vous. Vous êtes bénie entre toutes les femmes, et Jésus, le fruit de vos entrailles, est béni.
2: Sainte Marie, Mère de Dieu, priez pour nous, pauvres pécheurs, maintenant et à l'heure de notre mort. Amen.
1: Je vous salue, Marie, pleine de grâce. Le Seigneur est avec vous. Vous êtes bénie entre toutes les femmes, et Jésus, le fruit de vos entrailles, est béni.
2: Sainte Marie, Mère de Dieu, priez pour nous, pauvres pécheurs, maintenant et à l'heure de notre mort. Amen.
1: Je vous salue, Marie, pleine de grâce. Le Seigneur est avec vous. Vous êtes bénie entre toutes les femmes, et Jésus, le fruit de vos entrailles, est béni.
2: Sainte Marie, Mère de Dieu, priez pour nous, pauvres pécheurs, maintenant et à l'heure de notre mort. Amen.
1: Je vous salue, Marie, pleine de grâce. Le Seigneur est avec vous. Vous êtes bénie entre toutes les femmes, et Jésus, le fruit de vos entrailles, est béni.
2: Sainte Marie, Mère de Dieu, priez pour nous, pauvres pécheurs, maintenant et à l'heure de notre mort. Amen.
1: Je vous salue, Marie, pleine de grâce. Le Seigneur est avec vous. Vous êtes bénie entre toutes les femmes, et Jésus, le fruit de vos entrailles, est béni.
2: Sainte Marie, Mère de Dieu, priez pour nous, pauvres pécheurs, maintenant et à l'heure de notre mort. Amen.
1: Je vous salue, Marie, pleine de grâce. Le Seigneur est avec vous. Vous êtes bénie entre toutes les femmes, et Jésus, le fruit de vos entrailles, est béni.
2: Sainte Marie, Mère de Dieu, priez pour nous, pauvres pécheurs, maintenant et à l'heure de notre mort. Amen.
1: Je vous salue, Marie, pleine de grâce. Le Seigneur est avec vous. Vous êtes bénie entre toutes les femmes, et Jésus, le fruit de vos entrailles, est béni.
2: Sainte Marie, Mère de Dieu, priez pour nous, pauvres pécheurs, maintenant et à l'heure de notre mort. Amen.
1: Gloire soit au Père, au Fils et au Saint-Esprit.
2: Comme il était au commencement, maintenant et toujours, dans les siècles des siècles. Amen.

0: Troisième mystère, la Pentecôte. Lettre de saint Paul aux Galates. Je vous le dis, vivez sous la conduite de l'Esprit Saint de Dieu. Alors vous n'obéirez pas aux tendances égoïstes de la chair, car les tendances de la chair s'opposent à l'Esprit. Seigneur, Seigneur Jésus, donne-nous la grâce de ne pas contrister l'Esprit Saint qui habite en nous.
1: Notre Père qui es aux cieux, que ton nom soit sanctifié, que ton règne vienne, que ta volonté soit faite sur la terre comme au ciel.
2: Donne-nous aujourd'hui notre pain de ce jour. Pardonne-nous nos offenses, comme nous pardonnons aussi à ceux qui nous ont offensés. Et ne nous laisse pas entrer en tentation, mais délivre-nous du mal.
1: Je vous salue Marie, pleine de grâce, le Seigneur est avec vous. Vous êtes bénie entre toutes les femmes et Jésus, le fruit de vos entrailles, est béni.
2: Sainte Marie, Mère de Dieu, priez pour nous pauvres pécheurs, maintenant et à l'heure de notre mort. Amen.
1: Je vous salue Marie, pleine de grâce, le Seigneur est avec vous. Vous êtes bénie entre toutes les femmes et Jésus, le fruit de vos entrailles, est béni.
2: Sainte Marie, Mère de Dieu, priez pour nous pauvres pécheurs, maintenant et à l'heure de notre mort. Amen.
1: Je vous salue Marie, pleine de grâce, le Seigneur est avec vous. Vous êtes bénie entre toutes les femmes et Jésus, le fruit de vos entrailles, est béni.
2: Sainte Marie, Mère de Dieu, priez pour nous pauvres pécheurs, maintenant et à l'heure de notre mort. Amen.
1: Je vous salue Marie, pleine de grâce, le Seigneur est avec vous. Vous êtes bénie entre

0: maintenant et à l'heure de notre mort. Amen.
1: Je vous salue, Marie, pleine de grâce, le Seigneur est avec vous. Vous êtes bénie entre toutes les femmes, et Jésus, le fruit de vos entrailles, est béni.
0: Sainte Marie, Mère de Dieu, priez pour nous pauvres pécheurs, maintenant et à l'heure de notre mort. Amen.
1: Je vous salue, Marie, pleine de grâce, le Seigneur est avec vous. Vous êtes bénie entre toutes les femmes, et Jésus, le fruit de vos entrailles, est béni.
0: Sainte Marie, Mère de Dieu, priez pour nous pauvres pécheurs, maintenant et à l'heure de notre mort. Amen.
1: Je vous salue, Marie, pleine de grâce, le Seigneur est avec vous. Vous êtes bénie entre toutes les femmes, et Jésus, le fruit de vos entrailles, est béni.
0: Sainte Marie, Mère de Dieu, priez pour nous pauvres pécheurs, maintenant et à l'heure de notre mort. Amen.
1: Je vous salue, Marie, pleine de grâce, le Seigneur est avec vous. Vous êtes bénie entre toutes les femmes, et Jésus, le fruit de vos entrailles, est béni.
0: Sainte Marie, Mère de Dieu, priez pour nous pauvres pécheurs, maintenant et à l'heure de notre mort. Amen.
1: Je vous salue, Marie, pleine de grâce, le Seigneur est avec vous. Vous êtes bénie entre toutes les femmes, et Jésus, le fruit de vos entrailles, est béni.
0: Sainte Marie, Mère de Dieu, priez pour nous pauvres pécheurs, maintenant et à l'heure de notre mort. Amen.
1: Je vous salue, Marie, pleine de grâce, le Seigneur est avec vous. Vous êtes bénie entre toutes les femmes, et Jésus, le fruit de vos entrailles, est béni.
0: Sainte Marie, Mère de Dieu, priez pour nous pauvres pécheurs, maintenant et à l'heure de notre mort. Amen.
1: Gloire soit au Père, au Fils et au Saint-Esprit,
0: comme il était au commencement, maintenant et toujours, dans les siècles des siècles. Amen.

0: Quatrième mystère, l'Assomption de la Vierge Marie. Sois béni, Seigneur Jésus, pour la Vierge Marie, demeure de Dieu. Fais-nous entrer dans sa joie.
1: Notre Père, qui es aux cieux, que ton nom soit sanctifié, que ton règne vienne, que ta volonté soit faite sur la terre comme au ciel.
2: Donne-nous aujourd'hui notre pain de ce jour. Pardonne-nous nos offenses, comme nous pardonnons aussi à ceux qui nous ont offensés. Et ne nous laisse pas entrer en tentation, mais délivre-nous du mal.
1: Je vous salue, Marie, comblée de grâce. Le Seigneur est avec vous. Vous êtes bénie entre toutes les femmes, et Jésus, votre enfant, est béni.
2: Sainte Marie, Mère de Dieu, priez pour nous pauvres pécheurs, maintenant et à l'heure de notre mort. Amen.
1: Je vous salue, Marie, comblée de grâce. Le Seigneur est avec vous. Vous êtes bénie entre toutes les femmes, et Jésus, votre enfant, est béni.
2: Sainte Marie, Mère de Dieu, priez pour nous pauvres pécheurs, maintenant et à l'heure de notre mort. Amen.
1: Je vous salue, Marie, comblée de grâce. Le Seigneur est avec vous. Vous êtes bénie entre toutes les femmes, et Jésus, votre enfant, est béni.
2: Sainte Marie, Mère de Dieu, priez pour nous pauvres pécheurs, maintenant et à l'heure de notre mort. Amen.
1: Je vous salue, Marie, comblée de grâce. Le Seigneur est avec vous. Vous êtes bénie entre toutes les femmes, et Jésus, votre enfant, est béni.
2: Sainte Marie, Mère de Dieu, priez pour nous pauvres pécheurs, maintenant et à l'heure de notre mort. Amen.
1: Je vous salue, Marie, comblée de grâce. Le Seigneur est avec vous. Vous êtes bénie entre toutes les femmes, et Jésus, votre enfant, est béni.
2: Sainte Marie, Mère de Dieu, priez pour nous pauvres pécheurs, maintenant et à l'heure de notre mort. Amen.
1: Je vous salue, Marie, comblée de grâce. Le Seigneur est avec vous. Vous êtes bénie entre toutes les femmes, et Jésus, votre enfant,

0: Je vous salue, Marie, comblée de grâce. Le Seigneur est avec vous. Vous êtes bénie entre toutes les femmes, et Jésus, votre enfant, est béni.
1: Sainte Marie, Mère de Dieu, priez pour nous pauvres pécheurs, maintenant et à l'heure de notre mort. Amen.
0: Je vous salue, Marie, comblée de grâce. Le Seigneur est avec vous. Vous êtes bénie entre toutes les femmes, et Jésus, votre enfant,

0: Marie, comblée de grâce, le Seigneur est avec vous. Vous êtes bénie entre toutes les femmes, et Jésus, votre enfant, est béni.
1: Sainte Marie, Mère de Dieu, priez pour nous pauvres pécheurs, maintenant et à l'heure de notre mort. Amen.
0: Je vous salue, Marie, comblée de grâce. Le Seigneur est avec vous. Vous êtes bénie entre toutes les femmes, et Jésus, votre enfant, est béni.
1: Sainte Marie, Mère de Dieu, priez pour nous pauvres pécheurs, maintenant et à l'heure de notre mort. Amen.
0: Gloire soit au Père, au Fils et au Saint-Esprit.
1: Comme il était au

0: Cinquième mystère, le couronnement de la Vierge Marie au ciel. Nous te bénissons, Jésus, toi, le roi des rois, pour la beauté resplendissante de l'Immaculée. Jésus, notre Seigneur, notre Libérateur, par le cœur très pur de la Vierge Marie, nous te disons merci pour ta parole de vie et de lumière.
1: Notre Père qui es aux cieux, que ton nom soit sanctifié, que ton règne vienne, que ta volonté soit faite sur la terre comme au ciel.
2: Donne-nous aujourd'hui notre pain de ce jour. Pardonne-nous nos offenses, comme nous pardonnons aussi à ceux qui nous ont offensés. Et ne nous laisse pas entrer en tentation, mais délivre-nous du mal.
1: Je vous salue Marie, pleine de grâce. Le Seigneur est avec vous. Vous êtes bénie entre toutes les femmes. Et Jésus, le fruit de vos entrailles, est béni.
2: Sainte Marie, Mère de Dieu, priez pour nous pauvres pécheurs, maintenant et à l'heure de notre mort. Amen.
1: Je vous salue Marie, pleine de grâce. Le Seigneur est avec vous. Vous êtes bénie entre toutes les femmes. Et Jésus, le fruit de vos entrailles, est béni.
2: Sainte Marie, Mère de Dieu, priez pour nous pauvres pécheurs, maintenant et à l'heure de notre mort. Amen.
1: Je vous salue, Marie, pleine de grâce. Le Seigneur est avec vous. Vous êtes bénie entre toutes les femmes. Et Jésus, le fruit de vos entrailles, est béni.
2: Sainte Marie, Mère de Dieu, priez pour nous pauvres pécheurs, maintenant et à l'heure de notre mort. Amen.
1: Je vous salue Marie, pleine de grâce. Le Seigneur est avec vous. Vous êtes bénie entre toutes les femmes. Et Jésus, le fruit de vos entrailles, est béni.

0: Je vous salue Marie, pleine de grâce. Le Seigneur est avec vous. Vous êtes bénie entre toutes les femmes. Et Jésus, le fruit de vos entrailles, est béni.
1: Sainte Marie, Mère de Dieu, priez pour nous pauvres pécheurs, maintenant et à l'heure de notre mort. Amen.
0: Je vous salue Marie, pleine de grâce. Le Seigneur est avec vous. Vous êtes bénie entre toutes les femmes. Et Jésus, le fruit de vos entrailles, est béni.
1: Sainte Marie, Mère de Dieu, priez pour nous pauvres pécheurs, maintenant et à l'heure de notre mort. Amen.
0: Je vous salue, Marie, pleine de grâce. Le Seigneur est avec vous. Vous êtes bénie entre toutes les femmes. Et Jésus, le fruit de vos entrailles, est béni.
1: Sainte Marie, Mère de Dieu, priez pour nous pauvres pécheurs, maintenant.

0: pécheurs, maintenant et à l'heure de notre mort. Amen.
1: Je vous salue Marie, pleine de grâce. Le Seigneur est avec vous. Vous êtes bénie entre toutes les femmes, et Jésus, le fruit de vos entrailles, est béni.
0: Sainte Marie, Mère de Dieu, priez pour nous pauvres pécheurs, maintenant et à l'heure de notre mort. Amen.
1: Gloire soit au Père, au Fils et au Saint-Esprit.
0: Comme il était au commencement, maintenant et toujours. Dans les siècles des siècles. Amen.
2: Ô Marie conçue sans péché,
0: priez pour nous qui avons recours à vous.
2: Notre-Dame de France et de fidélité,
0: priez pour nous.
2: Saint Joseph et tous nos bien-aimés du ciel,
0: priez pour nous.
2: Saint Michel Archange et tous les anges,
0: veillez sur nous.
2: Gardons dans nos cœurs la joie de l'amour de Dieu et partageons cette joie de nous aimer les uns les autres comme il aime chacun de nous. Merci, Dieu très grand, de nous bénir et de nous aider dans toutes nos épreuves. Au nom du Père, et du Fils, et du Saint-Esprit. Amen.

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1: Aujourd'hui, j'ai la joie d'accueillir dans nos studios le père Jean-Pierre Longeat. Vous êtes père abbé émérite de l'abbaye de Ligugé. C'est une abbaye qui se trouve non loin de Poitiers.
2: Exactement, oui. C'est une abbaye qui est au sud de Poitiers, à quelques 7-8 kilomètres.
1: Vous êtes bénédictin, non ?
2: Oui, exactement, oui. Mais c'est une abbaye très ancienne. Avant d'être bénédictin, on était martinien, c'est-à-dire qu'on a été fondé par Saint Martin au IVe siècle. Et l'emplacement du monastère est lié au fait que Saint Martin voulut rejoindre à Poitiers l'évêque du temps, c'est-à-dire Saint Hilaire, qui était un grand défenseur de la foi orthodoxe à ce moment-là. Saint Hilaire a remis une villa gallo-romaine, une ancienne villa gallo-romaine, un peu en ruine, à Saint Martin pour qu'il établisse là un lieu de vie dans lequel il pourrait mener la vie monastique.
1: Ah, ça a de l'histoire, ça. 16 siècles, donc.
2: Oui, 16, même 17. Même 17, oui. Oui.
1: Écoutez, et vous êtes de Limoges originaire ?
2: Oui, je suis originaire du Limousin, de Limoges même, oui. Et c'était le monastère le plus proche, donc je n'ai pas cherché midi à 14h.
1: Et c'était déjà devenu bénédictin entre-temps, j'imagine ?
2: Oui, bien sûr. Oui.
1: C'est bénédictin depuis quelle époque ?
2: C'est depuis l'époque carolingienne à peu près, c'est-à-dire 8e, 9e siècle.
1: C'est vrai que l'ordre bénédictin a beaucoup rayonné sur la France.
2: Oui, et sur l'Europe même, on pourrait dire. Ça a été un principe d'unité au temps de Charlemagne. La règle de Saint-Benoît permettait au monastère, en quelque sorte, de former un réseau

0: sur lequel la politique de Charlemagne pouvait s'appuyer. Donc c'était pas uniquement un phénomène spirituel et religieux, il y avait quand même aussi une dimension sociale et un peu politique, mais il faut dire que la règle de Saint-Benoît a ce génie de pouvoir s'adapter à toutes sortes de circonstances, et puis aussi d'être un condensé de toute la tradition antérieure. Donc c'est vraiment un petit trésor, hein, la règle de Saint-Benoît, avec ses 73 petits chapitres, hein, qui résument vraiment l'essentiel de la vie monastique, quoi.
1: Alors moi, ce qui m'étonne quand je fais parler les gens sur des petits villages alentours ou des communes venant du Canada, vous voyez, il n'y a pas toute cette histoire derrière, des siècles et des siècles. Et souvent, les communes alentours, soit ont été fondées par, c'est un prieuré clunisien, ou c'est un truc d'une autre communauté, des chanoines de Saint-Augustin. Et c'est franchement fréquent qu'une ville qui a plusieurs siècles d'histoire ait été d'abord fondée par un ordre
0: moine. Au Moyen-Âge, on avait à peu près un monastère par canton, c'est-à-dire un petit ensemble de communes, donc un monastère par canton. Alors ça ne veut pas dire des grands monastères, hein. Et on a souvent l'idée que quand on parle de monastères au Moyen-Âge, que ce sont des choses comme Cluny ou je ne sais pas quoi, non, mais il y avait toutes sortes de petites dépendances. Donc avec une dizaine de moines, 8, 10, 15 moines au maximum. Aussi des dépendances qui étaient comme des fermes, surtout au temps des cisterciens, où il y avait 3 ou 4 fermes convers qui s'occupaient d'une propriété en quelque sorte. Donc c'est tout un autre monde que celui qu'on a connu ensuite au 19e et au 20e siècle.
1: Père Jean-Pierre Longin, comment est-ce que le Seigneur a fait irruption dans votre vie? Comment avez-vous reçu cet appel à la vie monacale qui n'est pas un appel banal?
0: Oui, c'est vrai, c'est une longue histoire. Je suis né donc en Limousin, dans une famille qui n'était pas spécialement portée sur les choses de la religion, et même avec beaucoup de membres de ma famille, de cousins, etc., qui étaient même franchement anticléricaux et engagés dans la vie politique ou la vie syndicale. Donc j'étais pas forcément préparé à ça. Mais il se trouve qu'une personne dans la famille m'a conduit très tôt à l'Eucharistie, le dimanche. Et dès l'âge de 5 ans, 6 ans, j'allais avec cette personne à la messe, et j'étais vraiment fasciné par l'Eucharistie. Il y avait quelque chose qui en moi a été éveillé complètement à cette réalité. Et puis voilà, les temps passés, j'ai rencontré des prêtres extraordinaires, comme d'ailleurs aussi des instituteurs et des professeurs dans l'école laïque que j'ai fréquenté également. Et j'ai eu vraiment beaucoup de chance dans ma vie de rencontrer des témoins, quoi. Des témoins d'humanité et puis des témoins de la foi. Et donc la question s'est posée au moment où j'étais en aumônerie, adolescent. Je sentais bien que le Christ était la réalité la plus importante pour moi, la personne la plus importante dans ma vie. Et à un moment, j'ai dit à notre aumônier... Je crois que je voudrais faire du Christ le centre de ma vie, mais je ne sais pas quoi faire.
1: Alors, vous étiez baptisé déjà ?
0: Oui, j'étais baptisé enfant, oui. Oui. Et ce prêtre m'a dit, mais pourquoi tu ne vas pas passer 8 jours dans un monastère ? Alors, un monastère, à vrai dire, j'ignorais totalement même que ça existait. Et puis finalement, je lui ai dit, écoute, prends toi-même contact avec eux, parce que moi, je ne me vois pas faire la démarche.
1: Et oui, vous ne saviez pas où il y avait un monastère et comment on rentre en contact. C'est quand même un autre monde quand on ne connaît pas. Hein.
0: Ah oui, et puis je n'avais que 18 ou 19 ans, donc c'était quand même très jeune. Et finalement, le contact a été pris. Alors, ce que ne m'a pas dit l'aumônier, c'est qu'il m'a présenté au moine comme étant susceptible d'avoir une vocation.
1: Vous aviez quand même révélé, voilà, à cet aumônier que vous vouliez faire de Jésus le centre de votre vie.
0: C'est vrai, je dois reconnaître. Et donc, les moines m'ont accueilli très fraternellement. Et ce premier séjour, pour moi, a été une révélation, vraiment. J'ai découvert la vie monastique comme étant un lieu pour moi, à la fois avec cette dimension très concrète de travail, au jour le jour, comme ça, d'investissement concret dans la vie des services, de la maison, etc. Et puis cette dimension de prière, cette dimension de réflexion intellectuelle aussi. J'ai trouvé là aussi dans ce monastère, c'était à Ligugé, donc je suis allé directement là, et j'ai trouvé là des personnalités tout à fait intéressantes, remarquables. Je pouvais poser toutes les questions que je voulais, c'était vraiment formidable. Et donc, au bout de ce séjour, j'ai dit, mais c'est là que je veux être, pratiquement. Oh, ouais. Et j'aurais eu envie même de rentrer très vite, quoi. Et bon, heureusement, le père Abbé a dit, mais écoute, il faut être réaliste, tu es très jeune et il faut que tu finisses ta formation, que tu fasses des études, et puis tu rentreras après.
1: Et quel genre d'études vous attirait ?
0: Alors, moi, finalement, ce qui m'intéressait, c'était de faire des études supérieures de musique.
1: Ah, mais
0: parce
1: oui.
0: que je suis musicien, donc ça veut dire qu'il fallait aller à Paris, il fallait rentrer au Conservatoire de Paris, il fallait faire toutes sortes de choses comme ça. Donc ça prend du temps, c'est vrai. Finalement, j'ai fait l'École normale supérieure de musique de Paris. Et après ma formation, qui m'a paru très, très, très longue.
1: Ça a duré combien d'années ?
0: Oh, ça faisait 3 ou 4 ans, quoi, simplement.
1: Mais quand oui, même, mais à cet âge-là, ça fait long, hein.
0: Ça fait long, oui. Donc finalement, j'ai pu rentrer au grand désespoir de mes professeurs, d'ailleurs, qui n'envisageaient pas du tout le même avenir pour moi.
1: Mmh. Vous étiez doué ?
0: Ben, ça marchait bien, oui, ça marchait assez bien, oui.
1: Est-ce que vous aviez réussi à garder une vie de foi pendant que vous étiez à Paris ?
0: Oui, j'avais des amis qui étaient un peu dans la même dynamique que moi en matière de recherche de foi, et on avait fait ensemble des camps missions, des choses comme ça, et on a décidé de se mettre en colocation déjà à cette époque. On s'est organisé en quelque sorte pour nourrir notre vie de foi à la fois ensemble et puis en lien avec la paroisse, et ça a été vraiment un temps extraordinaire, ça aussi, hein.
1: Et vous me faites penser à Sainte Thérèse de l'Enfant Jésus quand elle voulait entrer au monastère, et elle avait commencé sa vie monastique avant d'être incluse.
0: Ah
1: semble.
0: Voilà, oui, ben c'était un peu ça. Hein, on va dire, c'était ça. Un peu ça. Ouais. Je me rappelle par exemple que l'un de mes camarades là me demandait, bon, tu veux rentrer au monastère, très bien, mais est-ce que tu as lu la Bible au moins ? Alors, j'ai dit, bah non, j'ai pas. Eh ben commence par ça. Et je l'ai fait. Je l'ai fait pendant le temps qu'on était ensemble. Et c'était, ça, non, c'est des souvenirs extraordinaires. Et on a gardé évidemment le lien ensemble tout le temps, depuis toujours. On est très très amis encore.
1: Une évidence, donc vous avez pu faire grandir cet amour de la musique. Ça a dû bien vous servir quand même au monastère.
0: Beaucoup, beaucoup, oui, beaucoup. À la fois ça m'a beaucoup servi, en même temps ça m'a beaucoup fait souffrir aussi, parce que quand on est musicien et qu'on rentre dans une communauté de personnes qui n'ont pas forcément une formation musicale, il y a un niveau d'exigence, quoi, sur le rendu qui n'est pas tout à fait le même. Donc il faut s'adapter, il faut accepter beaucoup, beaucoup de choses. Et il faut accepter aussi qu'on trouve les exigences superflues. C'est-à-dire que quand quelqu'un est musicien et qu'il commence à demander ou à dire sur certains détails, ah oui, mais il ne faudrait pas faire comme ça, il faudrait faire ceci ou cela, les autres trouvent que c'est du pinaillage inutile et qu'ils ne sont pas rentrés là pour être une chorale ou je ne sais pas quoi. Et donc là, c'est compliqué à gérer quand même.
1: C'est vraiment.
0: Donc il y a eu des moments douloureux, mais il y a eu des moments extraordinaires aussi. Et au fond, j'ai peut-être fait plus de musique en entrant au monastère, même qu'en étant musicien.
1: Oui, parce que redites-moi, vous avez combien d'offices par jour qui sont chantés ?
0: Alors, pratiquement, on a 7 offices par jour. Donc depuis les vigiles, la veille au soir, jusqu'au compli en fin de journée, donc ça fait ça fait 3h30 d'office, quoi, par jour, à peu près.
1: Et toujours chanter,
0: oui.
1: Vous, c'est du grégorien que vous chantez ?
0: Alors, on a les deux. On a aussi un répertoire en français, et puis on a gardé quand même une très grande part du répertoire grégorien pour les pièces de la messe, les hymnes, les antiennes, enfin, il y a beaucoup de choses quand même en grégorien.
1: Ça porte autrement intérieurement.
0: Ah ben, c'est un chant qui est très très puissant. Il faut y entrer, évidemment, il faut découvrir, il faut l'approfondir, il faut que ça devienne naturel, il faut que ça ne soit pas un effort surhumain. Mais une fois qu'on y est entré, on est porté par ça, oui, complètement. Oui. Ouais.
1: Donc, vous arrivez, vous faites un premier séjour et vous sentez que c'est là que le Seigneur vous appelle. Mmh. On vous envoie au large en disant, bon, c'est pas pour tout de suite. Mmh. Faites vos études, vous revenez. Comment ça s'est passé les premières années?
0: Alors, les premiers mois ont été extraordinaires.
1: Une lune de miel.
0: Une lune de miel, voilà.
1: Vous étiez seul à entrer à ce moment-là?
0: Non, on était deux ou trois au noviciat, oui. Oui, deux ou trois dans des situations très, très diverses, en fait. Mais on s'entendait bien. Et... en fait, la question, c'est quand on entre dans une suite du Christ un peu radicale, quelle qu'elle soit, c'est qu'il va falloir suivre le Christ dans son mystère pascal. Donc ça veut dire se dépouiller de toutes sortes d'illusions de soi, quoi. Et pour arriver à se défaire des vêtements surrajoutés qui font de nous un personnage, en quelque sorte, c'est une mort. Il y a quelque chose qui est de l'ordre de l'expérience de mourir, hein, à ce à quoi on pouvait tenir fortement comme une espèce de propriété de soi-même, quoi, en quelque sorte, alors que ça n'est qu'un revêtement. Donc arriver à la nudité de l'être, quoi, et pour pouvoir être vraiment soi-même et se développer comme ce jeu profond, quoi, qui communie au jeu de Dieu, ça c'est compliqué. Et donc on passe par des moments de détresse, des moments de perte de soi, des moments d'assédie profonde. Alors ce qui est bien, c'est qu'il y a quand même, dans l'accompagnement du Christ, il y a une pédagogie, et puis il y a c'est progressif, on n'a pas tout d'un seul coup.
1: L'image qui me vient quand vous parlez, c'est le gros homard qui est passé, qui était tout petit, qui a glaché sa carapace pour un autre, mais il n'est pas pu passer de la petite carapace à la grosse comme ça. Il a fallu qu'il fortifie son être intérieur.
0: Voilà.
1: Parce que quand on perd la carapace, voilà, pour ne pas mourir, il faut avoir de la force, voilà, et puis rapidement. Ouais. Et cette carapace, c'est ce qui nous maintient en vie aussi.
0: Exactement, oui.
1: C'est toute une pédagogie. Et j'imagine aussi que les moines de Ligugé ont aussi toute une pédagogie dans votre...
0: Oui, et en même temps, vous savez, la vie monastique, la vie bénédictine en particulier, c'est pas tout à fait la même chose qu'une pédagogie comme celle des jésuites ou comme des ordres nouveaux, qui est beaucoup plus, organisée en quelque sorte, avec des étapes, etc. Chez les moines, au fond, il y a un grand bassin. Vous savez pas nager, on vous jette dedans et il faut apprendre, quoi.
1: Donc, on a quand même des gens qui nagent à côté de nous.
0: Et il y a des personnes qui sont là, bien sûr, mais c'est quand même une aventure un peu risquée, quoi, on peut dire. Mais qui, moi, me plaisait beaucoup parce que je n'ai pas du tout une approche d'abord cartésienne de la vie spirituelle. Je pense que le fait de pouvoir ressentir les choses par l'intérieur comme ça et les goûter par l'intérieur et avancer progressivement avec cette inspiration, c'est une bonne manière aussi de pouvoir coïncider.
1: Vous êtes artiste, hein?
0: Je suis artiste, oui. ça c'est sûr, on ne peut pas dire le contraire.
1: On m'a dit que vous êtes père abbé émérite, c'est-à-dire que vous avez
0: oui.
1: eu cette...
0: C'est-à-dire qu'après après tout un parcours, après la formation, après les études, j'ai été hôtelier, c'est-à-dire responsable de l'accueil, puis j'ai été ensuite maître des novices pour la formation des jeunes, et puis finalement j'ai été élu père abbé, donc c'est-à-dire
1: et
0: responsable
1: de la communauté. Vous êtes prêtre
0: aussi, hein? Oui, prêtre, oui. Et j'ai été élu à ce moment-là, et je suis resté pendant 23 ans père abbé de la communauté. Normalement, on est élu à vie, mais bon, 23 ans, ça faisait une bonne quantité.
1: Quel âge aviez-vous quand vous avez été élu ?
0: J'ai été élu à 37 ans.
1: Vous étiez jeune.
0: Oui, oui, c'était un peu jeune. Oui.
1: Ils ont pris un sacré risque, là, les oui, vos frères.
0: Vrai, c'est vrai, c'est vrai.
1: Surtout que je pense qu'on n'en prend pas la stature de père abbé du jour au lendemain. Je veux dire, on doit être bredouillant au départ. Et j'imagine que vous vous êtes beaucoup tourné vers la Vierge et le Christ, parce que vous avez charge d'âme. Je veux dire,
0: quand on a voté au chapitre, donc pour l'élection, on a fait un premier tour, et puis ça, a priori, ça allait un peu dans le sens d'une élection en ce qui me concernait. Et donc, je suis allé, ça a été mon premier mouvement, à la chapelle de la Sainte Vierge. Je me suis agenouillé, j'ai dit, écoute, là, il faut m'aider parce que je ne sais pas ce qui se passe. Et j'ai croisé mon maître des novices qui était resté mon père spirituel pendant tout ce temps-là. Et je lui ai dit, mais qu'est-ce qui se passe? Il me dit, tu vas être abbé, quoi. Et alors j'ai dit, qu'est-ce que je dois faire? Mais il faut accepter.
1: On se jette dans le bain.
0: Oui, c'est exactement.
1: On se jette dans le bain.
0: Exactement. Et on dit souvent, et je crois que c'est vrai, que c'est la communauté qui forme son abbé, en fait. Il y a un accompagnement de la communauté pour que l'abbé puisse être vraiment l'abbé de la communauté.
1: Je le crois. Ben, vu mon expérience communautaire, je vois ça aussi. Quand on a un nouveau responsable, on l'entoure. Et on l'excuse beaucoup. Mmh. On se dit, il démarre, il ne connaît pas. Mmh. Un peu comme une ruche qui entoure sa reine-mère. Et il y a quelque chose, elle ne devient pas reine-mère toute seule. Hein.
0: Absolument.
1: Et
0: oui,
1: elle a besoin absolument de son essaim autour d'elle. Ça a dû être tout un enjeu quand même, de traverser 23 ans à la tête d'une belle communauté.
0: Oui.
1: Vieillissante sûrement aussi.
0: En même temps, c'est ce que dit saint Benoît, nous n'avons qu'un abbé, c'est le Christ. Hein. Donc, pouvoir faire en sorte que ça soit le Christ qui soit présent au milieu de la communauté d'une manière un peu consciente, quoi. C'est aussi ça le rôle de l'abbé, non pas prendre la place du Christ, mais pouvoir le rendre présent, quoi. Et ça facilite beaucoup les choses. Je me rappelle que j'ai dit ça en premier lieu à la communauté, j'ai dit, écoutez, vous m'avez élu, je ne sais pas très bien
1: pourquoi
0: vous avez fait ça, mais en tout cas, ne vous inquiétez pas, nous n'avons qu'un abbé, c'est le Christ. Et donc, ça a mis un peu de confiance dans la relation avec les frères. Et puis j'ai dit, on fera le point dans 6 mois, et si jamais ça ne va pas, vous me le direz. Et puis finalement, on a avancé ensemble, ça a été un souvenir vraiment positif, avec un regard, avec un peu de recul, même s'il y a eu des moments très très très difficiles, hein, et on a passé des épreuves aussi. Mais j'en garde un souvenir très positif, et maintenant c'est comme une ancienne vie, c'est comme une vie très lointaine en fait, parce que la communauté dans laquelle je suis rentré, la communauté dans laquelle j'étais père abbé, et la communauté d'aujourd'hui sont 3 communautés différentes en fait. Et donc aujourd'hui je suis dans un investissement différent, avec une communauté où il y a des jeunes évidemment, et des nouveaux, quoi. Donc c'est une nouvelle aventure encore, quoi.
1: Peut-être que vous pouvez plus vous consacrer à la musique qu'avant.
0: Alors, oui, je m'y consacre autant, en tout cas. Et je fais encore beaucoup de musique, oui.
1: Est-ce que vous êtes le premier abbé à avoir, entre guillemets, abdiqué dans l'histoire de Ligugé? Parce que vous avez dit que normalement, un abbé est élu à vie, et vous avez souhaité remettre votre charge. Est-ce que ça vous a aidé que d'autres papes l'aient fait avant vous?
0: Ah oui, en plus, j'ai remis ma charge la même année que l'année où Benoît XVI a remis la sienne. Mais il y avait pas, moi, je l'ai fait avant lui. Donc c'est peut-être moi qui l'ai aidé.
1: Qui avait ouvert la porte. Mais c'est pas une décision facile à faire.
0: Non, mais mon prédécesseur avait fait la même chose. J'étais pas le premier à faire ça. Et puis ça aurait été vraiment hors de sens de rester abbé jusqu'à la vieillesse, parce qu'à ce moment-là, j'aurais été abbé pendant 50 ans, quoi. Ça aurait été ridicule. Et je sentais bien que, vous savez, quand on a fait une vingtaine d'années comme ça dans cette charge, il faut être en capacité de se renouveler. Je sentais bien qu'il y avait une limite quand même. Je n'arrivais plus aussi facilement qu'au début, et que même au milieu, renouveler mes approches. Et donc, il fallait distribuer les cartes un peu autrement, quoi. C'était normal.
1: Eh, écoutez, c'est un très beau témoignage que vous nous donnez. Je ne pense pas que les auditeurs ont souvent l'occasion de rencontrer un père abbé émérite et de découvrir l'appel que vous avez reçu. S'il y a une phrase de la Bible qui vous habite, qui fait partie un peu de votre roc, qu'est-ce que ce serait?
0: Oui, alors il y a un verset qui m'a toujours suivi et au fond qui continue à m'habiter, c'est justement dans le passage des Béatitudes, « Heureux les artisans de paix ». Et je crois que ma vie est marquée par ça, oui. J'ai toujours été en lien avec la paix que le Christ nous donne, un médiateur, quoi, en quelque sorte. Et j'ai toujours désiré l'être. Donc, oui, c'est vraiment un verset qui me parle beaucoup. Et j'aime beaucoup quand le Christ, ressuscité en particulier, se présente à ses disciples en leur disant « La paix soit avec vous ». Vraiment, ça m'habite. Ouais.
1: Merci infiniment, Père Longeard.
0: Merci beaucoup, merci à vous.
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1: Paul et Marguerite sont tout excités. Ce matin, ils ont pris le train à grande vitesse, alias le TGV, pour rallier le sud depuis Paris. Cela fait 2 heures qu'ils voient défiler le paysage à toute allure. Et bien sûr, plus ils descendent, plus les nuages s'estompent, jusqu'à laisser, un peu après Valence, appelée justement la porte du soleil, un beau ciel bleu balayé par le vent. Paul vient de prendre sa retraite, une retraite bien méritée, après une carrière riche en rebondissements. Marguerite, elle, n'a jamais officiellement travaillé, si ce n'est à la maison, en élevant leurs 7 enfants. D'ailleurs, lorsqu'elle remplissait des formulaires, à la rubrique « profession », elle n'inscrivait pas simplement « sans » S-A-N-S, ou ne se contentait pas d'un trait signifiant qu'elle n'en avait pas. Non, elle notait bien lisiblement « 100 en chiffres et profession avec un S. Car bien sûr, la mère de famille est tour à tour cuisinière, lingère, couturière, coiffeuse, nounou, bricoleuse, comptable, gestionnaire, consolatrice, femme de ménage, secrétaire, chauffeur de taxi, médecin, infirmière, secouriste, élaboratrice d'emplois du temps parfois bien compliqués, catéchiste, conteuse, photographe, aide aux devoirs, que sais-je encore. Marguerite a levé le pied depuis que les enfants ont quitté le nid familial pour le poser à la paroisse et dans des associations dans lesquelles peut se déployer son dévouement de bénévole.

sont heureux de quitter Paris. Ils ne sont pas de purs Parisiens de souche, non, pas du tout. Elle est du Nord et lui de l'Est. Mais c'est le travail de Paul qui les a amenés dans la capitale où ils viennent de passer une vingtaine d'années. L'heure de la retraite approchant, ils ont tiré moult plans sur la comète. Après bien des hésitations, après bien des soirées à débattre ou à se documenter, ils ont jeté leur dévolu sur la Provence. M'est avis qu'ils ont fait le bon choix, car, me semble-t-il, pas de meilleur endroit où cela coulait douce pour le restant de ses jours. Cela dit, sans chauvinisme aucun, bien évidemment. Là-bas, la luminosité, la clarté vous comblent des potrons minés. Les senteurs et les odeurs inimitables viennent agréablement vous chatouiller les narines. À peine avez-vous posé le pied dehors. Les couleurs sont à couper le souffle et l'ambiance est tout simplement formidable. Paul et Marguerite y étaient venus en vacances certaines années avec leurs enfants et ils n'avaient jamais regretté leur choix de poser leurs valises dans le Var, les Alpes de Haute-Provence, le Vaucluse ou les Bouches-du-Rhône. Voici pourquoi ils sont aujourd'hui en route vers le sud, acheter une maison. Leur appartement parisien est en passe d'être vendu. Ils viennent de signer un compromis. Ils s'étaient dit tous les deux, il y a quelques mois, « Dès que nous signons un compromis, nous partons prospecter. » Et comme ce sont des gens de parole, à peine ont-ils apposé leur signature au bas du document qu'ils ont acheté leur billet de train. Une fois sur le quai de la gare TGV d'Avignon, nos deux Parisiens retraités poussent un soupir d'aise. Une fois en possession de leur voiture de location, ils se dirigent vers le Luberon, où ils ont décidé de commencer leurs recherches. Ils resteront en Provence jusqu'à ce qu'ils trouvent la maison de leurs rêves. Bien sûr, ils ne partent pas à l'aveuglette, non. Ils ont déjà beaucoup cherché par Internet et sont entrés en contact avec plusieurs agences immobilières et quelques particuliers. Les contacts ont été bons. Oh, encore des retraités qui quittent la capitale pour nous envahir, ont pensé les uns. Ils doivent avoir un beau budget s'ils avaient un appartement plein Paris, se disent les autres. « T'es, ils viennent chercher le soleil, pardi !» imaginent les derniers. Quoi qu'il en soit, des biens sont à vendre, alors des acheteurs qui se présentent, c'est toujours bon à prendre. Nos deux acheteurs en question vont aller de surprise en surprise.

0: gîte pour une dizaine de jours. Après, eh bien, s'il faut prolonger, ils prolongeront. Ils sont plutôt confiants. Ils ont découvert en effet que de nombreuses propriétés sont en vente. Dès le lendemain matin, ils ont rendez-vous avec un particulier sur la place de l'église, dans un petit village d'une centaine d'habitants au maximum. Heureusement que la voiture est équipée d'un GPS d'ailleurs. Lorsqu'ils y parviennent, ils aperçoivent une dizaine de villageois en train de jouer à la pétanque. Dès que nos voyageurs sortent de leur véhicule, dix pères Dieu les dévisagent. On dirait Pompéi après la coulée de lave du Vésuve. Plus rien ne bouge. C'est comme si tout était figé dans un silence pesant. Paul et Marguerite s'avancent en hésitant un peu et Paul demande « Bonjour, l'un de vous est-il Marius Durand ?»«
1: Eh, qu'est-ce que vous lui voulez à Marius ?»
0: Nous avons rendez-vous avec lui, nous ne sommes pas d'ici et oh ça s'entend bien que vous n'êtes pas d'ici. Eh, je dirais même plus que vous êtes des étrangers du dehors.
1: Ouais, ça c'est vrai,
0: ajoutent deux ou trois personnes. Un peu interloqué, Paul demande. Pouvez-vous me dire où je peux trouver Marius Durand, s'il vous plaît?
1: Vous avez dit que vous aviez rendez-vous?
0: Oui, devant l'église.
1: Alors il va venir.
0: Mais le Marius peu cher, hein. Il est toujours en retard.
1: Ouais,
0: ajoute un joueur de boules,
1: même le jour de son mariage. Il est arrivé tellement en retard que la moitié de la noce était rentrée chez elle, attendant que le marié veuille bien s'amener.
0: Paraît que la promise, elle lui a fait une scène de ménage avant même de se laisser passer la bague au doigt.
1: Alors si vous voulez, en attendant, vous pouvez vous asseoir sur un banc tous les deux.
0: Eh, vous compterez les points de la partie.
1: Mais non, Marcel, ces étrangers ne doivent pas connaître les règles de la pétanque, voyons.
0: La partie reprend et les fameux étrangers du dehors s'assoient sur un des bancs de la place en attendant que Marius daigne arriver. Au bout d'une vingtaine de minutes, un vieil homme bedonnant arrive à pas lents sur la place. Il salue les villageois comme s'il ne les avait pas vus depuis longtemps. Puis s'avance vers notre couple et lance
1: « Oh, c'est vous qui venez pour la bicoque ?»«
0: La bicoque ?» disent Paul et Marguerite en se levant.
1: « Ouais, la maison à vendre quoi ?»
0: Mais il ne semble pas que ce soit une bicoque d'après les photos.
1: « Non, mais c'est comme ça que je l'appelle depuis des décennies. Alors je vais pas changer aujourd'hui, t'es... »
0: Marius prend place dans la voiture de Paul et Marguerite et guide le couple. Ils sortent du village et empruntent une petite, mais alors toute petite route qui grimpe à flanc de colline. Paul ne conduit pas vite. Lui et son épouse, chacun de son côté, se demandent où ils peuvent bien aller. N'y tenant plus, Marguerite interroge.
1: « Mais où allons-nous, monsieur ?»«
0: Eh bien, visiter la bicoque, pourquoi ?»«
1: Mais nous nous éloignons de plus en plus du village. » »«
0: Et alors ?»« Et alors ?» Il était noté dans votre annonce « maison de village ».
1: Ah oui, bien sûr, mais c'est une maison de village.
0: Terre, regardez, nous y arrivons. Elle est pas belle?
1: Mais nous ne sommes pas dans le village.
0: Et si, la colline fait partie du village. Alors ma maison, c'est une maison de village.
1: La maison est jolie en effet, mais nos deux visiteurs ont du mal à se concentrer. Ce n'est pas du tout cela qui transparaissait dans la description.
0: Pour habiter en un tel lieu, il faut vraiment aimer la solitude et ce n'est pas ce qu'ils recherchent tous les deux.
1: « Nous n'en sommes qu'au début », se disent-ils à midi en déjeunant.
0: « Cet après-midi, nous avons rendez-vous avec un agent immobilier. Ce sera certainement plus sérieux que ce matin. »

heures plus tard, nos amis font le pied de grue devant une boulangerie lorsqu'un homme en pantalon de flanelle beige et chemise blanche finit par arriver tranquillement. Décidément, il faudra que nous apprenions à vivre au rythme provençal, lance Paul à Marguerite. Tranquille, tranquille. Deux visites sont au programme de l'après-midi et l'agent immobilier a pris les visiteurs dans son véhicule. Pendant le trajet, qui n'est pas bien long d'ailleurs, il se renseigne. Vous avez des enfants, des petits-enfants ? Oui. Alors, la propriété que nous allons voir en premier est pour vous. Le jardin est grand et la maison est composée de 12 pièces, comme vous avez pu le voir sur l'annonce. Vous pourrez recevoir toute votre famille et les petits-enfants pourront courir dans le parc. Alors que l'homme raconte l'histoire de cette demeure qui semble avoir de bien belles qualités, Paul et Marguerite regardent le paysage qui est magnifique. La voiture stoppe devant la grille rouillée de la première propriété d'un village. « C'est ici !» Tous trois descendent du véhicule et franchissent la grille. Ils se frayent un chemin entre les herbes et les ronces et au détour d'un virage, la maison apparaît. « Tu crois qu'elle est hantée ?» murmure malicieusement Paul à l'oreille de Marguerite. « Oh, je pense que oui !» répond cette dernière. « Ne vous fiez pas aux apparences !» commence l'agent immobilier. « Vous avez ici un potentiel environnemental exceptionnel. Mais la maison est en mauvais état. Il doit y avoir pour une belle somme de travaux, » hasarde Paul. « Oui, mais vous savez, l'acheteur embellit toujours le bien qu'il acquiert. C'est normal, il le met à sa convenance. » Au fil de la visite, Paul et Marguerite voient bien que pour l'heure, ce n'est pas d'embellissement mais de travaux colossaux qu'il s'agit. L'homme n'en démord pas. Le parc est absolument extraordinaire et une superficie pareille ne se trouve pas souvent dans cette région, très prisée des Parisiens et autres gens du Nord en mal de soleil. Ici, vous pouvez creuser une piscine, là, construire un terrain de tennis. Il faudrait d'abord payer une entreprise de jardinage, avance Marguerite. Ouais, un peu de désherbage et c'est bon, reprend l'agent. Je vous le redis, ici, le potentiel environnemental est énorme. Mais Paul et Marguerite n'ont que faire d'un potentiel environnemental si la maison est à reprendre de la cave au grenier et qu'il faut pour cela dépenser une fortune.

0: quatre propriétés que leur présente cet agent immobilier est située dans le village voisin, un de ces beaux villages provençaux où il fait bon vivre. Elle est située un peu au-dessus de l'église et comme les maisons sont agglutinées sur un promontoire, l'habitation se compose de 5 niveaux. Une cave, un rez-de-chaussée avec la cuisine et la salle à manger, 2 étages comprenant chacun 2 chambres, dont l'un avec des toilettes et une salle de bain, et un grenier aménagé en bureau. Le jardin, ou plutôt le jardinet, doit bien mesurer dans les 100 mètres carrés. Pas de garage. « Regardez cette vue magnifique !» s'exclame l'homme en laissant pénétrer Paul et Marguerite dans le grenier. « Si vous avez une âme de poète, vous serez inspiré ici !» « Ah non, répond Paul, je ne suis ni poète, ni artiste, tout simplement bricoleur. Eh bien, ce sera parfait alors. Je ne me vois pas du tout monter mes outils et mes planches sur plusieurs étages. » « Oui, bon, d'accord. Et vous, madame, êtes-vous artiste ?»«
1: Pas du tout. Moi, j'aime beaucoup jardiner et là, ce sera un peu difficile. »
0: « Bon, ce sera mieux ailleurs, se disent les époux. Nous n'en sommes qu'au début de nos recherches. » Il s'agit d'être patient et nous avons le temps.

Après une bonne nuit et un solide petit déjeuner, Paul et Marguerite pénètrent dans une agence immobilière de laquelle ils ressortent accompagnés par une femme qui leur déclare « Vous avez sonné à la bonne porte, t'es. Vous allez voir des biens de premier choix. » Mais lorsqu'ils arrivent en vue de la maison qu'ils vont visiter, Paul et Marguerite se regardent. « Mais je rêve où il y a des étais pour tenir le mur de la façade ?» dit Paul. « Oui, mais c'est plus par sécurité, vous savez. »« Pardon ? » ?»« Disons que ça bouge un peu, mais oh, quelques travaux et ça ira bien. »« Vous n'avez pas autre chose ?» demande Marguerite. « Mais vous ne voulez pas visiter quand même ?»« Non. »« Bon, allons ailleurs. » Mais le « ailleurs » en question n'est pas terrible. En guise de piscine, il y a une espèce de pataugeoire pour les enfants en bas âge. Les pluies diluviennes du mois dernier ont emporté une partie du jardin et du mur de clôture, et le plancher du grenier est en train de s'effondrer. « Quel potentiel pour cette bâtisse, n'est-ce pas ?» affirme la personne de l'agence. « Et une fois un peu restaurée, vous aurez un petit paradis. » Ou, pour le moment, cela ressemble plus à un enfer. Oh, vous êtes bien pessimiste, vous les étrangers du dehors. Cette maison va se vendre comme petit pain en boulangerie. Et si vous ne vous décidez pas vite, elle vous passera sous le nez. Regardez donc tous les avantages. Le prix attractif d'abord. Mais ni Paul, ni Marguerite n'ont envie d'entendre la liste des soi-disant avantages. Encore raté. Ce n'est pas pour aujourd'hui.

suivant, c'est un particulier qui fait visiter sa demeure. Visiblement, un héritier qui n'attend qu'une chose, que la maison soit vendue, qu'il touche sa part et qu'on n'en parle plus. La maison possède un certain charme, c'est indéniable. Mais toutes les pièces en enfilade, ce n'est pas forcément très pratique ni agréable. Et puis, c'est comme ça qu'on faisait à l'époque, et les gens s'en portaient bien. Non, pas cette maison-là non plus. L'après-midi les emmène dans une agence dont ils ressortent la tête saturée d'informations. « Allez, en route ! Avez-moi, vous allez trouver votre bonheur !» dit l'homme qui les prend à bord de son véhicule. Mais le bonheur n'est pas au rendez-vous. Paul et Marguerite n'en peuvent plus. L'homme n'arrête pas de parler. Chaque pièce a droit à une description interminable, vantant tout le positif qu'on ne trouvera certainement pas dans d'autres maisons. Mètre linéaire, mètre carré, superficie, hauteur de plafond, tout y passe. Y compris certaines informations qui ne servent plus à rien. Là, dans le temps, il y avait une cheminée. Le propriétaire précédent avait prévu de refaire la toiture, mais peu cher, il est mort avant. Jadis, on voyait les belles poutres de bois supportant le plafond du salon et de la salle à manger. Effectivement, la maison devait être belle à l'époque. Voyant la mine quelque peu déconfite de ses visiteurs, l'homme continue. « Je comprends bien ce que vous voulez. Venez, on va visiter autre chose. » Mais là, dans cette autre chose, ni potentiel environnemental, ni possibilité de creuser une piscine vu l'absence de terrain, ni budget pour s'offrir cette maison qui ne convient pas.

La suite n'est guère mieux. Piscine fissurée. Oh, mais un petit joint par-ci par-là, et ça ira. Maison à moitié en ruine. Avec un bon maçon, vous en sortirez très bien. Jardin quasi inexistant. Oh, mais vous savez, vous allez vieillir. Et un jardin, c'est du boulot, hein? Maison sur 4 niveaux. C'est bon pour le cœur, tous ces escaliers. Eh, vous vivrez centenaire, c'est moi qui vous le dis. Propriété perdue dans la campagne. Vous ne serez pas ennuyé par les voisins. Château de 35 pièces. Ouais, c'est peut-être un peu cher, mais vous pourrez inviter tous vos amis. Bicoque, ne demandant qu'à tomber. Puisque vous aimez bricoler, eh, vous aurez de quoi faire. Maison adossée à l'atelier d'un carrossier. Au moins, il n'y aura pas de bruit le samedi et le dimanche. Vous pouvez être tranquille. Demeure très mal agencée. C'est un mas provençal authentique qui fera des jaloux, vous verrez. Potentiel environnemental, potentiel d'habitation, potentiel tout court. Tu crois qu'on va y arriver ? Demande Marguerite à son mari. Mais oui, ma chérie, mais oui, comme ils disent ici. Il nous faut prendre le temps.

Le septième jour, dimanche, Paul et Marguerite décident d'aller se promener du côté de Lourmarin après y avoir entendu la messe. C'est notre jour de congé, se sont-ils dit en riant ce matin. Une coupure nous sera profitable. Pas de maison en ruine, pas de piscine fissurée. Repos. Le jour s'annonce radieux. Soleil, brise légère, oiseaux qui gazouillent, paysages magnifiques, tous les ingrédients d'une agréable journée sont réunis. En traversant un village d'une certaine importance, puisqu'on y trouve une boulangerie, un café tabac presse et une boucherie, ainsi qu'un cabinet médical, ils aperçoivent une modeste pancarte à vendre sur une porte cochère. Paul ralentit. « On s'arrête pour regarder ou on attend demain ?» demande Marguerite. « On attend demain, » répond son mari. « On est en congé aujourd'hui, n'oublie pas. » « Oui, tu as raison. Profitons de la journée. Il sera toujours temps de revenir demain. » Mais, 5 kilomètres plus loin, Paul s'arrête sur le bas-côté. « Qu'y a-t-il ? On y va. » « Où ? Voir cette maison. On ne sait jamais. C'est peut-être la bonne. » Il rebrousse donc chemin et se gare devant la maison. C'est une belle bâtisse, bien proportionnée. La façade, en tout cas, est en bon état. « Mais il ne doit pas y avoir de jardin ?» dit Marguerite un peu déçue. « On verra. » Peut-être y en a-t-il un derrière ? Sur la pancarte est écrit « À vendre, s'adresser au numéro 8 ». Paul et Marguerite ne vont pas sonner un dimanche, ils reviendront le lendemain. Elle est jolie en tout cas et bien placée. Il doit y avoir un garage derrière la porte cochère. Ne rêvons pas trop, nous allons trouver encore une foule de défauts. Ils en sont là, de leurs réflexions, et s'apprêtent à quitter le village lorsque la porte du numéro 8 s'ouvre et une dame âgée leur lance « Eh bé, je vous attendais !»« Vous nous attendiez ?»« Eh oui, pardi ! Je vous ai vu passer, là, tout à l'heure, et je me suis dit « Eh, ceux-là, ils vont revenir pour visiter !»« Ah bon ? Oui ? Vous lui plaisez, à cette maison ?» dit la femme en éclatant de rire. « Eh, vous voulez la voir ?»« Volontiers, mais c'est dimanche et on avait prévu d'aller à la messe. » « Et alors, puisque vous êtes là, venez, et il y a une messe un peu plus tard, au village un peu plus loin. » La maison est magnifique, en bon état, agréable et lumineuse. Le salon ouvre sur un beau jardin d'au moins 2000 mètres carrés. Une piscine ne demande qu'à être utilisée, et le prix correspond au budget de nos acheteurs. Incroyable ! Elle vous plaît ? Mais c'est exactement ce que nous recherchons. « Alors, eh, nous serons voisins, t'es, ça me va, vous me plaisez tous les deux, même si vous parlez un peu pointu quand même, hein ?»« Mais vous ne l'avez mise en vente ni sur Internet, ni dans une agence ?»« Internet, j'ai pas. Et une agence, non, ce n'est pas la peine. La preuve. Alors, je l'enlève la pancarte, oui ou non ?»« Oui, enlevez-la. Cette maison n'est plus à vendre. »

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1: 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Le 22 juin, l'Église célèbre deux saints en une seule mémoire, comme elle le fait parfois, avec les saints Thomas More et saint John Fisher, deux martyrs anglais, pendant la réforme d'Henri VIII. Saint Thomas More est né à Londres en 1478. Marié deux fois et père de famille, il a étudié le droit à l'université d'Oxford et embrassa le mouvement de la Renaissance et de l'humanisme avec une grande érudition. Ami d'Erasme, il s'est engagé dans la transformation de la société et aussi de l'Église, avant de refuser que le roi d'Angleterre puisse en être le chef. De ce fait, il resta catholique. C'est une des raisons de son emprisonnement à la Tour de Londres et de sa décapitation en 1535. Pourtant, il fut son ambassadeur, extraordinaire même, chancelier du duché de Lancastre et chancelier du royaume, le premier laïc à accéder à cette charge. Il est connu pour être l'auteur de la première utopie en 1516, dont le principe a fortement marqué les esprits en philosophie politique pour les siècles à venir, dans la forme de l'exposé de la société idéale. Saint John Fisher est né en 1469. Est mort la même année que son ami Saint Thomas More. Il est né dans une famille de drapiers et du Yorkshire et prêtre en 1494, chancelier de Cambridge en 1504. Ayant aussi embrassé l'humanisme renaissant, il donne une nouvelle impulsion à cette université. La même année, il est ordonné évêque de Rochester. Et à partir de 1521, il entre dans la controverse luthérienne pour défendre la foi catholique. Il fut emprisonné par Henri VIII pour s'être opposé à son divorce et à son mariage avec Anne Boleyn. Il fut même l'avocat de Catherine d'Aragon dans le procès de divorce royal. Comme saint Thomas, il resta catholique en refusant de prêter le serment du clergé anglican. Le pape Paul III le nomma cardinal en 1535, ce qui en fait entraîna sa perte. Tout cela lui valut également la décapitation. Les deux saints furent canonisés en 1935 par Pie XI. L'utopie de Thomas More est un récit philosophique fondateur de la littérature utopique. Saint Thomas More décrit une île imaginaire, Utopia, où règne une société

société idéale organisée par la raison et la justice sociale. Les utopiens vivent dans des villes identiques, sans propriété privée, avec un travail partagé, 6 heures par jour, et une économie autarcique. L'éducation, la tolérance religieuse, sauf pour l'athéisme, et le mépris de l'or y sont centraux. Critique voilée de l'Angleterre du XVIe siècle, l'œuvre explore les limites du progrès humain. Le mot utopie est ambigu car il désigne en grec à la fois le lieu bon et vrai selon le préfixe « e » ou simplement le lieu qui n'existe pas et n'existera jamais car trop fictionnel, cette fois-ci selon le « u » privatif en grec. L'utopie désigne en effet un idéal à atteindre et celle de Thomas More fut inspirée par l'évangile du Christ. Mais que se passe-t-il quand une utopie devient une idéologie? On peut en effet déplorer qu'à peine 100 ans après l'utopie de saint Thomas More, une nouvelle, celle de Francis Bacon, vint apporter les principes au fondement du paradigme technocratique, celui-là même que critiqua le pape François dans Laudato si. En effet, la nouvelle Atlantide de 1627, écrite par Francis Bacon, est une utopie scientifique et philosophique. Elle décrit Ben Salem, une île idéale où la connaissance et la raison guident la société. Au cœur de cette cité se trouve la Maison de Salomon, une institution dédiée à la recherche scientifique collective, visant à améliorer la condition humaine par l'innovation technologique et l'expérimentation. Contrairement à l'utopie de More, Bacon met l'accent sur le progrès scientifique et l'utilisation pratique des découvertes et l'amélioration des conditions de vie de l'humanité. Ce texte préfigure l'idéal des Lumières et la foi dans le progrès par la technoscience. Derrière les utopies s'exprime le désir de l'accomplissement et la réalisation d'un paradis humaniste sur Terre afin d'apporter le bonheur des peuples. Si l'intention est louable, elle passe à côté du réel de l'humanité et de sa finitude. Pour le chrétien, la pleine réalisation du bonheur est la béatitude et la glorification en Dieu. Vouloir la réalisation sociale et politique du bonheur humain ne peut conduire qu'à des impasses que nous connaissons bien, surtout si elles sont fondées sur le pouvoir d'achat. Mais l'utopie de saint Thomas More n'est pas sans intérêt pour la perspective de l'écologie intégrale. La relation entre l'homme et la nature est marquée par l'harmonie et l'utilité collective. Les utopiens cultivent la terre avec soin, mais sans excès, car l'agriculture est partagée et organisée pour subvenir aux besoins de tous. Les villes, entourées de campagnes fertiles, intègrent des jardins publics, et les ressources naturelles sont gérées de manière rationnelle et équitable. La nature n'est ni exploitée ni idéalisée, elle est un bien commun au service de la communauté. Saint Thomas More critique ainsi l'accaparement des terres en Angleterre et propose un modèle où l'homme vit en symbiose avec son environnement, sans gaspillage ni avidité.

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2: Le royaume de Dieu. C'est simple comme cette histoire d'une femme qui sort de chez elle et elle met la main dans la poche et elle y trouve une toute petite graine. Alors elle la pose devant chez elle et elle la recouvre de terre et puis elle s'en va à son travail, à ses occupations, elle a ses amis, sa famille et elle oublie complètement cette petite graine. Mais dans le secret de la terre, la graine, elle se gonfle d'eau et une petite radicule perce le sol et elle élève la graine et la graine se fend en deux et deux toutes petites feuilles percent la terre. Il se gorge de soleil. Et avec cette énergie donnée par le soleil, la graine se met à produire une tige et d'autres feuilles. Et c'est une véritable plante. Mais personne ne la voit. Ce n'est qu'une plante parmi les autres plantes. Ce n'est que plus tard. Un jour, la femme est fatiguée. Elle se pose devant chez elle. Elle se repose. Et là, elle entend un merveilleux chant d'oiseaux. Elle lève la tête. Oh. La toute petite graine est devenue une grande plante sur laquelle les oiseaux du ciel ont fait leur nid. Le royaume de Dieu, il est comme cette histoire qui se passe dans une ferme où tout a été préparé. Le sol a été retourné, la terre a été amendée, les plus gros cailloux ont été enlevés. Les meilleures graines ont été sélectionnées pour faire la semence. Et le semeur met les graines dans son sac et sort de chez lui. À peine a-t-il passé la porte qu'il met la main dans le sac et à gauche, il disperse les graines. À droite, dans le pierrier, dans le roncier et enfin dans la bonne terre. Alors évidemment, les graines qui sont tombées sur le chemin, les oiseaux du ciel les ont vues. Et les oiseaux du ciel se sont précipités et ils ont fait un festin. Les graines qui sont tombées sur le pierrier, elles ont eu plus de chance. Les pierres les ont protégées. Et d'ailleurs, les pierres leur ont donné la chaleur. Et les graines, elles ont vite poussé. Mais comme les pierres ont empêché les graines de faire des racines, eh bien, quand le soleil s'est fait fort, les petites plantes ont desséché. Les graines qui sont tombées dans le roncier, elles aussi, elles ont été protégées. Mais en même temps que les graines, les ronces ont poussé et les ronces ont empêché le soleil d'atteindre les petites plantes. Et les petites plantes, elles se sont mises à blanchir et elles ont dépéri. Et enfin, il y a celles qui sont dans la bonne terre. Et celles-là, croyez-moi ou non, certains épis ont donné plus de 100 grains. Et le royaume de Dieu, il est aussi comme dans cette histoire qui se passe aussi dans une ferme. Et là aussi, tout a été préparé pour la semence. Et c'est le maître lui-même qui va semer avec les meilleures graines. Mais pour les ouvriers, c'est le moment du repos. Le moment où on laisse le grain pousser à la grâce de Dieu. Ce qu'ils ne savent pas, c'est que le maître a un ennemi. Et que cet ennemi, dans la nuit, il est allé dans le champ et il a semé. De l'ivraie. L'ivraie, c'est une plante qui est toute semblable au blé, mais elle est toxique pour les humains. Et en plus, elle étouffe le blé. Alors, ce n'est que plus tard dans la saison que un ouvrier qui passe dans le champ voit que le champ il est recouvert d'ivraie. Alors il va voir le maître et lui dit « Maître, que se passe-t-il? Je vous ai pourtant vu semer du bon grain. Comment se fait-il que le champ il est recouvert d'ivraie? Est-ce que tu veux que nous l'arrachions ?» Mais le maître secoue la tête. Non, c'est impossible. Si vous arrachez l'ivraie, vous arracheriez aussi le blé et on le perdra avant qu'il ne soit mûr. Laissez-les grandir ensemble. Mais quand ce sera le temps de la moisson, je dirai au moissonneur de venir, d'arracher l'ivraie et de le mettre en botte et de le brûler. Et alors, à ce moment-là, ils pourront amasser le blé. »

0: et le royaume de Dieu, il est aussi semblable à cette histoire d'un homme qui a planté un figuier dans sa vigne. Et ce jour-là, il fait chaud, il fait tellement chaud que l'homme, il rêve de pouvoir manger une figue bien juteuse pour se rafraîchir. Alors il sort de sa maison et va jusqu'à sa vigne. Mais quand il arrive devant le figuier, il ne trouve que des feuilles et aussi son ouvrier qui est en train de dormir au pied. Alors il le réveille. « Hé toi, va chercher une scie et va me couper cet arbre. À quoi bon le laisser épuiser le sol ?» L'ouvrier se réveille, regarde son maître, regarde son bel arbre. Et maître, s'il vous plaît, laissez-moi bêcher le sol et je mettrai du fumier autour. Peut-être qu'à l'avenir, le figuier donnera du fruit. Et sinon, c'est vous qui le couperez. Et enfin, le royaume de Dieu, il est semblable à cette histoire où des ouvriers se sont rassemblés dès le matin, très tôt, sur une place, car ils cherchent du travail. C'est la fin de l'été et ils attendent. Et cela tombe bien car il y a un homme qui s'approche. C'est le propriétaire d'une vigne et il cherche des ouvriers pour la vendange. Les négociations sont vite menées. Ce sera une pièce d'argent pour une journée de travail. Les femmes et les hommes qui ont été embauchés y vont. Ils vont passer la journée à couper du raisin, à le mettre dans des seaux, à le porter, ce raisin, pour aller le presser et en tirer du jus pour faire le vin. À 9h, le patron retourne encore une fois sur la place. Il y trouve d'autres femmes et d'autres hommes et il les embauche. Il leur dit « Je vous donnerai ce qui est juste ». Ils y vont. Et la scène se reproduit vers midi, alors que le soleil est haut et que la chaleur accable les ouvriers. Il embauche de nouveau des femmes et des hommes. Et à nouveau, à 15h, il retourne sur la place et de nouveau, il recrute. Et enfin, vers 17h, vers 5h de l'après-midi, alors que le soleil a commencé à baisser dans le ciel et que la fraîcheur du soir commence à soulager les ouvriers, il retourne sur la place et il envoie des gens qui attendent. Alors il leur dit « Comment se fait-il que vous soyez restés toute la journée à ne rien faire ?» Un homme, un peu gêné, s'approche de lui. « Maître, c'est parce que personne ne nous a embauchés. »« Ah bon ? D'accord, eh bien moi je vous embauche. Allez à ma vigne. » Ils y vont et ils commencent, comme les autres, à couper le raisin. Mais ils ont à peine fait deux rangées que le patron les appelle pour leur donner leur salaire. Et à chacun, il le donne une pièce d'argent. Alors, forcément, ceux qui sont arrivés plus tôt, ils espèrent recevoir davantage. Mais à ceux qui sont arrivés à 15h, ils donnent une pièce. De même pour ceux qui sont arrivés à midi. Et une pièce pour ceux qui sont arrivés à 9h. Alors quand un de ceux qui est arrivé dès l'aube reçoit sa pièce d'argent, il explose. « Comment ? Tu me donnes une seule pièce d'argent à moi ? À moi qui ai trimé depuis le matin sous la chaleur ? Tu me donnes autant que celui qui est arrivé il y a à peine une heure et qui a bénéficié de la chaleur du soir ?» Mais le patron le regarde et lui dit « Eh bien, est-ce que nous n'avions pas convenu d'une pièce d'argent ?» Elle est à toi, prends-la et va-t'en. Est-ce que je ne peux pas faire ce que je veux de mon bien? Ou peut-être que ton regard devient mauvais parce que le mien est bon. Et il en est ainsi du royaume de Dieu. C'est un royaume étrange, un royaume qui se raconte, un royaume où le maître n'est pas forcément celui que l'on croit. Un royaume où les premiers seront les derniers.
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3: Vivre 150 ans, ça vous dit ? Je pense que votre réponse sera plutôt négative. Mais si je vous dis maintenant, vivre jusqu'à 150 ans en bonne santé.
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3: Interrogé par sondage sur les questions d'allongement de la durée de la vie, les Français balancent entre espoir et scepticisme. Regardons plutôt. Question. Des scientifiques de la Silicon Valley prédisent que d'ici à une dizaine d'années, on pourra augmenter l'espérance de vie des êtres humains au-delà de 150 ans. Pensez-vous que ça sera possible ? Non, probablement pas 54%, non, certainement pas 23%, ce qui fait un total négatif de 77%. Si à l'avenir il était effectivement possible de vivre au-delà de 150 ans en bonne santé, le souhaiteriez-vous pour vous-même ? Non, probablement pas 34%, non, certainement pas 22%, là encore le non est majoritaire avec 56%. Si un tel allongement de la durée de vie se réalisait, pensez-vous que ce serait plutôt une bonne chose ou plutôt une mauvaise chose pour l'humanité ? Réponse, une mauvaise chose pour l'humanité, 71%. Enfin, si des technologies permettaient de vivre beaucoup plus longtemps, pensez-vous qu'elles devraient être accessibles gratuitement à tous, 36%, disponibles pour les personnes qui pourront se les payer, 15%, enfin interdites pour éviter des dérives, 49%. Ce sondage au Doxa a été réalisé les 6 et 7 mai dernier sur un échantillon de 1005 personnes. À la lecture de ces réponses, je me suis personnellement dit que, décidément, je pensais comme la majorité des Français. Et je serais plutôt très dubitatif, pour ne pas dire inquiet. Pourquoi organiser un tel sondage sur un sujet qui peut paraître a priori, comme un bon vieux mythe qui ressort de ses profondeurs. Car on sait bien que l'homme est très travaillé par le problème de la mort, de sa finitude, et qu'il rêve depuis fort longtemps à atteindre l'immortalité. Le problème est qu'ici, il ne s'agit pas réellement d'un mythe, d'un rêve ou d'un fantasme. Mais peut-être que une solution serait envisageable avec l'arrivée de la fameuse intelligence artificielle. Peut-être lui accorde-t-on trop de pouvoir, trop de puissance, et qu'elle sert actuellement à nourrir les idées les plus farfelues. Néanmoins, pour nous faire une opinion, nous allons creuser cette question. Est-il envisageable de pouvoir penser que grâce à ces méthodes nouvelles, l'homme pourra repousser les limites de sa finitude ? Au premier abord, cela ne semble pas très raisonnable. Jeanne Calment, la doyenne des Français, est morte à 122 ans, mais il y a presque 30 ans. Et depuis, ce record mondial n'a pas été battu. À cette remarque, les spécialistes des nouvelles technologies déclarent que la médecine moderne ne peut pas aller très au-delà du plafond d'espérance de vie qu'elle a atteint maintenant. Mais, disent-ils, nous entrons dans un autre monde où la combinaison entre l'intelligence artificielle et la recherche sur la reprogrammation cellulaire change tout. La mort ne sera plus un horizon métaphysique, mais simplement un problème technique. Pour cela, fini les prothèses qui sont une solution du passé. Il s'agit maintenant de régénérer les cellules pour qu'elles rajeunissent. Dario Amodei, le fondateur d'Anthropic, affirme que les 150 à 160 ans sont atteignables dans les 10 ans qui viennent. Sam Altman, cofondateur d'OpenAI, a affirmé qu'on guérirait toutes les maladies entre 2035 et 2040 grâce à l'arrivée de la super intelligence artificielle. Et Elon Musk pense quant à lui que la barrière des 150 ans sera dépassée après 2030. La révolution de l'intelligence artificielle se répercute donc partout et l'allongement de la vie va forcément en bénéficier. En fait, on doit tout imaginer à partir d'une page blanche. Si aujourd'hui, vous n'êtes pas très partant pour vivre jusqu'à 150 ans, même en bonne santé, c'est parce que vous êtes marqué par l'image des personnes âgées de maintenant, celles que vous voyez, dans quel état elles se trouvent à 80 ans, 90 ans, voire davantage. Il faut donc sortir de cette image, puisqu'il s'agit maintenant d'un rajeunissement, c'est-à-dire que l'on peut imaginer que l'on soit à 100 ans comme l'on est aujourd'hui à 50. Il faut imaginer plusieurs vies dans une vie, mais il faut aussi certainement imaginer que l'âge de la retraite sera repoussé jusqu'à 100 ans. À la question « La machine va-t-elle dépasser l'homme, le maîtriser et, en fin de compte, le faire disparaître ?» La plupart des chercheurs continuent de croire en l'avenir de l'homme. Mais cette fois-ci, ce n'est plus seulement en tant qu'espèce humaine, mais en tant qu'individu. Ils affirment que nous entrons dans ce qu'ils appellent l'ère d'Homo Deus, l'homme-dieu. Là encore, dans ce concept d'homme-dieu, ne fait-on pas ressurgir un vieux mythe qui traverse l'humanité depuis la nuit des temps? Il n'est qu'à relire le texte de la Genèse où Adam accepte la tentation du serpent qui lui susurre à l'oreille « Si vous mangez de ce fruit, vous serez comme des dieux ». Devant ce déploiement extraordinaire, en tout cas annoncé, des nouvelles technologies grâce à l'intelligence artificielle, nous pouvons avoir un certain nombre de craintes. Les chercheurs sont d'ailleurs d'accord sur le fait que cela va nécessiter des régulations pour éviter les excès. Il faut donc résoudre les défis en orchestrant et en régulant l'intelligence artificielle. Un expert dans ce domaine déclare qu'il est urgent de garder le contrôle du gouvernail. Mais voilà, il semble bien que les technocrates de la Silicon Valley ont démissionné. Ils ne veulent pas gérer les effets de l'intelligence artificielle sur la société. Ça n'est pas leur rôle. Laissons la parole maintenant à l'essayiste Laurent Alexandre, qui a déjà depuis longtemps annoncé la mort de la mort. Nous entrons dans l'ère post-Greta Thunberg. La décroissance, c'est fini. La gestion de la rareté, c'est fini. La super-intelligence artificielle est devenue la nouvelle grande narration. Homo Deus, l'homme-dieu, va conquérir le cosmos, tuer la mort et fusionner l'humain et la machine. Mais ces chercheurs ne pensent peut-être pas à une question importante, celle de l'acceptation ou du refus, du rejet de ces nouvelles technologies, ou en tout cas de certaines de leurs applications, de la part de ce que l'on pourrait appeler l'humain moyen. On sait que certaines entreprises de fabrication de robots pensent à d'autres formes que la forme humaine, pour ne pas faire peur, pour ne pas angoisser les humains par des robots qui leur ressembleraient trop. Pour compléter notre petite étude, prenons encore deux avis de spécialistes. Le professeur Jean-Marc Lemaître, à Montpellier, étudie la reprogrammation cellulaire dans les labos de l'INSERM. Il estime que les premières applications cliniques pourraient voir le jour d'ici 10 à 15 ans et que notre espérance de vie pourrait s'accroître de 15 ou 20%, c'est-à-dire qu'elle nous mènerait jusqu'à 100 ans. Quant au prix Nobel de chimie, Venki Ramakrishnan, il ne nie pas les percées de la gérontologie, mais il nous met en garde contre l'optimisme déjanté des princes de la tech. Beaucoup de gens, dit-il, sont prêts à souscrire à tout ce qui pourrait retarder ou bannir la mort. Les milliardaires californiens de la tech en particulier. Nombre d'entre eux ont fait fortune dans l'industrie du logiciel. Ils considèrent que le vieillissement, lui aussi, n'est rien de plus qu'un problème d'ingénierie que l'on peut résoudre en piratant le code de la vie. Ils sous-estiment, à mon sens, la complexité du vieillissement. Quoi qu'il arrive, dans les décennies à venir, certaines questions restent prépondérantes. Ainsi, le problème de l'égalité devant cet allongement de la vie se pose. Tout le monde aura-t-il accès à cet allongement de la durée de la vie? Quel coût représentera cet allongement? Ou bien, ces nouvelles applications ne seront-elles disponibles que pour ceux qui pourront se les payer? Et vous imaginez les fractures sociales qui pourraient en découler. Autre question, si l'âge de la vie est repoussé d'une telle manière, nous allons sans doute être trop nombreux sur cette terre. En tout cas, même s'il y a encore de la place pour tous, nous allons être confrontés à des problèmes énormes de ravitaillement, de besoin d'eau multipliés, de nécessité de logement. Autrement dit, cet accroissement important de la population pourra-t-il permettre des vies de qualité? Devant tous ces défis, je me plais à me considérer chanceux d'être né à l'époque où je suis né, ce qui ne m'empêche pas, bien sûr, d'avoir beaucoup d'inquiétudes pour le monde de mes petits-enfants ou arrière-petits-enfants.
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4: Bravo et merci Lisa Lanteri, ex-danseuse à l'Opéra Théâtre de l'Eurométropole de Metz, qui a trouvé sa voie VOIX, passant du ballet au musical, les comédies musicales, Frankenstein Junior à Metz, Cole Porter au Châtelet, Al Capone aux Folies Bergères et Chicago au Casino de Paris. Chicago, 6 mois de représentation, une première pour Lisa. Un enregistrement réalisé en terrasse à 2 pas du Casino de Paris. Nous entendrons Lisa Lanteri chanter « Si j'étais une cigarette », une chanson co-signée André Salvador, le frère aîné d'Henri, chanter « Barbara » et « Chicago » bien évidemment.
5: Bravo et merci
6: Thierry Georges.
4: Quand on vous voit sur scène, Lisa Lanteri, dans « Chicago » au Casino de Paris, très extravertie dans « Chicago », on a du mal à penser que vous étiez une petite fille très timide.
7: Vous vous souvenez de ça? Bah oui, effectivement. C'est grâce à ma timidité que je suis montée sur scène. C'est effectivement mes parents qui ont voulu que je parvienne à vaincre ce trait de caractère qui était toutefois très handicapant, que j'ai commencé à danser et à faire mes premiers spectacles. Et je suis ravie que ça ne se remarque plus sur scène aujourd'hui.
4: Et vous avez été diplômée donc de l'Académie Princesse Grâce de Monaco. Bon, alors vous avez dansé à Monaco. Ensuite, vous êtes allée danser au sein du Ballet National du Canada à Toronto.
7: Exactement.
4: Bon, c'était pas la meilleure expérience.
7: Oui, j'étais pas dans les premiers castes. Il fallait que j'attende que le cast ABCDEFG...
4: Il fallait être patient et Vous n'aviez pas envie d'être patiente.
7: Non, je n'ai pas cette qualité.
4: Et vous êtes entrée, il y avait une offre à l'Opéra Théâtre aujourd'hui de l'Eurométropole de Metz et vous avez rejoint le corps de ballet où vous avez été très heureuse pendant une dizaine d'années à peu près.
7: Un tout petit peu moins, pendant 8 ans pour être plus précise. Mais oui, ça a été absolument merveilleux.
4: Et puis, Paul-Émile Fourny, le directeur de l'Opéra Théâtre, a monté un musical, Frankenstein ou Frankenstein Junior. Est-ce que Paul-Émile Fourny vous a dit... Vous dansiez, j'en suis fort aise, et bien chantez maintenant.
7: Ça ne s'est pas tout à fait passé comme ça. Je suis allée le voir. Il faut dire que je passe très souvent par de belles périodes de remise en question artistique. Et je traversais ça en tant que danseuse au ballet. J'avais la sensation qu'il fallait que je quitte le milieu artistique parce que je ne me sentais plus à la hauteur de...
4: Ah, donc quitter complètement.
7: Oui, ouais. Complètement partir. Et j'en parle à ma maîtresse de ballet, Laurence Bolsigny-Aimé. Et elle me dit, elle entend, elle était triste d'apprendre cette nouvelle, ma décision de quitter le ballet, mais je souhaitais tout de même, j'avais ce désir de chanter, d'utiliser ma voix avant de tout arrêter. Et donc je lui fais part de mon goût pour la comédie musicale. Et là, elle me conseille d'aller en parler à Paul-Émile Fourny. Je sais pas, j'avais peut-être 23 ans à peu près, 23-24 ans à l'époque. J'ai pris mon courage à deux mains, puis j'ai été voir Paul-Émile. Je me suis dit, de toute façon, j'ai rien à perdre, je veux quitter ce milieu, donc bon, allons-y. Et là, je demande un petit peu des conseils à Paul-Émile. Je lui dis, voilà, est-ce que vous pensez que j'aurai une place dans cet univers-là? Il me dit, bah, écoute, Lisa, moi, je veux bien voir ce que tu as dans les tripes. Ça a vraiment été ses mots. Et il m'a auditionné. Il m'avait demandé de préparer le chapeau avec les petits rubans dans Hello Dolly d'Irène Maloy. Et c'est la chanson que j'ai chantée sur la scène de l'Opéra Théâtre de Metz, au milieu de chanteuses lyriques qui venaient auditionner pour Traviata, etc. Donc vous pouvez imaginer mon stress.
4: Et vous chantiez déjà,
7: Non, enfin sous ma douche.
4: Mais vous pensiez que vous aviez une voix qui devait vous permettre de vous produire sur scène?
7: En fait, je sentais juste le bien-être que cela me procurait de chanter au quotidien. J'ai toujours été très complimentée par mes proches, par ma famille, qui adoraient m'écouter chanter. Voilà, c'est tout simplement ça. Je savais que je chantais plutôt juste. Ouais. J'espère ne pas me tromper à ce sujet. Et en même temps, j'avais parfaitement conscience qu'il fallait que je travaille mon instrument. Et donc, ce premier test a été finalement une révélation, et pour moi et pour Paul-Émile, qui d'ailleurs m'a fait la petite blague à la sortie de cette audition, où il m'a fait croire que c'était absolument catastrophique ce qu'il venait d'entendre. Je me souviens vraiment de cette sensation de, même pas d'échec, mais juste de, voilà, bon bah très bien, ça ne marchera pas, c'est pas grave, au moins j'aurai le mérite d'essayer. Et là, il me serre dans ses bras, il me dit, écoute Lisa, j'ai une place pour toi dans notre prochaine production, et c'était pour l'Auberge du Cheval Blanc.
4: Ah oui, c'est vrai qu'il y a eu l'Auberge du Cheval Blanc,
7: voilà,
4: avant
7: Frankenstein. C'est là où j'ai vraiment commencé à chanter.
4: J'avais oublié
7: avec
4: ça, Lisa.
7: Avec un cheveu sur la langue.
4: Alors déjà, remarqué dans l'Auberge du Cheval Blanc, et puis Inga dans Frankenstein Junior, avec plusieurs séries de représentations à Metz. Un faux départ aussi, nous sommes dans les années de la Covid et des confinements. Triomphe à Metz et révélation Lisa Lanteri. Alors vous avez beaucoup travaillé hein, aussi avec votre partenaire, notamment de Frankenstein Junior avec Vincent Eden, et vous avez pris la décision de monter, alors finalement qu'on vienne du sud ou du nord de la France, on monte toujours à Paris,
7: toujours.
4: Et donc vous avez pris la décision de monter à Paris.
7: Oui, ça n'a pas été simple, et en même temps, vous savez, quand on a cette intuition très forte, cette sensation au fond des tripes qui nous dit non, en fait il faut y aller, on se doit de l'écouter. Et bien aujourd'hui, je ne peux que me féliciter de l'avoir fait. J'ai aussi été très bien entourée par évidemment ma famille et aussi les gens de l'Opéra Théâtre de Metz qui m'ont soutenue. Paul-Émile était triste de me voir partir et en même temps très heureux que j'ai le courage de le faire.
4: Les liens n'ont pas été coupés, jamais, ne sont pas coupés aujourd'hui. Hein.
7: Non, ah ben, non. Et j'aurai toujours plaisir à y retourner, bien évidemment. Si.

0: vais citer une référence, pardon, elle est vraiment pas récente, mais c'est celle qui me vient à l'esprit. Quand Enrico Macias était arrivé à Paris, il avait chanté « Toi Paris, tu m'as pris dans tes bras ». Diriez-vous « Toi Paris, tu m'as pris dans tes bras » ?
1: Ah bah oui, parce que en fait, tout s'est passé très vite. Suite à mon départ au Ballet de l'Opéra de Metz, j'ai tout de suite enchaîné avec la production de Cole Porter in Paris au Théâtre du Châtelet.
0: Alors ça, c'est quand même fabuleux, d'arriver directement sur l'une des plus grandes scènes, des plus grandes salles parisiennes, le Châtelet.
1: Le Châtelet, puis ensuite les Folies Bergères pour Al Capone, et là, aujourd'hui, le Casino de Paris. Donc je dois avouer ne pas avoir à me plaindre.
0: Cole Porter in Paris, c'était un très beau spectacle, donné encore dans des conditions un peu difficiles de sortie de Covid encore. Mais quelques mots sur Al Capone. Alors, Al Capone, c'est un musical de Jean-Félix Lalanne.
1: Exactement.
0: Et avec quand même pas n'importe qui sur scène, à vos côtés.
1: Roberto Alagna. Et alors que je chantais finalement professionnellement depuis peu, je me retrouve
0: sur scène avec lui Alagna.
1: Et à chanter en duo aussi avec lui, parce que j'étais doublure de Kaina Blada, qui incarnait sa sœur, la sœur d'Al Capone dans l'histoire.
0: Il y avait Angoune aussi.
1: Il y avait aussi Angoune et Bruno Pelletier.
0: Ah, et Bruno Pelletier, donc Notre-Dame de Paris.
1: Exactement, Notre-Dame de Paris.
0: Un garçon qui a de la voix aussi. Hein.
1: Qui a de la voix, qui a une très très jolie carrière. Et ça a été aussi une très belle expérience. Et aussi pour moi, vocalement, c'était la première fois que je chantais quotidiennement sur une longue série. Voilà, ça c'était aussi un bel entraînement pour mes petites cordes vocales. Ça m'a permis aussi de me renforcer vocalement, et ce qui me sert notamment aujourd'hui sur Chicago.
0: Bon, parlons de Chicago, mais effectivement, puisqu'à l'Opéra Théâtre à Metz, c'était une série de 4 représentations, bon, plus les répétitions bien évidemment. Là, c'était plus long pour Al Capone. Ça doit quand même effrayer un petit peu, non, se dire « je vais être sur scène et je vais chanter sur scène avec Roberto Alagna ». On pourrait avoir envie de fuir, enfin de se dire, mais franchement, mais dans quoi suis-je en train de m'embarquer ?
1: Oui, en même temps, c'est ce qui est beau dans la vie, c'est de pouvoir être surpris par de telles opportunités. Il faut savoir que Roberto Alagna est un être humain absolument exceptionnel et si doux et avenant que finalement, on n'a même pas l'impression de vraiment être sur scène avec cette légende. Bon, après, dès qu'il se met à chanter, oui, ça nous le rappelle. Mais vous voyez, il a une telle simplicité dans ses rapports humains que finalement, j'ai pas eu envie de fuir. Moi, j'ai eu envie de rester. Mais bien sûr.
0: Chaque représentation était un vrai bonheur.
1: Oui, et puis aussi le voir travailler, moi j'ai été absolument impressionnée, parce que pour un chanteur lyrique, on peut avoir l'habitude de chanteurs qui ont l'habitude de marquer ou de chanter, vous savez, un jour sur deux. Là, Roberto, dès le début des répétitions...
0: Alors, marquer, ça veut dire qu'il ne va pas se donner à fond quand on n'est pas en représentation,
1: voilà,
0: face à un public.
1: Hein. Il va préserver sa voix et ne pas chanter à fond. Non, Roberto l'a fait du premier jour de répétition jusqu'à la dernière représentation. C'était absolument incroyable. Incroyable. Alors oui, on aurait aimé que ça puisse jouer plus, mais c'était encore une fois de plus un contexte particulier. Le Covid n'était pas très loin.
0: C'est la période de reprise.
1: Nous avons quand même eu la chance de jouer 45 fois. Et moi, je soutiens les créations. C'est extrêmement difficile de nos jours, je trouve, de monter.
0: Création, une œuvre inconnue.
1: Une œuvre inconnue.
0: Inédite, inconnue.
1: Inédite, complètement inédite. J'ai été ravie d'en faire partie. Voilà combien de jours.

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1: Y a-t-il un vivier très très important d'artistes aujourd'hui à Paris pour être sur scène dans des musicals, dans des comédies musicales, c'est-à-dire des artistes qui savent à la fois jouer, fort bien jouer la comédie, chanter, danser, faire des claquettes, ce que vous savez faire aussi?
2: Alors, je vais revenir sur un petit point. Les claquettes, je ne suis pas encore bien au point. J'ai encore beaucoup de travail, donc je ne vais pas m'inclure dans ce...
1: Ça claquette quand même, déjà.
2: Je claquette un tout petit peu, mais vraiment pas beaucoup. Pour l'histoire...
1: Encore Ginger Rogers.
2: Ah non, alors loin de là. Pour une danseuse classique, c'est extrêmement compliqué, parce que ce n'est pas du tout le même travail de bas de jambe. Alors là, je vais rentrer dans des termes un petit peu techniques. Ce n'est absolument pas le même travail au niveau des pieds. La danseuse classique va tout le temps, dès qu'elle soulève le pied du sol, le pied va automatiquement se pointer. Alors qu'au niveau des claquettes, au contraire, il faut qu'il y ait du relâché. Donc, avant de relâcher mes pieds, il va me falloir quelques années. Voilà. En revanche, pour revenir à votre question, oui, il y a des artistes absolument exceptionnels en France. Et d'ailleurs, on le voit cette saison, il y a énormément de comédies musicales à Paris. Nous en sommes très fiers. Et je ne sais pas si vous avez l'occasion de rentrer dans ces théâtres là ces derniers temps, mais on peut y voir des artistes absolument exceptionnels. Donc,
1: sans faire appel à des artistes anglo-saxons. Enfin, c'est pas obligatoire si on veut avoir des artistes talentueux d'aller chercher à Londres ou à New York.
2: Non, on a ce qu'il faut en France et on a de bonnes écoles aussi qui sont là pour former la nouvelle génération.
1: Donc s'il y a des artistes effectivement qui sont au niveau, ça veut dire que quand un casting se présente pour une production, vous êtes informé de tout ce qui se prépare au niveau des productions donc de musicals. C'est ce que vous avez envie de faire, des musicals. Ça veut dire qu'il y a du monde au casting.
2: Oui, il y a beaucoup de monde. Et en même temps, tant mieux, parce que ça permet aux personnes qui montent ces spectacles d'avoir le choix, tout simplement. En danse classique, tout est très codifié. Si on ne rentre pas parfaitement dans les cases, c'est assez compliqué de pouvoir accéder au poste. Je trouve qu'en comédie musicale, l'individualité est mise en valeur. Donc à niveau artistique égal, moi je pars toujours de ce principe-là. Je me dis, finalement, si je ne suis pas prise, c'est que je ne correspondais pas aux critères. Et la prochaine fois, ce sera peut-être pour moi.
1: La personnalité,
2: les caractéristiques physiques, la différence est bien accueillie en comédie musicale. Mieux qu'en danse classique. Par définition, pour entrer dans un corps de ballet, ce n'est pas particulièrement la différence ou l'individualité de la personne qui va être appréciée. Je parle pour le répertoire classique. C'est pour ça que moi, quand je vois des jeunes qui nous attendent à la sortie du théâtre, les étoiles plein les yeux et qui rêvent de faire ce métier, je leur dis, allez-y, travaillez.
1: Travaillez.
2: Oui, travaillez parce qu'effectivement, il y a du monde, il y a la concurrence, le niveau est élevé, mais rien n'est impossible. Et je leur dis toujours, regardez, moi je viens de la danse classique et en travaillant ma voix, en travaillant mon jeu, alors les claquettes dans un prochain temps, j'ai accès à de très très beaux spectacles. Donc allez-y, tout est possible.
3: Bravo et merci.
1: Thierry Georges. Bravo et merci Lisa Lanteri, suite de l'enregistrement réalisé à deux pas du Casino de Paris, où Lisa a vécu l'aventure des 6 mois de représentation du musical Chicago dans une version française particulièrement réussie.

0: Il y avait un nombre important de prétendantes, de prétendants pour vivre l'aventure de Chicago au Casino de Paris.
1: Oui, j'ai peur de vous dire des bêtises par rapport au nombre de personnes. J'avais entendu globalement à peu près 2000 personnes, hommes et femmes confondus, hein, qui se seraient présentées. Ça a été une longue aventure. J'ai passé beaucoup de tours parce que moi, ils m'ont auditionné dans l'ensemble, pour l'ensemble. Et puis après, au bout de quelques tours, ils ont voulu me voir en Velma.
0: Alors Velma, c'est l'un des deux principaux rôles féminins de Chicago.
1: Hein. Oui, Velma Kelly, ce qui était mon Velma rêve. Kelly. Voilà, c'était mon rêve de pouvoir l'interpréter au moins une fois dans ma vie. Ça, c'est une petite case que je peux cocher à présent.
0: Chaque tour que vous passiez, que vous passez, c'est déjà une victoire. C'est une victoire à chaque tour
1: oui.
0: Et quand vous êtes qualifié pour le tour suivant, finalement.
1: Exactement. Et ces tours peuvent être très courts. Par exemple, le premier tour de chant que j'ai passé pour Chicago, je devais préparer une chanson d'une minute trente.
0: Bien sûr, au premier tour, il y a beaucoup de monde et puis le nombre se restreint.
1: Petit à petit, au fur et à mesure. Mmh. Voilà. Jusqu'au moment où on arrive en finale et on se dit « Ouh, bon ben, bravo à soi d'être arrivé déjà jusque-là ».
0: Mais vous visiez aussi donc, à la fois d'être dans l'ensemble et le rôle de Velma, dont la titulaire est Chaim.
1: Exactement, oui. J'ai eu la chance de me retrouver en finale à ses côtés, avec aussi deux autres artistes qui étaient sur le spectacle en 2018. Oui, c'était une belle étape. Et j'ai pu du coup accéder au contrat de doublure, donc je suis actuellement sa doublure.
0: Et Velma, pour ceux qui connaissent peut-être davantage le film Chicago, c'est Catherine Zeta-Jones hein, dans le film pour Velma, et Roxy, c'est Renée Zellweger.
1: Exactement. Oui.
0: Mais quand vous avez été, vous saviez que vous allez faire partie de l'aventure Chicago, vous avez fêté ça? C'est déjà une victoire.
1: C'est déjà une victoire, oui. J'ai mis un petit peu de temps en fait pour digérer l'information et réellement réaliser ce qui allait se produire sur ma saison qui arrivait. Oui, je l'ai fêté comme une victoire. Et je pense que je le fêterai aussi comme une victoire à la dernière représentation.
0: C'est un spectacle qui, au niveau de représentation, s'échelonne sur plus de 6 mois. Hein. 6 mois et demi ou pas loin de 7 mois.
1: Oui.
0: Combien de temps de répétition pour Chicago? Vous avez commencé
1: un mois à peu près.
0: Un mois.
1: Un mois de répétition. On a commencé le 1er octobre et on est arrivé au casino autour du 7 novembre. Mm-hmm. Oui. Et on a commencé par une série de pré-shows. Donc ça, c'est extrêmement confortable pour les artistes. C'est comme si nous avions 7 à 10 générales avant la grande première de gala. Mm-hmm. Voilà. Donc là, ça nous permet de bien peaufiner le spectacle avant de l'ouvrir au public.
0: Pour Chicago et d'autres productions, notamment avec Stage Entertainment, c'est le cas du Roi Lion, etc. Si on voit le spectacle à Paris, à Londres, à New York ou à Chicago, on voit le même spectacle.
1: Oui, parce que ce sont les versions originales Broadway qui sont reprises.
0: Ouais. Donc, ce qui veut dire que celui qui vous met en scène pour Chicago, finalement, c'est Bob Fosse. Alors... c'est lui qui... Bah oui, puisque c'est sa mise en scène. Bon, il est décédé depuis longtemps, mais on peut dire ça, non?
1: On peut dire ça. Alors après, on se pose toujours la question avec le temps et les personnes qui sont amenées à reprendre. Il y a forcément des modifications, mais sur le principe, oui, c'est ça. Et vous voyez là, le vernis rouge que j'ai sur les ongles, cette couleur a été validée par les Américains. Tout est contrôlé. Et c'est aussi ce qui me plaît dans ce spectacle, c'est la, comme vous avez pu le voir hier soir, la précision, le souci du détail.
2: Elle regarde autour d'elle, elle va s'en dire, elle semble vouloir quelque chose. Oh, c'était un verre d'eau, l'huissier de justice le lui a apporté.
3: Verre d'eau, c'était aussi mon idée.
2: 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Elle est tout radieuse dans sa robe de dentelle bleue et ses élégantes chaussures argentées.
3: Avec des boucles en strass.
2: Avec des boucles en strass.
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0: Je pense qu'il y a un niveau d'exigence, d'exigence qui est vraiment très très élevé.
1: Très élevé. Mmh. Et moi, c'est ce qui m'a toujours plu sur ce spectacle. En même temps, en tant qu'ancienne danseuse classique, ça peut se comprendre aussi.
0: Mmh. Est-ce qu'on vous envoie des captations de Chicago ailleurs, par exemple, pour quand vous préparez au spectacle?
1: Non, pas du tout. C'est vraiment les ayants droit en venant qui nous ont appris pas à pas tout le spectacle. Et c'était même un mot d'ordre, on nous interdisait de regarder les vidéos, justement pour ne pas être influencé par ce qui a pu être fait précédemment.
0: Alors, contrairement à d'autres spectacles, d'autres mises en scène où le metteur en scène va être très à l'écoute des idées, des suggestions de la part de la troupe, là, on pourrait se dire qu'on est dans un modèle totalement à l'opposé.
1: Oui.
0: Si vous dites, tiens, je ferais bien ça autrement.
1: Il y a quelques petites propositions qui ont pu être acceptées, mais elles se comptent sur les doigts d'une main. Ouais. Mais la démarche est quand même en ce sens-là. Ils essaient de faire en fonction de ce que l'artiste va dégager. Donc dans un cadre très strict, on peut tout de même amener un tout petit bout de nous. Mmh. Un tout petit bout. Voilà.
0: Pour Chicago, vous êtes à la fois Annie, le personnage d'Annie, mais aussi la doublure de Velma, donc Scheim. Je me suis demandé si vous aviez du coup, puisqu'il fallait que vous soyez prête à la remplacer éventuellement, si vous aviez répéter davantage ensemble toutes les deux avec Scheim.
1: Alors, il y a des répétitions qui sont prévues pour les doublures, mais elles ne sont pas organisées avec les titulaires. C'est des répétitions à part, entre doublures. J'avais commencé à travailler le rôle lors des répétitions, et puis j'ai été appelée un matin en urgence pour remplacer Scheim au pied levé, sans avoir
0: mais ça fait partie des risques des doublures.
1: Les répétitions étaient prévues, mais moi j'ai pas pu aller.
0: Mais cela dit, étant doublure, est-ce que vous savez normalement au départ que il arrivera que la titulaire du rôle aura droit à un jour de congé quand même parfois. Que c'est quand même très probable qu'un jour ou l'autre vous serez amené à la remplacer.
1: Oui, tout à fait. C'est d'ailleurs ce qui est très fatigant et stressant, je trouve, dans ce poste-là, c'est de se dire qu'à tout moment, là par exemple, vous voyez ce soir, je crois jouer Annie, mais à tout moment, Scheim a un problème. Et on peut encore me dire, Lisa, ce soir, c'est toi.
0: Ah, donc il faut changer
1: C'est pas le poste le plus reposant.
0: Ah ouais.
1: Je vais vous avouer que c'est même assez exténuant. Donc j'ai beaucoup de respect pour les doublures.
0: Oui. Mais oui, parce que le rôle des deux principaux personnages, donc de Roxy et de Velma, ce sont des rôles très lourds. Hein.
1: Oui. Et moi, c'est aussi ce qui me plaît dans le rôle de. Alors là, je parle de Velma Kelly parce que du coup, j'ai pu l'expérimenter à plusieurs reprises. Mais il est vraiment extrêmement complet. On doit jouer, danser et chanter en même temps. Et danser, jouer, chanter en même temps. Je peux vous dire que c'est pas toujours facile. En termes de cardio, tout ça, ça demande un entraînement très spécifique. Et c'est par définition ce qu'on nous demande de faire en comédie musicale.

0: saviez pas, mais vous ne saviez pas ce qui allait arriver, vous ne pouviez pas l'anticiper, mais Shine a eu des soucis de santé et s'est arrêtée une bonne partie sur la série de représentations. Elle a joué au début et elle terminera les représentations, ce qui fait que vous, Lisa, vous êtes retrouvée très très souvent sur scène, donc dans ce rôle de Velma.
1: Oui, à aujourd'hui, j'ai plus joué le rôle de Velma Kelly que le rôle d'Annie. Mmh. Voilà, donc j'ai eu cette opportunité extraordinaire de pouvoir incarner Velma Kelly 70 fois aux côtés de Vanessa Cayol, qui est une artiste que j'admire énormément. Ça a été un pur bonheur de faire évoluer notre duo jour après jour.
0: Et là où on pourrait vous dire, Lisa, vous avez vécu en tout cas une espèce de conte de fées, c'est que votre interprétation n'est pas du tout passée inaperçue. Même, j'en ai lu régulièrement à l'époque, des spectateurs qui venaient pour voir Shame. On dit, on n'a pas vu Shame, mais on a vu une personne formidable sur scène, c'est Lisa Lanteri.
1: Et c'est ma plus belle des récompenses, c'est d'avoir eu des retours aussi positifs. J'en suis absolument ravie. Ce public aura ma reconnaissance éternelle.
0: Peut-on dire à votre sujet, et vous êtes-vous dit, vous concernant, A Star is Born?
1: Alors, non, pas du tout, parce que moi, j'ai simplement fait mon travail, finalement. Je suis absolument ravie que ça ait plu, que ça corresponde aux attentes qu'on peut avoir sur ce personnage-là. Mais je ne me sens pas plus star que toutes les stars que nous avons sur la scène du casino en ce moment.
0: Mais quelle performance pour toute la troupe, parce que Chicago, c'est vraiment un spectacle dans lequel il y a beaucoup, beaucoup de danse, énormément de numéros dansés, chantés, musicaux, l'orchestre est sur scène, dirigé par Dominique Trottin. Il n'y a pas de temps mort dans Chicago pour la troupe.
1: Non, pas beaucoup en effet. Tout s'enchaîne et c'est d'ailleurs aussi l'un des points clés de cette pièce, c'est le rythme.
0: Le rythme.
1: Tout s'enchaîne très vite et donc ça demande aussi pas mal d'énergie. Il n'y a pas la place pour un petit moment de relâchement, on va dire.
0: Ouais, et puis j'ai entendu certains critiques dire que peut-être pour la première fois sur la scène parisienne, la troupe était vraiment au niveau donc des artistes qu'on peut voir effectivement sur les scènes new-yorkaises ou londoniennes.
1: Ah, tant mieux.
0: Le Casino de Paris, c'est donc une première pour vous. C'est une salle mythique qui a plus d'un siècle, le Casino de Paris. Je ne sais pas si vous avez rencontré les fantômes de Joséphine Baker ou de Miss Tinguette ou des artistes, alors je ne dirais pas de Lynn Renault, puisque Lynn Renault est toujours de ce monde, bien évidemment. Vous disiez Jean Maire aussi, qui se produisait au Casino de Paris. Vous avez pensé, pensons à ces artistes féminines-là, toutes ces grandes vedettes de différentes époques.
1: Ah, mais pour moi, elles sont tous les jours avec nous. Elles sont tout le temps là. Vous mettez le doigt sur quelque chose de très, très important pour moi, et c'est pour ça que j'adore jouer dans des théâtres anciens. C'est parce que j'aime faire vivre des spectacles, perpétuer cette tradition de spectacle dans ces lieux mythiques. C'est absolument incroyable. Moi, je vibre plus dans un théâtre de ce genre que dans un Zénith, par exemple. Vous voyez ? Oui, elles sont tout le temps avec nous.
0: Même quand le théâtre est vide, il est très peuplé, on pourrait dire ça.
1: Oui, c'est le moins qu'on puisse dire, oui.
0: Alors, je me demande, parce que j'ai vu qu'à l'époque, il y avait des grands spectacles où il y avait 100 personnes sur scène. C'est pas la scène du Châtelet non plus. Je me demande comment faisait-il pour tenir à 100 sur la scène du Casino de Paris. Hein.
1: Oui, c'est vrai qu'il devait être un petit peu à l'étroit, en effet. Oui.
0: Lorsque Chicago, l'aventure va se terminer au Casino de Paris, quelles sont vos envies ? Peut-être d'abord une envie de vacances ?
1: Oui, une envie de me ressourcer, de me reposer un petit peu avant de remonter sur les planches. Et pour le moment, ma saison prochaine reste assez libre, donc je vais voir un petit peu les auditions qui vont arriver.
0: Vous avez repéré, ou alors vous attendez qu'on vous appelle après Chicago, puisqu'on vous a remarqué dans Chicago, vous attendez que le téléphone sonne.
1: Bah, écoutez, je ne serais pas contre, du tout contre cette idée. Nous verrons bien. Je vous avoue que pour le moment, j'attends plutôt que ce soit des annonces d'audition intéressantes qui surgissent, et puis voilà, c'est reparti. Ce sera reparti.
0: Sur Chicago, il y a aussi le plaisir de chanter toutes ces chansons, parce que
1: je ne me lasse pas de ces musiques exceptionnelles.
0: Et on peut fredonner toute la journée All That Jazz, qui en français devient...
1: Ouais, faut que ça jazz.
0: Merci beaucoup, Lisa Lanteri.

Tu es béni, Seigneur, toi qui sondes les abîmes et sièges sur les chérubins. Tu es béni, Seigneur, dans le firmament du ciel. Tu es digne de louange à jamais. Nous venons d'entendre le graduel Benedictus es du dimanche après la Pentecôte, c'est-à-dire la fête de la Sainte Trinité, interprété par les moines de Triors. Nous fêtons aujourd'hui le retour du graduel dans la liturgie. Le temps pascal est achevé, l'Alléluia qui avait pris toute la place entre les lectures et que l'on répétait à profusion et avec joie, laisse à nouveau un peu d'espace au graduel, qui est un chant souvent plus somptueux encore et très développé au plan textuel comme au plan mélodique. Ce tout premier graduel du temps de l'Église,

l'Église est une entière louange qui s'adresse au Seigneur dans sa transcendance divine, sans distinction des personnes, au moyen de deux versets du célèbre cantique du livre de Daniel, appelé aussi « Cantique des trois enfants dans la fournaise ». Ces trois enfants, ou ces trois jeunes gens plutôt, qui avaient refusé d'adorer la statue que le roi Nabuchodonosor, au fait de sa gloire, avait fait ériger, sont condamnés à périr, brûlés vifs, et jetés dans une fournaise ardente dont les flammes jaillissantes vont jusqu'à consumer ceux qui les activent. Le texte biblique précise que l'ange du Seigneur descendit alors avec eux dans la fournaise. Il repoussa au dehors la flamme du feu et il leur souffla au milieu de la fournaise comme une fraîcheur de brise et de rosée, si bien que le feu ne les toucha aucunement et ne leur causa aucune douleur ni aucune angoisse. Et c'est ainsi que devant ce prodige, la voix des enfants s'élève en un magnifique poème à la louange du vrai Dieu, maître des éléments, comme il le prouve de façon éclatante en leur faveur. Et c'est une hymne grandiose au Créateur, en même temps qu'une invitation universelle à la louange, adressée à toute la création, spirituelle et matérielle. Et toute cette création, elle est passée en revue dans ce cantique depuis les anges, depuis le firmament et tous les phénomènes atmosphériques, en passant par la terre, les montagnes, les mers, et tout ce qu'elles contiennent, jusqu'aux enfants des hommes, récapitulatif de cette création, jusqu'au peuple de Dieu, et particulièrement aux petits, aux humbles, aux justes, qui ont plus particulièrement reçu le don de la louange. Voilà donc ce texte que l'Église s'est approprié de bien des manières dans la liturgie, et notamment dans le chant des Laudes, qui célèbre au petit matin précisément la beauté de Dieu et de son œuvre. Chaque dimanche, l'Église chante ce long cantique de bénédiction qui préside à l'illumination de l'univers sous l'action du soleil levant. Mais comme toujours, cet emprunt de l'Église à un texte de l'Ancien Testament, c'est l'occasion pour elle d'une spiritualisation et puis d'une élévation du sens du texte sacré. Sur ses lèvres, il ne s'agit plus seulement de la création au sens physique du terme, mais du monde intime des âmes, qui sont comparées tour à tour au soleil et à la lune, aux étoiles, au vent de tempête, à la rosée délicate, aux fleurs des champs, aux bêtes de somme ou aux animaux sauvages. C'est le monde de la grâce et du péché, le monde surnaturel et invisible, qui est appelé ainsi, lui aussi, à rendre grâce et gloire au Créateur. Et de ce monde, eh bien, l'humanité du Christ est le centre et le sommet. Et ce cantique, c'est surtout lui qui le chante, et nous tous avec lui, en lui, par lui. Et si l'on se penche maintenant sur les deux versets retenus par le compositeur, ces deux versets de notre graduel, eh bien, on peut constater qu'il a une dimension cosmique, très large, ce graduel, en ce sens qu'il unit les extrêmes de ce monde créé, les abîmes et le firmament. Tu es béni, Seigneur, toi qui sondes les abîmes et sièges sur les chérubins, de haut en bas. Tu es béni, Seigneur, dans le firmament du ciel. Tu es digne de louange à jamais. La transcendance de Dieu par rapport à tout cela, tout ce qui est du domaine créé, elle ressort très vivement de ce texte, de cette jonction de deux versets du cantique, et elle se vérifie encore une fois au plan physique comme au plan spirituel. Les abîmes que sonde le Seigneur, ce sont bien les gouffres marins qui descendent le plus profondément dans le sein de la terre, mais ce sont aussi les profondeurs du péché et du mal, sur lesquels le Seigneur exerce aussi sa souveraineté, sa pénétration absolue. On ne lui cache rien. Rien ne peut lui être caché.
Les chérubins sur qui le Seigneur trône et s'assoit, ce sont bien les anges de Dieu, les plus ardents et les plus élevés, mais ce sont aussi les saints, les âmes pures, dans lesquelles Dieu se complaît et en qui il peut agir en toute liberté. Le firmament du ciel n'est pas seulement la voûte bleutée, magnifique, que l'on peut contempler avec nos yeux de chair, mais c'est surtout le lieu spirituel et définitif du rassemblement des élus à la fin des temps. Le ciel. Là, le Seigneur recevra à jamais tout honneur et toute gloire. Là, il règnera et sera tout en tous. Là, sa vie trinitaire infinie circulera sans obstacle dans nos cœurs assoiffés d'amour et rassasiés de bonheur. Là, la louange éternelle retentira de partout en une symphonie sans fin. Bien ce beau graduel apparaît tout petit en comparaison des perspectives grandioses que son texte nous fournit. Mais le chanter dans l'acte liturgique sera vraiment anticiper cet immense concert de louanges. Alors on va le réécouter, chanté par les moines de Trieure, et on en fera un commentaire spirituel dans la foulée.

C'est pas un commentaire spirituel qu'on va faire, mais un commentaire musical. Le commentaire spirituel a déjà été fait dans la première partie. Au plan musical, la mélodie de ce graduel n'est pas originale. Elle emprunte la plupart de ses formules à une mélodie type du cinquième mode, dont le modèle semble bien être le graduel Constitues Eos de la fête des saints apôtres Pierre et Paul, donc on trouve au jour du 29 juin. En tout cas, c'est une mélodie à la fois claire et joyeuse, et en même temps un peu mystérieuse, intérieure. Il y a une alternance de passages très aériens, très légers, avec d'autres beaucoup plus recueillis, qui donnent une impression de vie profonde à toute cette pièce, dont le texte, on vient de le voir, est riche et propice à la méditation. Le corps du graduel est constitué de deux phrases musicales, dont la première est beaucoup plus développée que la seconde, et on retrouve assez exactement cette inégalité dans les deux phrases du verset, la première étant plus longue que la deuxième. L'intonation est assez grave et large. Les manuscrits portent un œum fort sur la deuxième syllabe, qui n'est pas accentuée, de Benedictus, sur le bene. Cela s'explique en référence à l'original constitues, dont la deuxième syllabe, elle, est bien accentuée. Donc ici, il ne faut pas trop souligner cette deuxième syllabe, et puis il faut réserver davantage l'intensité sur l'accent, Benedictus, c'est-à-dire la troisième syllabe du mot. La suite de cette première phrase, sur dominé, est large, sérieuse. Le si bémol qui apparaît empêche de la chanter dans la clarté habituelle au mode de fa, qui est un mode majeur. On sent le recueillement de celui qui va chanter les splendeurs extrêmes de Dieu et qui éprouve le besoin de se plonger auparavant dans l'humilité. On peut remarquer notamment le très beau balancement de la syllabe finale de dominé, avec son alternance entre ces deux petits élans ternaires et puis ces deux petits repos binaires, très expressifs, qui amènent la mélodie vers le grave, le ré et même le do, où elle se tient un instant avant de remonter en une belle cadence ardente sur le fa. Tout cela est plein d'amour et de révérence envers le Seigneur, dont on prononce le nom avec beaucoup de délicatesse et de ferveur. Ensuite, la mélodie va prendre de la hauteur. Et à partir de « qui intueris », elle devient de ce fait plus solennelle. Le regard de Dieu qui est ici décrit est un regard d'une élévation infinie qui plonge dans les abîmes avec une acuité merveilleuse. Un regard d'aigle. Mais l'image est bien petite pour parler du regard de Dieu. Tout est à nu sous ses yeux, les grandes comme les petites créatures. Rien n'échappe à sa redoutable perspicacité. La courbe mélodique somptueuse de ces deux mots, qui intueris, tourne autour du do aigu en descendant une seule fois sur la tonique du cinquième mode, le fa. Donc c'est à la fois très ample et en même temps très léger, très aérien et aussi très lié. Ensuite, sur abyssos, la première phrase se termine dans la même atmosphère, à l'aigu, sur une cadence en la. La deuxième phrase du corps du graduel, elle est très courte et elle mentionne avec plus de sobriété le fait de la cession de Dieu sur les chérubins. Il trône. Elle se termine néanmoins en une formule très classique du cinquième mode, très majestueuse, qui met de façon très heureuse l'accent mélodique sur la finale de Kéroubim, conformément aux lois de l'accentuation hébraïque. L'accent des mots hébraïques est sur la dernière syllabe. Et là, on le voit bien, c'est cette dernière syllabe du mot kéroubim, les chérubins, qui est développée. Donc, il ne faut pas avoir peur, dans l'interprétation, de donner avec vigueur cette syllabe finale traitée ainsi à l'aigu, au plan mélodique. Le verset, ensuite, se déploie dans une autre atmosphère qui est plus typique des mélodies du cinquième mode. Tout est léger, joyeux, clair, sonnant. Les si bémols d'ailleurs sont devenus plus rares. La belle montée de Benedictus doit être menée avec un crescendo et un accelerando progressif, surtout après la première barre, le premier quart de barre,
où l'envolée alors se fait très légère, vers le sommet qui arrive sur le mot « dominer », qui là aussi est traité de façon très subjective, avec beaucoup d'ardeur et d'admiration. C'est de la louange pure. L'âme s'est laissée gagner par son enthousiasme et par sa joie. Elle retrouve toutefois sur la fin du mot « dominer » une certaine sobriété que la montée chaleureuse de « in », le mot suivant, ne viendra pas perturber et qui va s'accentuer au contraire sur les mots « firmamento celi », dont la mélodie semble s'enfoncer dans un autre abîme, celui de l'adoration. Et ça, c'est très beau. Et la formule mélodique de celi en particulier, que l'on retrouve dans bon nombre de graduels du cinquième mode, est vraiment superbe. Le tempo s'élargit très nettement, l'intensité devient plus spirituelle, le si bémol réapparaît, et paradoxalement, il faut faire un piano très net sur tout ce passage, mais ce piano n'est pas synonyme de faiblesse. Au contraire, je dirais que c'est un piano de plénitude. Il est compatible avec une grande intensité spirituelle. C'est une attitude de profonde contemplation qui se fond dans une adoration qui fait perdre à l'âme l'impression d'un mouvement humain. Et de fait, le mouvement semble vraiment se suspendre sur celi, sur un tel passage, y conclut la première phrase. Très contrastée, vous voyez, de ce verset, avec un début très majestueux et puis une finale, au contraire, très impressionnante de profondeur. La deuxième phrase, comme je vous l'ai dit, elle est très courte, elle aussi, beaucoup plus simple. Il s'agit aussi d'une formule mélodique classique, d'abord plus légère sur « et laudabilis », et puis un peu plus large sur « secula ». La cadence finale, enfin, est très claire, très ferme, assez large. Elle conclut de façon bien rythmée cette belle pièce riche en contrastes d'exultation et d'intimité qui sont précisément les contrastes de la contemplation, de la vie contemplative.

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1: Bonjour tout le monde, bienvenue sur Radio Présence, il est 7h, très bon début de journée.
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3: En cette fête de la Visitation, nous célébrons les Lise-Marie et les Marie-Élisabeth. Les dons de l'Esprit-Saint ne sont pas faits pour être conservés. Ainsi, la joie se partage. La jeune Marie en montre l'exemple. Elle a dans son cœur tant de belles nouvelles à partager. Elle attend l'enfant Jésus, elle va épouser Joseph, et elle apprend en plus que sa vieille cousine Élisabeth, que tous pensaient stérile, attend un miraculeux et heureux événement. Marie ne se renferme pas sur son bonheur. Vite, elle part rejoindre Ein Karim pour aider sa parente. Depuis Nazareth, c'est à environ 150 kilomètres. Elle marche dans la poussière et la chaleur, louant le Seigneur notamment avec les paroles des psaumes. Lorsqu'enfin, bien fatiguée, elle entre chez Élisabeth, Marie se fait canal de l'Esprit-Saint et par elle se répand une joie immense. Même le petit Jean-Baptiste est touché par la grâce et tressaille. Les deux femmes lancent alors chacune un cri d'allégresse, se jetant dans les bras l'une de l'autre. La joie se mélange à l'amour et dans une sublime action de grâce, les deux femmes se tournent vers le ciel et louent leur Seigneur. Mon âme exalte le Seigneur, exulte mon esprit en Dieu, mon Sauveur. Il s'est penché sur son humble servante. Désormais, tous les âges me diront bienheureuse. Le Puissant fit pour moi des merveilles, saint est son nom. Oui, le Seigneur fait pour nous des merveilles. Il veut faire notre bonheur et que nous soyons pleins de confiance quant au fait que le suivre, c'est faire sa volonté et que faire sa volonté est source de joie. Alors aujourd'hui, laissons la Vierge Marie entrer dans la maison de nos cœurs parfois si stériles pour vivre à notre tour la bonne nouvelle du Magnificat. Cette belle prière si parfaite puisqu'elle nous vient de la Vierge. Saint Louis-Marie Grignon de Montfort nous conseille même de le réciter après chaque communion. En effet, quelle plus belle prière d'action de grâce que celle-ci. Que prier avec les mots prononcés par Marie. Aujourd'hui, prions avec joie la Vierge Marie. Et pourquoi pas écrire notre prière du Magnificat au Seigneur.
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1: Bonjour chers amis, eh bien nous venons de nous faire arroser par l'eau du Saint-Esprit dans cette grande fête de la Pentecôte. Nous sommes revivifiés, nous avons maintenant de quoi être renouvelés dans cet élan de la Pentecôte. C'est un élan missionnaire, c'est un élan aussi très familial, parce que nous sommes comme de nouveau bien à notre place dans l'Église. Et il y a aujourd'hui, dans la suite de cette Pentecôte, il y a la mémoire de Marie, mère de l'Église. Alors, à parler de famille, on est très attaché à cette notion de maternité. Pourquoi peut-on parler de maternité de Marie pour l'Église ? Parce qu'il y a beaucoup de maternité chez Marie. Nous allons en voir au moins trois. Mais en tout cas, pour celle-ci, c'est Paul VI qui, à la fin du Concile, le 21 novembre 64, presque à la fin du Concile, qui s'est levé après beaucoup d'aller-retour et de discussion sur la place de Marie dans l'histoire du salut et dans l'Église. Et il a donc proclamé, pour ainsi dire, de lui-même, cette maternité de Marie. Il a exactement dit ceci: « C'est donc à la gloire de la bienheureuse Vierge, à notre réconfort, que nous proclamons Marie, très sainte, mère de l'Église. » C'est-à-dire de tout le peuple de Dieu, aussi bien des fidèles que des pasteurs. Et nous voulons que dorénavant, avec un tel titre très doux, la Vierge soit encore plus honorée et invoquée par tout le peuple chrétien. Ça, c'était en 64, une sorte de sceau qui se posait sur non pas un nouveau dogme, mais une nouvelle réalité dont le Concile Vatican II avait finalement fait une sorte de conclusion sur la place de l'Église, de la place de Marie dans l'Église. Et c'est en 2018 que c'est le pape François qui a donc institué cette mémoire de Marie, une nouvelle mémoire de Marie sous ce vocable, et il l'a fixée au lundi de la Pentecôte, c'est-à-dire bien sûr au lendemain de ce grand jour de l'effusion de l'Esprit qui a marqué, comme on le dit bien classiquement, qui a marqué la naissance de l'Église. La résurrection vécue pendant ces 50 jours se conclut par cette naissance. Et s'il y a une naissance, il faut trouver une mère. Voilà, tout simplement. Alors, disons déjà qu'il y a trois enfantements, il y a trois maternités chez Marie. La première, c'est évidemment la première à laquelle nous pensons, c'est la maternité de Bethléem. C'est là que Marie, dans son sein, portant le corps de Jésus, va le faire naître. Alors c'est le mystère de Noël, c'est le mystère de l'incarnation. C'est le temps des mystères joyeux. Et là, elle donne naissance, pour ainsi dire, elle donne naissance à la nature humaine du Christ. Elle lui donne la nature humaine. Alors c'est un peu en notre nom que le Christ prend la nature humaine d'une mère, la Vierge Marie. Donc ça, c'est la première maternité attestée bien sûr par l'Écriture et qui est, pour ainsi dire, d'une façon, c'est la maternité peut-être déjà la plus humaine chez Marie. Ensuite, cette maternité qu'elle a acceptée, et ce n'était pas sans poser beaucoup de problèmes, ça va passer par différentes phases, le recouvrement de Jésus, etc. Une compréhension que Marie a de plus en plus de cette vraie mission maternelle que Dieu lui a confiée. Et c'est au calvaire que va se passer une nouvelle maternité, un enfantement différent. Là, au calvaire, autant le premier enfantement avait été sans douleur, autant le second le sera. Il sera absolument dans la douleur. Au calvaire, c'est la mater dolorosa. Alors, ce n'est plus de son sein que va naître le Christ, c'est plutôt sur son sein qu'elle prend le corps du Christ. C'est encore tout à fait dans l'humain, et c'est même pire que ça, c'est un corps qui est mort, descendu de la croix, qu'elle reçoit dans ses bras. C'est là qu'elle est de nouveau faite, développée, pour ainsi dire, elle est développée dans une nouvelle maternité. Et elle procède à un nouvel enfantement, c'est l'enfantement du Sauveur. par le glaive de Siméon qu'il a associé parfaitement à la passion de son Christ, mais c'est pour être une mère cette fois-ci dans un accouchement avec douleur. Et elle accouche du Christ. C'est plus seulement Jésus, celui de Nazareth, c'est le Christ maintenant qui est pour le monde entier. C'est un enfantement qui s'élargit au monde entier. C'est une maternité déjà un peu plus universelle, parce qu'elle donne celui qui est venu nous sauver. De l'enfant de Bethléem, nous sommes passés au sauveur sur la croix. Voilà donc ce deuxième enfantement et cette deuxième maternité. Et puis il y en a une troisième. Alors voyez, après les mystères joyeux, les mystères douloureux, nous avons bien sûr les mystères, des mystères glorieux avec ce troisième enfantement, la maternité du Cénacle. La maternité du Cénacle, c'est un autre Christ, c'est le Christ total, c'est le corps et les membres. Parce qu'au corps du Christ vont s'ajouter maintenant les membres, à la tête du Christ, la tête qui est le Christ, s'ajoutent les membres, et ça c'est la réalité de l'Église, c'est le Christ continué dans son Église. Alors le père de Mantière a fait un bon commentaire de cette maternité-là, de cette troisième maternité qui est celle de la Pentecôte, la maternité du Cénacle. Et c'est pas rien qu'il y a eu ces 9 jours entre l'Ascension et la Pentecôte, parce que c'est justement le temps d'un enfantement. Quand les apôtres étaient réunis d'un même cœur autour de Marie, avec aussi des femmes et des frères, voilà, vous voyez, ça fait quand même du monde, et dans cette sorte de neuvaine apostolique, et qui est très mariale, ces 9 jours qui précèdent la naissance de la Pentecôte, la naissance de l'Église, qui est aussi d'ailleurs, c'est par l'effusion de l'Esprit Saint, par l'effusion d'Esprit Saint, cet Esprit qui a reposé sur Marie une nouvelle fois, comme l'Esprit avait déjà reposé sur Marie pour le premier enfantement. De nouveau, l'Esprit Saint est présent, et il était d'ailleurs aussi dans le deuxième enfantement au calvaire. Mais là, c'est plus précisément pour ce troisième enfantement que l'Esprit Saint se saisit à nouveau de Marie pour enfanter l'Église. Et voyez que donc dans cette neuvaine que nous venons de finir, Marie, elle a porté 9 mois Jésus en son sein pour le faire naître, et maintenant elle porte pendant 9 jours l'Église dans sa prière pour ce nouvel enfantement. Et c'est un peu comme si les apôtres sortent du Cénacle comme le nouveau-né va sortir du ventre de sa mère. C'est une sorte d'accouchement de l'Église qui était déjà depuis longtemps conçu dans le projet de Dieu, mais qui se réalise maintenant dans la séquence de l'histoire du salut. Et c'est pour ça que Marie doit être présente, parce que le Dieu a encore besoin de Marie pour cette nouvelle maternité. Et c'est comme ça qu'elle est mère de l'Église, parce qu'elle préside à la naissance de l'Église, à sa mise au monde le jour de la Pentecôte. Et c'est donc par son intercession, vous imaginez l'intercession de la Vierge au Cénacle, c'est ce qui a obtenu le don de l'Esprit Saint, ce don de l'Esprit Saint avec ses 9 charismes, comme Paul le décrit dans l'Épître aux Corinthiens, les différents charismes donnés aux apôtres, et puis les 9 fruits de l'Esprit qui vont se répandre sur le monde, ça c'est Galates 5. On voit que donc Marie, qui a été saluée par l'ange comme comblée de grâce, c'est avec l'Esprit Saint qu'il a pris sous son ombre qu'elle est à nouveau remplie de cette nouvelle effusion de l'Esprit Saint pour devenir, comme le dit saint Bernard, non plus simplement maintenant pleine de grâce, comme au premier enfantement, mais maintenant archi-pleine et surabondante d'une grâce qui va découler cette fois-ci sur toute l'humanité rachetée. Donc, vous voyez, c'est un élargissement progressif dans ces 3 enfantements. Le premier enfantement à Bethléem, le deuxième au calvaire et le troisième enfantement à la Pentecôte. N'est-ce pas merveilleux que ce plan du salut, où Marie est particulièrement active par sa foi, par son oui, un fiat qui a été redonné par trois fois, Marie poursuit humblement sa tâche. Et comme elle a humanisé Dieu en lui donnant un corps, maintenant elle va spiritualiser l'humanité en lui donnant, en étant au travail pour donner l'Esprit Saint. Alors je ne dis pas que c'est Marie qui donne l'Esprit Saint, mais elle collabore une fois de plus, elle travaille sous l'effusion de l'Esprit Saint justement, elle travaille à ce nouvel enfantement de l'humanité. C'est un Christ total comme on dit, c'est le Christ dont nous faisons partie, le corps du Christ dont nous faisons partie. Et Lumen Gentium va dire cela. Lumen Gentium va dire que Marie est notre mère de nouveau dans l'ordre de la grâce.

0: Alors cette maternité de Marie sur l'église, affirmée comme proclamée solennellement par le pape Paul VI à la fin du concile en décembre 64, c'est donc le concile Vatican II avait largement pensé cette maternité. Le pape l'a résumé dans cette formule extraordinaire, Marie, mère de l'Église, mais ça a été largement pensé. La bienheureuse Vierge Marie, dit le Concile dans le texte très important de Lumen Gentium, et elle a cette prédestination à la maternité divine. Elle est Théotokos, mère de Dieu, et c'est parce qu'elle est mère de Dieu, ça date de très longtemps, du Concile d'Éphèse en 431, mais c'est cette maternité divine qui va aller avec l'incarnation du Verbe de Dieu, ça c'est ce qu'on a compris dès le départ, mais ensuite, comme providence, elle devient la mère du divin rédempteur, ça c'est le deuxième accouchement, et ensuite l'associée du Seigneur. Comme humble servante, elle a conçu le Christ, elle l'a nourri, elle l'a présenté au Père sur la croix, et maintenant elle devient mère dans l'ordre de la grâce à partir de la Pentecôte. Voilà, c'est une maternité qui, dans l'économie de la grâce, a besoin de son consentement, de sa foi. Voyez comme quoi le Père a besoin de sauver l'humanité, toujours avec l'effort des hommes. Et c'est tout le sens de l'Église. Élevée au ciel, elle va avoir encore plus ce rôle de mère. Ah, ça, c'est un nouveau dogme de l'Église en 1950, de Marie en 1950. C'est évidemment l'Assomption. C'est là que déjà dans son Assomption, et par son Assomption, elle va encore plus élargir sa maternité. Dans cette sorte d'amour fraternel, elle s'occupe dorénavant de l'Église, de tous les frères de son fils, qui sont ses pèlerins en but aux dangers et aux misères sur la terre. Mais elle est notre mère, elle est notre avocate. On dit aussi l'auxiliatrice de la grâce, elle est l'aide, elle est la médiatrice de la grâce. C'est tout cela qui se cumule dans un rôle qui reste un rôle maternel. Voilà comment on peut comprendre cette manière dont Marie est inscrite, et très très tôt, vous voyez, est inscrite, mais puis progressivement, par étapes, elle est inscrite dans le plan du Père qui veut sauver l'humanité. Mais c'est d'une façon subordonnée à l'Église. On fait souvent un parallèle entre Marie et l'Église. C'est très intéressant, quand vous parlez de l'Église, vous pouvez pas penser en même temps Marie. De même qu'en pensant Marie, on pense très vite Église. Ce sont deux mots qui sont, comme on dit, analogiques. Et donc cette façon de dépendance qu'il y a, cette dépendance qui existe entre Marie et l'Église est très très forte. Et c'est comme une mère qui dépend de l'enfant qu'elle est en train de mettre au monde. Voilà, donc il s'agit vraiment d'une maternité, pour l'Église qui fait de Marie un modèle. Alors ça, bien sûr, vous savez, chez les protestants, on apprécie beaucoup Marie en tant que modèle de l'Église. Et Luther a écrit des très belles pages sur Marie, pour bien voir qu'en Marie, nous avons la figure de l'Église. C'est quelque chose qui est très ancien, ça date pas du pape François, bien sûr, ni même du Concile Vatican II. Déjà saint Ambroise parlait de cela, dans l'ordre de la foi, de la charité, comment Marie était dans une union parfaite avec le Christ et qu'elle le reste après la résurrection. Et donc ce mystère de l'Église reçoit avec raison, elle reçoit l'Église, ce mystère de Marie qui finalement relie parfaitement le destin de Marie et le destin de l'Église. Voilà, donc c'est évidemment une maternité, bien sûr, spirituelle. On n'est plus dans une maternité charnelle, comme elle a été au début. On est maintenant dans une maternité spirituelle. Quand on dit spirituelle, on veut dire aussi selon l'Esprit Saint. C'est bien là que la nouvelle Ève devient une mère plus totale pour l'ensemble de l'humanité, en étant la mère de l'Église. Alors l'Église, elle contemple cela. Elle contemple cette sainteté mystérieuse. Et c'est pour ça qu'il faut prendre Marie comme un modèle. Alors c'est vrai que l'enfant a tendance à prendre sa mère pour modèle. Mais on sait bien dans l'anthropologie chrétienne que l'enfant doit aussi se séparer de sa mère. Est-ce que ça veut dire que Marie, à un moment donné, ne sert plus, comme une mère ne sert plus pratiquement quand son enfant est devenu adulte? En réalité, dans la vie spirituelle, il y a un enfantement qui se prolonge. Et donc, contrairement à l'anthropologie, où l'enfant doit se séparer de sa mère pour vivre, dans la vie spirituelle, c'est pas comme ça que ça se passe. L'enfant dépend encore de cette maternité parce qu'il dépend en permanence de la grâce. Et Marie, pleine de grâce, distribue la grâce. Et donc, nous avons encore besoin de cette mère. Et si elle est devenue mère, ce n'est pas pour un temps. Comme certains ont pensé que Marie ne pouvait être mère que simplement pour donner Jésus, pour donner le corps de Jésus. Elle est mère bien au-delà de ce corps de Jésus, puisqu'on a bien démontré depuis un moment qu'elle était aussi la mère de l'Église. Mais voilà, elle est mère parce que, je l'ai dit, elle est ce modèle pour chacun, mais elle continue à nous engendrer à la fois. Elle nous engendre à la fois. Et alors c'est que nous sommes engendrés à cette vie nouvelle et immortelle. Immortelle, c'est déjà de la vie éternelle que nous recevons par ses mains. Ses mains, vous savez, qui disposent la grâce, comme on le voit dans la Vierge de la rue du Bac. Et il y avait des rayons éteints et elle répond, vous savez, elle répond que ces rayons sont éteints parce que ce sont les grâces qu'on ne demande pas. Et donc, il y a beaucoup de grâces à recevoir de la part de Marie. Une mère continue à aimer son enfant. Et pour revenir à l'analogie anthropologique, une mère n'est plus... parce que son enfant grandit et sait se débrouiller tout seul, mais la mère reste toujours la mère de son enfant. Et une mère continue à porter son enfant. Elle continue à porter son enfant quand il est adulte. Un adulte dans la foi ne peut pas se passer de Marie, c'est l'inverse. Il a encore besoin d'être porté par sa mère. Et c'est ce que nous faisons dans la prière du chapelet, dans notre dévotion à Marie. Nous savons que Marie est avec nous et qu'elle continue à nous porter. N'est-ce pas très réconfortant cela? Parce que c'est le propre d'une mère de nous réconforter. Marie est belle par ses vertus, par sa foi, elle est un modèle pour l'Église, mais elle est vraiment cette Vierge qui nous maintient intègre et pure dans la foi, cette foi qu'elle continue à porter pour toute l'Église. Alors prions bien la Mère du Seigneur, notre propre Mère, pour qu'elle nous conserve d'une façon un peu virginale, qu'elle nous conserve dans cette vertu de l'Esprit-Saint, qu'elle nous donne cette foi intacte, qu'elle nous donne une espérance ferme. En ces temps qui sont durs, nous avons besoin de nous raccrocher à la source de la grâce. Et quand on cherche la source de la grâce, on tombe sur Marie. Pas d'une façon unique, mais d'une façon primordiale, ce qui n'est pas pareil. Marie est une mère parce qu'elle a la primeur de cette grâce. C'est pour ça que les apôtres étaient essentiellement autour de Marie. Ce n'est pas Marie qui est à côté des apôtres à la Pentecôte. C'est les apôtres qui sont autour de Marie. Elle a une place centrale. Comme s'il fallait honorer la mère qui était en train d'accoucher de l'Église. Alors l'Église est naissante, elle l'est toujours parce qu'elle a toujours à recevoir de sa mère. Aujourd'hui, plus que jamais, soyons conscients de ce travail finalement charismatique de Marie. Marie est la première des charismatiques, l'Esprit repose toujours sur elle et elle nous le communique en étant auxiliatrice du Père. Alors remercions la Vierge en ce lundi d'être avec nous dans ce grand combat spirituel qui continue. L'Esprit est avec nous, tout est possible parce que nous avons les instruments de notre salut. l'Église et Marie.
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3: Évangile de Jésus-Christ selon saint Jean. Dieu a tellement aimé le monde qu'il a donné son Fils unique, afin que quiconque croit en lui ne se perde pas, mais obtienne la vie éternelle. Car Dieu a envoyé son Fils dans le monde, non pas pour juger le monde, mais pour que par lui le monde soit sauvé. Celui qui croit en lui échappe au jugement. Celui qui ne croit pas est déjà jugé du fait qu'il n'a pas cru au nom du Fils unique de Dieu. Acclamons la parole de Dieu. Franchement, c'est super intéressant ce qui se passe aujourd'hui dans l'Écriture, en ce 8e dimanche du temps ordinaire, digne d'un retour en grande pompe à ce fameux temps habituel de l'Église. Après des mois de temps particulier. Rendez-vous compte, Moïse y fait ce que je n'ai jamais fait. Il se leva de bon matin pour gravir une montagne avec des blocs de granit dans sa musette, comme le Seigneur lui avait ordonné. Même le personnage d'Adam, dans le tout récent film Compostelle avec Alexandra Lamy, il a laissé des plumes avec sa statue de la Vierge dans ses bras sur le chemin. Autant dire qu'il n'emmène pas large Moïse face au Seigneur. Il faut dire que ce n'est pas n'importe quel Seigneur, mais le Dieu tendre et miséricordieux, lent à la colère, plein d'amour et de vérité. Franchement, la dernière fois que j'ai vu un homme réagir comme ça, c'était mon père. Face à ma mère, qui, elle aussi, savait se montrer tendre et miséricordieuse, lente à la colère, pleine d'amour et de vérité. Il faut dire que ça fonctionne plutôt pas mal, car Moïse ne manque pas de faire au final, au Seigneur, une cour enflammée. S'il est vrai, mon Seigneur, que j'ai trouvé grâce à tes yeux, daigne marcher au milieu de nous. Tout ça pour dire que, au lendemain de cette succession de temps spéciaux, carême, semaine sainte, temps pascal, ascension, pentecôte, ce qui nous est proposé en ce début de retour au rythme de croisière n'est pas de prendre le temps de se reposer un peu, non. D'autant plus que les fêtes de la foi ne sont pas encore achevées. Communion, profession de foi, confirmation. Ce qui nous est proposé est plutôt de nous remettre au boulot. Notamment à travers la célébration des trois grandes solennités du retour au temps dit ordinaire. La Sainte Trinité aujourd'hui, le Saint-Sacrement du corps et du sang du Christ, autrement appelé la fête de Dieu, dimanche prochain, et le Sacré-Cœur de Jésus, particulièrement cher aux Vendéens qui m'accueillent en séjour chez eux. Un retour aux fondamentaux donc, à l'heure de retourner dans le grand bain, qui sera notre lot jusqu'au terme de l'année liturgique, avec quelques escales, notamment pour célébrer la Vierge Marie en août ou les saints et fidèles défunts en novembre. Toujours est-il qu'invité à se remettre en route et

Retrouver les bonnes vieilles habitudes par une opération découverte d'un contenu de foi aussi fondamental que la Sainte Trinité est toujours assez redoutable si l'on veut éviter de perdre beaucoup de monde en route. Saint Jean de la Croix lui-même, au XVIe siècle, lorsqu'on lui demandait pourquoi il célébrait aussi souvent en l'honneur de la Trinité, répondait « Je tiens la Trinité pour le plus grand saint du paradis ». Et le pape Benoît XVI avait lui-même choisi de placer une coquille Saint-Jacques sur ses armoiries pontificales, en référence non pas au chemin de Compostelle qui a retrouvé ses pèlerins et marcheurs depuis Pâques, mais en référence à un récit de Saint-Augustin au début du 5e siècle, méditant sur le mystère de la Sainte Trinité sur une plage. Il vit un enfant jouer avec un coquillage, à l'aide duquel il essayait de puiser l'eau de la mer pour remplir un trou dans le sable. Augustin lui dit « Il est plus difficile à ton intelligence de saisir le mystère de Dieu que de transvaser toute la mer dans ce petit trou. » L'histoire ne dit pas si l'enfant a regardé ou pas avec de grands yeux étonnés. Pour essayer d'y voir un peu plus clair, on pourrait tout simplement partir de cette interrogation de départ pour noter que Dieu, que nous fêterons également dimanche prochain, est d'abord et avant tout un mystère qui se donne à chercher, un peu à la manière d'Aristote, pour qui le commencement de la sagesse, c'est l'étonnement, car il conduit au questionnement qui met ou remet en route. Et le mouvement, c'est la vie, la croissance et l'être. Et tous ceux d'entre vous qui se sont déjà occupés d'enfants savent que les mettre par deux, ce n'est pas pareil que de les mettre par trois. Par deux, ils ont tendance à s'installer dans une douce routine, peuplée d'arrangements tacites. Par trois, il y en a toujours un pour relancer le groupe. C'est vrai aussi pour les familles, où l'arrivée d'un enfant relance la vie du couple vers un avenir. Et même vrai pour les caddies à trois roues dans les escaliers. Et c'est cette dimension incarnée et pas du tout éthérée qui nous sauve. Car, dès lors, parler de la Trinité n'est plus parler de ce que nous connaissons pas, puisque ça nous a été révélé de visu, déjà à Moïse au Sinaï dans la première lecture, et par le Christ dans l'Évangile, à travers qui le Père a tant aimé le monde, qui nous a donné son Fils, son propre Fils, non pas pour guider le monde, mais pour que par lui, le monde soit sauvé. Parler de la Trinité, c'est remonter de ce que nous connaissons vers ce que Dieu veut nous faire connaître. C'est remonter de notre expérience vécue de l'amour, du partage et de la communion, à laquelle nous exhorte l'apôtre Paul dans la deuxième lecture, je cite, « Que la grâce du Seigneur Jésus-Christ, l'amour de Dieu et la communion du Saint-Esprit soient avec vous tous. » Remontez de cela vers l'origine de cet amour, un peu comme dans le banquet de Platon. Et la réponse attendue de notre part, c'est la louange, comme dans le cantique de Daniel 3, aujourd'hui, qui redit six fois « Béni sois-tu » en sept vers. Ce qui est attendu, c'est de la joie, de la persévérance et un esprit de communion entre nous, comme nous y exhorte saint Paul dans sa lettre aux Corinthiens. La Sainte Trinité n'est pas du tout un vague concept datant des pères de l'Église. C'est notre présent et notre avenir dès aujourd'hui, fruit de l'esprit de Pentecôte, notre héritage le plus récent. Amen.

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3: Tout ou rien. Telle est la devise de Sœur Claire Croquette, jeune religieuse irlandaise décédée dans un tremblement de terre en Équateur en 2016 et qui, nous l'espérons, sera prochainement déclarée servante de Dieu, vénérable, puis bienheureuse pour devenir un modèle pour les jeunes. Sa vie est un éclair, pourrait-on dire, et pourtant son enfance a été difficile. Née à Londonderry, en Irlande du Nord, d'une famille catholique, mais d'un catholicisme plus politique que spirituel, elle a grandi dans un monde marqué par la grande violence des conflits entre catholiques et protestants en Irlande, et la ville où elle a grandi est une de celles où les proportions de violence, de meurtre, de criminalité, de drogue, d'alcool, de prostitution sont les plus élevées en Irlande du Nord. Sa famille et son milieu n'étaient donc pas porteurs et pourtant la petite Claire est née une petite fille rayonnante, une petite fille lumineuse, pleine d'une joie de vivre incroyable qui, partout où elle était, savait mettre de la vie, de la joie et attirer beaucoup de monde. Extrêmement douée, particulièrement pour le théâtre, le chant, elle fut dès l'âge de 15 ans embauchée comme présentatrice radio d'une émission de jeunes et commença aussi des cours de théâtre où elle fut rapidement remarquée. Elle tourna dans de petits clips, puis peu à peu dans des films plus importants. À 15 ans, une amie lui proposa un voyage gratuit en Espagne. Claire s'y précipita, pensant aussitôt aux plages, aux boîtes de nuit, à la fête, et elle se rendit compte que ce voyage gratuit était en fait un pèlerinage pour la Semaine Sainte en Espagne. Elle se retrouva avec des adultes, tous beaucoup plus âgés qu'elle, et elle avait beaucoup de mal à suivre ce qui était proposé, restant à la traîne, n'assistant que peu aux enseignements. Mais un enseignement d'un prêtre la toucha au cœur, profondément. Du coup, elle fut présente lors du Vendredi Saint, et quand elle s'approcha pour vénérer la croix du Christ, elle reçut alors une grâce incroyable, et elle se mit à pleurer de tout son cœur. Elle ne pouvait que répéter « Jésus m'aime et moi aussi je veux l'aimer ». Elle décida alors de devenir religieuse. Elle avait 15 ans, elle alla voir le prêtre qui dirigeait la retraite et se confessa à lui et tout de suite, lui crut en sa vocation. C'était dans une communauté, la communauté du foyer de la mère, et c'est là finalement qu'elle trouva sa vocation. Pourtant, elle repartit en Irlande, recommença sa vie de fête, de sortie, d'alcool, de relations en tout genre. Et puis c'est dans une boîte de nuit qu'elle se sentit très mal, alla aux toilettes, vomit et entendit la voix de Jésus « Jusqu'à quand me feras-tu souffrir ?» Elle décida alors de tout quitter pour effectivement répondre à cet appel de devenir religieuse. Elle quitta sa famille, sa mère se mit à genoux pour la supplier de ne pas partir. Sa famille ne comprenait rien à ce qu'elle vivait. Elle partit donc en Espagne, entra dans cette communauté et dès lors, les sœurs assistèrent à son changement, à la maturation d'une vraie vocation. Elle, qui était donc toujours exubérante, joyeuse, mais qui était un peu m'as-tu vu, elle entrait dans une pièce et elle saluait tout le monde, me voilà, elle avait besoin qu'on la voie, elle avait besoin d'être remarquée. Petit à petit, tout ce côté un petit peu orgueilleux, un petit peu vain, un petit peu mondain qu'elle avait, s'adoucit, s'apaisa. Et elle choisit alors l'obéissance, la générosité. Elle n'était pas douée du tout pour les travaux manuels. Ce n'est que peu à peu qu'elle a appris à travailler. Elle n'aimait pas le travail manuel. Mais tout cela pour l'amour de Jésus. Elle le vécut et devint donc une sœur peu à peu conforme à sa vocation. Elle fit ses vœux perpétuels et tout le monde louait sa joie, sa bonne humeur, sa serviabilité, sa ferveur. L'Eucharistie était vraiment sa nourriture. Elle alla dans diverses maisons de sa communauté, en Espagne, puis aux États-Unis, puis en Équateur. Et partout, c'est une communauté qui a des écoles, elle s'occupait des enfants, elle s'occupait des jeunes. Leurs témoignages sont bouleversants, à quel point ils avaient envie d'être comme elle, à quel point elle avait mis le feu à leur cœur et elle leur donnait envie d'aimer Jésus. C'est lors d'un tremblement de terre que la maison dans laquelle elle se trouvait s'écroula et elle était restée enfermée dans la maison avec 4 jeunes filles. On ne les retrouva que 2 jours après. Sœur Claire tenait toujours un morceau de sa guitare à la main. Sa mort bouleversa beaucoup de monde. Très rapidement, sa communauté fit une vidéo, un film qui est tout à fait disponible sur Internet et qui est extrêmement touchant, où l'on voit vraiment la transformation, la transfiguration de cette jeune fille qui aurait pu devenir actrice, à qui tout souriait et qui a choisi d'être religieuse. Elle avait dit « Je voudrais être religieuse ou célèbre ». Puis après, elle disait « Je voudrais être une religieuse célèbre ». Eh bien, en fait, oui, elle est devenue une religieuse célèbre.

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1: Bonjour à tous, l'essentiel de l'actualité avec une nuit de chaos à Paris après le sacre du PSG en Ligue des Champions. Les célébrations de la victoire face à Arsenal ont donné lieu à des débordements sur les Champs-Élysées, la place de la République et sur le périphérique parisien. Le ministère de l'Intérieur annonçait déjà cette nuit 416 interpellations. Des violences ont aussi éclaté à Agen, Grenoble et Bordeaux. Ça y est, l'épisode de chaleur exceptionnelle de ce mois de mai est terminé. Plus aucun département en alerte orange canicule ce dimanche. Météo France prévient en revanche que la transition s'annonce agitée. 44 départements sont placés en vigilance jaune pour des orages localement forts, accompagnés de grêles et de rafales de vent aujourd'hui. L'Iran a accepté de renoncer définitivement à l'arme nucléaire. C'est ce qu'a assuré Donald Trump cette nuit. Le président américain affirme que Téhéran s'est engagé à ne pas développer ni acheter de bombes. Dans la foulée, la diplomatie turque a estimé que les deux pays n'ont jamais été aussi proches d'un accord de paix. Et en tennis, plus de Français dans le tableau masculin. Roland-Garros, fin de parcours pour Moïse Kouamé après sa défaite face à Alejandro Tabilo. Les espoirs tricolores reposent maintenant sur Diane Paris. La Niçoise s'est qualifiée pour les huitièmes de finale en sortant la sixième mondiale hier. Très bonne journée à tous.
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1: En cette fête de la Visitation, nous célébrons les Lise-Marie et les Marie-Élisabeth. Les dons de l'Esprit-Saint ne sont pas faits pour être conservés. Ainsi, la joie se partage. La jeune Marie en montre l'exemple. Elle a dans son cœur tant de belles nouvelles à partager. Elle attend l'enfant Jésus, elle va épouser Joseph, et elle apprend en plus que sa vieille cousine Élisabeth, que tous pensaient stérile, attend un miraculeux et heureux événement. Marie ne se renferme pas sur son bonheur. Vite, elle part rejoindre Ain Karim pour aider sa parente. Depuis Nazareth, c'est à environ 150 kilomètres. Elle marche dans la poussière et la chaleur, louant le Seigneur notamment avec les paroles des psaumes. Lorsqu'enfin, bien fatiguée, elle entre chez Élisabeth, Marie se fait canal de l'Esprit-Saint et par elle se répand une joie immense. Même le petit Jean-Baptiste est touché par la grâce et tressaille. Les deux femmes lancent alors chacune un cri d'allégresse, se jetant dans les bras l'une de l'autre. La joie se mélange à l'amour et dans une sublime action de grâce, les deux femmes se tournent vers le ciel et louent leur Seigneur. Mon âme exalte le Seigneur, exulte mon esprit en Dieu mon Sauveur. Il s'est penché sur son humble servante, désormais tous les âges me diront bienheureuse. Le Puissant fit pour moi des merveilles, saint est son nom. Oui, le Seigneur fait pour nous des merveilles. Il veut faire notre bonheur et que nous soyons pleins de confiance quant au fait que le suivre, c'est faire sa volonté et que faire sa volonté est source de joie. Alors aujourd'hui, laissons la Vierge Marie entrer dans la maison de nos cœurs parfois si stériles pour vivre à notre tour la bonne nouvelle du Magnificat. Cette belle prière si parfaite puisqu'elle nous vient de la Vierge. Saint Louis-Marie Grignon de Montfort nous conseille même de le réciter après chaque communion. En effet, quelle plus belle prière d'action de grâce que celle-ci, que prier avec les mots prononcés par Marie. Aujourd'hui, prions avec joie la Vierge Marie. Et pourquoi pas écrire notre prière du Magnificat au Seigneur ?

0: Lecture de la première épître aux Corinthiens. Les dons de la grâce sont variés, mais c'est toujours le même esprit. Les fonctions dans l'Église sont variées, mais c'est toujours le même Seigneur. Les activités sont variées, mais c'est toujours le même Dieu qui agit en tous. Notre Père qui es aux cieux, que ton nom soit sanctifié, que ton règne vienne. Que ta volonté soit faite sur la terre comme au ciel. Donne-nous aujourd'hui notre pain de ce jour. Pardonne-nous nos offenses, comme nous pardonnons aussi à ceux qui nous ont offensés. Et ne nous laisse pas entrer en tentation, mais délivre-nous du mal. Amen.
1: Dieu notre Père, tu as envoyé dans le monde ta parole de vérité et ton esprit de sainteté pour révéler aux hommes ton admirable mystère. Donne-nous de professer la vraie foi en reconnaissant la gloire de l'éternelle Trinité, en adorant son unité toute puissante. Par Jésus-Christ, ton Fils, notre Seigneur et notre Dieu, qui règne avec toi et le Saint-Esprit, maintenant et pour les siècles et des siècles. Amen.

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1: Lecture du livre de l'Exode. En ces jours-là, Moïse se leva de bon matin et il gravit la montagne du Sinaï, comme le Seigneur le lui avait ordonné. Il emportait les deux tables de pierre. Le Seigneur descendit dans la nuée et vint se placer là, auprès de Moïse. Il proclama son nom, qui est le Seigneur. Il passa devant Moïse et proclama « le Seigneur, Dieu tendre et miséricordieux, lent à la colère, plein d'amour et de vérité. » Aussitôt, Moïse s'inclina jusqu'à terre et se prosterna. Il dit « S'il est vrai, mon Seigneur, que j'ai trouvé grâce à tes yeux, daigne marcher au milieu de nous. Oui, c'est un peuple à la nuque raide. » Mais tu pardonneras nos fautes et nos péchés, et tu feras de nous ton héritage. Ce texte que nous venons d'entendre est l'un des plus précieux de toute notre histoire. Dieu lui-même parle de lui-même. Il proclama lui-même son nom, dit le texte. Et la réaction spontanée de Moïse, qui se prosterne jusqu'à terre, prouve qu'il a entendu là des paroles extraordinaires. Et que dit Dieu ? Il s'appelle le Seigneur, Dieu tendre et miséricordieux, lent à la colère, plein d'amour et de vérité. Ce nom, Seigneur, c'est le fameux mot en hébreu, quatre lettres, YHVH, que nous ne savons pas prononcer. Parce que depuis des siècles, bien avant la naissance de Jésus, le peuple d'Israël s'interdisait de le prononcer par respect. Ce nom-là, Dieu l'avait déjà proclamé devant Moïse, dans le buisson ardent. En même temps qu'il lui révélait ce qui fut pour toujours, je crois, le socle de la foi d'Israël, je vous rappelle le texte. « Oui, vraiment, avait dit Dieu, j'ai vu la souffrance de mon peuple en Égypte. Je l'ai entendu crier sous les coups de ses chefs de corvée. Oui, je connais ses souffrances. Alors, je suis descendu pour le délivrer. Alors, je t'envoie. » C'était déjà une découverte inouïe. Dieu voit, Dieu entend, Dieu connaît la souffrance des hommes. Il intervient en suscitant des énergies capables de combattre toutes les formes de malheur. Cela veut dire que nous ne sommes pas seuls dans les épreuves de nos vies. Dieu est à nos côtés. Il nous aide à les affronter, à survivre. Dans la mémoire du peuple juif, ce fameux nom « Seigneur » rappelle tout cela, cette douce pitié de Dieu, si j'ose dire. Et ce n'était pas seulement des paroles en l'air, puisque effectivement, Dieu était intervenu. Il avait suscité en Moïse l'énergie nécessaire pour libérer son peuple. Chaque année, aujourd'hui encore, lors de la fête de la Pâque juive, le peuple juif se souvient que Dieu est passé au milieu de lui pour le libérer. Et avec le texte d'aujourd'hui, nous franchissons une nouvelle étape. Dieu éprouve pour son peuple et pour nous non seulement de la pitié devant nos malheurs, mais de l'amour. Il est tendre et miséricordieux, lent à la colère, plein d'amour et de vérité. Une chose est d'éprouver de la pitié pour quelqu'un au point de l'aider à se relever. Autre chose est de l'aimer vraiment. Et ce n'est certainement pas un hasard si le texte d'aujourd'hui emploie le mot « passer ». Dieu passe devant Moïse pour révéler son nom de tendresse, comme il est passé au milieu de son peuple dans la nuit de la mer Rouge. C'est le même mot en hébreu. Quand Dieu passe, c'est toujours pour libérer son peuple. Et ce deuxième passage de Dieu, cette deuxième libération, est encore plus important que le premier. Car le pire de nos esclavages est bien celui de nos fausses idées sur Dieu. Or, vous avez entendu cette phrase du texte. Il proclama lui-même son nom.

0: Cette phrase, c'est notre garantie. Le Dieu d'amour auquel nous croyons, nous ne l'avons pas inventé. Nous n'avons pas pris nos désirs pour des réalités. Vous connaissez la phrase de Voltaire. Dieu a fait l'homme à son image et l'homme le lui a bien rendu. Eh bien non, ce n'est pas de la Bible ça. Nous n'avons pas inventé Dieu. C'est lui qui s'est révélé à nous. Et cela depuis Moïse. Et à l'instant où elle a retenti dans l'humanité, cette révélation était vraiment l'inattendu. On ne s'y attendait tellement pas qu'il fallait bien que Dieu nous le dise lui-même. Et la réponse de Moïse prouve qu'il a parfaitement compris ce que signifie l'expression « lent à la colère ». Et il en déduit « Tu pardonneras nos fautes et nos péchés ». Et il sait que sur ce point, Dieu aura fort à faire, car il a essuyé plus d'une fois les mécontentements de ce peuple à la nuque raide. Je reviens sur cette expression « nuque raide ». Dans une civilisation essentiellement agricole, ce qui était le cas en Israël, au temps biblique, le spectacle de deux animaux attelés par un joug était habituel. Nous savons ce que c'est qu'un joug. C'est une pièce de bois très lourde, très solide, qui attache deux animaux pour labourer. Le joug pèse sur leur nuque, et les deux animaux en viennent inévitablement à marcher du même pas. Les auteurs bibliques ont le sens des images, on le sait. Ils ont appliqué cette image du joug à l'alliance entre Dieu et Israël. Prendre le joug était donc synonyme de s'attacher à Dieu pour marcher à son pas. Mais voilà, le peuple d'Israël serait dit sans cesse sous ce joug de l'alliance conclue avec Dieu au Sinaï. Et au lieu de le considérer comme une faveur, il y voit un fardeau. Il se plaint des difficultés de la vie au désert. Et il finit même par trouver bien fade la manne quotidienne. Au point que Moïse a connu des jours de découragement profond. Au lieu de se laisser entraîner par la force de Dieu, l'attelage de l'Alliance est perpétuellement freiné par les réticences de ce peuple à la nuque raide. Dernière remarque, cette phrase « Le Seigneur, Dieu tendre et miséricordieux, lent à la colère, plein d'amour et de vérité » est encore valable, évidemment. Et le mot « vérité » résonne dans toute l'histoire d'Israël comme le pilier le plus sûr de son espérance.
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0: Cantique des trois enfants dans le livre de Daniel. Béni sois-tu, Seigneur, Dieu de nos pères, à toi louange et gloire éternellement. Béni soit le nom très saint de ta gloire, à toi louange et gloire éternellement. Béni sois-tu dans ton saint temple de gloire, à toi louange et gloire éternellement. Béni sois-tu sur le trône de ton règne, à toi louange et gloire éternellement. Béni sois-tu, toi qui sondes les abîmes, à toi louange et gloire éternellement. Toi qui sièges au-dessus des kéroubims, à toi louange et gloire éternellement. Béni sois-tu au firmament dans le ciel, à toi louange et gloire éternellement. Le livre de Daniel, vous le savez, est un écrit de résistance, composé pendant la terrible persécution du tyran grec Antiochus Épiphane au IIe siècle avant Jésus-Christ. Pour encourager ses contemporains à tenir bon jusqu'au martyr, s'il le faut, l'auteur raconte une histoire, celle d'un certain Daniel, justement, qui aurait vécu plusieurs siècles plus tôt et dont la foi indomptable avait surmonté toutes les épreuves et les persécutions. Le livre parle donc en apparence de Babylone et du roi persécuteur Nabuchodonosor au VIe siècle avant Jésus-Christ. Mais entre les lignes, tout le monde comprend qu'il s'agit d'Antiochus. L'un des épisodes fameux rapportés par le livre de Daniel est le supplice infligé à trois jeunes gens qui avaient refusé d'adorer une statue en or érigée par Nabuchodonosor. Ils avaient été précipités dans une fournaise pour être brûlés vifs. L'auteur force volontairement le trait, évidemment, et le supplice est ce qu'on fait de plus épouvantable. Et la foi des trois jeunes gens et le miracle de leur survie n'en ressortent que mieux. Premier miracle, les voilà donc dans la fournaise surchauffée. Et ce n'est pas eux qu'elle brûle, mais leur bourreau. Deuxième miracle, tous ligotés qu'ils étaient, les trois jeunes gens marchent au milieu des flammes en chantant la gloire de Dieu. Mais surtout, le grand miracle, c'est qu'ils font un véritable examen de conscience au nom de tout leur peuple. Et ils donnent là un bel exemple d'humilité. Notre auteur suggère évidemment à ses lecteurs de s'y associer. Je vous donne quelques mots. « Béni et loué sois-tu, Seigneur Dieu de nos pères, et que ton nom soit glorifié à jamais, car tu es juste en tout ce que tu as fait. Tu as exécuté de justes sentences en tout ce que tu nous as infligé, car nous avons péché et agi en impie jusqu'à nous séparer de toi, et nous avons failli en toutes choses. Nous n'avons pas observé tes commandements. Agis envers nous selon ton indulgence et selon l'abondance de ta miséricorde. Qu'ils soient confondus tous ceux qui projettent du mal contre tes serviteurs, qu'ils sachent que tu es l'unique Seigneur Dieu glorieux sur toute la terre. » Au passage, on notera que la phrase « Que notre sacrifice en ce jour trouve grâce devant toi » que le prêtre dit au cours de la liturgie eucharistique nous vient de ce cantique des trois jeunes martyrs du livre de Daniel. Et la suite du texte est spectaculaire. Plus on attise le feu, plus il y a de victimes parmi les bourreaux autour de la fournaise, pendant que les trois martyrs se promènent au milieu d'une rosée rafraîchissante. Et alors, du milieu des flammes, s'élève le plus beau chant que l'humanité a jamais inventé. Et ce sont ces premiers versets que nous chantons pour la fête de la Trinité. « Béni sois-tu, Seigneur, Dieu de nos pères. » C'est le rappel de l'alliance conclue par Dieu avec Abraham, Isaac, Jacob. Le rappel des promesses de Dieu, mais aussi le rappel de l'alliance vécue au quotidien pendant des siècles. La longue quête d'Abraham, Isaac, Jacob vers le pays promis et la descendance promise. La longue marche de l'Exode avec Moïse. Le long apprentissage de ce peuple choisi pour témoigner au milieu du monde. Malheureusement, au long de cette marche, on a souvent trébuché. Et l'expression « Dieu de nos pères » est plus encore le rappel des multiples pardons de Dieu surmontant inlassablement les infidélités de son peuple. « Béni soit le nom très saint de ta gloire. » Le nom de Dieu, c'est Dieu lui-même. On a tellement de respect qu'on dit « le nom » pour ne pas dire « Dieu ». Béni sois-tu dans ton saint temple de gloire. Ce verset est historiquement situé. Il ne correspond pas au contexte supposé de l'exil à Babylone, car à cette époque-là, le temple avait été dévasté par les troupes de Nabuchodonosor, et là-bas, on n'aurait pas pu chanter cela. En revanche, à Jérusalem, sous le roi grec Antiochus Épiphane, qui remplace le culte du vrai Dieu par son propre culte, il est très important de continuer à proclamer, fût-ce au péril de sa vie, que Dieu seul est Dieu et que le temple est sacré, car là réside la gloire de Dieu. Et d'ailleurs, les expressions « le trône de ton règne » ou « toi qui sièges au-dessus des kéroubim » sont des allusions très concrètes à l'aménagement intérieur du temple, je vous le raconte. Dans la partie la plus retirée du temple, le Saint des Saints, il y avait l'Arche d'Alliance, qui était un coffret de bois plaqué d'or. Et sur ce coffret étaient disposées deux statues de chérubins, les kéroubim en hébreu. C'était deux animaux ailés, avec une tête d'homme et un corps et des pattes de lion. Et leurs ailes déployées représentaient symboliquement le trône de Dieu. Au-dessus des kéroubim, invisible, mais certaine, demeurait la présence de Dieu. On en était sûr. C'était un rappel des temps de certitude, où l'on savait d'évidence que Dieu était en permanence au milieu de son temple, ce qui voulait dire, bien sûr, au milieu de son peuple. L'auteur du livre de Daniel déploie volontairement ce chant de victoire. En bon prophète qu'il est, il sait, de toute la force de sa foi, que les puissances du mal peuvent bien se déchaîner, elles ne l'emporteront pas. Dans la tourmente que traversent tant de peuples aujourd'hui, ce message nous est tout autant nécessaire.
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0: Lecture de la deuxième lettre de saint Paul apôtre aux Corinthiens. Frères, soyez dans la joie. Cherchez la perfection. Encouragez-vous. Soyez d'accord entre vous. Vivez en paix. Et le Dieu d'amour et de paix sera avec vous. Saluez-vous les uns les autres par un baiser de paix. Tous les fidèles vous saluent. Que la grâce du Seigneur Jésus-Christ, l'amour de Dieu et la communion du Saint-Esprit soient avec vous tous. Vous avez reconnu cette dernière phrase. Je la dis comme nous l'entendons habituellement. La grâce de Jésus, notre Seigneur, l'amour de Dieu le Père et la communion de l'Esprit Saint soit toujours avec vous. C'est la première phrase du célébrant à la messe, bien souvent. Ce qui veut dire que saint Paul termine sa deuxième lettre aux Corinthiens par là où nous commençons nos liturgies. Et ce n'est pas un hasard si c'est le président de la célébration qui dit cette phrase et personne d'autre. Car à elle seule, elle annonce tout le projet de Dieu. Et le président de la célébration, ici, parle au nom de Dieu. Ce que Dieu propose à l'humanité, en quelques mots, c'est d'entrer dans son intimité, dans le foyer d'amour de la Trinité. La grâce, l'amour, la communion, c'est la même chose. Le Père, le Fils, l'Esprit Saint, c'est la Trinité. La grâce de Jésus, notre Seigneur. L'amour de Dieu le Père et la communion de l'Esprit Saint, c'est bien le foyer d'amour que constitue la Trinité. Je vous disais que c'est une proposition de Dieu. C'est le sens du subjonctif « soit avec vous ». La liturgie emploie souvent des subjonctifs. « Que Dieu vous pardonne, que Dieu vous bénisse, que Dieu vous protège et vous garde. Le Seigneur soit avec vous ». On n'envisage évidemment pas une minute que Dieu pourrait ne pas nous pardonner, ne pas nous bénir, ne pas nous protéger, nous garder, ne pas être avec nous. Le sens de ce subjonctif n'est pas pourvu qu'il veuille bien vous bénir, vous pardonner, etc. En Dieu, le pardon, le don, la bénédiction, ce ne sont pas des gestes ponctuels qu'il doit décider, c'est son être même. Mais pourtant, un subjonctif en français signifie toujours un souhait. Seulement ce souhait ici, c'est nous qu'il concerne. Ce subjonctif dit notre liberté. Nous sommes toujours libres de ne pas entrer dans la bénédiction et le pardon de Dieu. On dit souvent, l'homme propose, Dieu dispose. En réalité, je crois, moi, c'est tout le contraire. Dieu nous propose en permanence son dessein bienveillant, son alliance. Mais nous, nous restons libres de ne pas entrer dans ce projet. Encore un mot sur cette expression trinitaire de Paul. Les expressions qui parlent aussi clairement des trois personnes divines sont complètement absentes dans l'Ancien Testament, bien sûr, mais très rares dans le Nouveau. Une fois de plus, on voit les progrès de la révélation qui atteint son sommet avec Jésus-Christ. Et c'est cette révélation du mystère d'amour qui est en Dieu qui inspire les recommandations de Paul. Frères, soyez dans la joie. Quand l'Ancien Testament parle de joie, il s'agit toujours du sentiment très fort que suscite toute expérience de libération. On pourrait presque remplacer le mot « joie » par « exultation de la libération ». Isaïe, par exemple, annonçant la fin d'une guerre, proclame « Ils se réjouissent devant toi, comme on se réjouit à la moisson ». Car le joug qui pesait sur lui, sur le peuple, le bâton sur son épaule, le fouet du chef de corvée, tu les as brisés. Plus tard, c'est le retour d'exil que le prophète annonce comme une grande joie. Ils reviendront, ceux que le Seigneur a rachetés. Ils arriveront à Sion, Jérusalem, avec des cris de joie. Sur leur visage, une joie sans limite. Allégresse et joie viendront à leur rencontre. Tristesse et plainte s'enfuiront. Et ces expériences de libération ne sont qu'une pâle image de la libération définitive promise à l'humanité. Voici que je vais créer des cieux nouveaux et une terre nouvelle. Ainsi, le passé ne sera plus rappelé. Il ne remontera plus jusqu'au secret du cœur. Au contraire, c'est un enthousiasme et une exultation perpétuelle que je vais créer. C'est encore Isaïe, mais au chapitre 65 cette fois. La joie était considérée dans l'Ancien Testament comme la caractéristique du salut qui s'instaurera à la fin des temps. Quand Jésus parle de joie à ses apôtres, c'est à ce niveau-là qu'il se place et il en donne la raison. « Prenez courage, j'ai vaincu le monde. » Et c'est ce qui lui permet de dire « Je vous ai dit cela pour que ma joie soit en vous et que votre joie soit parfaite. » Ou encore « Vous êtes maintenant dans l'affliction, mais je vous verrai à nouveau. Votre cœur alors se réjouira et cette joie, nul ne vous la ravira. » La deuxième recommandation de Paul, c'est « Soyez d'accord entre vous ». Et on est frappé de son insistance sur la paix. « Vivez en paix, et le Dieu d'amour et de paix sera avec vous. Saluez-vous les uns les autres par un baiser de paix. » On a là un écho de la prière de Jésus pour ses apôtres dans l'évangile de Jean. « Qu'ils soient un pour que le monde croie. » Paul le dit à sa manière encore dans la lettre aux Romains. Que le Dieu de la persévérance et de la consolation vous donne d'être bien d'accord entre vous, comme le veut Jésus-Christ, afin que d'un même cœur et d'une seule voix, vous rendiez gloire à Dieu le Père de notre Seigneur Jésus-Christ. Cet accord se manifeste liturgiquement dans le baiser de paix, car la formule « Saluez-vous les uns les autres par le baiser de paix » que l'on retrouve plusieurs fois dans des lettres de Paul, vise ce geste liturgique qui existait déjà de son temps. Vers 150 de notre ère, saint Justin racontait « Quand les prières sont terminées, nous nous donnons un baiser les uns aux autres. » Nous avons heureusement retrouvé ce geste tellement symbolique depuis le Concile Vatican II.
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0: Évangile de Jésus-Christ selon saint Jean. Dieu a tellement aimé le monde qu'il a donné son Fils unique, afin que quiconque croit en lui ne se perde pas, mais obtienne la vie éternelle. Car Dieu a envoyé son Fils dans le monde, non pas pour juger le monde, mais pour que, par lui, le monde soit sauvé. Celui qui croit en lui échappe au jugement. Celui qui ne croit pas est déjà jugé du fait qu'il n'a pas cru au nom du Fils unique de Dieu. Dieu a tellement aimé le monde qu'il a donné son Fils unique. C'est le grand passage de l'Ancien Testament au Nouveau Testament qui est dit là. Dieu aime le monde, c'est-à-dire l'humanité. On le savait déjà dans l'Ancien Testament. C'était même la grande découverte du peuple d'Israël. Mais la grande nouveauté du Nouveau Testament, c'est le don du Fils pour le salut de tous les hommes. Dieu a tellement aimé le monde qu'il a donné son Fils unique. Afin que quiconque croit en lui ne se perde pas, mais obtienne la vie éternelle. Si je comprends bien, il suffit de croire en lui pour être sauvé. Voilà la grande nouvelle de l'Évangile, et de celui de Jean en particulier. Je vous rappelle ce qu'il dit dans le prologue. « À ceux qui l'ont reçu, à ceux qui croiront en son nom, il a donné de pouvoir devenir enfants de Dieu. » Et encore un peu plus loin, au chapitre 3, Jean rapporte cette parole de Jésus. « Celui qui croit au Fils a la vie éternelle. » Et quand il dit « vie éternelle », Jésus évoque autre chose que la vie biologique, bien sûr. Il parle de cette autre dimension de la vie, qu'est la vie de l'Esprit en nous, celle qui nous a été insufflée au jour de notre baptême. Pour lui, c'est cela le salut. Être sauvé au sens biblique, c'est vivre en paix avec soi et avec les autres. C'est vivre en frère des hommes et en fils de Dieu. Pour cela, il suffit, nous dit Jésus, de nous tourner vers lui. Pour pouvoir être en permanence inspiré par son esprit, qui nous souffle des comportements de frères et de fils. Pour parler à la manière de la Bible, on dira « Il suffit de lever les yeux vers Jésus pour être sauvé ». C'est une nouvelle extraordinaire, si on veut bien la prendre au sérieux. Il nous suffit de nous tourner vers lui et d'accepter de le laisser transformer nos cœurs de pierre en cœurs de chair. Pourquoi ? Parce que sur le visage du crucifié, qui donne sa vie librement, l'humanité découvre enfin le vrai visage du Dieu de tendresse et de pardon, à l'opposé du Dieu dominateur et vengeur que nous imaginons parfois malgré nous. « Qui m'a vu a vu le Père », dit Jésus à ses disciples dans le même évangile de Jean. La seule chose qui nous est demandée, c'est de croire en Dieu qui sauve pour être sauvé, de croire en Dieu qui libère pour être libéré. Il nous suffit de lever vers Jésus un regard de foi pour être sauvé. Et c'est ce regard de foi et lui seul qui permet à Jésus de nous sauver. Et là, on ne peut pas ne pas penser à toutes les fois dans les évangiles où Jésus a relevé quelqu'un en lui disant « Ta foi t'a sauvé ». Cette annonce de Jésus dans son entretien avec Nicodème, Jean la médite au pied de la croix. Et c'est là que lui revient en mémoire une prophétie de Zacharie qui annonçait le salut et la conversion de Jérusalem à la suite de la mort d'un homme aimé comme un fils unique. Dieu dit, je cite Zacharie, « Dieu dit, je répandrai sur la maison de David et sur l'habitant de Jérusalem un esprit de bonne volonté et de supplication. Alors ils lèveront les yeux vers moi, celui qu'ils ont transpercé. Ils pleureront sur lui comme sur un fils unique. Ce jour-là, une source jaillira pour la maison de David et les habitants de Jérusalem en remède au péché et à la souillure. » C'est au livre de Zacharie, chapitre 12, versets 10 et 13, verset 1. Je pense que pour saint Jean, cette prophétie de Zacharie est une lumière très importante. Quand il médite sur le mystère du salut accompli par Jésus-Christ, c'est à elle qu'il se réfère. Et on la retrouve dans l'Apocalypse de Jean. Je cite, « Voici, il vient au milieu des nuées, et tout œil le verra, et ceux-mêmes qui l'ont percé. Toutes les tribus de la terre seront en deuil à cause de lui. » Et du coup, nous comprenons mieux l'expression « Fils unique ». Dieu a tellement aimé le monde qu'il a donné son Fils unique. Il est l'unique parce qu'il est la plénitude de la grâce et de la vérité. Il est l'unique aussi au sens de Zacharie parce qu'il est l'unique source de vie éternelle. Il suffit de lever les yeux vers lui pour être sauvé. Il est l'unique enfin parce que c'est lui qui prend la tête de l'humanité nouvelle. Là encore, je retrouve Paul. Le projet de Dieu, c'est que l'humanité tout entière soit réunie en Jésus et vive de sa vie, qui est l'entrée dans la communion d'amour de la Trinité. C'est cela qu'il appelle le salut ou la vie éternelle, c'est-à-dire la vraie vie. Non pas une vie après la vie, mais une autre dimension de la vie dès maintenant. Ailleurs, saint Jean le dit bien, la vie éternelle, c'est connaître Dieu et son envoyé Jésus-Christ. Et connaître Dieu, c'est savoir qu'il est miséricorde. Et c'est cela le sens de l'expression « échapper au jugement », c'est-à-dire à la séparation. Il nous suffit de croire à la miséricorde de Dieu pour y entrer. Il nous suffit donc de croire pour être sauvés. Mais nous ne serons pas sauvés malgré nous. Nous restons libres de ne pas croire. Mais alors nous nous condamnons nous-mêmes. Celui qui ne croit pas est déjà jugé du fait qu'il n'a pas cru au nom du Fils unique de Dieu. Mais celui qui croit échappe au jugement. C'est bien ce qu'a fait le bon larron. Sa vie n'avait rien d'exemplaire, mais il a levé les yeux sur celui que les hommes ont transpercé. Et en réponse, il a entendu la phrase que nous rêvons tous d'entendre. « Aujourd'hui même, tu seras avec moi dans le paradis. »

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4: Chères auditrices, chers auditeurs, bonjour. Je vous parlerai aujourd'hui du sourire de la Sainte Vierge à Lourdes. À Lourdes, la Vierge a éduqué Bernadette en lui souriant. En retour, la Sainte a accompli un de ses plus beaux miracles en reproduisant ce sourire céleste à l'intention d'un pécheur. Lors de ses apparitions à Sainte Bernadette à Lourdes, la Vierge Marie n'arrête pas de sourire, sauf rare exception. Elle sourit quand Bernadette lui jette de l'eau bénite, lors de la seconde apparition. Elle sourit également quand elle dit à la voyante que ce n'est pas la peine d'écrire ce qu'elle lui dira d'important. Troisième apparition. Marie sourit encore sans rien dire après que Bernadette lui eut demandé son nom de la part du curé de Lourdes. Avec une exquise courtoisie, la dame invite Bernadette à venir à la grotte pendant 15 jours. À ce sujet, la voyante Sainte Bernadette confie « Je lui demandais toujours chaque fois qui elle était et cela faisait toujours sourire. » Ainsi, la Vierge a éduqué Bernadette en lui souriant. À Massabielle, la Vierge sourit également sans lui apparaître à Antoinette Perret, une enfant de Marie de Lourdes. Bernadette lui en donne à Antoinette l'assurance en lui disant « Elle vous a regardé longtemps et elle a souri vers vous. » Ainsi, Bernadette n'ignorait rien de la grâce du sourire de la Reine des Cieux. Un jour, un homme à l'âme souillée vint la trouver. Bernadette avait si bien intériorisé le sourire de Marie qu'elle fit cette réponse stupéfiante à son visiteur. « Puisque vous êtes un pécheur, je vais vous faire le sourire de la Sainte Vierge. » Et à ces paroles, elle joint le geste encore plus stupéfiant. Elle se lève, porte ses yeux au ciel et sourit avec une douceur et un charme inconnus à la terre. Le pécheur se convertit et longtemps après fera cet aveu « Je vis le sourire de la Vierge ». Il l'avait contemplé sur le visage de Bernadette. On finit par ressembler à ceux que l'on fréquente assidûment. Les saints sont les compagnons de Dieu et suivent l'agneau partout où il va, selon la sublime image de l'Apocalypse. C'est pourquoi ils finissent par reproduire ces traits, en eux, au physique comme au spirituel. Ils reflètent la lumière divine, car rien en eux ne fait obstacle à elle. La Vierge, reine des saints, est enveloppée de la lumière de la Trinité, et cette lumière transparaît dans son visage radieux et souriant. Ainsi, quand elle décide d'évangéliser longuement Bernadette à Lourdes par son sourire, la voyante finit à son tour par s'approprier ce sourire sans effort. Dès lors, elle n'y a aucun mal à le reproduire à l'intention de tiers. « Je vais vous faire le sourire de la Sainte Vierge. » Combien aurions-nous donné à Bernadette pour qu'elle nous gratifie de ce sourire? Et le fait qu'elle ait réservé à Lourdes à un pécheur dit assez la centralité de la miséricorde dans le mystère de la cité mariale.

0: Dans ce magazine avec le père Florent Ungpounou, curé des ensembles paroissiaux de Saint-Gaudens, Aspet et Salis du Salat. Père Florent, bonjour.
1: Bonjour.
0: Alors nous l'annonçons depuis plusieurs semaines, une procession eucharistique aura lieu le dimanche 7 juin, c'est à 16h, départ devant la maison d'enfants Sainte-Marie à Aspet.
1: Oui, effectivement, à la fête du Saint-Sacrement, nous avons organisé comme l'année dernière cette procession eucharistique pour animer aussi la vie pastorale et animer nos communautés, ce qui justement, on a perdu cette habitude de la procession, mais cette fois-ci comme l'année dernière, on l'a refait pour mettre au centre de notre vie l'Eucharistie qui est le Christ Jésus vivant et vrai dans le cœur de chacun de nous.
0: Alors les premières communions des enfants du catéchisme arrivent à Aspet, Salis du Salat et Saint-Gaudens à différentes dates selon les lieux, donc elles se dérouleront en trois temps.
1: Oui, effectivement, en ce qui concerne le premier rendez-vous, c'est avec le secteur, l'ensemble paroissial d'Aspet. Donc la messe n'est pas à 9h comme aux heures habituelles le dimanche, mais la messe du 31, donc dimanche 31 mai, sera à 10h30 à cause de la première communion. Et par la suite, la semaine qui suit, c'est Salis du Salat, donc c'est le dimanche 7 juin. Et enfin, Saint-Gaudens, le dimanche 14 juin. Donc, en ce qui concerne notre programme ce week-end, il faut bien veiller contrôler la page Facebook de la paroisse Saint-Gaudens ou bien le site internet de la paroisse Saint-Gaudens. Autrement, le bulletin paroissial, réjouissez-vous.
0: Voyons à présent les horaires des messes pour ce week-end des 30 et 31 mai.
1: Oui, en ce qui concerne le samedi 30 mai, nous avons la messe anticipée à Villeneuve-de-Rivière à 18h. Et comme je disais tantôt, pour le dimanche 31 mai, première communion à Aspet, donc la messe est déplacée à 10h30. Et à la collégiale de Saint-Gaudens, la messe à 10h30. Et Salis du Salat, la messe à 10h30. Oui, je rappelle que le samedi 30, dans la matinée, il y aura la bénédiction, en la fête ou bien ce rassemblement d'idées à Saint-Gaudens, il y a bénédiction des motos aussi. Donc nous sommes tous invités à ce moment de prière.
0: Devant la collégiale.
1: Devant la collégiale, effectivement.
0: Merci Père Florent.
1: Merci Adichat.
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3: Chers amis de Radio Présence Pyrénées, bonjour. C'est Père Laurentiu au microphone et aujourd'hui nous allons méditer l'évangile de la fête de la Sainte Trinité qui va être ce dimanche 31 mai. D'abord je vous fais la lecture de l'évangile et ensuite la méditation. Évangile de Jésus-Christ selon Saint Jean. Dieu a tellement aimé le monde qu'il a donné son Fils unique afin que quiconque croit en lui ne se perde pas mais obtient la vie éternelle. Car Dieu a envoyé son Fils dans le monde, non pas pour juger le monde, mais pour que, par lui, le monde soit sauvé. Celui qui croit en lui échappe au jugement. Celui qui ne croit pas est déjà jugé, du fait qu'il n'a pas cru au nom du Fils unique de Dieu. Acclamons la parole de Dieu. Louange à toi, Seigneur Jésus. Mes chers amis, au cœur de la révélation biblique, il y a l'extraordinaire nouveauté de Dieu des Hébreux. Il n'est pas le Dieu lointain de beaucoup de peuples, identifié souvent avec les forces terrifiantes de la nature. Si vous allez lire vous-même la première lecture, vous allez découvrir le Dieu de Moïse et le Créateur, mais aussi le Père qui nous fait vivre et exister, prenant un soin particulier de l'homme, qu'il a mis au cœur de la création. Depuis Abraham jusqu'à Moïse, puis de Moïse jusqu'à Jésus, Dieu accompagne l'homme pour l'aider à découvrir des horizons que seul il n'aurait jamais su découvrir. Il marche avec tendresse au milieu de son peuple, lui parlant par la bouche de ses prophètes, avant d'être entendu un jour par l'humanité tout entière. Attardons-nous un instant et ce moment fondateur où Dieu révèle son nom à Moïse dans la première lecture, un nom qui est une phrase et qui résume ce qu'il est à lui-même et ce qu'il est pour chacun de nous. Il est le Seigneur, Dieu de tendresse et miséricordieux, lent à la colère, plein d'amour et de vérité.

0: Dire ces mots, chers amis, nous découvrons avec joie que Dieu est Père, avec le désir de nous conduire sur le chemin de la vie, en nous corrigeant, certes, dans nos erreurs, mais pour nous faire grandir, créer à son image, ne sommes-nous pas son héritage ? Dans nos relations humaines, en famille comme dans la société, nous avons souvent du mal à trouver un juste équilibre entre la justice et le pardon, et plus encore, à aimer vraiment une personne qui nous a blessés. Et pourtant, en pensant que nous sommes appelés à vivre comme Dieu, nous pouvons déjà penser à ceci. L'éducation des enfants n'est jamais facile, mais le père et la mère, s'ils sont en parfaite communion entre eux, savent trouver les mots nécessaires pour faire grandir leurs enfants. Certes, les mots qui exigent, les mots qui encouragent, les mots qui consolent, des mots de paix aussi, face aux révoltes de l'adolescence. C'est un équilibre difficile à trouver, mais c'est un vrai signe d'amour. Les lettres de Saint Paul sont un bel exemple du projet éducatif dont la communauté chrétienne puise la source en Dieu et dont le mot-clé, quelles que soient les difficultés, est finalement la joie, mais une joie d'une qualité très particulière. C'est ainsi que Paul écrit aux Corinthiens en leur disant, et là vous pouvez lire vous-même la deuxième lecture, « Frères, soyez dans la joie, encouragez-vous, soyez d'accord entre vous, vivez en paix, et le Dieu d'amour et de paix sera avec vous. » Si Paul parle d'un Dieu d'amour et de paix, c'est avant tout dans la conscience de ce que Dieu vit cet amour et cette paix dans l'intimité de sa propre vie. L'évangile de ce jour que nous avons écouté est très court, mais il pourrait encore être résumé par cette phrase « Dieu nous a donné son Fils ». Célébrer aujourd'hui la fête de la Sainte Trinité, c'est donc nous réjouir de ce que Dieu, dans la vie d'une commune parfaite, est une vraie relation, une relation entre le Père, le Fils et l'Esprit-Saint. En créant le monde et l'homme au cœur de celle-ci, puis, en envoyant son Fils vers nous, Dieu fait un acte d'amour gratuit en nous rendant désormais capables d'aimer par l'amour du Christ qui habite en nous. Par lui, entrons en relation avec le Père, mais aussi nous sommes en relation entre nous et avec sa création. Si Dieu nous a donné son Fils, c'est pour que nous redevenions aussi en lui ses fils et ses filles. Par lui, avec lui, en lui, portés par le souffle de l'Esprit, nous devenons, au sens fort, des fils et des filles de Dieu, qui rendent au Père tout honneur et toute gloire, partie prenante de la relation divine. Je vous souhaite à toutes et à tous une bonne fête de la Sainte Trinité.
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2: Avec Tracé ensemble, nous entrons dans le temple protestant de Saint-Gaudens pour participer au culte de Pentecôte célébré par le pasteur Rémi Drouin.
3: Eh bien, bienvenue à chacun et chacune. Aujourd'hui, c'est Pentecôte. C'est un souffle qui nous rejoint, le souffle de l'Esprit de Dieu qui nous rejoint toutes et tous. Que chacun de vous se sente ici comme chez lui, et nos retrouvailles font plaisir à voir dans cette chaleur humaine où Dieu nous accueille, pour que ensemble nous puissions nous ouvrir à sa présence, pour chercher sa parole dans la lecture de la Bible, dans nos sourires partagés, et ce moment fort de sa présence dans nos vies. Et avant toute chose, nous nous rappelons la bonne nouvelle de l'évangile de Christ. C'est cette grâce, la grâce et la paix nous sont données en Dieu, notre Père, au nom de Jésus le Christ et par l'Esprit Saint, souffle de vie.

Nous louons Dieu, nous le remercions pour ce qu'il nous donne, pour ce souffle qui nous porte. Ton amour éternel est plus élevé que les cieux et ta fidélité plus haute que les montagnes, que les nuages. Ta justice est comme une haute montagne, ton discernement est plus profond que le grand abîme. Tu sauves éternel l'homme et tout ce qui vit, qu'il est précieux ton amour, ô mon Dieu. À l'ombre de tes ailes, tu abrites les humains. Ils savourent les festins de ta présence. Au torrent du paradis, tu les abreuves. En toi est la source de vie. Par ta lumière, nous voyons la lumière. Garde ton amour à ceux qui t'ont connu et ta justice à tous ceux et celles qui aiment ce qui est droit.

C'est beau comme dans ce chant, on trouve ces moments de souffle pour reprendre notre respiration. Vous savez, les petits traits dans la partition qui nous permettent de respirer entre deux moments de vers de ce poème. Eh bien, c'est comme ça dans notre vie et c'est comme ça dans cet esprit de Pentecôte. Dieu veut nous donner son souffle, mais parfois nous sommes aussi à bout de souffle, en train d'étouffer. Alors nous nous tournons vers Dieu pour lui demander son pardon, son aide, afin de toujours retrouver son souffle. Seigneur notre Dieu, tu chantes pour nous. Tu chantes pour chacun, chacune de nous, un chant d'amour fidèle depuis les temps anciens. Et si souvent, nous ne l'entendons pas. Tu offres une eau claire pour étancher notre soif. Et si souvent, nous ne buvons pas à ta source, passant à côté sans la voir. Éternel, tu prends soin de chacun de nous. Et nous, si souvent, nous bousculons. Nous bousculons les autres pour leur prendre leur place. Ou nous passons auprès de celui qui a besoin d'aide sans le voir. Viens toi-même retrouver en nous ce qui est perdu dans nos manques de souffle, dans nos manques d'espérance. Viens au secours de notre faiblesse, calmer nos peurs et nos souffrances. Amen.

Même si les montagnes s'effondraient, même si les collines chancelaient, ma bonté pour toi ne faiblira pas et mon alliance de paix ne sera pas ébranlée, car je t'aime d'un amour éternel et je te consolerai comme une mère console son enfant, nous dit notre Seigneur. En Christ l'Éternel, notre Dieu se penche vers nous et nous dit « Mon enfant, tes péchés sont pardonnés, ta foi t'a sauvé, avance en paix, retrouve du souffle, je suis avec toi tous les jours ».

Et nous entendons la volonté de Dieu dans le livre aux Galates, chapitre 5, versets 16 à 25. Voici donc ce que j'ai à vous dire. Laissez le Saint-Esprit diriger votre vie et vous n'obéirez plus aux désirs de votre propre nature. Car notre propre nature a des désirs contraires à ceux de l'Esprit, et l'Esprit a des désirs contraires à ceux de notre propre nature. Ils sont complètement opposés l'un à l'autre, de sorte que vous ne pouvez pas faire ce que vous voudriez. Mais si l'Esprit vous conduit, alors vous n'êtes plus soumis à la loi. Et à partir du verset 22, « Mais ce que l'Esprit Saint produit, c'est l'amour, la joie, la paix, la patience, la bienveillance, la bonté, la fidélité, la douceur et la maîtrise de soi. La loi n'est certes pas contre de telles choses. Ceux qui appartiennent à Jésus-Christ ont fait mourir sur la croix leur propre nature avec ses passions et ses désirs. L'Esprit nous a donné la vie. Laissons-le donc aussi diriger notre conduite. Ne soyons pas vaniteux, renoncez à nous défier ou à nous envier les uns les autres. » Amen.

Réunis, fortifiés par la parole de Dieu, nous pouvons confesser notre foi. Je crois en un seul Dieu, notre Père. Il a pour chacun des projets de vie et de joie. Je crois en Jésus-Christ, notre Seigneur et notre frère. Il a pour vocation de nous apporter le salut. Il nous sauve. Je crois en l'Esprit Saint qui nous est offert. Il appelle notre foi et fonde l'espérance véritable. Je crois que par l'amour, la vie touche à la vie éternelle et qu'en Dieu nous demeurons éternellement dans la liberté et dans la joie. Oser faire nos erreurs, comprendre, ajuster et vivre. Pardonne-nous nos paralysies. Et aide-nous à vivre le risque de chaque rencontre en évitant d'offenser. Souffle ton esprit pour nous rendre libres de tout ce qui nous aliène. Viens nous rejoindre dans nos chemins escarpés pour vivre aujourd'hui, rêver demain et construire ensemble. Et pour rassembler toutes nos prières, nous nous en remettons à celles que tu nous as enseignées par Jésus-Christ. Notre Père, qui es aux cieux, que ton nom soit sanctifié, que ton règne vienne, que ta volonté soit faite sur la terre comme au ciel. Donne-nous aujourd'hui notre pain de ce jour. Pardonne-nous nos offenses, comme nous pardonnons aussi à ceux qui nous ont offensés, et ne nous laisse pas entrer en tentation, mais délivre-nous du mal. Car c'est à toi qu'appartiennent le règne, la puissance et la gloire pour les siècles des siècles. Amen.

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2: Cette semaine, nous rendons hommage à Père Yves Caponi, né au ciel le 9 novembre 2014. Père Yves desservait le monastère du Buisson Ardent, près de Carcassonne, monastère rattaché au patriarcat d'Antioche. Nous écoutons aujourd'hui son homélie de l'Ascension du 24 mai 2012, Mémoire éternelle.
3: Que s'est-il donc passé le jour de l'Ascension sur le mont des Oliviers, non loin de Béthanie? L'Évangile nous dit que Jésus fut élevé au ciel, puis disparut des yeux des apôtres. Ailleurs, dans l'Écriture et dans notre credo, il est dit qu'il est monté aux cieux et s'est assis à la droite du Père. Mais où sont les cieux? Sont-ils en haut, dans le ciel? Et où est le Père? A-t-il une droite et une gauche? On sent bien que nos mots balbutient un mystère qui nous dépasse évidemment. Pourtant, essayons de comprendre autant que cela nous est possible. Prenons une comparaison. On dit que dans le cœur humain, les sentiments les plus élevés sont les plus profonds. Ainsi, quand le cœur de l'homme veut s'élever, il descend dans ses profondeurs. N'est-ce pas ainsi qu'il nous faut regarder l'événement de l'Ascension? Où sont les cieux, si ce n'est dans les profondeurs du monde, des choses, des êtres, de tous les êtres? Il y a une prière que le prêtre récite pendant la liturgie, mais que l'assemblée n'entend pas parce qu'il y a toujours un chant à ce moment-là. À deux reprises, pendant qu'il encense l'autel, au début de la liturgie et au moment de l'hymne des chérubins. Cette prière, ces quelques mots, sont les suivants. Au tombeau corporellement, aux enfers avec ton âme comme Dieu, au paradis avec le larron, tu siégeais aussi avec le Père sur le trône, avec le Père et l'Esprit, remplissant tout, ô toi l'infini. Ce que nous dit cette prière, c'est que lorsque le Christ, au même moment où il descend au tombeau, au même moment il descend en son âme aux enfers, au même moment il est au paradis avec le larron, au même moment il siège avec le Père et l'Esprit, remplissant tout, lui l'infini. Si donc il remplit tout, c'est bien qu'il est dans les profondeurs de tout. Et lorsqu'il s'élève vers les cieux, qu'il n'a jamais quitté, hors du temps, bien que dans le temps il nous ait manifesté comme l'ayant quitté, lorsqu'il s'élève, c'est pour retourner dans ces profondeurs où le Père, l'Esprit, le Fils remplissent tout. Dans ces profondeurs du fini où habite l'infini, où demeure la gloire de l'infini, la gloire du Christ ressuscité. Et ce rapport entre l'Ascension et l'extension ou l'expansion, je ne sais pas comment on dit, de toute la gloire de Dieu sur toute la terre, dans tout le cosmos, nous est encore exprimée dans la liturgie par une autre prière du prêtre, mais que toujours l'assemblée n'entend pas. C'est à la fin de la liturgie, avant de reporter les saints dons de l'autel jusqu'à la prothèse, le prêtre encense les saints dons et dit, évoquant le mystère de l'ascension, « Élève-toi, ô Dieu, par-dessus tous les cieux, et que ta gloire s'étende sur toute la terre. » L'ascension, c'est la révélation de la gloire de Dieu sur toute la terre, dans tout le cosmos, dans les profondeurs de toutes les choses et de tous les êtres. Cette gloire cachée, ce royaume de Dieu présent au milieu de nous, en nous, les plus grands mystiques en ont fait une expérience saisissante et en sont les témoins. Rappelons-nous bien sûr Moïse au buisson ardent. Rappelons-nous aussi Abba Arsène, un des pères du désert, vu en prière, les mains en l'air, les 10 doigts comme 10 flammes d'un chandelier. Et je voudrais vous raconter une petite histoire que j'ai appris, connue cette semaine dans une revue. C'est l'expérience que fit Angelus Silesius, ce mystique catholique du XVIIe siècle, de je ne sais plus quel pays nordique de l'Europe, je crois. Et Angelus Silesius, un jour, il se promenait dans la nature, fut à un moment donné plus que bouleversé, saisi de tout son être par la présence de Dieu dans l'herbe des prés. Et il s'est écrié « Dieu est le ver des prés ». Et il a couru jusque chez lui pour mettre par écrit cette parole « Dieu est le ver des prés ». Bien sûr, il n'y avait dans cette parole et dans son cœur aucun panthéisme. Il n'y avait pas d'identification entre Dieu et le ver des prés, mais il y a eu l'expérience de la gloire de Dieu contenue dans l'herbe, le brin d'herbe des prés et dans le ver de l'herbe. Angelus Silesius s'est comme éveillé à ce moment-là à cette réalité profonde du monde. Éveillé. Cela nous fait penser à l'éveil dont témoigne la tradition bouddhiste. Et je voudrais vous raconter une petite histoire qui va dans le même sens, une petite histoire qui vient de la tradition bouddhiste. L'éveil, chez eux, c'est cette, j'exprimerai ainsi, cette descente ou cette élévation du cœur humain dans les profondeurs de son être à une telle profondeur que là subsiste un feu dans lequel, lorsqu'on y descend, tout égo se dissout et l'être, l'homme peut faire l'expérience de l'unité avec le mystère divin. Eh bien, l'histoire raconte qu'un jour, un maître qui n'avait pas encore connu l'éveil, n'était pas tout à fait maître, peut-être 99 centimètres, et il se promenait avec son disciple et le disciple l'interrogeait sur la vie intérieure. Et ils parviennent, dans leur promenade, à un petit étang, dans un lieu de verdure, un écrin de verdure somptueux, et saisis par la beauté, ils s'assiedent tous les deux et restent en silence devant l'étang. Lorsque tout à coup, une grenouille saute dans l'eau et, sautant dans l'eau, fait plouf. Et l'histoire dit qu'en entendant le plouf, le maître connut l'éveil. Et l'histoire poursuit en disant qu'à partir de ce jour, le disciple venait tous les jours écouter une grenouille faire plouf, mais sans succès. Silésius, comme ce maître aussi, ont été à un moment donné mis en contact direct avec la gloire de Dieu, contenue dans l'herbe des prés ou dans le plouf de la grenouille. La fête de l'Ascension à nous élever nous-mêmes vers ces profondeurs abyssales qui sont la substance de tout être et dans lesquelles demeure l'amour trinitaire, la gloire du Dieu Père, Fils et Esprit Saint. Mais dans ces profondeurs redoutables de vie, l'homme ne peut descendre seul. Il doit être guidé. Et le guide, c'est l'Esprit Saint. C'est pourquoi l'Ascension est en même temps célébration de la gloire du ressuscité et attente de la venue de l'Esprit Saint, car c'est lui et lui seul qui peut nous guider, nous conduire vers la vérité tout entière qui est la gloire de Dieu cachée au fond de tous les êtres. Amen.
2: C'était sur les sentiers de l'orthodoxie avec Périph Caponi pour la fête de l'Ascension du 24 mai 2012. Pour plus d'informations, vous pouvez consulter le site de l'émission sur Radio Présence. 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
2: Bonjour et bienvenue dans cette nouvelle émission Plus de vie. Je suis très heureux de vous retrouver aujourd'hui pour aborder avec vous un passage de la Bible. Et aujourd'hui, nous allons voir ensemble la tragédie de l'ingratitude. Le texte de base se trouve dans Luc au chapitre 17 à partir du verset 11. Jésus, se rendant à Jérusalem, passait entre la Samarie et la Galilée. Comme il entrait dans un village, 10 lépreux vinrent à sa rencontre. Se tenant à distance, ils élevèrent la voix et dirent « Jésus, maître, aie pitié de nous ». Dès qu'il les eut vus, il leur dit « Allez vous montrer au sacrificateur ». Et pendant qu'ils y allaient, il arriva qu'ils furent guéris. L'un d'eux, se voyant guéri, revint sur ses pas, glorifiant Dieu à haute voix. Il tomba sur sa face aux pieds de Jésus et lui rendit grâce. C'était un Samaritain. Jésus, prenant la parole, dit « Les 10 n'ont-ils pas été guéris, et les 9 autres, où sont-ils ? Ne s'est-il trouvé que cet étranger pour revenir et donner gloire à Dieu ?» Puis il lui dit « Lève-toi, va, ta foi t'a sauvé. » Ce récit nous est raconté par Luc, qui est médecin. Si nous lisons son évangile, nous constatons tout l'intérêt qu'il portait à la santé. Il existe dans la Bible des questions qui viennent bouleverser le cœur. Et Jésus va poser une question étonnante ici, les 9 autres, où sont-ils ? Cette question n'est pas seulement adressée aux lépreux, elle est adressée aussi à chaque croyant, à chaque église, à chacun d'entre nous. Le psaume 103 nous encourage et dit « Mon âme bénit l'Éternel et n'oublie aucun de ses bienfaits ». Oui, nous devons bénir l'Éternel, nous devons le remercier. Ici, il y a la joie de découvrir que la lèpre n'est plus, de pouvoir retourner vers les siens et de pouvoir être de nouveau réintégré dans la société. Et nous allons voir ensemble 4 points que nous allons tirer de ce passage. La première chose à relever, c'est que les 10 hommes étaient dans une misère totale. La lèpre détruisait tout. À l'époque biblique, la lèpre était terrible. Elle détruisait la peau, les nerfs, le visage, mais aussi les relations et la dignité humaine. Le lépreux était considéré comme impur. Il devait vivre loin des autres. Imaginez ces hommes abandonnés, rejetés, humiliés, sans avenir même. La lèpre était une prison vivante. Dans la Bible, la lèpre symbolise le péché. Il détruit l'âme, il éloigne de Dieu, il nous sépare de sa communion, il nous vole la paix, il déforme notre vie spirituelle. La Bible nous dit dans Romains 3, 23, « Tous ont péché et sont privés de la gloire de Dieu ». En quelque sorte, les 10 lépreux représentent l'humanité entière. Sans Jésus, nous sommes perdus, nous sommes impurs, nous sommes incapables de nous sauver par nous-mêmes. Et puis aussi la souffrance avait uni ces hommes. Parmi eux se trouve un Samaritain. Normalement, Juifs et Samaritains se méprisaient, ils évitaient toute relation, mais la douleur les avait réunis. La souffrance fait aussi parfois tomber les barrières humaines, dans les hôpitaux, dans les prisons, dans les catastrophes. Nous voyons les différences disparaître, parce que devant la souffrance, l'homme réalise aussi sa fragilité. Le deuxième point, c'est que les 10 vont crier vers Jésus. Ils reconnaissent leurs besoins, et ils savent aussi que Jésus peut les aider. Ils disent « Jésus, maître, aie pitié de nous ». Dans l'évangile selon Luc, le mot « maître » est très important. Il signifie « chef, conducteur, celui qui dirige, celui qui a autorité ». Ce n'est pas seulement une formule de politesse, les lépreux reconnaissent véritablement que Jésus a une autorité spirituelle et une puissance exceptionnelle. Ils savent que Jésus peut intervenir dans leur situation. « Maître, aie pitié de nous ». Ils reconnaissent leur incapacité, leur dépendance et la souveraineté de Jésus. Ils reconnaissent l'autorité de Jésus avant même la guérison. Ils croient que Jésus peut intervenir. Ensuite, Jésus leur demande d'aller se montrer au sacrificateur. Et pendant qu'ils y vont, ils sont guéris. La foi reconnaît l'autorité de Christ avant même de voir le miracle. Et l'obéissance précède souvent la manifestation de la guérison. Aujourd'hui encore, beaucoup veulent de Jésus comme leur sauveur, leur secours, leur guérisseur. Mais les lépreux montrent une vérité. Avant le miracle, ils reconnaissent Jésus comme maître. Autrement dit, celui qui commande, celui qu'on écoute, celui à qui on obéit. La vraie foi ne cherche pas seulement la bénédiction, mais elle reconnaît Jésus, Jésus-Christ, comme Seigneur. Jésus, maître, aie pitié de nous. C'est le cri d'homme désespéré. Beaucoup ne reçoivent rien parce qu'ils pensent être assez forts, être suffisants, ne pas avoir besoin de Dieu. Mais les 10 savaient qu'ils étaient condamnés et qu'ils avaient besoin d'un sauveur. Ils crient de loin. Le texte nous dit qu'ils se tiennent à distance parce que la loi les interdisait de s'approcher des hommes. Mais Jésus entend les cris lointains. On peut être loin spirituellement, on peut être brisé, découragé, même tombé dans le péché. Si nous crions sincèrement vers Christ, il nous entendra. Jésus les regarde. Il est écrit « dès qu'il les eut vus ». Quel réconfort! Jésus regarde, Jésus voit, et le ciel n'est jamais indifférent à la souffrance humaine. Troisièmement, le miracle se produit dans l'obéissance. Jésus leur donne un ordre assez étrange. « Allez vous montrer au sacrificateur ». C'est étonnant, car ils sont encore lépreux. Pourtant, Jésus leur demande de s'avancer, comme s'ils étaient déjà guéris. Voilà la foi, c'est de marcher avant même de voir. Le miracle arrive donc pendant la marche. Pendant qu'ils y allaient, ils furent guéris. Et Dieu agit aussi parfois progressivement. Ils n'ont pas été guéris instantanément, mais la guérison s'est manifestée pendant le chemin. Et Dieu travaille parfois, étape par étape, progressivement, lentement, mais sûrement. Ne méprisons pas les faibles commencements. Quatrièmement, le drame, un seul revient. En effet, tous ont reçu le miracle. Les 10 ont été guéris. Les 10 ont vu leur peau restaurée, leur corps changé, leur avenir réouvert. Mais après le miracle, 9 vont continuer leur route et un seul va revenir. L'ingratitude est un péché grave. On minimise souvent l'ingratitude. Mais ici, Jésus souligne l'absence des 9. Oui, le ciel remarque ceux qui remercient, mais aussi ceux qui l'oublient. L'ingratitude relève un cœur centré sur soi-même. Beaucoup cherchent Jésus pour des bénédictions. Les 9 voulaient la guérison, la restauration. Ils voulaient retrouver leur famille, mais le Samaritain voulait Jésus lui-même. Il comprend que le plus grand miracle n'est pas seulement la guérison, mais c'est celui qui guérit. Cinquièmement, le Samaritain revient avec adoration. Il revient immédiatement. Il ne dit pas « je vais remercier Jésus plus tard ». Il revient aussitôt. Il glorifie Dieu à haute voix. Il tombe aux pieds de Jésus. Voilà la véritable adoration. Elle produit l'humilité, la prosternation et la dépendance envers Dieu. Nous voyons également que Jésus est attristé par l'absence des 9. Les 9 autres, où sont-ils? Cette question révèle la tristesse divine. Dieu attend la reconnaissance. Dieu n'a pas besoin de nos remerciements, mais la Bible nous montre que la gratitude honore Dieu. La reconnaissance révèle l'amour que nous avons pour lui. Et aujourd'hui encore, beaucoup disparaissent après le miracle. On demande à Dieu et quand on reçoit ensuite, parfois, après la bénédiction, il n'y a plus de prière, il n'y a plus de consécration, il n'y a plus de fidélité. Mais la bonne nouvelle, c'est que le Samaritain va recevoir plus que les autres. Les 10 vont être guéris, mais un seul va entendre « ta foi t'a sauvé ». Il reçoit le salut, il reçoit la transformation spirituelle, il reçoit une relation désormais avec Jésus. Et oui, la gratitude ouvre des portes spirituelles. Quand un cœur est reconnaissant, alors il s'approche davantage de Dieu et il entre dans une communion plus profonde. Trois applications pratiques pour nous aujourd'hui. N'oublions jamais d'où Dieu nous a sortis. Souvenons-nous de nos combats, de nos larmes, des portes fermées, des délivrances que le Seigneur nous a accordées. Ensuite, entretenons un esprit reconnaissant. Remercions Dieu pour la vie, pour la santé, pour la famille, pour le salut, pour la grâce quotidienne. Troisièmement, restons attachés à Jésus après le miracle. Le miracle ne doit pas nous éloigner de Dieu, au contraire. La bénédiction doit produire davantage d'adoration. Sommes-nous parmi ceux qui oublient le Seigneur ou sommes-nous comme ce Samaritain, reconnaissant, fidèle et prosterné aux pieds de Jésus? Dieu cherche des adorateurs, des cœurs fidèles, des hommes et des femmes qui reviennent vers lui. Seigneur, nous voulons te remercier pour ce passage, te remercier pour ta grâce, te remercier pour ta fidélité, te remercier pour le salut, te remercier pour Jésus-Christ. Oui, nous ne voulons pas être des personnes ingrates comme ces 9 qui ont été guéris, mais nous voulons être comme ce Samaritain qui est revenu te voir pour te remercier. Seigneur, nous voulons avoir un cœur reconnaissant. Nous voulons être des adorateurs. Nous voulons, Seigneur, te dire merci. Merci non seulement pour ce que tu fais, mais surtout pour ce que tu es. Tu es bon, tu es formidable, tu es merveilleux. Merci, Seigneur, que nous puissions nous rapprocher de toi encore plus. Béni soit ton nom, Seigneur. Amen. Merci d'avoir écouté cette émission, j'espère qu'elle vous a parlé. Je vous souhaite une bonne fin de journée, que Dieu vous bénisse. À très bientôt.
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1: Bonjour Monseigneur Jean-Marc Mika.
2: Bonjour Anne-Rose.
1: Cette semaine, nous allons parler de droit, du droit de l'Église en particulier, et vous allez nous parler d'un modèle d'EAP, d'équipe d'animation paroissiale.

0: Mais cela dit, c'est quand même l'occasion de mettre notre nez dans ce droit de l'Église qui finalement a tout prévu. Peut-être pour commencer, faut expliquer brièvement quel est le contexte de cette paroisse du pays de Bagnères, Monseigneur.
1: Pour ceux qui nous écoutent et qui ne connaissent pas complètement la configuration du diocèse de Tarbes-et-Lourdes, c'est une des deux sous-préfectures du département. C'est une très très belle paroisse qui commence à quelques kilomètres au sud de Tarbes lorsque l'on prend la vallée de l'Adour, qu'on remonte la vallée de l'Adour en direction donc de Bagnères-de-Bigorre, puis de la Mongie, la station de ski de la Mongie, du col du Tourmalet. Voilà. Et donc, également, il y a un petit morceau de plateau au sud de Tournaille qui converge également vers Bagnères-de-Bigorre. Et voilà. Et puis, un petit bout de colline au sud de Tarbes, entre Tarbes et, on va dire, je ne sais pas trop, au centre d'un triangle Bagnères-Tarbes-Lourdes, qu'on appelle
0: Le Haut
1: le
0: Marquisat.
1: Haut Marquisat. Voilà. Et donc, ce territoire, en effet, un petit peu important, qui correspond à l'ancienne doyenné de Bagnères et qui est devenu paroisse de Bagnères et qui s'appellera bientôt paroisse Notre-Dame du Haut-Adour. À son service, au niveau des prêtres, il y a le curé de Bagnères, qui est le père Antoine Mérillon, qui a 75 ans, plus un an, plus un an. J'expliquerai. Puis un prêtre de 80 ans à Campan, un autre de 80 ans, je vais vite, hein, à Pouzac, aux portes de Bagnères, et puis un autre de 80 ans qui vient le dimanche, de temps en temps, un petit peu plus, aider en venant depuis Lourdes. Ça, c'est pour ce qui est des prêtres. Au niveau de la configuration de la paroisse, c'est vraiment, je le disais, une belle paroisse où il y a la vie consacrée, où il y a les établissements hospitaliers avec pas mal de personnes engagées dans les aumôneries, où il y a une école catholique et puis d'autres établissements scolaires. Il y a de la vie sur ce territoire avec un certain dynamisme économique, le thermalisme, les sports d'hiver, etc., etc. Bon. C'est une belle paroisse du diocèse, comme elles le sont toutes, mais avec une configuration plus facile peut-être que d'autres, en ce sens qu'il y a une certaine unité géographique et territoriale qui fait que depuis longtemps, les gens se connaissent et ont l'habitude d'être ensemble. Et voilà. Et donc, le père Mérillon, comme c'est prévu par le droit d'église, a remis sa charge, m'a remis sa charge il y a un peu plus de 2 ans maintenant. Je lui ai demandé de poursuivre, je l'ai prolongé comme curé un an de plus, puis au mois de septembre, on a reconfiguré l'ensemble des paroisses du diocèse, je lui ai demandé encore une fois de continuer pour une année supplémentaire, et là maintenant, je suis obligé de lui permettre de se retirer vraiment, et il faut trouver un nouveau curé pour Bagnères. Alors depuis un an et demi, on réfléchit à qui on peut nommer comme curé à Bagnères. Et c'est une succession importante, une nomination importante que je ne veux pas prendre à la légère. J'en prends aucune à la légère, mais voilà, là particulièrement, vraiment. Et malheureusement, je n'aurai les moyens de donner un curé à Bagnères que dans un an seulement. Alors, le droit de l'Église est bien fait et il prévoit ce cas de figure où, je cite le canon 517, paragraphe 2, que vous avez évoqué, si à cause de la pénurie de prêtres, l'évêque diocésain croit devoir confier à un diacre ou à une autre personne non revêtue du caractère sacerdotal, ou encore à une communauté de personnes une participation à l'exercice de sa charge pastorale au service de la paroisse, il constituera un prêtre qui, muni des pouvoirs et facultés du curé, sera le modérateur de la charge. Bien.
0: Ça veut dire qu'on peut se passer de curé, monseigneur?
1: Alors, ça veut dire que, en attente de pouvoir nommer un curé, parce que justement, dans l'Église catholique, on ne peut pas se passer de curé. Et donc, en attente de nommer un curé, de pouvoir nommer un prêtre curé de cette paroisse, eh bien, je nomme une équipe de fidèles de la paroisse accompagnée d'un prêtre pour faire fonction de curé. C'est ce que prévoit donc le droit, exprimé dans ce canon 517, paragraphe 2, pour prendre en charge, participer à ma charge pastorale. En fait, le curé du diocèse, c'est moi. Le curé de toutes les paroisses, c'est l'évêque. Bien. Mais, de manière habituelle, il délègue à un prêtre nommé curé la part de responsabilité pastorale qui est la sienne propre, celle de l'évêque. Il la confie à un prêtre nommé curé. Et quand il ne peut pas le faire, pour une raison de pénurie, par exemple, alors il peut confier.

0: cette participation à sa charge pastorale à un diacre ou à un laïc ou à une communauté de laïcs, à un groupe de laïcs. Et donc, c'est cette EAP 517 paragraphe 2 que j'ai décidé de constituer au service de la paroisse de Bagnères pour un an.
1: Alors, vous parlez d'un prêtre modérateur qui accompagnera cette EAP que vous choisirez, dont vous choisirez les membres. Alors, pourquoi ce modérateur ne pourrait-il pas tout simplement être le curé?
0: Parce qu'il est déjà curé ailleurs et que donc il n'aura pas la disponibilité qui est requise de la part d'un pasteur d'une paroisse de plein exercice, mais il accompagnera l'équipe qui, elle, constituée de chrétiens locaux, sera sur place et aura cette veille pastorale ou cet accompagnement pastoral au quotidien. Avec un prêtre qui sera, lui, juridiquement équipé des facultés de curé pour pouvoir signer les actes qu'un curé doit signer ou des choses comme ça. Donc c'est ce prêtre qui aura ces facultés juridiques du curé, mais c'est eux qui en auront la faculté pastorale, on va dire, avec lui, ensemble, l'EAP en question, qui sera nommé,
1: Pour un
0: portera
1: an.
0: pour une année. Portera donc la responsabilité pastorale de la paroisse. Voilà.
1: Ça veut dire que ce modèle d'EAP, cette EAP, qui va par exemple décider des orientations pastorales pour la paroisse pour une année, et donc préparer le terrain pour le curé que vous nommerez dans un
0: Alors
1: an.
0: voilà, elle va pas se lancer dans de très très grandes considérations. Elle va animer pastoralement la paroisse pendant un an, mais elle va préparer l'arrivée du futur curé qui sera nommé dans une année.
1: C'est vous qui allez choisir les membres de cette EAP?
0: Alors voilà,
1: Comment?
0: elle est très très différente de l'autre EAP à laquelle nous sommes plus habitués, qui elle est une communauté de fidèles de la paroisse, choisie par le curé, et non pas par l'évêque, choisie par le curé pour être ses collaborateurs dans l'exercice de sa responsabilité pastorale à lui. Alors que là, c'est une équipe choisie par l'évêque pour faire fonction de curé, c'est-à-dire participer à la responsabilité pastorale qui est celle de l'évêque partout dans le diocèse.
1: Mais Monseigneur Mika, vous avez profité des visites pastorales pour rencontrer beaucoup de personnes. Vous connaissez probablement beaucoup de personnes dans ce territoire-là, mais est-ce que vous connaissez suffisamment les chrétiens qui pourraient s'engager dans cette EAP pour choisir ceux qui seront dans cette EAP? Comment voulez-vous les choisir et combien allez-vous en choisir?
0: Alors non, bien sûr, je suis bien incapable de choisir directement et instantanément les membres de cette EAP. Combien, je réponds à cette question parce que c'est la plus simple. Il me semble qu'une équipe de 5 personnes, à peu près, peut-être 6, bon, mais pas moins quand même, mais pas beaucoup plus non plus, convient pour le format, la souplesse, l'agilité qui est demandée, parce que ce sont des personnes qui devront se retrouver toutes les semaines pour porter toutes les questions que le secrétariat paroissial aura accueilli tout au long de la semaine, puisqu'il y a la secrétaire qui est là et qui accueillera les demandes des gens, etc., etc. Et elle en fera la liste et toutes les semaines, l'EAP se retrouvera pour étudier toutes les demandes, toutes les questions, etc. Et puis pouvoir y apporter les réponses qui devront y être apportées. Voilà. Donc, il faut que cette équipe puisse se retrouver régulièrement, soit sur place, connaisse la situation, connaisse les gens, etc., etc., pour pouvoir bien apprécier les affaires. Alors, comme moi, je ne connais pas tous les paroissiens aptes à être appelés, j'ai souhaité organiser donc lundi soir une rencontre d'un maximum de paroissiens de l'ensemble de la communauté paroissiale ou des communautés de cette paroisse qui composent cette paroisse. Et de fait, les gens ont répondu très très nombreux. Ils remplissaient bien l'église de Bagnères. Et je leur ai très longuement, pendant une heure, présenté le contexte, la différence entre cette EAP et puis l'EAP à laquelle ils ont l'habitude d'avoir affaire, qui est la petite équipe qui conseille le curé et qui partage sa responsabilité au quotidien. Là, c'est pas l'EAP qui partagera la responsabilité du curé, c'est l'EAP qui sera le curé avec l'aide d'un prêtre modérateur. C'est vraiment un autre cas de figure. Et donc, j'ai expliqué aux personnes, aux paroissiens qui étaient là, que je souhaitais les consulter pour qu'ils me suggèrent eux-mêmes des noms de personnes qu'ils estiment aptes à être appelées par moi pour constituer cette EAP qui sera ou qui fera fonction de curé pendant une année. Et donc, je leur ai donné 3 semaines pour qu'ils me suggèrent des noms de personnes aptes, en disant bien qu'il ne s'agissait pas d'élire des représentants de telle ou telle réalité géographique de la paroisse, ou de telle ou telle génération, ou de telle ou telle sensibilité, mais vraiment de me proposer des noms de personnes aptes à partager ensemble la responsabilité pastorale.
1: Pour assurer ce service et cette responsabilité, pour être disponible, comme vous le dites, une fois par semaine, et donc avoir quand même le cœur et l'esprit vraiment disposés et engagés, ça veut dire exit les personnes qui travaillent, exit les jeunes. On aurait pu imaginer que, par exemple, des lycéens ou des étudiants soient membres de cette EAP. Là, avec l'engagement et le temps qu'il va falloir y passer, est-ce que ça va être compatible?
0: J'ai bien insisté pour dire qu'en effet, il fallait que ça puisse être compatible et que donc l'EAP en question, par son petit nombre, pourra beaucoup plus facilement trouver des créneaux qui permettent à des gens qui travaillent, à des jeunes, d'en être membres, parce qu'elle peut se réunir comme les membres d'un conseil municipal. Il n'y a pas que des retraités dans un conseil municipal. Et donc, et il se réunit souvent. Et donc, elle peut se réunir un soir dans la semaine ou le samedi matin, le plus souvent possible et de manière très, très régulière. Voilà, donc j'ai bien insisté pour dire en effet qu'il fallait que des gens de toute génération puissent être appelés à faire partie de cette EAP. Alors, peuvent faire partie de l'EAP d'ailleurs, aussi bien un diacre permanent qu'une religieuse, qu'un laïc, homme ou femme de toute génération. Et il faut vraiment avoir l'esprit extrêmement libre et disponible pour appeler des personnes en fonction de leur personnalité perçue et aptitude à porter cette responsabilité avec les autres, et pas en ayant le souci de faire plaisir à telle personne ou surtout de faire plaisir à tel secteur de la paroisse ou que sais-je.
1: Vous avez dit que l'EAP sera donc le curé pour une année.
0: Avec le prêtre modérateur.
1: Avec le prêtre modérateur. Comment les paroissiens ont réagi? Parce que ce n'est pas rien quand même de dire que pour un an, la charge pastorale qui est habituellement repose sur les épaules du curé est donnée à des laïcs. C'est quand même un changement. Comment les paroissiens qui vous ont écouté lundi soir ont-ils réagi? Et est-ce que ça ne veut pas dire que quelque part l'heure est grave et que le modèle des paroisses et le fonctionnement de l'organisation de l'Église telle qu'on l'a toujours connue arrive à sa fin?
0: Alors, ils l'ont très bien accueilli, me semble-t-il, en tout cas dans les échanges qu'on a pu avoir et les réactions que j'ai pu percevoir après ou qui me sont revenues après, me disent que le message est bien passé parce que, d'abord, on en a fait un événement spirituel, on a commencé par un temps de prière, se remettre vraiment à l'esprit. Ensuite, ça s'inscrit dans une démarche plus longue, commencé dans le diocèse depuis le mois de mai 2023, de prise en compte de la mission propre de chacun, de chaque baptisé, et de l'articulation de cette responsabilité des baptisés avec le ministère des prêtres. Et précisément, j'ai expliqué que j'ai renoncé à des solutions qui auraient pu être des solutions immédiates de facilité, mais en considérant que nous avons besoin de prêtres et que nous avons, dans le diocèse, la chance d'avoir des séminaristes. Et donc, d'ici quelques années, l'assurance d'avoir de quelques prêtres jeunes, originaires du diocèse, qui viendront là, et qui pourront être envoyés au service des paroisses. Et donc, je veux conserver pour ces futurs prêtres des paroisses où je pourrais les envoyer pour y être vicaire et curé, et donc ne pas confier les paroisses trop largement à des communautés religieuses ou à des prêtres venus d'ailleurs, parce que je veux pouvoir les confier à des prêtres du diocèse qui sont actuellement en formation, pour passer un cap en attendant. Ce n'est pas du tout une organisation qui est appelée à être une organisation habituelle. L'organisation habituelle, c'est l'EAP que nous connaissons et qui est constituée de fidèles de la communauté paroissiale et qui collabore avec le prêtre curé. C'est ça l'EAP normal. Cette EAP-là, c'est une EAP d'exception en attendant qu'un prêtre puisse être nommé curé. Et j'ai bon espoir de pouvoir le faire. Alors, j'ai la certitude de pouvoir le faire dans un an pour Bagnères, mais de manière habituelle de pouvoir le faire pour d'autres paroisses du diocèse. Et donc, ce schéma n'est pas du tout un schéma appelé à être le schéma normal, habituel, auquel il faudra bien qu'on s'habitue puisque on manque de prêtres. C'est pas du tout cela l'idée. Et les gens l'ont bien compris. Et me
1: semble-t-il, vous êtes sûr d'avoir un curé pour Bagnères dans un an?
0: Je suis sûr d'avoir un curé pour Bagnères dans un an.
1: Ma dernière question sur ce sujet-là, ancien Mika, est-ce que ça veut dire, on a bien compris que c'était pas une formule habituelle, que c'était une formule de transition, mais est-ce que quand même cette formule-là de 2AP 517 paragraphe 2 pourrait être choisie pour un autre territoire encore pour une période
0: Ah ben si la situation de Bagnères se présente dans une autre paroisse, c'est bien sûr, mais il faut qu'elle demeure une solution d'exception, mais qui est prévue par le droit, donc qui est tout à fait possible, et le droit de l'Église tel qu'il est formulé depuis 60 ans. Donc il n'y a pas de souci pour ça.
1: En tous les cas, c'est la première fois, ou en tous les cas, ça n'arrive pas souvent dans le diocèse de Tarbes-et-Lourdes. Pour vous, c'est quoi les facteurs, les éléments qui pourraient être garants du bon fonctionnement pour que ça marche, pour que cette formule-là, elle réussisse et qu'elle porte des fruits et qu'elle prépare bien le terrain pour le curé qui arrivera dans un an?
0: Eh bien, précisément, la vigilance du prêtre modérateur qui est là pour ça. Il est vraiment là pour accompagner l'équipe, arbitrer, veiller à ce que les choses se passent comme elles sont prévues, et par le droit, mais aussi théologiquement, spirituellement. Donc c'est sa mission, hein, précisément, de modérateur de la charge pastorale. Et donc c'est à lui qu'il appartient de veiller à cela. Et précisément pour que cela soit fait avec une certaine solennité, je dirais, j'ai nommé le vicaire général pour être le prêtre modérateur de cette charge, en le déchargeant des autres fonctions du vicaire général, que je vais confier à un autre prêtre, que je vais appeler à être deuxième vicaire général du diocèse. Mais le Père Jamais, pour ce qui nous concerne, vicaire général, sera le modérateur de cette charge, tout en restant curé de sa paroisse de Lourdes. Voilà.
1: Merci beaucoup, Monseigneur, pour ce temps de formation, on peut dire. En tous les cas, c'était voilà, une séance sur le droit de l'Église. C'était très intéressant. Je crois que c'était la première fois qu'on abordait ces questions-là. Mais donc, voilà, c'est dire aussi que eh bien, ce droit de l'Église, il ne concerne pas qu'une poignée de théologiens ou d'évêques voilà, qu'il peut intéresser, en tous les cas, qu'il doit intéresser même les petits paroissiens que nous sommes.
0: Oh, ben bien sûr. Et puis, j'ai donné le texte à tous les fidèles qui étaient là.
1: Ah oui.
0: Et distribué à tout le monde, et ben voilà, les gens sont tout à fait à maturité chrétienne et spirituelle pour pouvoir accueillir les choses, les comprendre, et vraiment j'ai été très très impressionné par la qualité d'écoute et d'accueil de cette disposition. Il est bien compris par tous, me semble-t-il, qu'il ne s'agit pas de raisonner en termes de vases communicants, il n'y a plus de prêtres, il faut appeler des laïcs, et puis le jour où il y a de nouveau des prêtres, on n'a plus besoin des laïcs. Ce n'est pas du tout en ces termes que les choses se formulent et se conçoivent, mais justement c'est en complémentarité, aucun ne pouvant se passer de personne. Et c'est ça l'Église catholique, et c'est très heureux ainsi. Et voilà, et le droit, dans des situations exceptionnelles, prévoit des dispositions exceptionnelles. C'est le cas de figure pour un an à Bagnères-de-Bigorre, et les gens l'ont parfaitement bien compris et accueilli, me semble-t-il.
1: Voilà, et pour que ça marche et pour que ça roule, eh bien, on peut compter sur le concours de l'Esprit-Saint que nous allons donc recevoir, du moins je l'espère, en abondance ce week-end, puisque c'est la Pentecôte, et vous serez samedi soir à la cathédrale Notre-Dame de la Cède à Tarbes pour les vigiles de Pentecôte et les confirmations des adultes qui sont nombreux encore cette année à recevoir ce sacrement. C'est à 20h30, donc en la cathédrale.
0: Merci beaucoup Anne-Rose,
1: et puis
0: bonne semaine à tous nos auditeurs.
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Au nom du Père et du Fils et du Saint-Esprit. La grâce de Jésus le Christ, notre Seigneur, l'amour de Dieu le Père et la communion de l'Esprit Saint soient toujours avec vous. Bienvenue, frères et sœurs, dans la solennité de la très sainte Trinité. Demandons à Marie aussi, puisque nous sommes au jour de la Visitation, de nous introduire dans ce grand mystère d'un Dieu un en trois personnes. Laissons le Christ ouvrir notre cœur en confessant humblement notre misère. Je confesse à Dieu Tout-Puissant, je reconnais devant vous, frères et sœurs, que j'ai péché, en pensée, en parole, par action et par omission. Oui, j'ai vraiment péché. C'est pourquoi je supplie la bienheureuse Vierge Marie, les anges et tous les saints, et vous aussi, frères et sœurs, de prier pour moi, le Seigneur notre Dieu. Que Dieu Tout-Puissant nous fasse miséricorde, qu'il nous pardonne nos péchés et nous conduise à la vie éternelle.

0: C'est le moment de rejoindre la garderie pour ceux qui en ont besoin, ou l'éveil à la parole dans l'atrium.
1: Lecture du livre de l'Exode. En ces jours-là, Moïse se leva de bon matin et il gravit la montagne du Sinaï, comme le Seigneur le lui avait ordonné. Il emportait les deux tables de pierre. Le Seigneur descendit dans la nuée et vint se placer là, auprès de Moïse. Il proclama son nom qui est « le Seigneur ». Il passa devant Moïse et proclama « le Seigneur, Dieu tendre et miséricordieux, lent à la colère, plein d'amour et de vérité. » Aussitôt Moïse s'inclina jusqu'à terre et se prosterna. Il dit « S'il est vrai, mon Seigneur, que j'ai trouvé grâce à tes yeux, daigne marcher au milieu de nous. Oui, c'est un peuple à la nuque raide, mais tu pardonneras nos fautes et nos péchés, et tu feras de nous ton héritage. » Parole du Seigneur. »

Lecture de la deuxième lettre de Saint Paul apôtre aux Corinthiens. Frères, soyez dans la joie, cherchez la perfection, encouragez-vous, soyez d'accord entre vous, vivez en paix. Avec vous. Saluez-vous les uns les autres par un baiser de paix. Tous les fidèles vous saluent. Que la grâce du Seigneur Jésus-Christ, l'amour de Dieu et la communion du Saint-Esprit soient avec vous tous. Parole du Seigneur.

Le Seigneur soit avec vous. Évangile de Jésus-Christ selon saint Jean. Dieu a tant aimé le monde qu'il a donné son Fils unique afin que quiconque croit en lui ne se perde pas et ait la vie éternelle. Car Dieu n'a pas envoyé son Fils dans le monde pour juger le monde, mais pour que le monde soit sauvé par lui. Qui ne croit pas est déjà jugé, parce qu'il n'a pas cru au nom du Fils unique de Dieu.

C'est à Nicodème que Jésus adresse les paroles que nous venons d'entendre. Ce n'est pas une parole proclamée solennellement en pleine rumeur publique, ni à la lumière vive du jour. Et bien comme Nicodème, nous-mêmes sommes entrés là où nous savons que Jésus demeure le temps de son passage parmi nous. Comme Nicodème, laissons le silence nous inspirer quelques questions mêlées de beaucoup d'hésitations. Comme lui, gardons les yeux fixés sur le visage d'un homme que la lumière d'une lampe éclaire sans complètement chasser l'ombre. Nicodème vint trouver Jésus pendant la nuit et lui dit « Rabbi, nous le savons, c'est de la part de Dieu que tu es venu comme un maître qui enseigne. » Tel est l'hameçon avec lequel le pécheur accroche son maître. Nicodème reconnaît en Jésus et il le lui dit « Un homme venu de la part de Dieu. » Jésus, dans le premier verset de l'évangile de ce jour, transfigure cette petite portion de vérité. Non seulement je suis venu de la part de Dieu, mais je suis sorti de l'être même de Dieu. Je suis le Fils unique de Dieu. Voici la première fois sur les lèvres de Jésus que le mot qui sera celui de notre profession de foi est énoncé. Auparavant, l'évangéliste l'avait utilisé dans le prologue, mais ici, le mot est contenu dans les paroles mêmes du Christ. L'humanité, toute rassemblée en cette nuit en Nicodème qui écoute, commence à apprendre les mots de son credo. « Je crois en un seul Seigneur, Jésus-Christ, le Fils unique de Dieu. » Le grec dit « ton monogéné » et le latin « uni genitum ». Jésus se désigne lui-même comme le Fils unique engendré. En faisant cela, Jésus descend au plus profond de l'histoire humaine, telle que les Écritures en gardent le témoignage. Et c'est en allant au plus intime de l'expérience humaine qu'il puise des mots pour parler de lui-même en tant que Dieu. Car Jésus pêche un mot des origines, celui qui apparaît en Genèse au chapitre 22. L'uni genitus, le Fils unique engendré, vous le connaissez, c'est le petit Isaac, le fils que chérit tout spécialement Abraham. Vous l'entendez, dans les veines de ce mot circule beaucoup d'amour, et un amour capable d'aller jusqu'à la mort. Pas étonnant dès lors que lorsque Jésus lui-même l'emploie pour la première fois, le contexte est celui d'une dilection, d'un amour de prédilection, un amour qui choisit parmi mille possibles une nécessité d'affection et de don total de sa personne. Dieu a tellement aimé le monde qu'il a donné son Fils unique engendré. Dieu le Père, comme Abraham, chérit son Fils unique et accepte de le livrer. Jésus complète. Dieu le Père chérit le monde au point de lui livrer son unique qu'il chérit. Mystère insondable que seule la nuit pouvait recueillir. Nicodème entend cette confession que fait le Christ sur lui-même et sa contemplation des mystères commence. Entre celui qui lui parle
est le Dieu d'Abraham, son Dieu à lui, Nicodème. Le lien n'est pas celui d'un homme qui crée, d'un Dieu, pardon, qui crée un homme, mais le lien d'un père qui engendre un fils unique. Engendré, non pas créé, avec Nicodème, nous avançons en eau profonde. Le Christ, fils de Marie, est aussi fils de Dieu, et c'est lui-même qui nous le dit. Il y a donc le Père qui aime, il y a le Fils qui est aimé, mais il y a aussi, immense et aveuglant, l'amour même du Père pour le Fils, et cet amour vient sauver le monde, un monde aimé par Dieu qui l'a créé. Avec Nicodème, frères et sœurs, nous sommes entrés à tâtons parce qu'il fait nuit en méditation trinitaire. Le dimanche de la Trinité n'est pas la récapitulation ou la somme de tous les mystères après la célébration de la Pâque du Fils et de l'effusion de l'Esprit Saint pour passer la grande épreuve et entrer dignement dans les célébrations du temps ordinaire. C'est encore moins, le dimanche de la Trinité, le concours général, l'examen final et le plus dur d'un grand catéchisme que constituerait l'année liturgique. La solennité de la Trinité n'est pas le grand oral de notre foi. Elle est bien plutôt, quoique célébrée avec musique et lumière, l'appel de notre mère, l'Église, qui veut nous encourager, chacune et chacun, à méditer avec humilité des mystères dont l'unité nous dépasse et nous comble. Tous nous sommes appelés à nous laisser déborder par l'abondance d'un Dieu qui n'est pas seulement amour, mais qui est aussi aimé comme fils, et passionnant et passionnément aimant comme Père. Tous, nous avons pour vocation de nous laisser combler par la surabondance d'un Dieu unique en trois personnes, la personne même qui aime, et la personne qui est aimée, et la personne même qui est l'amour. Il y a ici une expérience essentielle pour notre humanité. Un coup de foudre du Très-Haut qui vient blesser d'amour le cœur humain. Et c'est pourquoi notre humanité peut être vraiment proclamée magnifique. Parce qu'elle est faite pour sentir un jour le mystère de la Trinité, l'envelopper de sa tendresse et l'enivrer de son incompréhensible sagesse. Car, en vérité, pour la croissance de l'Église, il est de toute égale importance et que quelques-uns par grâce comprennent et que tous, et c'est aussi une grâce, nous fassions l'expérience radicale de ne pas comprendre pour vouloir progresser. Si tu t'es mis à dire ce que tu veux dire, ce n'est pas Dieu. Si tu as pu comprendre, tu as compris autre chose que Dieu. Si tu as pu aller jusqu'à un semblant de compréhension, tu as été trompé par ta pensée. Avec Nicodème, redis les mots de la foi que tu entends de la bouche du Seigneur, dont l'Église transmet fidèlement l'enseignement en l'explicitant dans une communion sincère. Comme lui, comme Nicodème, continue de lire et de méditer les Écritures à la lumière de cette nuit qui t'a éclairé parce qu'elle t'a révélé qui est Jésus. Alors, avec Nicodème, tu ne craindras plus de suivre, même jusqu'au silence du tombeau, ce Jésus qui t'a parlé de lui-même, qui t'a parlé de son Père et dont l'Esprit a répandu dans ton cœur l'amour même des trois personnes qui sont un seul et même Dieu.
Alors, avec Nicodème et d'autres, dans une sainte société dont la seule loi est l'amour, tu révéleras au monde la seule lumière qui ne trompe pas, celle d'une communion fraternelle dans sa diversité et gratuite dans son union. Image lointaine et pourtant authentique de la très haute et mystérieuse unité du Père et du Fils et du Saint-Esprit.

Frères et sœurs, nous sommes au lendemain du 1700e anniversaire de Nicée, ce concile qui nous a donné les mots pour dire notre foi. Ensemble, d'un même cœur et d'une même voix, redisons cette profession de foi. Je crois en un seul Dieu, le Père, créateur du ciel et de la terre, de l'univers visible.

et s'est fait homme. Crucifié pour nous sous Ponce Pilate, il souffrit sa passion et fut mis au tombeau. Il ressuscita le troisième jour, conformément aux Écritures, et il monta au ciel. Il est assis à la droite du Père. Il reviendra dans la gloire pour juger les vivants et les morts, et son règne n'aura pas de fin. Je crois en l'Esprit Saint, qui est Seigneur et qui donne la vie. Il procède du Père et du Fils. Avec le Père et le Fils, il reçoit même adoration et même gloire. Il a parlé par les prophètes. Je crois en l'Église, une, sainte, catholique et apostolique. Je reconnais un seul baptême pour le pardon des péchés. J'attends la résurrection des morts et la vie du monde à venir. Amen. Dans une prière unanime, faisons monter vers le Seigneur notre supplication afin que tout homme puisse mener une vie calme et paisible et parvenir au bonheur éternel.

avec le pape qui priait Marie hier soir pour la paix, nous te prions pour un apaisement des conflits dans le monde, l'Ukraine, le Liban et tout le Moyen-Orient et d'autres pays continuent de souffrir. Tourne vers la paix, nous t'en supplions, les cœurs des dirigeants politiques. Que la tendresse de Marie visite tant d'êtres brisés. Seigneur, nous te prions.

la République démocratique du Congo lutte contre l'épidémie d'Ebola. Donne force et soulagement, Seigneur, à toutes les personnes touchées et aux acteurs des soins et de l'organisation sociale dans ce pays et dans les pays voisins. Seigneur, nous te prions.

Lundi dernier, le pape Léon XIV a adressé au monde sa première encyclique. Son concession et son repli, la lettre révèle la grandeur de l'humanité dans la lumière de Dieu et une forte doctrine pour une société plus juste. Donne, Seigneur, aux fidèles et aux pasteurs le goût et le soin d'en diffuser le message. Seigneur, nous te prions.

Nos églises, en ces semaines, continuent de croître par de nombreux baptêmes, des confirmations, des professions de foi et des premières communions, notamment chez les plus jeunes, en particulier dans le monde scolaire. Veille, Seigneur, sur les merveilles des grâces qui se réalisent à nos côtés et donne-nous de nous accompagner mutuellement dans nos progrès vers la communion qui vient. Seigneur, nous te prions.

À tes fidèles, Seigneur, tends une main secourable. Qu'ils te cherchent de tout cœur et voient exaucer leurs demandes par le Christ, notre Seigneur. Amen.

0: Priez, frères et sœurs, que mon sacrifice, qui est aussi le vôtre, soit agréable à Dieu, le Père Tout-Puissant. Nous t'en prions, Seigneur, notre Dieu. Par ton nom que nous invoquons, sanctifie ces présents offerts par ceux qui te servent et fais de nous-mêmes, par ces dons, une éternelle offrande à ta gloire. Par le Christ, notre Seigneur. Le Seigneur soit avec vous.
1: Et avec votre
0: esprit. Élevons notre cœur.
1: Nous le tournons vers le Seigneur.
0: Rendons grâce au Seigneur notre Dieu. Vraiment, il est juste et bon, pour ta gloire et notre salut, de t'offrir notre action de grâce, toujours et en tout lieu. Seigneur, Père très saint, Dieu éternel et tout-puissant, avec ton Fils unique et le Saint-Esprit, tu es un seul Dieu, tu es un seul Seigneur, non pas en une seule personne, mais une seule substance en trois personnes. Ce que nous croyons de ta gloire, parce que tu l'as révélé, nous le croyons pareillement et de ton Fils et du Saint-Esprit. Et quand nous proclamons notre foi au Dieu éternel et véritable, nous adorons en même temps chacune des personnes dans leur unique nature et leur égale majesté. C'est ainsi que les anges et les archanges et les plus hautes puissances des cieux ne cessent de chanter d'une même voix en proclamant.

Toi qui es la source, toi qui es vraiment saint, toi qui es la source de toute sainteté, Dieu notre Père, nous voici rassemblés devant toi. Et dans la communion de toute l'Église, nous célébrons le jour où le Christ est ressuscité d'entre les morts. Par lui que tu as élevé à ta droite, nous te prions. Sanctifie ces offrandes en répandant sur elles ton esprit, qu'elles deviennent pour nous le corps et le sang de Jésus, le Christ, notre Seigneur. Au moment d'être livré et d'entrer librement dans sa passion, il prit le pain, il rendit grâce, il le rompit et le donna à ses disciples en disant « Prenez et mangez-en tous, ceci est mon corps livré pour vous. »

De même, après le repas, il prit la coupe. De nouveau, il rendit grâce et la donna à ses disciples en disant « Prenez et buvez-en tous, car ceci est la coupe de mon sang, le sang de l'Alliance nouvelle et éternelle, qui sera versé pour vous et pour la multitude en rémission des péchés. Vous ferez cela en mémoire de moi. »

0: en faisant ainsi mémoire de la mort et de la résurrection de ton Fils, nous t'offrons, Seigneur, le pain de la vie et la coupe du salut. Et nous te rendons grâce, car tu nous as estimés dignes de nous tenir devant toi pour te servir. Humblement, nous te demandons qu'en ayant part au corps et au sang du Christ, nous soyons rassemblés par l'Esprit Saint en un seul corps.
1: Souviens-toi, Seigneur, de ton Église, répandue à travers le monde. Fais-la grandir dans ta charité, en union avec notre pape, Léon, notre évêque Guy, et tous les évêques, les prêtres et les diacres.
2: Souviens-toi aussi de nos frères et sœurs qui se sont endormis dans l'espérance de la résurrection. Et souviens-toi, dans ta miséricorde, de tous les défunts, accueille-les dans la lumière de ton visage.
3: Sur de tous enfin, nous implorons ta bonté, et en particulier aujourd'hui sur Claire Lelanne, Nathalie, Adrien, Louis et Inès, Lucie et Guy Gaston, Marie-Madeleine et Serge. Permets qu'avec la Vierge Marie, la bienheureuse Mère de Dieu, avec Saint Joseph, son époux, les apôtres et tous les saints qui ont fait ta joie au long des âges, nous ayons part à la vie éternelle et que nous chantions ta louange et ta gloire par ton Fils, Jésus, le Christ.

0: Délivre-nous de tout mal, Seigneur, et donne la paix à notre temps. Soutenus par ta miséricorde, nous serons libérés de tout péché, à l'abri de toute épreuve, nous qui attendons que se réalise cette bienheureuse espérance, l'avènement de Jésus-Christ, notre Sauveur. Seigneur, Jésus-Christ, tu as dit à tes apôtres, je vous laisse la paix, je vous donne ma paix. Ne regarde pas nos péchés, mais la foi de ton Église. Pour que ta volonté s'accomplisse, donne-lui toujours cette paix et conduis-la vers l'unité parfaite, toi qui vis et règnes pour les siècles des siècles.
1: Amen.
0: Que la paix du Seigneur soit toujours avec vous.
2: Dans la charité du Christ, donnez-vous la paix.

Voici celui qui enlève les péchés du monde. Heureux les invités au repas des noces de l'agneau. Seigneur.

Prions le Seigneur. Seigneur notre Dieu, puissions-nous trouver le salut de l'âme et du corps dans notre communion à ce sacrement.

0: Chère maman, on vous remerciera jamais assez de tout ce que vous faites, de tout ce que vous êtes. Alors veuillez recevoir en hommage cette journée pour vous remercier de tout le travail réalisé. Et puis aussi cette messe à la Sainte Trinité, en l'honneur de la Sainte Trinité que nous disons à votre intention, pour porter aussi tous vos projets et toutes vos inquiétudes et toutes vos joies devant le Seigneur. Pour soutenir aussi toutes les mamans qui, face à la vie qui leur est proposée, peuvent être décontenancées ou trouver des difficultés, les associations familiales catholiques, les AFC, proposent à la sortie de la messe une quête pour aider toutes ces mamans à accueillir la vie. Les dons seront reversés aux associations qui soutiennent les femmes enceintes et les jeunes mamans isolées ou en difficulté. Il y a dans ces associations la maison Tom Pousse, l'association Magnificat et l'association Mère de Miséricorde. Donc des personnes vous proposeront une quête pour soutenir toutes ces mamans en ce jour où nous les portons dans notre prière. Samedi prochain, vous est proposé, la confrérie du Rosaire vous propose la méditation du chapelet, comme chaque mois, dans la chapelle du Saint-Sacrement. Et dimanche 14 juin aura lieu la fête paroissiale, occasion de se réunir, se rassembler, de fêter notre communauté ensemble, de mieux se connaître, mieux apprendre à s'aimer, autour là, cette fois-ci, d'un barbecue et d'activités diverses. Il vous est proposé de vous inscrire pour faciliter l'organisation avec le QR code sur votre feuille du dimanche. Nous accueillons pour les deux mois à venir un frère américain, le frère Brendan, qui nous vient des États-Unis de l'Est, de la province de Saint-Joseph, qui sera, vous le verrez, régulièrement. Alors, il ne parle pas encore très bien français pour l'instant, mais grâce à vous, puis grâce au cours qu'il va avoir ces mois-ci, ça ira mieux. Mais je vous invite à le rencontrer pour faire sa connaissance. Bonne journée et bonne semaine à tous.
1: Le Seigneur soit avec vous.
2: Et avec ton esprit.
1: Et que Dieu Tout-Puissant ait miséricorde.

Bonjour à toutes et à tous et bienvenue dans Chansons d'hier à aujourd'hui, votre rendez-vous musical du samedi à 10h et à 20h sur Radio Présence évidemment. Souvenez-vous, nous abordions la vie et carrière de Michel Berger il y a quelques semaines. Avant de se marier avec France Gall, sa première muse fut Véronique Sanson, dont nous allons parler aujourd'hui. Née de parents mélomanes, elle débute le piano dès son plus jeune âge. En 1971, Michel Berger, directeur artistique chez WEA, une des premières majors du disque, fait signer Véronique Sanson sous le label Elektra, alors sous la direction du producteur Bernard de Bosson. C'est le 20 mars 1972 que sort son premier album studio sous le titre Amoureuse. C'est immédiatement un succès, à la fois en France, avec plus de 200 000 exemplaires vendus en France, soit double disque d'or, mais aussi à l'international et notamment au Canada. La chanson qui porte le titre de l'album est la première à sortir en single. Alors écoutons Véronique Sanson Amoureuse sur Radio Présence.

C'était Amoureuse de Véronique Sanson sur Radio Présence. Le grand public découvre alors une jeune femme auteure-compositrice et pianiste qui chante des textes originaux aux accents oniriques sur des musiques nouvelles et modernes, aux arrangements très anglo-saxons. Le succès est immédiat, tant en France qu'au Canada. En France, le single 45 tours Besoin de personne se vend à plus de 100 000 exemplaires. C'est le deuxième titre de l'album à sortir en single et le succès est à nouveau présent. Je vous propose alors de redécouvrir Besoin de personne sur Radio Présence.

Vous venez d'écouter Besoin de personnes sur Radio Présence. Ce premier album studio est très vite suivi par un second, De l'autre côté de mon rêve, sorti en décembre 1972. Il remporte également un très grand succès, se vendant aussi bien que le premier. Son album est à nouveau certifié double disque d'or. Une des chansons phares de l'album est Une nuit sur mon épaule, que l'on écoute tout de suite sur Radio Présence.

C'était Une nuit sur mon épaule sur Radio Présence. Cet album comprend également un des succès les plus importants dans la carrière de Véronique Sanson, Chanson sur ma drôle de vie. Elle connaît, depuis sa sortie, les faveurs du public, au travers des concerts de Véronique Sanson et de diverses reprises. Par exemple, celle par Géraldine Nakache et Leïla Bekti dans la bande originale du film Tout ce qui brille. Elle est également citée dans la chanson de Patrick Bruel dans ces moments-là. Alors redécouvrons Chanson sur ma drôle de vie sur Radio Présence.

Vous venez d'entendre Chanson sur ma drôle de vie sur Radio Présence. Après un mois au cabaret du restaurant de la Tour Eiffel, qui laissera de mauvais souvenirs à la chanteuse, Véronique Sanson assure les premières parties de Michel Polnareff au Théâtre d'Argenteuil, puis de Julien Clerc et de Claude François en tournée, marquant ainsi les premiers pas de la chanteuse sur une scène. À la fin de l'année 1972, Véronique Sanson quitte brutalement son compagnon Michel Berger et part vivre aux États-Unis avec Stephen Stills. Elle effectue un virage beaucoup plus rock sur l'album Le Maudit, sorti en octobre 1974, qu'elle enregistre et produit avec les musiciens de Stephen Stills, qui joue lui-même sur le titre On m'attend là-bas, à découvrir tout de suite sur Radio Présence.

En 1973, Véronique Sanson donne ses premiers concerts en vedette au Québec, puis se produit à Paris à l'Olympia. D'abord deux soirs en octobre 1974, puis une semaine en février 1975, à l'occasion de sa première grande tournée française. En 1976, la réalisation de son quatrième album, Vancouver, est confiée à Bernard Saint-Paul, début d'une longue collaboration car 12 albums de l'artiste seront produits par le réalisateur jusqu'en 1979, puis de 1992 à 2005. Vancouver devient disque de platine, synonyme de plus de 400 000 exemplaires vendus. C'est donc la chanson du même titre qui tire son épingle du jeu, tournant en boucle sur toutes les radios et encore aujourd'hui sur Radio Présence, avec Vancouver.

Vous venez d'entendre Vancouver sur Radio Présence. Véronique Sanson se produit une nouvelle fois à l'Olympia à Paris en février 1976. Le spectacle donnera lieu quelques mois plus tard à la sortie de son premier album enregistré en public, Live at the Olympia, dans lequel elle a glissé une chanson, Je serai là, en réponse à Michel Berger qui a écrit Seras-tu là et qu'elle interprète en concert tout de suite sur Radio Présence.

C'était Seras-tu-là sur Radio Présence. Véronique Sanson prépare alors son prochain album studio, qui sort le 12 octobre 1977 sous le titre Hollywood. Certifié double disque d'or pour plus de 200 000 exemplaires vendus en France, sa chanson phare est Bernard's Song, Il n'est de nulle part, que l'on écoute tout de suite sur Radio Présence.

Vous venez d'écouter Bernard Tsang, il n'est de nulle part sur Radio Présence. Véronique Sanson publie le 14 novembre 1979 Septième, son septième album et sixième album studio. Cet album a été certifié double disque d'or pour plus de 200 000 exemplaires vendus en France. Le titre vient du fait qu'il s'agit du septième album de la chanteuse, en comptant l'album Live at the Olympia, sorti en 1976. Cet album est porté par le succès du 45 tours Ma Révérence, sorti 9 mois plus tôt, à redécouvrir sur Radio Présence.

C'était Ma Révérence sur Radio Présence. Véronique Sanson conclut sa période américaine avec Laisse-la vivre, qui est son 7e album studio. Cet album a été certifié disque de platine pour plus de 400 000 exemplaires vendus en France. Enregistré en Amérique entre mai 1980 et mars 1981, il s'agit du dernier album de Véronique Sanson enregistré avec des musiciens américains jusqu'en 1992. C'est aussi celui marquant la fin de son exil américain, puisqu'elle reviendra en France en 1983. Le 45 tours extrait de ce disque est la chanson Laisse-la vivre, du même titre que l'album, que l'on écoute tout de suite sur Radio Présence.

Vous venez d'entendre Laisse-la vivre sur Radio Présence. Véronique Sanson poursuit alors sa carrière en France, continuant à sortir de nouveaux albums, connaissant tous le succès. Son 10e album studio, Sans regret, sort en 1992 avec la chanson Rien que de l'eau, qui lui vaut de retrouver le très haut sommet des ventes. L'album étant certifié disque de platine, signifiant plus de 400 000 albums vendus. Cet album lui offre également sa première victoire de la musique, en 1993. La chanson est composée par Bernard Souël, ancien guitariste de Hugo Frey, qui fut également le compagnon et le complice musical de Véronique Sanson de 1979 à 1982. Redécouvrons tout de suite Rien que de l'eau sur Radio Présence.

C'était Rien que de l'eau sur Radio Présence. Comme à notre habitude, je vais vous conseiller quelques références avant de conclure cette émission. Vous pouvez retrouver les chansons de Véronique Sanson au format CD avec le coffret Digipack Les Moments Importants qui contient les meilleures chansons de l'artiste, paru le 30 octobre 2001 chez WEA. L'intégrale de Véronique Sanson est disponible dans le coffret 18 CD Anthologie, paru en 2019 chez WEA. Pour en apprendre un peu plus sur la chanteuse, je vous recommande chaudement le documentaire Véronique Sanson, La douceur du danger, réalisé par Didier Varro. Cette émission touche à sa fin. Je vous remercie pour votre écoute et votre fidélité. L'émission est à retrouver tous les samedis à 10h et 20h sur les ondes de Radio Présence, mais également sur le site internet ainsi que sur les plateformes de streaming. Cet épisode et tous les précédents sont dès à présent disponibles sur toutes les plateformes de streaming et de podcast. On se quitte avec Digne Dingue Donc, titre du dernier album de Véronique Sanson, sorti en 2016. À la semaine prochaine!

0: Absence, 13h. Bonjour, bonjour à tous. Dans l'actualité, la parade des joueurs du PSG cet après-midi sur le Champ de Mars, après leur deuxième sacre historique en Ligue des Champions. Près de 100 000 personnes attendues pour fêter le titre décroché face à Arsenal au tir au but hier soir. En parallèle des scènes de pillage et de vandalisme hier à Paris, Rennes, Clermont-Ferrand, Grenoble, Agen ou encore Strasbourg, le gouvernement annonce 416 interpellations dans tout le pays, dont plus de la moitié en région parisienne. Vie scolaire en colère, 8 syndicats appellent à la grève mardi dans les collèges et les lycées de tout le pays pour les assistants d'éducation. Les surveillants dénoncent en fait un manque d'action du gouvernement pour garantir des conditions de travail décentes. Ils réclament la création urgente de postes et des recrutements massifs ainsi que de meilleurs salaires. Ça y est, l'épisode de chaleur exceptionnelle de ce mois de mai est terminé. Plus aucun département en alerte orange canicule ce dimanche. Et ce type de phénomène devrait se reproduire cet été. Chacun a ses petites astuces pour vivre au mieux ces épisodes de chaleur.
1: Mais il faut boire. Et si on n'a pas la clim, il faut fermer les volets. Moi, je laisse ouvert la nuit et je ferme à 6 heures tout. Les vitres et les volets, je garde la fraîcheur.
2: Rester à l'ombre, ne pas se mettre au soleil, ne pas aller à la plage avant 17 heures.
3: Je mettrai en avant le fait de mouiller des serviettes et se mettre autour de la nuque à la maison. Également, en vrai, le brumisateur, on n'y pense pas beaucoup, mais c'est vrai que ça fait énormément de bien, combiné avec le ventilateur.
0: Dans l'actualité également, entièrement désinfecté, il va reprendre la mer. Le navire de croisière Ondus a obtenu le feu vert des autorités sanitaires de Rotterdam après l'extinction du foyer d'antivirus à bord. Le paquebot avait été immobilisé suite à l'évacuation de ses passagers aux Canaries. Le bilan final de l'OMS fait état de 13 cas, dont 3 décès. L'armée israélienne, elle, étend ses opérations au Liban. Tsahal appelle à l'évacuation immédiate de tout le sud du pays sous le fleuve Zarani. Israël se justifie par des violations du cessez-le-feu par le Hezbollah. Et puis on termine avec du sport, du rugby.

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2: Bonjour chers amis, eh bien nous venons de nous faire arroser par l'eau du Saint-Esprit dans cette grande fête de la Pentecôte. Nous sommes revivifiés, nous avons maintenant de quoi être renouvelés dans cet élan de la Pentecôte. C'est un élan missionnaire, c'est un élan aussi très familial, parce que nous sommes comme de nouveau bien à notre place dans l'Église. Et il y a aujourd'hui, dans la suite de cette Pentecôte, il y a la mémoire de Marie, mère de l'Église. Alors, à parler de famille, on est très attaché à cette notion de maternité. Pourquoi peut-on parler de maternité de Marie pour l'Église ? Parce qu'il y a beaucoup de maternité chez Marie. Nous allons en voir au moins trois. Mais en tout cas, pour celle-ci, c'est Paul VI qui, à la fin du concile, le 21 novembre 64, presque à la fin du concile, qui s'est levé après beaucoup d'aller-retour et de discussions sur la place de Marie dans l'histoire du salut et dans l'Église. Et il a donc proclamé, pour ainsi dire, de lui-même, cette maternité de Marie. Il a exactement dit ceci: « C'est donc à la gloire de la bienheureuse Vierge, à notre réconfort, que nous proclamons Marie, très sainte, mère de l'Église. » C'est-à-dire de tout le peuple de Dieu, aussi bien des fidèles que des pasteurs. Et nous voulons que dorénavant, avec un tel titre très doux, la Vierge soit encore plus honorée et invoquée par tout le peuple chrétien. Ça, c'était en 64, une sorte de sceau qui se posait sur non pas un nouveau dogme, mais une nouvelle réalité dont le Concile Vatican II avait finalement fait une sorte de conclusion sur la place de l'Église, de la place de Marie dans l'Église. Et c'est en 2018 que c'est le pape François qui a donc institué cette mémoire de Marie, une nouvelle mémoire de Marie sous ce vocable, et il l'a fixée au lundi de la Pentecôte, c'est-à-dire bien sûr au lendemain de ce grand jour de l'effusion de l'Esprit qui a marqué, comme on le dit bien classiquement, qui a marqué la naissance de l'Église. La résurrection vécue pendant ces 50 jours se conclut par cette naissance. Et s'il y a une naissance, il faut trouver une mère. Voilà, tout simplement. Alors, disons déjà qu'il y a trois enfantements, il y a trois maternités chez Marie. La première, c'est évidemment la première à laquelle nous pensons, c'est la maternité de Bethléem. C'est là que Marie, dans son sein, portant le corps de Jésus, va le faire naître. Alors c'est le mystère de Noël, c'est le mystère de l'incarnation. C'est le temps des mystères joyeux. Et là, elle donne naissance, pour ainsi dire, elle donne naissance à la nature humaine du Christ. Elle lui donne la nature humaine. Alors c'est un peu en notre nom que le Christ prend la nature humaine d'une mère, la Vierge Marie. Donc ça, c'est la première maternité attestée bien sûr par l'Écriture et qui est, pour ainsi dire, d'une façon, c'est la maternité peut-être déjà la plus humaine chez Marie. Ensuite, cette maternité qu'elle a acceptée, et ce n'était pas sans poser beaucoup de problèmes, ça va passer par différentes phases, le recouvrement de Jésus, etc. Une compréhension que Marie a de plus en plus de cette vraie mission maternelle que Dieu lui a confiée. Et c'est au calvaire que va se passer une nouvelle maternité, un enfantement différent. Là, au calvaire, autant le premier enfantement avait été sans douleur, autant le second le sera. Il sera absolument dans la douleur. Au calvaire, c'est la Mater Dolorosa. Alors, ce n'est plus de son sein que va naître le Christ, c'est plutôt sur son sein qu'elle prend le corps du Christ. C'est encore tout à fait dans l'humain, et c'est même pire que ça, c'est un corps qui est mort, descendu de la croix, qu'elle reçoit dans

ses bras. C'est là qu'elle est de nouveau faite développée, pour ainsi dire, elle est développée dans une nouvelle maternité. Et elle procède à un nouvel enfantement, c'est l'enfantement du Sauveur. Par le glaive de Siméon, qu'il a associé parfaitement à la passion de son Christ, mais c'est pour être une mère, cette fois-ci, dans un accouchement avec douleur. Et elle accouche du Christ. C'est plus seulement Jésus, celui de Nazareth, c'est le Christ maintenant qui est pour le monde entier. C'est un enfantement qui s'élargit au monde entier. C'est une maternité déjà un peu plus universelle, parce qu'elle donne celui qui est venu nous sauver. De l'enfant de Bethléem, nous sommes passés au Sauveur sur la croix. Voilà donc ce deuxième enfantement et cette deuxième maternité. Et puis il y en a une troisième. Alors voyez, après les mystères joyeux, les mystères douloureux, nous avons bien sûr des mystères glorieux avec ce troisième enfantement, la maternité du Cénacle. La maternité du Cénacle, c'est un autre Christ, c'est le Christ total, c'est le corps et les membres. Parce qu'au corps du Christ vont s'ajouter maintenant les membres, à la tête du Christ, la tête qui est le Christ, s'ajoutent les membres, et ça c'est la réalité de l'Église, c'est le Christ continué dans son Église. Alors le père de Mantière a fait un bon commentaire de cette maternité-là, de cette troisième maternité qui est celle de la Pentecôte, la maternité du Cénacle. Et c'est pas rien qu'il y a eu ces 9 jours entre l'Ascension et la Pentecôte, parce que c'est justement le temps d'un enfantement. Quand les apôtres étaient réunis d'un même cœur autour de Marie, avec aussi des femmes et des frères, voilà, vous voyez, ça fait quand même du monde, et dans cette sorte de neuvaine apostolique, et qui est très mariale, ces 9 jours qui précèdent la naissance de la Pentecôte, la naissance de l'Église, qui est aussi d'ailleurs, c'est par l'effusion de l'Esprit Saint, cet Esprit qui a reposé sur Marie une nouvelle fois, comme l'Esprit avait déjà reposé sur Marie pour le premier enfantement. De nouveau, l'Esprit Saint est présent, et il était d'ailleurs aussi dans le deuxième enfantement au calvaire. Mais là, c'est plus précisément pour ce troisième enfantement que l'Esprit Saint se saisit à nouveau de Marie pour enfanter l'Église. Et voyez que donc dans cette neuvaine que nous venons de finir, Marie, elle a porté 9 mois Jésus en son sein pour le faire naître. Et maintenant, elle porte pendant 9 jours l'Église dans sa prière pour ce nouvel enfantement. Et c'est un peu comme si les apôtres sortent du Cénacle comme le nouveau-né va sortir du ventre de sa mère. C'est une sorte d'accouchement de l'Église qui était déjà depuis longtemps conçu dans le projet de Dieu, mais qui se réalise maintenant dans la séquence de l'histoire du salut. Et c'est pour ça que Marie doit être présente, parce que le Dieu a encore besoin de Marie pour cette nouvelle maternité. Et c'est comme ça qu'elle est mère de l'Église, parce qu'elle préside à la naissance de l'Église, à sa mise au monde le jour de la Pentecôte. Et c'est donc par son intercession, vous imaginez l'intercession de la Vierge au Cénacle, c'est ce qui a obtenu le don de l'Esprit Saint, ce don de l'Esprit Saint avec ses 9 charismes, comme Paul le décrit dans l'Épître aux Corinthiens, les différents charismes donnés aux apôtres, et puis les 9 fruits de l'Esprit qui vont se répandre sur le monde, ça c'est Galates 5. On voit que donc Marie, qui a été saluée par l'ange comme comblée de grâce, c'est avec l'Esprit Saint qu'il a pris sous son ombre, qu'elle est à nouveau remplie de cette nouvelle effusion de l'Esprit Saint, pour devenir, comme le dit saint Bernard, non plus simplement maintenant pleine de grâce, comme au premier enfantement, mais maintenant archi-pleine et surabondante d'une grâce qui va découler cette fois-ci sur toute l'humanité rachetée.
Donc, vous voyez, c'est un élargissement progressif dans ces trois enfantements. Le premier enfantement à Bethléem, le deuxième au Calvaire et le troisième enfantement à la Pentecôte. N'est-ce pas merveilleux que ce plan du salut, où Marie est particulièrement active par sa foi, par son oui, un fiat qui a été redonné par trois fois, Marie poursuit humblement sa tâche. Et comme elle a humanisé Dieu en lui donnant un corps, maintenant elle va spiritualiser l'humanité en lui donnant, en étant au travail pour donner l'Esprit Saint. Alors je ne dis pas que c'est Marie qui donne l'Esprit Saint, mais elle collabore une fois de plus, elle travaille sous l'effusion de l'Esprit Saint justement, elle travaille à ce nouvel enfantement de l'humanité. C'est un Christ total comme on dit, c'est le Christ dont nous faisons partie, le corps du Christ dont nous faisons partie. Et Lumen Gentium va dire cela. Lumen Gentium va dire que Marie est notre mère de nouveau dans l'ordre de la grâce.

0: Alors cette maternité de Marie sur l'Église, affirmée comme proclamée solennellement par le pape Paul VI à la fin du concile en décembre 64, c'est donc le concile Vatican II avait largement pensé cette maternité. Le pape l'a résumé dans cette formule extraordinaire, Marie, mère de l'Église, mais ça a été largement pensé. La bienheureuse Vierge Marie, dit le Concile dans le texte très important de Lumen Gentium, et elle a cette prédestination à la maternité divine. Elle est elle est Théotokos, mère de Dieu, et c'est parce qu'elle est mère de Dieu, ça date de très longtemps, du Concile d'Éphèse en 431, mais c'est cette maternité divine qui va aller avec l'incarnation du Verbe de Dieu, ça c'est ce qu'on a compris dès le départ, mais ensuite, comme providence, elle devient la mère du divin rédempteur, ça c'est le deuxième accouchement. Et ensuite, l'associée du Seigneur, comme humble servante, elle a conçu le Christ, elle l'a nourri, elle l'a présenté au Père sur la croix, et maintenant, elle devient mère dans l'ordre de la grâce à partir de la Pentecôte. Voilà. C'est une maternité qui, dans l'économie de la grâce, a besoin de son consentement, de sa foi. Voyez comme quoi le Père a besoin de sauver l'humanité, toujours avec l'effort des hommes. Et c'est tout le sens de l'Église. Élevée au ciel, elle va avoir encore plus ce rôle de mère. Ah, ça, c'est un nouveau dogme de l'Église en 1950, de Marie en 1950. C'est évidemment l'Assomption. C'est là que déjà dans son Assomption, et par son Assomption, elle va encore plus élargir sa maternité. Dans cette sorte d'amour fraternel, elle s'occupe dorénavant de l'Église, de tous les frères de son fils, qui sont ses pèlerins en but aux dangers et aux misères sur la terre. Mais elle est notre mère, elle est notre avocate. On dit aussi l'auxiliatrice de la grâce, elle est l'aide, elle est la médiatrice de la grâce. C'est tout cela qui se cumule dans un rôle qui reste un rôle maternel. Voilà comment on peut comprendre cette manière dont Marie est inscrite, et très très tôt, vous voyez, est inscrite, mais puis progressivement, par étapes, elle est inscrite dans le plan du Père qui veut sauver l'humanité. Mais c'est d'une façon subordonnée à l'Église. On fait souvent un parallèle entre Marie et l'Église. C'est très intéressant, quand vous parlez de l'Église, vous ne pouvez pas penser en même temps Marie. De même qu'en pensant Marie, on pense très vite Église. Ce sont deux mots qui sont, comme on dit, analogiques. Et donc cette façon de dépendance qu'il y a, cette dépendance qui existe entre Marie et l'Église est très très forte. Et c'est comme une mère qui dépend de l'enfant qu'elle est en train de mettre au monde. Voilà, donc il s'agit vraiment d'une maternité, pour l'Église qui fait de Marie un modèle. Alors ça, bien sûr, vous savez, chez les protestants, on apprécie beaucoup Marie en tant que modèle de l'Église. Et Luther a écrit des très belles pages sur Marie, pour bien voir qu'en Marie, nous avons la figure de l'Église. C'est quelque chose qui est très ancien, ça date pas du pape François, bien sûr, ni même du Concile Vatican II. Déjà saint Ambroise parlait de cela, dans l'ordre de la foi, de la charité, comment Marie était dans une union parfaite avec le Christ et qu'elle le reste après la résurrection. Et donc ce mystère de l'Église reçoit avec raison... elle reçoit l'Église, ce mystère de Marie qui finalement relie parfaitement le destin de Marie et le destin de l'Église. Voilà, donc c'est évidemment une maternité bien sûr spirituelle. On n'est plus dans une maternité charnelle comme elle a été au début, on est maintenant dans une maternité spirituelle. Quand on dit spirituel, on veut dire aussi selon l'Esprit Saint. C'est bien là que la nouvelle Ève devient une mère plus totale pour l'ensemble de l'humanité, en étant la mère de l'Église. Alors l'Église, elle contemple cela. Elle contemple cette sainteté mystérieuse. Et c'est pour ça qu'il faut prendre Marie comme un modèle. Alors c'est vrai que l'enfant a tendance à prendre sa mère pour modèle. Mais on sait bien dans l'anthropologie chrétienne que l'enfant doit aussi se séparer de sa mère. Est-ce que ça veut dire que Marie, à un moment donné, ne sert plus, comme une mère ne sert plus pratiquement quand son enfant est devenu adulte? En réalité, dans la vie spirituelle, il y a un enfantement qui se prolonge. Et donc, contrairement à l'anthropologie, où l'enfant doit se séparer de sa mère pour vivre, dans la vie spirituelle, c'est pas comme ça que ça se passe. L'enfant dépend encore de cette maternité parce qu'il dépend en permanence de la grâce. Et Marie, pleine de grâce, distribue la grâce. Et donc, nous avons encore besoin de cette mère. Et si elle est devenue mère, ce n'est pas pour un temps. Comme certains ont pensé que Marie ne pouvait être mère que simplement pour donner Jésus, pour donner le corps de Jésus. Elle est mère bien au-delà de ce corps de Jésus, puisqu'on a bien démontré depuis un moment qu'elle était aussi la mère de l'Église. Mais voilà, elle est mère parce que, je l'ai dit, elle est ce modèle pour chacun, mais elle continue à nous engendrer à la foi. Elle nous engendre à la foi. Et alors c'est que nous sommes engendrés à cette vie nouvelle et immortelle. Immortelle, c'est déjà de la vie éternelle que nous recevons par ses mains. Ses mains, vous savez, qui disposent la grâce, comme on le voit dans la Vierge de la rue du Bac. Et il y avait des rayons éteints, et elle répond, vous savez, elle répond que ces rayons sont éteints parce que ce sont les grâces qu'on ne demande pas. Et donc il y a beaucoup de grâces à recevoir de la part de Marie. Une mère continue à aimer son enfant. Et pour revenir à l'analogie anthropologique, une mère n'est plus, parce que son enfant grandit et sait se débrouiller tout seul, mais la mère reste toujours la mère de son enfant. Et une mère continue à porter son enfant, elle continue à porter son enfant quand il est adulte. Un adulte dans la foi ne peut pas se passer de Marie, c'est l'inverse. Il a encore besoin d'être porté par sa mère. Et c'est ce que nous faisons dans la prière du chapelet, dans notre dévotion à Marie. Nous savons que Marie est avec nous et qu'elle continue à nous porter. N'est-ce pas très réconfortant cela? Parce que c'est le propre d'une mère de nous réconforter. Marie est belle par ses vertus, par sa foi, elle est un modèle pour l'Église, mais elle est vraiment cette Vierge qui nous maintient intègre et pure dans la foi, cette foi qu'elle continue à porter pour toute l'Église. Alors prions bien la Mère du Seigneur, notre propre Mère, pour qu'elle nous conserve d'une façon un peu virginale, qu'elle nous conserve dans cette vertu de l'Esprit-Saint, qu'elle nous donne cette foi intacte, qu'elle nous donne une espérance ferme. En ces temps qui sont durs, nous avons besoin de nous raccrocher à la source de la grâce. Et quand on cherche la source de la grâce, on tombe sur Marie. Pas d'une façon unique, mais d'une façon primordiale, ce qui n'est pas pareil. Marie est une mère parce qu'elle a la primeur de cette grâce. C'est pour ça que les apôtres étaient essentiellement autour de Marie. Ce n'est pas Marie qui est à côté des apôtres à la Pentecôte. C'est les apôtres qui sont autour de Marie. Elle a une place centrale. Comme s'il fallait honorer la mère qui était en train d'accoucher de l'Église. Alors l'Église est naissante, elle l'est toujours parce qu'elle a toujours à recevoir de sa mère. Aujourd'hui, plus que jamais, soyons conscients de ce travail finalement charismatique de Marie. Marie est la première des charismatiques. L'Esprit repose toujours sur elle et elle nous le communique en étant auxiliatrice du Père. Alors remercions la Vierge en ce lundi d'être avec nous dans ce grand combat spirituel qui continue. L'Esprit est avec nous. Tout est possible parce que nous avons les instruments de notre salut, l'Église et Marie.
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Pentecôte, cette semaine, c'est la fête de l'Esprit. Voilà le rappel libératoire. Rappel qu'il n'y a pas que la matière et les intérêts matériels. Ouf, ça fait du bien. L'Esprit m'a donné du large. Il m'a libéré, chante le psaume 17. Je me dégage de la conscience étroite, celle enfermée dans les petits soucis sans horizon de la banalité. Cependant, n'allons pas nous égarer dans les vapeurs psychédéliques. La spiritualité n'est pas un état d'âme qui me transporterait dans le néant d'un monde étal où il ne se passe rien, un nirvana seulement accessible aux moines bouddhistes. La spiritualité n'est pas recluse, bien au contraire. Dès la réception de l'Esprit, les disciples du Christ s'affairent encore plus dans le monde. Il est vrai, néanmoins, que la spiritualité monacale peut nous transporter au bout du monde. Sainte Thérèse de Lisieux, qui n'a jamais quitté son couvent, fut canonisée sainte patronne des missions. Mais c'est l'exception dans l'humanité. C'est pourquoi, depuis mon livre de 2002 publié chez Bayard, je tiens à parler de spiritualité sociale. Contrairement à ce que une certaine opinion peut croire, spiritualité et sociale ne sont pas antinomiques. Ces deux mots sont même redondants. La spiritualité est d'emblée altruiste. La spiritualité sociale se manifeste, entre autres, par reconnaissance de la dimension sacrée de tout être humain. Par la spiritualité apparaît une dialectique du profane et du sacré. L'homme n'est pas que des os et de la chair, ni voir que de la matière profane l'être humain. Il y a quelque chose d'autre dans l'homme qui est plus grand que ce que l'on voit. L'essentiel est invisible pour les yeux. L'homme ressent sa dignité bafouée quand il est réduit à quelque chose, alors qu'il est quelqu'un. Profanation de l'homme, désacralisation, quand il est instrumentalisé, manipulé, insulté, non reconnu comme quelqu'un qui compte, non respecté comme une fin en soi. La spiritualité sociale s'éprouve quand on pressent que le bonheur n'est pas dans le tout pour soi, dans l'attitude égoïste et prédatrice qui nous mobilise souvent, il est vrai, mais le bonheur est plutôt dans le don de soi, dans l'aventure et l'ouverture à l'altérité, joie de l'engagement, allégresse de se risquer. Qui cherchera à épargner sa vie la perdra, qui la perdra la conservera, dit saint Luc dans son évangile au chapitre 17, verset 33. Cette inversion des valeurs caractérise la spiritualité sociale, changement radical d'optique dans la vie courante. Le Seigneur a dit « Il y a plus de bonheur à donner qu'à recevoir ». C'est ce qui est écrit dans les Actes des Apôtres, au chapitre 20, verset 35.

Il est vrai que la spiritualité passe par un recueillement, un mouvement vers l'intériorité de l'âme, une isolation hors des fracas et tracas du quotidien, un silence intérieur, un retrait. Mais au tréfonds de se recueillir, éclot un accueillir, l'accueil d'un appel, l'interpellation d'une transcendance qui invite paradoxalement au sortir de soi, à s'exposer, à s'engager dans le monde, à se risquer. Tel est le bonheur de la générosité dont la vie contemporaine nous prive souvent. Les médias nous informent largement sur la nouvelle génération de jeunes cadres dans les entreprises. Eh bien, ils ont encore, bien sûr, les ambitions professionnelles et des désirs pécuniaires. Mais ils souhaitent beaucoup plus que les générations précédentes avoir un métier qui développe plus l'être que l'avoir, l'utilité sociale plus que la richesse. Beaucoup de cadres plus âgés souffrent d'un stress spirituel. Ils sont devenus blasés, désabusés, désenchantés, tristes, mélancoliques. Ils ont eu le souci de faire leur trou, puis de défendre leur précaré. Mais à présent, leur générosité de jeunesse est frustrée. Ils ne se donnent à rien. Évitent de se risquer, de s'engager. C'est le stress des morts vivants. La spiritualité sociale produit du sens, le sens de la vie, le sens de son travail. A contrario, le stress spirituel m'oppresse à cause de l'absurde, du manque de sens. Qu'est-ce que donner du sens à la vie? Qu'est-ce que c'est que donner du sens à la vie? C'est se donner de tout son cœur, de toutes ses forces, de toute son âme à autre chose qu'à soi. Narcisse se suicide faute de sens. Il meurt en se noyant dans sa propre image. C'est l'amour de quelque chose d'autre ou de quelqu'un d'autre qui m'attache à la vie plutôt que tourner en rond. Camus nous dit qu'il faut imaginer Sisyphe heureux si Sisyphe parvient à glaner quelque instant passionné et surtout s'il se révolte contre l'absurde. Révolte vaine. Faute de spiritualité, la vie est bien morose. Si on ne colle qu'au rythme biologique, la vie devient visqueuse.

0: Leibniz pose au début du 19e siècle la bonne question. Pourquoi y a-t-il de l'être plutôt que rien ? Pas de réponse. L'existence est un mystère. Et le mystérieux m'enfoncerait, paraît-il, dans l'absurde. Eh bien non. Le mystère n'est absurde que pour la raison de type cartésien. Le mystère est ouverture à l'altérité. Le mystère m'envoûte, m'emporte dans l'aventure spirituelle. Un problème irrésolu, oui, c'est un échec. Mais un mystère qui reste mystérieux peut m'exalter, me fasciner. Cette spiritualité contemplative est aussi une spiritualité sociale, car elle m'invite à la réconciliation avec l'acte d'exister sans elle, mutilé par l'absurde. Elle m'engage dans le monde et à prendre la vie à bras-le-corps et à plein poumon. Le mystère de l'existence m'embarque et m'exalte. D'ailleurs, sans la spiritualité, je suis très éparpillé, éclaté par les sollicitations multiples de tous nos sens. Le spirituel transcende le superficiel, donne une épaisseur humaine, fait de chaque individu une personne forte, d'une vie intérieure qui se fait sentir dans les relations sociales. C'est ainsi que la spiritualité sociale me projette dans le temps long. Nos contemporains ont tendance à vivre dans l'instant, dans un carpe diem hédoniste, dans une course-poursuite pour avoir tout et tout de suite. Sans la dimension spirituelle, le militant politique se condamne au désespoir de l'échec. Par la spiritualité sociale, la finalité de mes actes est certes dans le temps court de l'actualité, mais aussi dans les mystères de l'avenir lointain, dans des retentissements inconnus en écho d'éternité. À l'horizon de l'éternité, je n'en ai jamais fini. L'échec d'aujourd'hui peut plus tard s'avérer bénéfique dans d'autres contextes. La spiritualité sociale a des accents prophétiques. Enfin, si la spiritualité sociale donne de l'épaisseur humaine et se projette dans le long terme, c'est qu'elle exprime un moi profond. Un moi profond qui transcende et interpelle le moi ordinaire. Elle me met sans cesse en question pour me proposer de l'autrement, pour me proposer de l'ailleurs. Certains reconnaissent Dieu dans ce moi profond. En fonction de mes actes, puis-je encore me regarder dans un miroir, c'est-à-dire supporter la remise en question? N'est-ce pas ce que les Écritures appellent la crainte de Dieu? En tout cas, c'est la spiritualité sociale.
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1: Bonjour Catherine.
2: Bonjour Jean-Louis. Si j'ai bien compris, tu veux nous parler cette semaine des contes de fées.
1: Oui, le conte de fées. Le conte de fées et ses merveilles, sa magie, ses ogres et ses princes, ses animaux qui parlent et sa fin heureuse.

0: C'est le plus dédaigné des ouvrages de l'esprit, pour parler comme la Bruyère. Il n'est toléré que pour les enfants. Les clercs l'ont rejeté pendant des siècles, le christianisme combattant les superstitions. Les lettrés, de la Renaissance aux Lumières, leur ont préféré les mythes grecs et latins, ou exotiques, comme les Mille et Une Nuits. L'avènement de la rationalité galiléenne l'a ridiculisé. Le progressisme sociétal veut aujourd'hui faire disparaître le conte de fées, accusé qu'il est d'implanter des stéréotypes, ou en tout cas pas les bons. Ils se marièrent et eurent beaucoup d'enfants. Cette phrase rituelle et conclusive exprime un accomplissement fort inapproprié dans des sociétés où l'on ne se marie plus et où l'avortement et la dénatalité prospèrent.
1: Mais pourtant, les contes de fées ont toujours un grand succès.
0: En effet, Cendrillon est toujours là. Le petit pousset fait de la résistance. Blanche-Neige se rebiffe. Le public leur reste absolument fidèle, de génération en génération. Walt Disney y adosse un empire. Tolkien, théoricien de la chose, dans son livre « Féerie », engendre par son Seigneur des Anneaux l'immense mouvement de la fantasy, qui n'est autre qu'un avatar du conte de fées. C'est aussi le cas des super-héros américains, leur super-pouvoir étant une sorte de magie.

0: Alors, et Girard ?
1: Le Girardien est ici mortifié. Son héros, René Girard, a collecté, scruté, analysé, interprété des mythes du monde entier, des Incas aux tribus africaines, des Indiens d'Amérique du Nord aux pharaons de l'ancienne Égypte, du Mahabharata à la mythologie scandinave, et j'en passe. Mais sur notre propre fond féerique, René Girard n'a pas écrit une ligne. Ou plutôt si, une seule. Pour dire, quelque part dans le bouc émissaire, que les contes et légendes n'étaient qu'une version dégénérée des mythes, sans plus aucune portée religieuse. Je cite de mémoire, mais le mot « dégénéré » est bien dans son texte. Il rejoint ainsi le consensus des élites dans leur dédain à l'égard des contes de fées, mais pour des raisons propres à sa vision. Les contes de fées n'auraient plus la puissance des mythes pour dissimuler les origines sanglantes de la culture, ni donc pour les révéler une fois correctement interprétés. Et cependant, les spécialistes nous disent que ces récits sont très anciens. De tradition orale, ils ont pris une forme littéraire à partir du XVIIe siècle, avec Charles Perrault, puis d'autres auteurs, dont beaucoup de femmes, comme Jeanne-Marie le prince de Beaumont, qui a fixé l'histoire de la Belle et la Bête en 1756. Le succès des contes de fées, nous l'avons vu, ne s'est jamais démenti depuis lors. Le point qui peut intéresser l'anthropologue est celui-ci. Pourquoi une telle faveur, alors que même les élites de toutes les époques réprouvent les contes de fées et leurs avatars modernes comme la fantaisie et les super-héros? Les élites, disons-le au passage, sont les médiateurs, au sens pleinement girardien du terme. Est-il possible que ces histoires touchent le public de façon si constante sans contenir une part de vérité anthropologique? Et cette part est-elle dissimulée ou révélée? Les contes de fées cherchent-ils à masquer nos sanglantes origines, comme disait Girard, ou à nous donner des indices afin d'en prendre conscience? Entretiennent-ils l'illusion du mensonge romantique? Dans sa psychanalyse des contes de fées, Bruno Bettelheim voit en eux une sorte de préparation aux épreuves qui attendent l'enfant pour le passage vers la vie adulte. Ils lui font notamment découvrir l'existence du mal de façon indirecte et non traumatisante. Si les contes de fées sont dignes d'une psychanalyse, ils peuvent bien l'être d'un examen girardien, ne serait-ce que pour combler l'angle mort qu'ils représentent au sein de la théorie mimétique dans son état actuel.
0: As-tu procédé à une lecture girardienne de certains contes de fées?
1: Ce serait beaucoup dire. J'ai simplement repéré quelques indices. Par exemple, quel est ce prince à qui toutes les filles du royaume s'offrent comme épouse et qui, comme par hasard, choisit Cendrillon, la seule qui se dérobe? Il me semble que René Girard a parfaitement expliqué ce type de comportement. Tout comme ce roi veuf qui, pour se remarier, ne voit pas d'autre choix que le seul impossible, sa propre fille, qui s'échappe recouverte d'une peau d'âne. Quel est cet étrange phénomène par lequel la belle voit soudain dans la bête un jeune homme charmant? Serait-ce une conversion? Serait-ce la révélation que la bête, ce bouc émissaire qui fait la cohésion du village voisin, est dépourvu de la monstruosité que les villageois lui attribuent?

À quoi fait penser la mélodie du joueur de flûte de Hamelin, Hameln pour les germanophiles, qui entraîne irrésistiblement dans la Vézère tous les rats de la ville, puis tous les enfants? Et cette reine, orgueilleuse de sa beauté, qui ne supporte pas d'avoir une rivale, Blanche-Neige, qui risque de la surpasser? Difficile de ne pas voir ici une rivalité mimétique. Et à quoi peut bien faire penser ce miroir qui excite la jalousie de la reine à l'égard de Blanche-Neige, qui lui révèle sa survie et l'endroit où elle se trouve quand la reine la croit morte? Le miroir ne serait-il pas un médiateur au sens de Girard? Et cette même méchante reine, déguisée en vieille femme, incitant Blanche-Neige, qui d'abord refuse, à croquer la pomme. Et comment lui en donne-t-elle envie? En l'invitant à l'imiter, en croquant elle-même devant Blanche-Neige une partie de la pomme, la partie non empoisonnée bien sûr.

Et ce petit pousset, méprisé et raillé au sein de sa propre famille pour sa petite taille, et qui sera le sauveur non seulement de ses 6 frères, mais aussi de ses parents, qui voulaient se débarrasser d'eux en les abandonnant dans la forêt. Ou encore, pourquoi un loup emploie-t-il un stratagème aussi complexe pour dévorer le petit chapeau rouge, se substituer à la grand-mère, contrefaire sa voix, refermer la porte, obligeant ainsi la fillette à tirer la bobinette afin que chût la chevillette. Grand et fort comme est le loup, il lui suffisait de l'attendre au coin du bois. Et en quoi est-il vraiment capable d'inventer une ruse aussi sophistiquée, lui que le roman de renard et toute la tradition populaire présentent comme un imbécile? Notre ami Charles Perrault tire la leçon. Méfions-nous des apparences. Il aurait pu dire, méfions-nous des imitations.

Et la fée Carabosse, qui se venge d'une horrible façon du roi et de la reine qui ne l'ont pas invité. Mais d'habitude, ce sont les ogres et les ogresses qui incarnent le mal dans les contes de fées. Les fées peuvent donc commettre le mal et user de violence. Où est passé notre bon vieux manichéisme ? Et pourquoi Carabosse n'a-t-elle pas été invitée, alors que 12 autres fées l'ont été ? C'est qu'il manquait un couvert. Belle excuse ! Le roi et la reine ne savaient-ils pas plutôt qu'elle leur serait hostile ? Mais comment le savaient-ils ? D'où vient alors le contentieux entre eux ? Le roi et la reine en sont-ils vraiment exempts d'une part de responsabilité ?

0: Enfin, que signifie l'insaisissable dialectique de la ressemblance et de la différence dans Riquet à la houppe? Riquet, laid et plein d'esprit, comme sa future belle-sœur, alors que la princesse qu'il épousera est belle et sotte. Riquet et sa princesse se doteront mutuellement, par magie, de la qualité dont chacun est dépourvu. Beauté pour Riquet, intelligence pour la princesse. Tandis que la sœur s'enfermera dans le ressentiment. Est-ce là un triangle mimétique? Qui serait le médiateur? Se trouvera-t-il un jour un girardien érudit qui travaillera à répondre à ces questions, à évaluer la teneur mimétique des contes de fées et leurs récents avatars, à mesurer la pertinence de laisser nos petits s'enchanter de ces histoires, à peser qui se fourvoie, le public ou les élites?
1: Au revoir, Jean-Louis.
0: Au revoir, Catherine, et merci aux auditeurs.

0: présence, 14h. Bonjour, bonjour à tous. Dans l'actualité, la parade des joueurs du PSG cet après-midi sur le Champ de Mars après leur deuxième sacre historique en Ligue des Champions. Près de 100 000 personnes attendues pour fêter le titre décroché face à Arsenal au tir au but hier soir. En parallèle des scènes de pillage et de vandalisme hier à Paris, Rennes, Clermont-Ferrand, Grenoble, Agen ou encore Strasbourg, le gouvernement annonce 416 interpellations dans tout le pays, dont plus de la moitié en région parisienne. Vie scolaire en colère, 8 syndicats appellent à la grève mardi dans les collèges et les lycées de tout le pays pour les assistants d'éducation. Les surveillants dénoncent en fait un manque d'action du gouvernement pour garantir des conditions de travail décentes. Ils réclament la création urgente de postes et des recrutements massifs ainsi que de meilleurs salaires. Ça y est, l'épisode de chaleur exceptionnelle de ce mois de mai est terminé. Plus aucun département en alerte orange canicule ce dimanche. Et ce type de phénomène devrait se reproduire cet été. Chacun a ses petites astuces pour vivre au mieux ces épisodes de chaleur.
1: Ben, il faut boire. Et si on n'a pas la clim, il faut fermer les volets. Moi, je laisse ouvert la nuit et je ferme à 6 heures tout. Les vitres et les volets, je garde la fraîcheur.
2: Rester à l'ombre, ne pas se mettre au soleil, ne pas aller à la plage avant 17 heures.
3: Je mettrai en avant le fait de mouiller des serviettes, essayer de mettre autour de la nuque à la maison. Également, en vrai, le brumisateur, on n'y pense pas beaucoup, mais c'est vrai que ça fait énormément de bien, combiné avec le ventilateur.
0: Dans l'actualité également, entièrement désinfecté, il va reprendre la mer. Le navire de croisière Ondus a obtenu le feu vert des autorités sanitaires de Rotterdam après l'extinction du foyer d'antivirus à bord. Le paquebot avait été immobilisé suite à l'évacuation de ses passagers aux Canaries. Le bilan final de l'OMS fait état de 13 cas, dont 3 décès. L'armée israélienne, elle étend ses opérations au Liban. Tsahal appelle à l'évacuation immédiate de tout le sud du pays sous le fleuve Zarani. Israël se justifie par des violations du cessez-le-feu par le Hezbollah. Et puis on termine avec du sport, du rugby, la suite de l'avant-dernière journée de Top 14 cet après-midi. Toulon reçoit Bordeaux-Bègles à 16h30, quasiment éliminé de la course au top 8 qualificatif pour la Champions Cup. Eh bien, le RCT défie des Bordelais, double champion d'Europe en titre. Le Racing affrontera de son côté Clermont à 21h05 en clôture ce soir. Voilà pour l'essentiel de l'actualité, c'est la fin de ce flash. Excellente journée à tous.
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0: Bonjour et merci de nous retrouver pour la foi prise au mot, votre rendez-vous de réflexion et de formation chrétienne. Cette semaine, nous nous attaquons à un pilier de notre foi, mais aussi à un sujet de débat séculaire, l'Église. Le terme même vient du grec ecclésia, l'assemblée, de ceux qui sont appelés. Mais au-delà de l'étymologie, les visages de l'Église sont multiples. Est-ce une structure nécessaire au salut, une organisation humaine faillible ou une réalité spirituelle invisible? Alors que le dialogue écuménique a fait des pas de géant depuis un siècle, des nuances, voire des divergences subsistent sur la nature même de cette communauté. Comment un catholique et une protestante définissent-ils aujourd'hui ce « nous croyants » Pour en débattre, j'ai le plaisir de recevoir deux invités, François Audinet. Bonsoir. Vous êtes enseignant aux facultés Loyola Paris. Alors, j'ai dit François Audinet, j'aurais dû dire Monsieur l'abbé Audinet, Père François Audinet. Et puis Agnès von Kirschbach, bonjour.
1: Bonjour.
0: Vous êtes pasteur de l'Église protestante unie de France. Alors, je l'ai dit, l'Église, c'est sujet de débat séculaire, peut-être même millénaire. Quelle définition en donner? Peut-être, est-ce que vous êtes d'accord avec mon étymologie, ecclésia, l'assemblée de ceux qui sont appelés?
1: À partir du grec, il n'y a rien à rajouter, mais peut-être il faut rappeler combien la Bible utilise des termes différents pour désigner la communauté de celles et ceux qui se réunissent au nom de Jésus et qui comptent sur une présence, une dynamique forte de l'Esprit. Et c'est peut-être ces différents noms qui sont intéressants. On dit le peuple de Dieu, c'était déjà vrai pour le premier Israël. C'est vrai pour une manière de dire c'est la vigne du Seigneur, c'est le temple de l'Esprit. Je ne sais pas si vous avez envie de rajouter d'autres désignations, mais chacune de ces désignations a le propre de mettre un accent un peu différent. Et peut-être ça nous aide à ne pas nous contourner dans une définition, mais de dire il s'agit d'une dynamique dans laquelle il y a une origine qui est bien au-delà de notre emprise possible, et une destination qui est aussi au-delà de ce que nous pouvons construire de nos propres mains.
0: Est-ce qu'il y en a une que vous préférez?
1: Il y a quelque chose que j'aime beaucoup, c'est cette image de dire il y a une vigne qui produit un fruit pour la joie du monde. Donc je trouve que c'est absolument magnifique de dire tous les efforts qu'on peut faire pour être unis, pour être raccrochés au Christ, c'est pour que le monde trouve le plaisir de vivre sous une bénédiction qu'elle ignore si souvent. Elle voit juste les sangliers qui arrivent, les...
0: Père François Audinet.
2: Alors moi je suis sensible en particulier au terme de peuple de Dieu, mm-hmm. qui est le terme que le Concile Vatican II a le plus mis en valeur sans doute pour parler de l'Église et qui est un terme biblique. Et il me semble que le terme de peuple de Dieu, comme le terme ecclésia, il dévoile une triple harmonique, une harmonique politique, parce que ce sont des mots qui désignent une consistance repérable, un peuple parmi d'autres. Et puis ecclésia, avant d'être un terme biblique, c'est un terme qui a un sens politique en Grèce, une harmonique liturgique, parce que le Kaal, l'assemblée en hébreu du peuple d'Israël, et l'ecclésia se définissent dans des moments liturgiques, dans des célébrations, notamment la célébration du Christ ressuscité, de la venue de l'Esprit-Saint, et puis une harmonique de traversée des frontières, c'est-à-dire l'assemblée, l'Église, le peuple, il se constitue à partir de peuples d'origines différentes, à partir d'Israël, bien sûr, le peuple que Dieu a appelé et qui est nommé proprement peuple de Dieu dans les Écritures, et puis à partir de personnes appelées de toutes les nations.
0: Oui, parce que c'est important, il y a un appelant et un appelé, si j'ose dire. Pour vous, l'appelé est universel.
2: L'appelé est universel et c'est une des découvertes des apôtres et des premiers disciples qui tous sont...

0: juifs ou juives, et qui découvrent que l'Esprit Saint est donné après la résurrection du Christ à ce qu'on appelle des païens, des gens des nations. Et alors, ces gens des nations viennent à la foi. Alors, à l'époque, le judaïsme connaissait déjà des personnes des nations qui s'intéressent au Dieu d'Israël, mais là, un pas nouveau est franchi et on reconnaît leur place dans ce peuple nouveau, dans cette assemblée nouvelle qui vit de la nouveauté de la résurrection.
1: Moi, ce que j'aime bien dans l'idée d'appel, c'est qu'il y a une idée un peu de convocation. Est-ce que l'Église, c'est une convocation? Vous voyez ce que je veux dire? Est-ce qu'on reçoit une sorte de convocation
2: Oui, il me semble que c'est très intéressant parce que ça s'inscrit dans la longue tradition de la création. Elle est donnée par la parole, dans l'interpellation venant par les prophètes, et une appellation qui est aussi un peu une provocation. Tout ce que tu fais, est-ce que tu es vraiment sûr que tu peux le faire au nom du Seigneur? Ou est-ce qu'il n'y a pas des choses auxquelles on pourrait renoncer? Donc le fait d'être toujours aux prises d'un appelant qui n'est pas simplement caché dans un passé, mais qui est présent dans ce qui se passe aujourd'hui, a besoin que nous prêtions l'oreille à cette voix fine, souvent, que Dieu prend dans notre monde pour dire « tu es appelé ». Et envoyé. Donc les deux demandent qu'il y ait un lien auquel j'adhère et qui me traverse, aussi bien dans ce que j'entends que dans ce que je rends.
1: Ce que vous êtes en train de dire dans cette première partie de notre émission, c'est qu'en fait, il y a, au-delà de ce qui est très visible, il y a quelque chose d'invisible. Est-ce que c'est légitime de faire une sorte de dichotomie entre l'Église visible et l'Église invisible ?
0: Alors je pense que la dichotomie a existé au fil de la tradition. Elle est sans doute assez dangereuse pour au moins deux raisons. La première, c'est que dans l'Église, il y a une forme de dimension sacramentelle, c'est-à-dire que le visible est fait pour traduire de l'invisible. De même que dans l'Eucharistie, dans la célébration de l'Eucharistie, on voit du pain et du vin qui sont consacrés après que la parole a été proclamée et prêchée, et on reconnaît la présence du Christ ressuscité qui donne son corps et son sang et qui constitue et qui nourrit son peuple. Donc le visible révèle de l'invisible, c'est vrai de toute l'Église. Mais ensuite, il faut bien dire que l'Église est apparue parce que le Christ annonçait, non pas l'Église, mais le royaume de Dieu. Le Christ annonce que Dieu fait venir son royaume, c'est-à-dire Dieu transforme notre réalité en profondeur et dans toute cette dimension, dans toutes ces dimensions, pardon. Et l'Église est le peuple qui, en effet, naît en réaction à cette annonce-là. Et donc, c'est un peuple visible, dont il est bien visible qu'il essaie de vivre de la nouveauté du royaume, qu'il vit de cette nouveauté de façon différente, on pourrait dire inculturée, c'est-à-dire variée selon les cultures, selon les moments, etc. Et puis qu'il vit aussi avec des limites de son époque, des mentalités, etc. Donc je pense que c'est très important de dire la visibilité de ce qui se joue là, et de dire c'est justement cette visibilité qui renvoie à la nouveauté du royaume toujours nouvelle.
1: Est-ce que c'est pas trop visible, justement? Vous savez, c'est cette fameuse phrase de Renan qui a été reprise par Harnack. Jésus a annoncé le royaume et c'est l'Église qui est venue. Est-ce qu'il n'y a pas une sorte d'opacité, quelquefois, de l'Église, institution, par rapport à...
2: Ce que j'aime bien dans votre manière de parler, c'est de dire « parfois ». Parce que là, ça démontre une situation telle qu'on la connaît en Occident, en France, etc. J'ai eu la chance d'être très, très aux prises avec les chrétiens en Europe de l'Est jusqu'à la chute du mur. Et là, on ne peut pas dire que c'était trop visible. Mais tout ce qui était invisible, il fallait vraiment le soutenir pour que le courage d'être dans cette confiance qui dépasse le confort sociétal, puisse demeurer uni à l'intérieur d'une personne, alors que la société ne voulait rien savoir. Donc du coup, parfois, est la manière de dire, c'est peut-être à telle ou telle époque, ça ne nous convient pas bien. Eh bien, c'est pas grave, il y a eu d'autres époques, il y a d'autres situations où c'est le moins, toi, avant de te mettre sur un lieu de critique simplement, mets-toi même à entendre. Est-ce que tu es peut-être quelqu'un à qui Jésus dit « Toi, tu es comme une pierre et j'aimerais bien que sur cette pierre-là, on ne se casse pas la gueule, mais je puisse construire mon église. Mmh. Et donc, et si tu entends ça, vas-y. Et tu vas savoir comment ça peut s'articuler avec les autres. Mais la critique qui se fait trop sociologique me paraît pas très créatrice de nouveautés. Et c'est peut-être de ça qu'on a besoin, de toutes sortes de manières d'être différemment. J'en suis de cette église, mais autrement que toi.
1: Ça, c'est quelque chose d'assez intéressant, parce qu'on voit qu'il y a une forme de critique, effectivement, de l'institution, mais pas du tout créatrice, pas du tout créative.
0: Tout à fait. Alors, oui. On a souvent appelé la capacité de l'Église à se réformer au fil de l'histoire. On y a souvent reconnu le travail de l'Esprit-Saint, c'est-à-dire il y a des critiques qui opèrent comme des retours aux sources, des retours à l'Évangile, à la bonne nouvelle du royaume, qui redonnent de vivre de cette nouveauté du royaume, mais alors qui reforment l'Église un petit peu autrement. Et on peut dire l'histoire de l'Église comme l'histoire des Églises, c'est une longue histoire où à la fois la course se poursuit, et à la fois il y a des retours aux sources et des redécouvertes que l'Évangile vient nous interpeller autrement et nous donner de vivre autrement qu'on ne l'avait perçu. Autrement dit, l'histoire de l'Église, c'est aussi une histoire de conversion, non seulement bien sûr individuelle, en réponse à l'appel de l'Esprit-Saint dans nos cœurs, mais aussi collective et ecclésiale.
1: Alors on a commencé à faire une sorte de définition un peu générale, maintenant on va rentrer un peu dans des éléments plus précis, enfin c'était déjà très précis, mais plus et aussi lié à l'histoire de la théologie. Je vous propose qu'on écoute un texte, c'est la constitution dogmatique du Concile Vatican II qui s'appelle Lumen Gentium, c'est le paragraphe 21, le texte date de 1964.
3: Le Christ est la lumière des peuples. C'est pourquoi le présent Saint-Concile, réuni dans l'Esprit-Saint, souhaite ardemment, en annonçant l'Évangile à toute créature, illuminer tous les hommes de la clarté du Christ qui resplendit sur le visage de l'Église. L'Église est, dans le Christ, en quelque sorte le sacrement, c'est-à-dire à la fois le signe et le moyen de l'union intime avec Dieu et de l'unité de tout le genre humain. Cette Église, constituée et organisée en ce monde comme une société, subsiste dans l'Église catholique, gouvernée par le successeur de Pierre et les évêques qui sont en communion avec lui, bien que de nombreux éléments de sanctification et de vérité se trouvent hors de ces structures, éléments qui, appartenant proprement par don de Dieu à l'Église du Christ, appellent par eux-mêmes l'unité catholique.
1: Voilà, vous êtes bien sur KTO, nous sommes dans la foi prise au mot pour un numéro des 20 ans, qui célèbre les 20 ans de cette émission, et nous parlons de l'Église en compagnie du père François Audinet et d'Agnès von Kirchbach. Alors, on a entendu cet extrait de la constitution dogmatique Lumen Gentium. Il y a deux choses que j'aimerais que vous commentiez. La première, c'est l'Église est en quelque sorte le sacrement, c'est-à-dire le signe et le moyen de l'union intime avec Dieu et l'unité de tout le genre humain. Comment est-ce que l'Église peut être un sacrement ?
0: Alors il faut bien voir qu'elle n'est pas un sacrement exactement au même titre que le baptême, l'Eucharistie, la confirmation, sont appelés des sacrements. On peut dire qu'elle est sacrement au sens où elle est justement à la fois signe et moyen, c'est-à-dire les deux termes qu'on entendait dans ce passage de la Constitution. Autrement dit, ce qui est visible ou audible, le signe, eh bien, c'est là que Dieu fait un don qui nous transforme, le moyen. Mmh. Et le moyen se traduit par des signes. Alors, évidemment, ça dit l'Église dans ce qu'elle a de plus beau. Il arrive que la signification soit obscurcie, soit par des persécutions qui viennent de l'extérieur, soit par les fautes innombrables qui viennent de l'intérieur. Mmh. Mais l'Église telle qu'elle est voulue par Dieu dans ce monde, peut-on dire, telle que la venue du royaume la suscite, elle a cette dimension sacramentelle qui fonde le fait qu'il y ait des sacrements ensuite, comme le baptême et l'Eucharistie. Et pour être complet, on devrait dire que le moment où au 19e puis au 20e siècle apparaît cette idée de l'Église comme sacrement, c'est parce que ça vient de l'idée que le Christ lui-même peut être dit sacrement, au sens où le Christ nous donne le salut, nous annonce le royaume, il le fait vraiment, et en même temps il le montre. Et donc il n'y a pas de distance dans le Christ entre ce qu'il montre et ce qu'il fait.
1: Alors il y a la formulation catholique, orthodoxe, protestant, n'ont pas tout à fait la même définition du sacrement. Est-ce que ça marche quand même pour vous, si j'ose dire?
2: Je crois que le père François a déjà donné une ligne pour entendre que ça peut mal marcher pour les autres confessions chrétiennes, parce que c'est à partir du 18e, 19e, 20e siècle que les choses se formulent, dogmatiquement parlant, à partir de ce terme sacrement. Mmh. Or, le mot sacrement a un métalangage et qui n'a absolument pas la même résonance positive et structurante du côté de la théologie protestante. Donc du coup, on entend toujours et on écoute gentiment les dogmaticiens qui utilisent ce langage, on se reconnaît absolument pas là-dedans. Mm-hmm. Donc une fois qu'on a dit c'est pas mon langage, on doit quand même se dire mais je crois quoi moi? Comment je vais le dire? Et c'est là où on voit combien l'histoire de la théologie est riche et intéressante, parce que si on n'utilise pas le même langage, on dit peut-être la même densité qui essaye de coordonner entre ce qui est donné dans la vie du Christ, suscité par l'Esprit comme moyen de vivre de ce mystère trinitaire aujourd'hui, et pour lesquels du côté protestant, l'Eucharistie et le baptême sont les deux lieux de génération, de régénération, de naissance pour une appartenance à ce corps du Christ. Il me semble, aucune autre religion dans notre monde auquel on peut adhérer sans que ce soit par la naissance. Mmh. Donc, habituellement, tu es tibétain, ben c'est normal que tu sois bouddhiste à la tibétaine. Mmh. Si tu es japonais, ça va être cette religion tibétaine, bouddhiste, mais à la... Et chez le christianisme, comment on peut signifier une appartenance qui dépasse les traditions, les habitudes, les spiritualités premières, pour dire une nouveauté, comme vous en parliez, ou finalement la nouveauté définitive du royaume fait irruption dans l'aujourd'hui. Mmh. Et c'est bien le baptême. On vient de vivre sur Vézelay une magnifique célébration pascale avec un jeune homme qui s'est reconnu dans la foi qu'il commence à balbutier et qu'il a reconnu sur l'une ou l'autre des personnes présentes en disant « Oui, ça c'est moi. » Et votre manière de vivre l'Église, pas seulement dans les murs, mais aussi en dehors de murs, ça c'est la communauté dont je me reconnais membre. Et je crois que on aura probablement du côté protestant rarement un discours très construit, dogmatiquement parlant, là-dessus, mais un cheminement qui inscrit les différents éléments entre ce que l'on veut signifier et ce qui est signifié grâce à ce qui nous précède, cette parole qui nous précède et qui nous plonge dans une nouvelle possibilité d'être à nous-mêmes, d'être à Dieu et d'être aux autres.
1: Et on voit l'intérêt du dialogue, parce que vous comme moi, Père Audinet, vous avez dû chanter à tue-tête et faux, enfin pour moi, mais juste pour vous, peuple de baptisés, etc. Ça nous parle aussi, cette manière de voir les choses à partir de la fidélité au baptême.
0: Tout à fait, c'est vrai qu'il y a une prégnance, on peut dire, de l'expérience liturgique dans la manière dont on parle de l'Église. C'est vrai, alors je dirais, à mon avis, dans toute confession, mais de façon très accentuée, dans le catholicisme et dans l'orthodoxie. Mmh. Et cette expérience liturgique va avec l'expérience de lecture de la Bible, de réception des Écritures, et va avec aussi l'expérience de style de vie, on pourrait dire de diaconie, c'est-à-dire que dans l'Église, il y a aussi une expérience de rencontre des plus précaires, d'attention, de vie dans la charité, comme le Christ l'a vécu dans l'Évangile, comme le premier signe de la venue du royaume, qui est l'annonce de la bonne nouvelle aux pauvres. Et en fait, quand on parle de l'Église, il y a tout cela. la référence aux Écritures, une longue tradition, l'expérience liturgique, l'expérience de diaconie, etc. Notre discours sur l'Église est très composite, en fait.
1: C'est ça. La deuxième partie de la citation, c'est « Cette Église constituée et organisée en ce monde comme une société subsiste dans l'Église catholique ». Comment est-ce qu'il faut comprendre ce « subsiste dans » ? Je m'adresse d'abord à vous, parce que vous êtes l'exégète.
0: Je crois qu'il faut d'abord en rappeler l'histoire. C'est-à-dire qu'on a longtemps, dans l'Église catholique, et souvent dans une veine polémique anti-luthérienne ou anti-calviniste, on a voulu identifier l'unique Église du Christ à l'Église catholique, en disant « la seule manière d'appartenir à l'Église du Christ, c'est de vivre dans l'Église catholique ». Et puis, avec cette expression latine « subsistit in », l'Église du Christ subsiste dans l'Église catholique, le Concile a voulu à la fois manifester que l'Église catholique comme institution, et malgré ses limites, elle montre bien dans ce monde, elle signifie quelque chose de l'unique Église du Christ, et en même temps, comme le même paragraphe le rappelle, nous l'avons entendu il y a un instant, eh bien, elle reconnaît des éléments de sanctification, et j'ajouterais, ce n'est pas le Concile mais moi, des éléments d'ecclésialité, ce n'est pas dans ce paragraphe-là, qui sont évidemment dans les autres églises. Et donc le subsistit in, il permet de dire à la fois ce lien entre l'Église catholique et l'unique Église du Christ, et à la fois de reconnaître eh bien, la variété des configurations ecclésiales. Mmh.
1: Alors évidemment, même question. Est-ce que vous subsistez, vous aussi ?
2: Oui, oui, oui. Donc, il me semble toujours très intéressant de voir les décalages qui se font petit à petit et partir de cette identification du 19e siècle et jusqu'au milieu du 20e, de dire l'Église catholique romaine est identique à ce que l'Église peut être, de se réduire une auto-évaluation différente parce que les autres sont reconnus à partir du même baptême, c'est énorme. C'est énorme et à mon avis, ce ne sera pas la dernière manière de reformuler les choses parce qu'il y a des frères et sœurs dont on découvre combien Dieu leur est fidèle. Et donc que nos ecclésiologies se formulent en lien avec ce que nous percevons. Et moi qui suis assez myope, si je ne vois pas tout de suite, à moins de mettre des lunettes, je comprends très bien que ça peut arriver en théologie. Qu'on ne voit pas tout de suite, et on ne sait même pas qu'on est myope. Ce qui est vrai pour la longue tradition protestante, quelle qu'elle soit dans sa formulation. Après, le fait d'avoir été exclu et ensuite maintenant admis un tout petit peu dans la réflexion ecclésiologique, ça peut parfois chagriner, ça c'est vrai, mais c'est pas la peine de faire la tête pour autant. Donc c'est pas la peine parce que la reconnaissance désirée entre frères et sœurs baptisés finalement reçoit son vrai visage parce que beaucoup d'autres frontières peuvent être franchies encore. Là, on est dans une frontière de confessionnalité, mais quand je pense à tant d'hommes et de femmes qui, socialement parlant, sont marginalisés, mais qui sont baptisés comme moi, pourquoi ne pas être profondément, moi aussi, choquée que je ne fais pas autant d'efforts pour vivre au-delà de ces frontières sociales ou politiques ou générationnelles ou culturelles, une unité au sens qui permet à l'autre d'être pleinement ce qu'il ou elle est, sans la ramener à moi. Et donc du coup, je trouve que cette manière d'utiliser le mot œcuménique au sens extrêmement large, une grande aide pour dire nous avons beaucoup de raisons d'espérer d'avancer dans des clarifications. Et aujourd'hui, je trouve aucune difficulté de dire je suis une protestante catholique. Dans le sens de je prends le tout du mystère de Dieu. Et si les autres exprime cet appel du mystère de Dieu de cette manière-là, c'est pas à moi de leur dire c'est vrai ou c'est faux. Qui suis-je ? Je cite la lettre de Jacques.
1: Je pense que vous êtes aussi assez d'accord, parce que là, vous nous avez fait l'exégèse de Vatican II, mais dans vos écrits, vous défendez l'idée d'une sorte de, vous l'avez déjà dit d'ailleurs, de diaconie. Donc l'Église n'est pas là que pour dire qui est dedans, qui est dehors, et au contraire.
0: Au contraire, elle est constituée à la base par ce qui la dépasse. On pourrait dire, une difficulté pour la théologie catholique, c'est toujours de ne pas penser seulement à partir de ce qui lui est donné et qu'elle peut, disons, maîtriser plus ou moins, mais un rappel du fait qu'elle est constituée par un mouvement qui la dépasse. Et par exemple, le rappel de la distance entre l'Église et le royaume de Dieu, eh bien, nous rappelle que quand le Christ annonce le royaume, il le fait aux plus pauvres, que ces gestes de compassion, ces gestes de transformation de leur réalité, c'est ça qui montre qu'en effet le royaume advient, de sorte que, comme le pape Léon XIV l'a rappelé dans Dilexité, tout au long de l'histoire de l'Église, des Églises, il y a cette reconstitution avec et autour des plus précaires, et en même temps une tendance à l'oublier. C'est-à-dire, il y a dans l'Église parfois une tendance à privilégier uniquement la liturgie ou l'annonce orthodoxe de la foi, en oubliant cette reconstitution autour des plus pauvres ou des plus précaires. Et puis heureusement, l'Esprit-Saint permet qu'elle revienne d'époque en époque. Et sur ce point, me semble-t-il, eh bien, nous nous retrouvons en effet entre chrétiens, notamment dans des contextes d'épreuves ou de grande précarité, etc. Nous nous retrouvons à accueillir le même royaume et à découvrir que nous sommes dépassés par le même mystère de la compassion de Dieu.
1: Alors vous avez commencé à dire, Anselm Kirchbach, vous êtes catholique. Alors ça me rappelle, vous avez ces notes là qu'on dit dans le credo, une sainte catholique et apostolique. Et je vais être un peu provocateur, mais c'est un peu, l'Église n'est pas une. Sainte, il va falloir redéfinir, parce que quand on voit ce qui se passe, les crises dans lesquelles que les églises ont traversé, c'est compliqué. Catholique, bon, il y a aussi des protestants, et apostolique, on a commencé un peu à parler de diaconie, mais qu'est-ce qu'on définit par apostolique ? Premier mot, là, vous avez fait une définition, vous avez fait un petit déplacement de catholique.
2: Oui. Donc le mot catholique, dans un premier sens, n'est pas lié à l'Église romaine. Donc il est d'abord une manière d'attester que la diversité même à l'intérieur des familles chrétiennes est constitutive de son ensemble, de sa globalité. Et c'est parce qu'elle est diverse qu'elle est une. C'est-à-dire, j'utilise pas ma manière d'être différent pour faire la guerre à l'autre. Donc, la tendance à l'uniformité, elle est très forte, notamment quand on est habité par un esprit de domination. Et étrangement, cet esprit n'a pas fait halte devant les portes de l'Église. Donc, du coup, cette tentation de devoir renoncer à un esprit de maîtrise et de domination à l'intérieur même de la famille chrétienne et de dire, chez toi, en Éthiopie, on fait comme ça, et je le respecte. Pour moi, la catholicité, c'est cette capacité de prendre acte de ce qui est indispensablement divers et un, parce qu'il n'y a qu'un seul qui appelle. Et donc la catholicité, de ce sens-là, renvoie à Dieu dans son unité qui est trine. Et donc si on pouvait dans l'Église être un peu plus à l'image de la Trinité, je crois qu'on gagnera beaucoup en unité, on gagnera beaucoup en apostolicité, dans le sens que l'apostolicité n'est pas ce qui est dans le passé. L'apostolicité, c'est comme vous disiez là tout à l'heure, dans le diaconat que j'apporte au monde et dans la manière de porter le monde dans une action concrète, dans ma liturgie, dans ma prière. Tout cela est indispensable pour que le monde puisse retrouver cette appartenance. La sainteté, c'est une appartenance, un saut d'appartenance. Et c'est cette appartenance-là qui ne se prouve pas. C'est Dieu qui m'habille, qui nous habille de sa sainteté pour que apparaisse que ce que nous sommes ensemble est son œuvre et pas notre œuvre. Voilà, donc juste un petit...
1: Je tiens juste à dire, parce qu'on a l'impression que vous parlez comme une protestante, vous êtes en train de faire une glose presque textuelle des Épîtres de Paul.
2: Oui.
1: qui dit exactement ça, hein, l'unité des églises, il est capable d'utiliser le mot église au pluriel et au singulier, et que ce n'est pas nous qui donnons le sens à l'église, c'est celui qui nous appelle qui le donne. Vous avez
2: tout, oui. Oui, tout à fait. Donc, je pense que vous le disiez là tout à l'heure, dès qu'on se réfère à ce livre dans sa diversité même qui fonde notre discours, notre élaboration, parfois difficile, hein, sur le tout, a cette magnifique possibilité de nous dire voilà une ligne de sens et voilà à partir de ces autres écritures une autre ligne, et de ne pas avoir peur devant la diversité que les écritures fondent pour nous. Et les écritures fondent la possibilité de dire en positif et en il y a le présentiel, je ne sais pas si on peut absentiel, mais en tous les cas, quelque chose qui permet d'ouvrir un espace où il s'agit pas simplement de gérer un héritage, mais d'inventer dans la nouveauté pascale quelque chose qui manque encore au visage du Christ.
0: Je dirais que en ces soudine. Quatre notes de l'Église, oui. Une sainte catholique et apostolique, il faut comprendre, je vais rajouter un cinquième mot compliqué, oui. Elles sont eschatologiques, oui. C'est-à-dire qu'elles disent, eschaton en grec, c'est ce qui est dernier, ce qui est ultime, et donc elles sont eschatologiques au sens où elles manifestent les temps nouveaux, que les apôtres identifient comme les temps derniers, elles manifestent la nouveauté que Dieu fait dans l'histoire, et elles manifestent quelque chose du royaume. Et donc elles ne jouent pas d'abord, à mon avis, entre les Églises, mais dans le rapport, et vous en avez parlé, entre l'Église du Christ dans sa globalité et toute l'humanité et même toute la création. L'Église veut servir l'unité de ce monde et elle reçoit un don pour cela. Et pourtant, en effet, les Églises se déchirent entre elles, mais elles reçoivent quelque chose de la vocation à l'unité de l'humanité. Elles voient quelque chose de la sainteté de Dieu qui se manifeste, de sa compassion qui est capable de transformer notre histoire. Elles vivent la catholicité au sens où l'Église peut être présente dans toute culture, recevoir le bien de toute culture et annoncer l'Évangile avec les mots, les idées, l'histoire de cette culture. Et puis l'apostolicité, elle dit le côté actuel d'une longue tradition et aussi le fait que mystérieusement cette actualité puisse se transmettre. C'est-à-dire ce qui était nouveau au matin de Pâques ou au matin de la Pentecôte demeure toujours nouveau pour nous et étonnamment on peut se transmettre une nouveauté, voilà, ce qui est très, très paradoxal. Et cette nouveauté, elle est une transformation. Ça me semble important de bien voir ces quatre termes dans leur dimension justement eschatologique pour ne pas juste chercher à cocher des cases. Est-ce qu'on est saint à 20%, 1 à 10%, catholique à 30%, voilà. Ouais. Je crois que c'est pas sur ce registre-là qu'il faut les prendre.
1: C'est intéressant ce que vous avez dit aussi, le fait que prenons le point de vue, ce qu'on peut appeler le monde, sans vouloir le dénigrer, mais malgré tout, vu du monde, il y a quand même une très forte unité des différentes confessions chrétiennes. Enfin, ça se sent. Vous êtes, et ce que vous dites est vraiment juste. Il y a une possibilité de rentrer dans toutes les cultures.
0: Tout à fait. Et sans doute, ce qui est nouveau avec la prise de conscience dans les derniers siècles de la variété du monde, de la variété des cultures et des religions, avec un christianisme qui s'est désanctuarisé de l'Europe, notamment, et ce qui est caractéristique de ça, c'est de prendre conscience de cette familiarité entre églises chrétiennes bien plus grande que ce sur quoi on pouvait appuyer pour se définir par différence d'avec les autres églises chrétiennes.
1: Autre, je continue dans cette partie sur les notes ou la définition de l'Église. Il y a la question des ministères et de l'autorité. Alors j'ai envie de vous poser à l'un à l'autre une question un peu provocatrice. Qui gouverne l'Église ?
2: Eh bien, je ne sais pas. Donc, dans le sens que votre question a choisi un singulier pour l'Église, et on a déjà dit, c'est l'Église du Christ. Mais est-ce que le mot gouvernance appartient à cette entité que nous saisissons par la foi ? Et après, il y a le pluriel, les églises, et là, nous avons des structures différentes. Il y a les structures type église romaine, et vous en parlerez certainement dans un instant. Il y a l'église dont je fais partie, qui a un système synodal, et qui est gouverné par un synode qui élit ses membres, qui élit ses conseils. Il y a la communion anglicane qui a encore un autre système. Donc il me semble que dès qu'on est dans la pluralité des formes, on a aussi des pluralités de gouvernance, et ça passe par toutes sortes de structurations internes. S'il y avait eu un génie ecclésial qui avait inventé la forme la plus pratique pour tout le monde, ça se saurait. Donc, il me semble que dans toutes nos expériences, nous avons des pour et des contre. Il y a chaque structure a son charisme propre, a ses lourdeurs propres. Et je pense que c'est là où c'est important de se dire, ce n'est pas ceux qui sont élus qui disent le plus important, mais ceux qui célèbrent, à partir de leur baptême, l'appel qui leur a adressé et qui essayent, à travers les structures, de permettre à des plus jeunes générations de trouver leur propre emplacement. Ou celles et ceux qui viendraient de tout à fait ailleurs à demander une maison à habiter.
0: Moi, je répondrais à trois niveaux. Mm-hmm. D'abord, dans toute église, comme vous l'avez dit, il y a des structures de gouvernance. Et en fait, c'est important qu'elles soient claires. Oui. Voilà. Donc, dans l'église catholique, dans les églises orthodoxes, on a lié la gouvernance au ministère de l'épiscopat, par exemple. Mais il y a aussi, en effet, des structures synodales, c'est-à-dire qu'on cherche à écouter le sens de la foi du peuple de Dieu, etc. Donc, il y a des structures de gouvernance et des ministères pour cela. Ensuite, il y a le travail de l'Esprit-Saint. Mmh. Et parfois, on dit « le Christ gouverne l'Église ». Alors, évidemment, cette phrase telle qu'elle, elle est vraie, mais je crois qu'il faudrait bien spécifier. C'est l'Esprit-Saint qui travaille dans les membres de l'Église, et c'est dans son esprit, par son esprit, que le Christ peut gouverner l'Église. Ce travail de l'Esprit-Saint ne se limite pas à ce qui se passe chez les ministres chargés de la gouvernance, chez les évêques, par exemple, etc. Mmh. Et qu'est-ce qui va nous permettre de garder cette distance entre le travail de l'Esprit-Saint et la tâche de ceux qui ont le ministère de gouverner? Eh bien, c'est la reconnaissance des autres autorités. Et par exemple, me semble-t-il, l'autorité des plus pauvres ou des plus précaires, qui sont confrontés à des choses très difficiles, qui voient s'approcher le royaume, qui sont capables de le voir parce qu'ils savent ce que c'est que ce royaume qui donne vie, qui soutient l'espérance, qui permet la fraternité, etc. Et si on n'entend pas ces voix-là, eh bien, on va se limiter à de la reproduction à l'identique qui ne tiendra pas compte du travail de l'Esprit-Saint. Mais à l'inverse, ces voix-là, elles ont aussi besoin d'être inscrites dans des mécanismes institutionnels, etc. Et donc, il y a besoin d'un mécanisme de gouvernance. Donc, pour que l'Esprit-Saint travaille, il faut de la gouvernance, il faut des ministères, et puis il faut pouvoir entendre à la fois toute la sagesse du peuple de Dieu, et je crois en particulier les voix, l'autorité des membres du peuple de Dieu qui sont les plus éprouvés.
1: C'est intéressant parce qu'on voit bien que vous êtes dans une position assez prudente. Il faut quand même de l'autorité, il faut quand même de la gouvernance.
0: Je crois qu'il faut un réalisme. Alors, c'est vrai que quand on est catholique, on est dans une église qui rassemble plus d'un milliard de personnes. Et donc, on a conscience qu'il faut des médiations pour cela. Et récemment, l'église catholique, elle a commencé à beaucoup s'interroger sur ces médiations avec la redécouverte de la synodalité. Et une synodalité dans laquelle on veut entendre la voix du peuple de Dieu, on veut cheminer aussi avec les autres églises chrétiennes. Ça veut dire que dans le synode entre 2021 et 2024 qui s'est achevé, l'église catholique a reconnu que pour réfléchir sur elle-même, elle avait besoin de la voix et de la sagesse des autres églises chrétiennes. Et puis on veut réfléchir avec toute la sagesse et le meilleur de notre humanité commune.
1: Mmh. Alors, on arrive petit à petit à l'idée qu'effectivement le but de l'Église, le but de l'institution ecclésiale n'est pas que l'autorité. On va entendre un texte là-dessus et on va se poser dans une troisième partie de notre émission quelle va être du coup la mission de l'Église. Si le but c'est pas que de régenter les esprits, à quoi ça sert? Mais avant ça, je vous propose qu'on entende un extrait de la dogmatique. Alors c'est un tout petit extrait parce que la dogmatique c'est énorme, de Karl Barth. Donc c'est le volume 4 de cette dogmatique, et c'est la partie 3.1, le paragraphe 72.
3: La communauté de Jésus-Christ qui reste attachée à lui en écoutant sa voix ne peut être grande et régner avec lui dans le monde et parmi les hommes que si elle accomplit son ministère sans chercher à garantir ou à produire des résultats, mais en laissant à celui dont elle témoigne le soin d'en faire ce qu'il veut. S'il s'agissait de dominer et de régner, elle serait toujours devancée par le monde, qui en est bien plus capable. Mais même si elle en avait la capacité, quelle serait la valeur d'une telle tentative? Vis-à-vis de l'homme du monde, elle n'a aucune cause propre qu'elle doive représenter, pour laquelle elle doive faire de la propagande et à laquelle elle doive le rallier. Elle doit représenter la cause de Jésus-Christ, mais celle-ci lui échappera si elle confond son ministère avec la tentative d'obtenir certains avantages, succès ou triomphes pour elle-même à cet égard. Si la communauté peut servir cette parole de Dieu, alors elle ne peut qu'essayer de servir et non de contrôler le monde, qui a besoin de service et non de domination, de libération et non d'asservissement, d'élévation et non de répression.
1: Voilà, vous êtes toujours sur KTO, toujours dans la foi prise au mot. Nous parlons de l'Église en compagnie du père François Audinet, enseignant aux facultés Loyola Paris, et de Agnès von Kirchbach, pasteur de l'Église protestante unie de France. Alors, Agnès von Kirchbach, on a entendu quelque chose que je trouve extrêmement beau. Ce que dit Karl Barth, c'est que l'Église doit représenter la cause de Jésus-Christ, c'est quand même le minimum, mais celle-ci lui échappera si elle confond son ministère avec la tentative d'obtenir certains avantages. C'est assez fascinant parce que l'Église, dans notre histoire européenne, et là j'englobe ensemble catholiques et protestants, a souvent été confondue avec une structure pas forcément oppressive, mais disons une structure très structurée. Pas du tout. Dès qu'on essaie de manipuler le pouvoir, ça nous échappe.
2: C'est ça. Infidélité qui arrive à partir du moment où on essaye, à travers un ministère qu'on accepte, d'engranger un statut politiquement plus intéressant pour soi. C'est peut-être important de rappeler que Karl Barth écrit beaucoup et réfléchit beaucoup à partir de l'expérience du nazisme en Allemagne, et d'une tendance qu'a connue une bonne partie de l'Église protestante à se soumettre à Hitler et avoir des avantages, alors que la résistance, Barth fait partie de l'Église qui résiste à ses promesses de dire ça c'est peut-être quelque chose que nous lisons plus facilement aujourd'hui avec la distance, mais dans des situations très politiques actuelles, on voit très très bien combien cette tentation persiste pour chacun, chacune d'entre nous, de vouloir. On est tellement habité par un désir que notre capacité à vouloir imposer quelque chose se mêle de cette affaire. Et une fois par an, il y a ce geste liturgique incroyable du lavement des pieds. Et peut-être on pourrait faire plus souvent, une fois par semaine, ou je ne sais pas. mais de se rappeler que la difficulté de la démarche de l'autre doit m'intéresser. Et doit m'interpeller pour être Église. Si l'autre est bloqué sur quelque chose socialement, économiquement, culturellement parlant, oui, je m'approche et je m'occupe de ça. Et si l'Église avait la possibilité de se concevoir davantage comme cette communauté qui, grâce à un exemple qu'elle a déjà vécu, se mettait plus souvent à œuvrer dans ce sens-là. Vous aviez déjà parlé tout à l'heure de la diaconie et...
1: Du coup, si le but, c'est pas de contrôler les corps, est-ce que c'est de contrôler les âmes? Est-ce que le but, c'est de sauver les gens?
0: Alors, sauver et contrôler, je ne suis pas sûr que ce soit synonyme, je suis sûr que ça ne l'est pas. Alors, c'est sûr que l'Église, elle sert le salut de Dieu. Ça, c'est certain. Ici, on trouve quelque chose de la dimension politique de l'Église, c'est-à-dire que elle vit dans un monde, nous vivons dans un monde où il y a des jeux de pouvoir parfois meurtriers, des jeux de pouvoir qui peuvent écraser, puis d'autres jeux de pouvoir plus heureux, démocratiques, etc. Et donc l'Église, elle ne peut s'identifier à aucun de ses pouvoirs, à aucun de ses partis. Mais comme vous l'avez dit, nos églises, toutes, et évidemment l'Église catholique aussi, ont cette tendance soit à s'identifier à ses pouvoirs, y compris dans leurs pires dérives, et donc d'accompagner, parfois même de justifier théologiquement leurs pires dérives, soit eh bien, de se blottir dans un quant à soi spirituel, et de dire, bon, bien sûr, l'Église n'est pas un parti politique, donc finalement, ce qui se passe d'horrible dans ce monde ne nous concerne pas tant que ça, nous nous prions, nous appelons au salut, nous disons une parole de sagesse, etc. Il me semble important de situer le rôle politique de nos églises, leur consistance même dans ce monde violent, à partir de la diaconie précisément, à partir des plus précaires. C'est ce que François appelait l'image de l'hôpital de campagne. C'est-à-dire que notre église, elle est là d'abord pour soigner ceux et celles qui sont blessés, abîmés, voire écrasés. Et dans ce soin-là, l'évangile résonne avec force. Dans ce soin-là, nos liturgies, nos sacrements trouvent leur consistance parce qu'alors on célèbre non pas des abstractions, mais le salut réel. Et dans ce soin-là aussi, nous nous découvrons à la fois en communion et à la fois, appelés à des conversions très profondes.
1: Parce que ce qui constitue l'Église, c'est aussi l'annonce de l'Évangile, c'est ça.
0: Bien sûr. L'Église, elle est constituée par l'annonce du royaume de Dieu, par l'annonce que le royaume vient. Et cette bonne nouvelle-là, Jésus l'annonce, et après lui, ses disciples reconnaissent comme leur mission de l'annoncer. Alors cette annonce, elle a évidemment une dimension verbale, elle a aussi une dimension de résonance liturgique, et puis elle a une dimension d'agir. Et ce qui est impressionnant, c'est que aucun des aspects ne subsiste sans les autres. Sans la diaconie et le lien avec les plus précaires, notre annonce, ce ne sont que de belles paroles. Mais la diaconie ou le soin des plus précaires sans annoncer l'Évangile, alors on renonce à nommer la manière dont Dieu passe dans notre monde, le visite, le transforme. Et puis, sans la liturgie, eh bien, on ne se met pas en condition de reconnaître qu'on reçoit la grâce de Dieu et de rapporter à Dieu toute grâce. Autrement dit, l'Église, elle vit de ce mouvement, pas simplement de ces trois identités-là, annoncer, célébrer et servir, mais du mouvement entre les trois.
1: Est-ce que vous êtes d'accord avec ça? Est-ce que ça éclaire aussi ce que vous disiez tout à l'heure de apostolique, dans une sainte catholique et apostolique?
2: Il me semble que c'est très important de ne pas réduire trop à tel ou tel objectif ou intérêt global. Si je ne suis pas moi-même évangélisée chaque jour, comment devenir rayonnant ou témoin de quelque chose? Donc j'utilise le mot « je », mais c'est moi, Église, ou c'est le croyant en tant que tel. Cette reconnaissance que par moi-même, je suis invité à recevoir pour partager, à multiplier. Mais si je ne suis pas un sujet prêt à retrouver un autre style de vie aujourd'hui, ça ne passe pas, les mots ne passent pas. Aujourd'hui, on est extrêmement attentif au style de vie. Et les jeunes demandent peut-être pas beaucoup de formation théologique, mais ils demandent un style de vie qui leur rendent la possibilité de choisir à leur tour quelque chose qui soit constitutif de ce qu'ils présentent comme possible.
1: Vous aussi, vous diriez que le christianisme, c'est un style?
0: Alors, je serais assez d'accord pour dire cela, c'est-à-dire qu'on reconnaît à la fois le style du Christ dans la multitude des visages de chrétiens, dans la multitude des visages des communautés ecclésiales, dans leur variété, etc. Et puis, ces styles-là traduisent quelque chose du royaume, c'est-à-dire d'une histoire en train d'être transformée. Donc oui, je pense qu'on pourrait dire cela. Sans doute, j'insisterai un tout petit peu plus sur l'aspect de formation, c'est-à-dire il me semble entendre parmi les jeunes générations de chrétiens une assez forte demande de formation, parce que, en fait, dans un monde où les informations circulent à toute vitesse, le besoin de se réenraciner dans les Écritures et puis dans ce que notre tradition porte de sage ou de meilleur, ce besoin me semble assez fort. Et je crois que ça fait partie aussi de l'Église que d'être capable de partager cette sagesse-là d'un âge à l'autre, d'une génération à l'autre.
1: Merci beaucoup. On arrive à la fin de l'émission, une émission pour les 20 ans. Et je dois avouer que j'en ai fait beaucoup des émissions sur l'Église, évidemment. Hein, pour la foi prise au mot, 20 ans, ça fait long. Et je trouve que là, on est dans quelque chose de tout à fait nouveau. J'invite les téléspectateurs à aller comparer ce qui a été dit pendant 20 ans et de voir à quel point vous arrivez à un dialogue très constructif. Alors, pour aller plus loin, on va faire le service après-vente de l'un et de l'autre, si j'ose dire. François Audinet, vous avez fait paraître il y a quelques temps « Maintenant le Royaume » aux éditions DDB. Qu'est-ce que vous avez voulu faire dans ce livre ?
0: Eh bien, j'ai voulu expliquer ce que c'est que le Royaume de Dieu, dont les évangiles parlent énormément sans en fournir de définition, et dire comment est-ce qu'on peut le reconnaître aujourd'hui, je dirais en particulier à partir des plus pauvres. Et ça me conduit aussi dans ce livre à réfléchir à la question de l'autorité dans l'Église qui nous a occupés aujourd'hui.
1: Et Pierre-Anis von Kirchbach, vous êtes humble, vous ne montrez pas vos livres, mais vous nous proposez deux textes du groupe des Dombes. Alors peut-être d'un mot le groupe des Dombes, on n'a pas beaucoup de temps, mais juste...
2: C'est un groupe de théologiens protestants et catholiques qui se choisissent eux-mêmes pour travailler ensemble les grandes questions théologiques qui sont restées en rade depuis 5 siècles. Mm-hmm. Et on a un des derniers a été une question sur la catholicité de l'Église.
1: De toutes les nations pour la catholicité de l'Église aux éditions du CERF.
2: Voilà. Et le tout dernier qui vient de sortir, c'est... prier pour l'unité, qu'est-ce que ça nous apporte aujourd'hui dans un monde déchiré de tant de manières, est-ce que cette prière a un sens, et si oui, lequel ?
1: Pour qu'il soit un, aussi aux éditions du CERF. Merci à tous les deux, merci de nous avoir suivis. Vous savez que vous pouvez retrouver cette émission sur le site internet de la chaîne www.ktotv.com. 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On se retrouve la fois prochaine.

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2: Chères auditrices et chers auditeurs de Présence, cet après-midi, nous nous mettons en marche avec le Pèlerin. Le Pèlerin, c'est un oratorio qui a été commandé par la COMEC, par la Commission des évêques d'Europe, au père André Gouze. Et nous commençons le CD qui illustre tout ce chemin, un petit bout de ce chemin seulement, avec Homère de Tendresse à la cathédrale du Puy.

0: l'oratorio du Pèlerin que nous écoutons dans ce CD aujourd'hui. Nous en sommes à l'étape du puits et nous écoutons le récit du Pèlerin.
1: Ave Maristella, salut étoile de la mer.

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0: Nous découvrons l'album du pèlerin. Le pèlerin, son but, c'est de partir. Partir, n'avoir plus que Dieu au monde, comme une étoile au ciel infini des nuits. Depuis 1000 ans, voilà le secret du pèlerin. Allant sur ces grands fleuves d'humanité que sont les chemins de Saint-Jacques. La musique de cet oratorio vous invite à ce parcours, depuis Notre-Dame du Puy jusqu'à Compostelle. Le Puy, c'est de là que part le pèlerin fervent. Prenez la route avec lui, au genou de la Vierge Noire. Montez l'escalier saint, laissez-vous initier à son secret. Il vous fera pénétrer au sein de la grande nef, comme pour révéler à celui qui le gravit le mystère d'un enfantement neuf. Et justement, nous sommes en train de sortir du puits à présent et nous allons vers Langeac. Nous écoutons le récit du monastère de Langeac.
1: Du puits, je me rendis au monastère de Langeac. J'y parvenais à l'heure de l'Angélus du soir.

Agnès semblait m'y attendre. Heureuse Agnès, fille de Dieu, tout amoureuse d'amour, marche, marche toujours par voie d'amour. Il plaît à Dieu de te donner en son royaume la meilleure part. La joie d'Agnès, sa grâce, son amour rayonnait comme un feu au milieu de ses sœurs et semblait embraser le ciel au couchant. Le chant démonial était d'une pureté cristalline et la paix du soir enveloppée de monastères.

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1: Nous sommes pèlerins et nous en sommes à Langeac. Dans la langue éthérée de la bienheureuse Agnès de Langeac, des voix pures laissent jaillir de source un vrai chant d'amour pour célébrer les noces mystiques des amis de l'époux. Langue et musique semblent également épousées pour dire l'ineffable d'une éternelle et inépuisable tendresse hors du temps, venue d'éternité, les prières d'Agnès.

0: Toujours pour l'Anjac, un psaume de l'office des vêpres de semaine. Seigneur, tu as sauvé mon âme de la mort.
1: Saint-Jacques, apôtre très plaisant, vrai ami et proche parent de vous Jésus, le Tout-Puissant, roi souverain du paradis, veuille ici écouter ma demande et me conduire à mon port, quand je serai au point de la mort. Seigneur, tu as sauvé mon âme de la mort. Je marche en ta présence sur la terre des vivants.

0: et nous arrivons à Estaing.
1: Je marche en ta présence sur cette terre d'Aubrac, terre du vivant à l'infini du ciel, terre vierge, mère nourricière des hommes. Mes yeux se perdent à l'horizon de ta splendeur. Mon âme vit du désir qui la consume d'entrer dans les parvis du Seigneur. Mère de Dieu, mère des fils de Dieu, mère des fils d'hommes, en cette église d'Estaing, je pose le genou à terre et je te salue, Madame. Adio Mario, sios tu de grazia, e nostre segnes amitu, che sios entruto ventado e ma Gesù es benesit, caldintre de tua madura.

0: Nous avons entendu le chœur de Saint-Ambroise de Paris et le chœur Amos d'Auvergne. Il est venu le temps de nous dire à la semaine prochaine. Et en attendant, tenez-vous joyeux et fiers. 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
3: Bien, nous sommes à la fin du parcours. 31 jours avec Marie en ce mois de mai. Et si le mois de mai... Le mois de Marie ne se terminait pas aujourd'hui, mais commençait vraiment maintenant. Pendant tout ce mois de mai, nous avons marché avec Marie. Nous l'avons rencontrée au Loup, à la Salette, à Lourdes, à plusieurs reprises, dans ses messages, à Pont-de-Mai, à Fatima, à Borin, à Banneux, à Akita, Kibéo, à Bethania, à Saint-Nicolas, à Champion. Partout, Marie nous a dit l'essentiel. Revenez à Dieu, priez, convertissez votre cœur, gardez l'espérance, aimez Jésus, vivez l'Évangile. Au fond, Marie ne dit jamais autre chose que l'Évangile. Elle ne vient pas ajouter une autre lumière. Elle nous conduit à la vraie lumière, Jésus-Christ. Et maintenant, que faire ? Il ne s'agit pas de refermer ce mois comme on ferme un beau livre. Il s'agit de continuer. Continuer quoi ? Continuer à prier, continuer à écouter la parole, continuer à demander pardon, continuer à aimer, continuer à espérer, continuer à marcher avec Marie. Car, vous savez, Marie n'est pas seulement la mère du mois de mai, elle est la mère de chaque jour. La mère de chaque jour, dans les jours lumineux, elle nous apprend la gratitude. Dans les jours difficiles, elle nous apprend la confiance. Dans les jours de combat, elle nous apprend la fidélité. Dans les jours de chute, elle nous apprend à revenir. Marie ne vient pas seulement nous parler du ciel. Elle vient nous apprendre à vivre aujourd'hui avec Dieu. Alors, au terme de ce mois de grâce, mois de mai, mois de Marie, gardons une résolution toute simple. Ne pas laisser Marie à la porte de notre quotidien. Invitons-la dans nos familles, dans nos décisions. Invitons-la dans nos blessures même, dans nos projets, dans nos combats. Et surtout, laissons-la nous conduire à Jésus. Aujourd'hui, chacun peut choisir une pratique mariale à garder toute l'année. Une dizaine de chapelets, une prière quotidienne, une visite à l'église, une visite au Saint-Sacrement ou un acte de confiance. Marie, notre mère, merci de nous avoir accompagnés pendant ce mois de grâce qui t'est consacré. Reste avec nous. Apprends-nous à suivre Jésus, à vivre l'Évangile et à devenir des témoins d'espérance. Amen.

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1: Je souhaiterais demander une prière pour Jeannine, pour que ses douleurs s'atténuent et qu'elle puisse reprendre ses promenades en campagne. Merci Sainte Marie, merci Sainte Bernadette.
2: Bonjour Maman du Ciel, aujourd'hui c'est la fête de toutes les mamans et toi t'es la première. Je te remercie de ton aide et veille sur toutes les mamans. Merci Sainte Vierge. Merci Sainte Vierge, merci Maman du Ciel de ton aide pour ma famille. Continue à veiller sur nous parce qu'on a vraiment beaucoup besoin de toi. Merci Sainte Vierge.
3: Au nom du Père et du Fils et du Saint-Esprit.
4: Amen.
3: Chers frères et sœurs, soyez les bienvenus aujourd'hui à Lourdes, rassemblés pour la récitation du chapelet, cette grotte de Massabielle, en ce dimanche de la Sainte Trinité. Nous contemplons ensemble Dieu dans son mystère d'amour. Il est Père, Fils et Saint-Esprit. À l'école de Marie, vivons de cet amour trinitaire afin d'en être les témoins dans notre monde troublé. Nous prions avec tous les pèlerins présents à Lourdes, nous prions aussi avec tous ceux et celles qui nous sont unis à travers l'écoute de leur radio chrétienne francophone, par l'écoute de la chaîne de télévision catholique KTO, ainsi que par leur connexion au site internet des sanctuaires de Lourdes. Ensemble, nous disons notre foi. Je crois en Dieu, le Père Tout-Puissant, Créateur du ciel et de la terre, et en Jésus-Christ, son Fils unique, notre Seigneur, qui a été conçu du Saint-Esprit, est né de la Vierge Marie, a souffert sous Ponce Pilate, a été crucifié et mort, et a été enseveli et descendu aux enfers, a été le troisième jour et ressuscité des morts, est monté aux cieux, est assis à la droite de Dieu, le Père Tout-Puissant, d'où il viendra juger les vivants et les morts. Je crois en l'Esprit Saint, à la Sainte Église catholique, à la communion des saints, à la rémission des péchés, à la résurrection de la chair, à la vie éternelle. Amen. Prions aux intentions de notre Saint-Père, le pape Léon, en préparant sa venue en France. Notre Père qui es aux cieux, que ton nom soit sanctifié, que ton règne vienne, que ta volonté soit faite sur la terre comme au ciel.
5: Donne-nous aujourd'hui notre pain de ce jour. Pardonne-nous nos offenses, comme nous pardonnons aussi à ceux qui nous ont offensés. Et ne nous laisse pas entrer en tentation, mais délivre-nous du mal.
3: Je vous salue Marie, pleine de grâce. Le Seigneur est avec vous. Vous êtes bénie entre toutes les femmes et Jésus, le fruit de vos entrailles, est béni.
6: Sainte Marie, Mère de Dieu, priez pour nous pauvres pécheurs, maintenant et à l'heure de notre mort. Amen.
3: Je vous salue Marie, pleine de grâce. Le Seigneur est avec vous. Vous êtes bénie entre toutes les femmes et Jésus, le fruit de vos entrailles, est béni.
5: Sainte Marie, Mère de Dieu, priez pour nous pauvres pécheurs, maintenant et à l'heure de notre mort. Amen.
3: Je vous salue Marie, pleine de grâce. Le Seigneur est avec vous. Vous êtes bénie entre toutes les femmes et Jésus, le fruit de vos entrailles, est béni.
5: Sainte Marie, Mère de Dieu, priez pour nous pauvres pécheurs, maintenant et à l'heure de notre mort.

0: Ô Marie conçue sans péché,
1: priez pour nous, pécheurs, cause.
0: Premier mystère glorieux, la résurrection du Seigneur. Nous lisons au livre de l'Apocalypse, ne crains pas, je suis le vivant. Je fus mort et me voici vivant pour les siècles des siècles. Croire à la résurrection du Christ, c'est d'abord croire de confiance à l'authenticité du témoignage des disciples rendu dans la force de l'Esprit Saint reçu au jour de la Pentecôte. Dans cette dizaine, prions pour tant de chrétiens aujourd'hui à travers le monde qui souffrent à cause de leur foi. Demandons le don d'une telle foi qui, dans la force de l'Esprit, transcende notre propre faiblesse et fait de nous des témoins de la résurrection. Notre Père qui es aux cieux, que ton nom soit sanctifié, que ton règne vienne, que ta volonté soit faite sur la terre comme au ciel.
1: Donne-nous aujourd'hui notre pain de ce jour. Pardonne-nous nos offenses, comme nous pardonnons aussi à ceux qui nous ont offensés. Et ne nous laisse pas entrer en tentation, mais délivre-nous du mal.
0: Je vous salue, Marie, pleine de grâce. Le Seigneur est avec vous. Vous êtes bénie entre toutes les femmes, et Jésus, le fruit de vos entrailles, est béni.
1: Sainte Marie, Mère de Dieu, priez pour nous pauvres pécheurs, maintenant et à l'heure de notre mort. Amen.
0: Je vous salue, Marie, pleine de grâce. Le Seigneur est avec vous. Vous êtes bénie entre toutes les femmes, et Jésus, le fruit de vos entrailles, est béni.
1: Sainte Marie, Mère de Dieu, priez pour nous pauvres pécheurs, maintenant et à l'heure de notre mort. Amen.
0: Je vous salue, Marie, pleine de grâce. Le Seigneur est avec vous. Vous êtes bénie entre toutes les femmes, et Jésus, le fruit de vos entrailles, est béni.
1: Sainte Marie, Mère de Dieu, priez pour nous pauvres pécheurs, maintenant et à l'heure de notre mort. Amen.
0: Je vous salue, Marie, pleine de grâce. Le Seigneur est avec vous. Vous êtes bénie entre toutes les femmes, et Jésus, le fruit de vos entrailles, est béni.
1: Sainte Marie, Mère de Dieu, priez pour nous pauvres pécheurs, maintenant et à l'heure de notre mort. Amen.
0: Je vous salue, Marie, pleine de grâce. Le Seigneur est avec vous. Vous êtes bénie entre toutes les femmes, et Jésus, le fruit de vos entrailles, est béni.
1: Sainte Marie, Mère de Dieu, priez pour nous pauvres pécheurs, maintenant et à l'heure de notre mort. Amen.
0: Je vous salue, Marie, pleine de grâce. Le Seigneur est avec vous. Vous êtes bénie entre toutes les femmes, et Jésus, le fruit de vos entrailles, est béni.
1: Sainte Marie, Mère de Dieu, priez pour nous pauvres pécheurs, maintenant et à l'heure de notre mort. Amen.
0: Je vous salue, Marie, pleine de grâce. Le Seigneur est avec vous. Vous êtes bénie entre toutes les femmes, et Jésus, le fruit de vos entrailles, est béni.
1: Sainte Marie, Mère de Dieu, priez pour nous pauvres pécheurs, maintenant et à l'heure de notre mort. Amen.
0: Je vous salue, Marie, pleine de grâce. Le Seigneur est avec vous. Vous êtes bénie entre toutes les femmes, et Jésus, le fruit de vos entrailles, est béni.
1: Sainte Marie, Mère de Dieu, priez pour nous pauvres pécheurs, maintenant et à l'heure de notre mort. Amen.
0: Je vous salue, Marie, pleine de grâce. Le Seigneur est avec vous. Vous êtes bénie entre toutes les femmes, et Jésus, le fruit de vos entrailles, est béni.
1: Sainte Marie, Mère de Dieu, priez pour nous pauvres pécheurs, maintenant et à l'heure de notre mort. Amen.
0: Je vous salue, Marie, pleine de grâce. Le Seigneur est avec vous. Vous êtes bénie entre toutes les femmes, et Jésus, le fruit de vos entrailles, est béni.
1: Sainte Marie, Mère de Dieu, priez pour nous pauvres pécheurs, maintenant et à l'heure de notre mort. Amen.
2: Glory.

0: Marie conçue sans péché.
1: Priez pour nous qui avons recours à vous.
0: Deuxième mystère, l'Ascension. Nous lisons dans l'Évangile selon saint Matthieu. Je suis avec vous tous les jours jusqu'à la fin du monde. L'Ascension nous exhorte à renforcer notre foi dans la présence réelle de Jésus dans l'histoire. Prions pour que nous sachions reconnaître sa présence dans notre vie quotidienne, dans notre mission, et que nous n'oublions jamais que sans lui, nous ne pouvons rien accomplir de vraiment fécond. Notre Père qui es aux cieux, que ton nom soit sanctifié, que ton règne vienne, que ta volonté soit faite sur la terre comme au ciel.
1: Donne-nous aujourd'hui notre pain de ce jour. Pardonne-nous nos offenses, comme nous pardonnons aussi à ceux qui nous ont offensés. Et ne nous laisse pas entrer en tentation, mais délivre-nous du mal. Amen.
0: Je vous salue, Marie, pleine de grâce. Le Seigneur est avec vous. Vous êtes bénie entre toutes les femmes, et Jésus, le fruit de vos entrailles, est béni.
1: Sainte Marie, Mère de Dieu, priez pour nous pauvres pécheurs, maintenant et à l'heure de notre mort. Amen.
0: Je vous salue, Marie, pleine de grâce. Le Seigneur est avec vous. Vous êtes bénie entre toutes les femmes, et Jésus, le fruit de vos entrailles, est béni.
1: Sainte Marie, Mère de Dieu, priez pour nous pauvres pécheurs, maintenant et à l'heure de notre mort. Amen.
0: Je vous salue, Marie, pleine de grâce. Le Seigneur est avec vous. Vous êtes bénie entre toutes les femmes, et Jésus, le fruit de vos entrailles, est béni.
1: Sainte Marie, Mère de Dieu, priez pour nous pauvres pécheurs, maintenant et à l'heure de notre mort. Amen.
0: Je vous salue, Marie, pleine de grâce. Le Seigneur est avec vous. Vous êtes bénie entre toutes les femmes, et Jésus, le fruit de vos entrailles, est béni.
1: Sainte Marie, Mère de Dieu, priez pour nous pauvres pécheurs, maintenant et à l'heure de notre mort. Amen.
0: Je vous salue, Marie, pleine de grâce. Le Seigneur est avec vous. Vous êtes bénie entre toutes les femmes, et Jésus, le fruit de vos entrailles, est béni.
1: Sainte Marie, Mère de Dieu, priez pour nous pauvres pécheurs, maintenant et à l'heure de notre mort. Amen.
0: Je vous salue, Marie, pleine de grâce. Le Seigneur est avec vous. Vous êtes bénie entre toutes les femmes, et Jésus, le fruit de vos entrailles, est béni.
1: Mère de Dieu, priez pour nous pauvres pécheurs, maintenant et à l'heure de notre mort. Amen.
0: Je vous salue, Marie, pleine de grâce. Le Seigneur est avec vous. Vous êtes bénie entre toutes les femmes, et Jésus, le fruit de vos entrailles, est béni.
1: Sainte Marie, Mère de Dieu, priez pour nous pauvres pécheurs, maintenant et à l'heure de notre mort. Amen.
0: Je vous salue, Marie, pleine de grâce. Le Seigneur est avec vous. Vous êtes bénie entre toutes les femmes, et Jésus, le fruit de vos entrailles, est béni.
1: Sainte Marie, Mère de Dieu, priez pour nous pauvres pécheurs, maintenant et à l'heure de notre mort. Amen.
0: Je vous salue, Marie, pleine de grâce. Le Seigneur est avec vous. Vous êtes bénie entre toutes les femmes, et Jésus, le fruit de vos entrailles, est béni.
1: Sainte Marie, Mère de Dieu, priez pour nous pauvres pécheurs, maintenant et à l'heure de notre mort. Amen.
0: Je vous salue, Marie, pleine de grâce. Le Seigneur est avec vous. Vous êtes bénie entre toutes les femmes, et Jésus, le fruit de vos entrailles, est béni.
1: Sainte Marie, Mère de Dieu, priez pour nous pauvres pécheurs, maintenant et à l'heure de notre mort. Amen.

0: Marie conçue sans péché.
1: Priez pour nous qui avons recours à vous.
0: Troisième mystère glorieux, la Pentecôte. Nous lisons livre d'Ézéchiel. Je mettrai en vous mon esprit, dit le Seigneur. 50 jours après Pâques, un vent violent souffla sur Jérusalem et la flamme de l'Esprit Saint descendit sur les disciples réunis, se posa sur chacun et alluma en eux le feu divin, un feu d'amour capable de transformer les cœurs. La peur disparut, leur cœur sentit une force nouvelle, leurs langues se délièrent et ils commencèrent à parler en toute franchise, si bien que tous purent comprendre l'annonce de Jésus-Christ, mort et ressuscité. À la Pentecôte, là où régnait la division et le sentiment d'être étranger, sont nés l'unité et la paix. Dans cette dizaine, prions avec foi en demandant l'unité et la paix. Notre Père qui es aux cieux, que ton nom soit sanctifié, que ton règne vienne, que ta volonté soit faite sur la terre comme au ciel.
1: Donne-nous aujourd'hui notre pain de ce jour. Pardonne-nous nos offenses, comme nous pardonnons aussi à ceux qui nous ont offensés. Et ne nous laisse pas entrer en tentation, mais délivre-nous du mal.
0: Je vous salue, Marie, pleine de grâce. Le Seigneur est avec vous. Vous êtes bénie entre toutes les femmes, et Jésus, le fruit de vos entrailles, est béni.
1: Sainte Marie, Mère de Dieu, priez pour nous pauvres pécheurs, maintenant et à l'heure de notre mort. Amen.
0: Je vous salue, Marie, pleine de grâce, le Seigneur est avec vous. Vous êtes bénie entre toutes les femmes, et Jésus, le fruit de vos entrailles, est béni.
1: Sainte Marie, Mère de Dieu, priez pour nous pauvres pécheurs, maintenant et à l'heure de notre mort. Amen.
0: Je vous salue, Marie, pleine de grâce, le Seigneur est avec vous. Vous êtes bénie entre toutes les femmes, et Jésus, le fruit de vos entrailles, est béni.
1: Sainte Marie, Mère de Dieu, priez pour nous pauvres pécheurs, maintenant et à l'heure de notre mort. Amen.
0: Je vous salue, Marie, pleine de grâce. Le Seigneur est avec vous. Vous êtes bénie entre toutes les femmes, et Jésus, le fruit de vos entrailles, est béni.
1: Sainte Marie, Mère de Dieu, priez pour nous pauvres pécheurs, maintenant et à l'heure de notre mort. Amen.
0: Je vous salue, Marie, pleine de grâce. Le Seigneur est avec vous. Vous êtes bénie entre toutes les femmes, et Jésus, le fruit de vos entrailles, est béni.
1: Sainte Marie, Mère de Dieu, priez pour nous pauvres pécheurs, maintenant et à l'heure de notre mort. Amen.
0: Je vous salue, Marie, pleine de grâce. Le Seigneur est avec vous. Vous êtes bénie entre toutes les femmes, et Jésus, le fruit de vos entrailles, est béni.
1: Sainte Marie, Mère de Dieu, priez pour nous pauvres pécheurs, maintenant et à l'heure de notre mort. Amen.
0: Je vous salue, Marie, pleine de grâce. Le Seigneur est avec vous. Vous êtes bénie entre toutes les femmes, et Jésus, le fruit de vos entrailles, est béni.
1: Sainte Marie, Mère de Dieu, priez pour nous pauvres pécheurs, maintenant et à l'heure de notre mort. Amen.
0: Je vous salue, Marie, pleine de grâce. Le Seigneur est avec vous. Vous êtes bénie entre toutes les femmes, et Jésus, le fruit de vos entrailles, est béni.
1: Sainte Marie, Mère de Dieu, priez pour nous pauvres pécheurs, maintenant et à l'heure de notre mort. Amen.
0: Je vous salue, Marie, pleine de grâce. Le Seigneur est avec vous. Vous êtes bénie entre toutes les femmes, et Jésus, le fruit de vos entrailles, est béni.
1: Sainte Marie, Mère de Dieu, priez pour nous pauvres pécheurs, maintenant et à l'heure de notre mort. Amen.
0: Je vous salue, Marie, pleine de grâce. Le Seigneur est avec vous. Vous êtes bénie entre toutes les femmes, et Jésus, le fruit de vos entrailles, est béni.
1: Sainte Marie, Mère de Dieu, priez pour nous pauvres pécheurs, maintenant et à l'heure de notre mort.

0: Ô Marie conçue sans péché,
1: priez pour nous qui avons recours à vous.
0: Quatrième mystère glorieux, l'Assomption. Nous lisons dans l'Évangile selon saint Luc. Le Seigneur fit pour moi des merveilles. Marie est dans la joie et la gloire de la résurrection. Les larmes qui étaient les siennes au pied de la croix se sont transformées en un sourire que rien n'effacera, tandis que sa compassion maternelle envers nous demeure intacte. L'intervention secourable de la Vierge Marie au cours de l'histoire l'atteste, et elle ne cesse de susciter à son égard dans le peuple de Dieu une confiance inébranlable. Marie nous aime. Elle porte d'une façon particulière son attention sur ceux qui, comme son fils à l'heure de la passion, sont en proie à la souffrance, à la peur, à la solitude. Notre Père qui es aux cieux, que ton nom soit sanctifié, que ton règne vienne, que ta volonté soit faite sur la terre comme au ciel.
1: Donne-nous aujourd'hui notre pain de ce jour. Pardonne-nous nos offenses, comme nous pardonnons aussi à ceux qui nous ont offensés. Et ne nous laisse pas entrer en tentation, mais délivre-nous du mal.
0: Je vous salue, Marie, pleine de grâce. Le Seigneur est avec vous. Vous êtes bénie entre toutes les femmes, et Jésus, le fruit de vos entrailles, est béni.
1: Sainte Marie, Mère de Dieu, priez pour nous pauvres pécheurs, maintenant et à l'heure de notre mort. Amen.
0: Je vous salue, Marie, pleine de grâce. Le Seigneur est avec vous. Vous êtes bénie entre toutes les femmes, et Jésus, le fruit de vos entrailles, est béni.
1: Sainte Marie, Mère de Dieu, priez pour nous pauvres pécheurs, maintenant et à l'heure de notre mort. Amen.
0: Je vous salue, Marie, pleine de grâce. Le Seigneur est avec vous. Vous êtes bénie entre toutes les femmes, et Jésus, le fruit de vos entrailles, est béni.
1: Sainte Marie, Mère de Dieu, priez pour nous pauvres pécheurs, maintenant et à l'heure de notre mort. Amen.
0: Je vous salue, Marie, pleine de grâce. Le Seigneur est avec vous. Vous êtes bénie entre toutes les femmes, et Jésus, le fruit de vos entrailles, est béni.
1: Sainte Marie, Mère de Dieu, priez pour nous pauvres pécheurs, maintenant et à l'heure de notre mort. Amen.
0: Je vous salue, Marie, pleine de grâce. Le Seigneur est avec vous. Vous êtes bénie entre toutes les femmes, et Jésus, le fruit de vos entrailles, est béni.
1: Sainte Marie, Mère de Dieu, priez pour nous pauvres pécheurs, notre mort. Amen.
0: Je vous salue, Marie, pleine de grâce. Le Seigneur est avec vous. Vous êtes bénie entre toutes les femmes, et Jésus, le fruit de vos entrailles, est béni.
1: Sainte Marie, Mère de Dieu, priez pour nous pauvres pécheurs, maintenant et à l'heure de notre mort. Amen.
0: Je vous salue, Marie, pleine de grâce. Le Seigneur est avec vous. Vous êtes bénie entre toutes les femmes, et Jésus, le fruit de vos entrailles, est béni.
1: Sainte Marie, Mère de Dieu, priez pour nous pauvres pécheurs, maintenant et à l'heure de notre mort. Amen.
0: Je vous salue, Marie, pleine de grâce. Le Seigneur est avec vous. Vous êtes bénie entre toutes les femmes, et Jésus, le fruit de vos entrailles, est béni.
1: Sainte Marie, Mère de Dieu, priez pour nous pauvres pécheurs, maintenant et à l'heure de notre mort. Amen.
0: Je vous salue, Marie, pleine de grâce. Le Seigneur est avec vous. Vous êtes bénie entre toutes les femmes, et Jésus, le fruit de vos entrailles, est béni.
1: Sainte Marie, Mère de Dieu, priez pour nous pauvres pécheurs, maintenant et à l'heure de notre mort. Amen.
0: Je vous salue, Marie, pleine de grâce. Le Seigneur est avec vous. Vous êtes bénie entre toutes les femmes, et Jésus, le fruit de vos entrailles, est béni.
1: Sainte Marie, Mère de Dieu, priez pour nous pauvres pécheurs, maintenant et à l'heure de notre mort. Amen.

0: Marie conçue sans péché.
1: Priez pour nous qui avons recours à vous.
0: Cinquième mystère glorieux, le couronnement de la Vierge Marie. Nous lisons au psaume 102. Dieu te couronne d'amour et de tendresse. Élevée dans la gloire du ciel, Marie se consacre totalement à l'œuvre du salut pour communiquer à tout être vivant la joie qui lui a été concédée. Elle est une reine qui donne tout ce qu'elle possède, partageant surtout la vie et l'amour du Christ. Dans cette dizaine, confions toutes nos intentions, celles que nous avons entendues, celles qui nous ont été confiées, celles que nous portons en nos cœurs. Prions particulièrement ce dimanche de la fête des mères pour toutes les mamans de la terre, mais aussi celles qui sont déjà au ciel. Notre Père qui es aux cieux, que ton nom soit sanctifié, que ton règne vienne, que ta volonté soit faite sur la terre comme au ciel.
1: Donne-nous aujourd'hui notre pain de ce jour. Pardonne-nous nos offenses, comme nous pardonnons aussi à ceux qui nous ont offensés. Et ne nous laisse pas entrer en tentation, mais délivre-nous du mal.
0: Je vous salue, Marie, pleine de grâce. Le Seigneur est avec vous. Vous êtes bénie entre toutes les femmes, et Jésus, le fruit de vos entrailles, est béni.
1: Sainte Marie, Mère de Dieu, priez pour nos pauvres pécheurs, maintenant et à l'heure de notre mort. Amen.
0: Je vous salue, Marie, pleine de grâce. Le Seigneur est avec vous. Vous êtes bénie entre toutes les femmes, et Jésus, le fruit de vos entrailles, est béni.
1: Sainte Marie, Mère de Dieu, l'heure de notre mort. Amen.
0: Je vous salue, Marie, pleine de grâce, le Seigneur est avec vous. Vous êtes bénie entre toutes les femmes, et Jésus, le fruit de vos entrailles, est béni.
1: Sainte Marie, Mère de Dieu, priez pour nous pauvres pécheurs, maintenant et à l'heure de notre mort. Amen.
0: Je vous salue, Marie, pleine de grâce, le Seigneur est avec vous. Vous êtes bénie entre toutes les femmes, et Jésus, le fruit de vos entrailles, est béni.
1: Sainte Marie, Mère de Dieu, priez pour nous pauvres pécheurs, maintenant et à l'heure de notre mort. Amen.
0: Je vous salue, Marie, pleine de grâce. Le Seigneur est avec vous. Vous êtes bénie entre toutes les femmes, et Jésus, le fruit de vos entrailles, est béni.
1: Sainte Marie, Mère de Dieu, priez pour nous pauvres pécheurs, maintenant et à l'heure de notre mort. Amen.
0: Je vous salue, Marie, pleine de grâce. Le Seigneur est avec vous. Vous êtes bénie entre toutes les femmes, et Jésus, le fruit de vos entrailles, est béni.
1: Sainte Marie, Mère de Dieu, priez pour nous pauvres pécheurs, maintenant et à l'heure de notre mort. Amen.
0: Je vous salue, Marie, pleine de grâce. Le Seigneur est avec vous. Vous êtes bénie entre toutes les femmes, et Jésus, le fruit de vos entrailles, est béni.
1: Sainte Marie, Mère de Dieu, priez pour nous pauvres pécheurs, maintenant et à l'heure de notre mort. Amen.
0: Je vous salue, Marie, pleine de grâce. Le Seigneur est avec vous. Vous êtes bénie entre toutes les femmes, et Jésus, le fruit de vos entrailles, est béni.
1: Sainte Marie, Mère de Dieu, priez pour nous pauvres pécheurs, maintenant et à l'heure de notre mort. Amen.
0: Je vous salue, Marie, pleine de grâce. Le Seigneur est avec vous. Vous êtes bénie entre toutes les femmes, et Jésus, le fruit de vos entrailles, est béni.
1: Sainte Marie, Mère de Dieu, priez pour nous pauvres pécheurs, maintenant et à l'heure de notre mort. Amen.
0: Je vous salue, Marie, pleine de grâce. Le Seigneur est avec vous. Vous êtes bénie entre toutes les femmes, et Jésus, le fruit de vos entrailles, est béni.
1: Sainte Marie, Mère de Dieu, priez pour nous pauvres pécheurs, maintenant et à l'heure de notre mort. Amen.

0: Ô Marie conçue sans péché,
1: priez pour nous qui avons recours à vous.
0: Prions le Seigneur. Tu as voulu, Seigneur, qu'à l'annonce de l'ange, ton verbe

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2: Commençons ce magazine avec le père Florent Ungpounou, curé des ensembles paroissiaux de Saint-Gaudens, Aspet et Salis du Sala. Père Florent, bonjour.
3: Bonjour.
2: Alors nous l'annonçons depuis plusieurs semaines, une procession eucharistique aura lieu le dimanche 7 juin, c'est à 16h, départ devant la maison d'enfants Sainte-Marie à Aspet.
3: Oui, effectivement, à la fête du Saint-Sacrement, nous avons organisé comme l'année dernière cette procession eucharistique pour animer aussi la vie pastorale et animer nos communautés, ce qui justement, on a perdu cette habitude de la procession, mais cette fois-ci comme l'année dernière, on l'a refait pour mettre au centre de notre vie l'Eucharistie qui est le Christ Jésus vivant et vrai dans le cœur de chacun de nous.
2: Alors les premières communions des enfants du catéchisme arrivent à Aspet, Salis du Sala et Saint-Gaudens, à différentes dates selon les lieux, donc elles se dérouleront en trois temps.
3: Oui, effectivement, en ce qui concerne le premier rendez-vous, c'est avec le secteur, l'ensemble paroissial d'Aspet. Donc la messe n'est pas à 9h comme aux heures habituelles le dimanche, mais la messe du 31, donc dimanche 31 mai, sera à 10h30 à cause de la première communion. Et par la suite, la semaine qui suit, c'est Salis du Salat, donc c'est le dimanche 7 juin. Et enfin, Saint-Gaudens, le dimanche 14 juin. Donc, en ce qui concerne notre programme ce week-end, il faut bien veiller contrôler la page Facebook de la paroisse Saint-Gaudens ou bien le site internet de la paroisse Saint-Gaudens. Autrement, le bulletin paroissial, réjouissez-vous.
2: Voyons à présent les horaires des messes pour ce week-end des 30 et 31 mai.
3: Oui, en ce qui concerne le samedi 30 mai, nous avons la messe anticipée à Villeneuve-de-Rivière à 18h. Et comme je disais tantôt, pour le dimanche 31 mai, première communion à Aspet, donc la messe est déplacée à 10h30. Et à la collégiale de Saint-Gaudens, la messe à 10h30. Et Salis du Salat, la messe à 10h30. Oui, je rappelle que le samedi 30, dans la matinée, il y aura la bénédiction, en la fête ou bien ce rassemblement de D-Day à Saint-Gaudens, il y a bénédiction des motos aussi. Donc nous sommes tous invités à ce moment de prière.
2: Devant la collégiale.
3: Devant la collégiale, effectivement.
2: Merci Père Florent.
3: Merci Adichat.
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4: Chers amis de Radio Présence Pyrénées, bonjour. C'est Père Laurentiu au microphone et aujourd'hui nous allons méditer l'évangile de la fête de la Sainte Trinité qui va être ce dimanche 31 mai. D'abord je vous fais la lecture de l'évangile et ensuite la méditation. Évangile de Jésus-Christ selon saint Jean. Dieu a tellement aimé le monde qu'il a donné son Fils unique afin que quiconque croit en lui ne se perde pas mais obtient la vie éternelle. Car Dieu a envoyé son Fils dans le monde, non pas pour juger le monde, mais pour que, par lui, le monde soit sauvé. Celui qui croit en lui échappe au jugement. Celui qui ne croit pas est déjà jugé, du fait qu'il n'a pas cru au nom du Fils unique de Dieu. Acclamons la parole de Dieu. Louange à toi, Seigneur Jésus. Mes chers amis, au cœur de la révélation biblique, il y a l'extraordinaire nouveauté de Dieu des Hébreux. Il n'est pas le Dieu lointain de beaucoup de peuples, identifié.

0: lui parlant par la bouche de ses prophètes, avant d'être entendu un jour par l'humanité tout entière. Attardons-nous un instant et ce moment fondateur où Dieu révèle son nom à Moïse dans la première lecture, un nom qui est une phrase et qui résume ce qu'il est à lui-même et ce qu'il est pour chacun de nous. Il est le Seigneur, Dieu de tendresse et miséricordieux, lent à la colère, plein d'amour et de vérité. Derrière ces mots, chers amis, nous découvrons avec joie que Dieu est Père, avec le désir de nous conduire sur le chemin de la vie, en nous corrigeant, certes, dans nos erreurs, mais pour nous faire grandir, créer à son image, ne sommes-nous pas son héritage ? Dans nos relations humaines, en famille comme dans la société, nous avons souvent du mal à trouver un juste équilibre entre la justice et le pardon, et plus encore, à aimer vraiment une personne qui nous a blessés. Et pourtant, en pensant que nous sommes appelés à vivre comme Dieu, nous pouvons déjà penser à ceci. L'éducation des enfants n'est jamais facile, mais le père et la mère, s'ils sont en parfaite communion entre eux, savent trouver les mots nécessaires pour faire grandir leurs enfants. Certes, les mots qui exigent, les mots qui encouragent, les mots qui consolent, des mots de paix aussi, face aux révoltes de l'adolescence. C'est un équilibre difficile à trouver, mais c'est un vrai signe d'amour. Les lettres de Saint Paul sont un bel exemple du projet éducatif dont la communauté chrétienne puise la source en Dieu et dont le mot-clé, quelles que soient les difficultés, est finalement la joie, mais une joie d'une qualité très particulière. C'est ainsi que Paul écrit aux Corinthiens en leur disant, et là vous pouvez lire vous-même la deuxième lecture, « Frères, soyez dans la joie, encouragez-vous, soyez d'accord entre vous, vivez en paix, et le Dieu d'amour et de paix sera avec vous. » Si Paul parle d'un Dieu d'amour et de paix, c'est avant tout dans la conscience de ce que Dieu vit cet amour et cette paix dans l'intimité de sa propre vie. L'évangile de ce jour que nous avons écouté est très court, mais il pourrait encore être résumé par cette phrase « Dieu nous a donné son Fils ». Célébrer aujourd'hui la fête de la Sainte Trinité, c'est donc nous réjouir de ce que Dieu, dans la vie d'une commune parfaite, est une vraie relation, une relation entre le Père, le Fils et l'Esprit Saint. En créant le monde et l'homme au cœur de celle-ci, puis, en envoyant son Fils vers nous, Dieu fait un acte d'amour gratuit en nous rendant désormais capables d'aimer par l'amour du Christ qui habite en nous. Par lui, entrons en relation avec le Père, mais aussi nous sommes en relation entre nous et avec sa création. Si Dieu nous a donné son Fils, c'est pour que nous redevenions aussi en lui ses fils et ses filles. Par lui, avec lui, en lui, portés par le souffle de l'Esprit, nous devenons, au sens fort, des fils et des filles de Dieu, qui rendent au Père tout honneur et toute gloire, partie prenante de la relation divine. Je vous souhaite à toutes et à tous une bonne fête de la Sainte Trinité.
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2: Avec Tracé Ensemble, nous entrons dans le temple protestant de Saint-Gaudens pour participer au culte de Pentecôte célébré par pasteur Rémi Drouin.
3: Eh bien, bienvenue à chacun et chacune. Aujourd'hui, c'est Pentecôte. C'est un souffle qui nous rejoint, le souffle de l'Esprit de Dieu qui nous rejoint toutes et tous. Que chacun de vous se sente ici comme chez lui, et nos retrouvailles font plaisir à voir dans cette chaleur humaine où Dieu nous accueille. Pour que, ensemble, nous puissions nous ouvrir à sa présence, pour chercher sa parole dans la lecture de la Bible, dans nos sourires partagés, et ce moment fort de sa présence dans nos vies. Et avant toute chose, nous nous rappelons la bonne nouvelle de l'Évangile de Christ, c'est cette grâce, la grâce et la paix nous sont données en Dieu, notre Père. Au nom de Jésus, le Christ, et par l'Esprit Saint, souffle de vie.

Nous louons Dieu, nous le remercions pour ce qu'il nous donne, pour ce souffle qui nous porte. Ton amour éternel est plus élevé que les cieux et ta fidélité plus haute que les montagnes, que les nuages. Ta justice est comme une haute montagne, ton discernement est plus profond que le grand abîme. Tu sauves éternel l'homme et tout ce qui vit, qu'il est précieux ton amour, ô mon Dieu. À l'ombre de tes ailes, tu abrites les humains. Ils savourent les festins de ta présence. Au torrent du paradis, tu les abreuves. En toi est la source de vie. Par ta lumière, nous voyons la lumière. Garde ton amour à ceux qui t'ont connu et ta justice à tous ceux et celles qui aiment ce qui est droit.

C'est beau comme dans ce chant, on trouve ces moments de souffle pour reprendre notre respiration. Vous savez, les petits traits dans la partition qui nous permettent de respirer entre deux moments de vers de ce poème. Eh bien, c'est comme ça dans notre vie et c'est comme ça dans cet esprit de Pentecôte. Dieu veut nous donner son souffle, mais parfois nous sommes aussi à bout de souffle, en train d'étouffer. Alors nous nous tournons vers Dieu pour lui demander son pardon, son aide, afin de toujours retrouver son souffle. Seigneur notre Dieu, tu chantes pour nous. Tu chantes pour chacun, chacune de nous, un chant d'amour fidèle depuis les temps anciens. Et si souvent, nous ne l'entendons pas. Tu offres une eau claire pour étancher notre soif. Et si souvent, nous ne buvons pas à ta source, passant à côté sans la voir. Éternel, tu prends soin de chacun de nous. Et nous, si souvent, nous bousculons. Nous bousculons les autres pour leur prendre leur place. Ou nous passons auprès de celui qui a besoin d'aide sans le voir. Viens toi-même retrouver en nous ce qui est perdu, dans nos manques de souffle, dans nos manques d'espérance. Viens au secours de notre faiblesse, calmer nos peurs et nos souffrances. Amen.

Même si les montagnes s'effondraient, même si les collines chancelaient, ma bonté pour toi ne faiblira pas et mon alliance de paix ne sera pas ébranlée, car je t'aime d'un amour éternel et je te consolerai comme une mère console son enfant, nous dit notre Seigneur. En Christ l'Éternel, notre Dieu se penche vers nous et nous dit « Mon enfant, tes péchés sont pardonnés, ta foi t'a sauvé, avance en paix, retrouve du souffle, je suis avec toi tous les jours. » Amen.

Et nous entendons la volonté de Dieu dans le livre aux Galates, chapitre 5, versets 16 à 25. Voici donc ce que j'ai à vous dire. Laissez le Saint-Esprit diriger votre vie et vous n'obéirez plus aux désirs de votre propre nature. Car notre propre nature a des désirs contraires à ceux de l'Esprit. Et l'Esprit a des désirs contraires à ceux de notre propre nature. Ils sont complètement opposés l'un à l'autre, de sorte que vous ne pouvez pas faire ce que vous voudriez. Mais si l'Esprit vous conduit, alors vous n'êtes plus soumis à la loi. Et à partir du verset 22, « Mais ce que l'Esprit Saint produit, c'est l'amour, la joie, la paix, la patience, la bienveillance, la bonté, la fidélité, la douceur et la maîtrise de soi. La loi n'est certes pas contre de telles choses. Ceux qui appartiennent à Jésus-Christ ont fait mourir sur la croix leur propre nature avec ses passions et ses désirs. L'Esprit nous a donné la vie. Laissons-le donc aussi diriger notre conduite. Ne soyons pas vaniteux, renoncez à nous défier ou à nous envier les uns les autres. » Amen.

Réunis, fortifiés par la parole de Dieu, nous pouvons confesser notre foi. Je crois en un seul Dieu, notre Père. Il a pour chacun des projets de vie et de joie. Je crois en Jésus-Christ, notre Seigneur et notre frère. Il a pour vocation de nous apporter le salut. Il nous sauve. Je crois en l'Esprit Saint qui nous est offert. Il appelle notre foi et fonde l'espérance véritable. Je crois que par l'amour, la vie touche à la vie éternelle et qu'en Dieu nous demeurons éternellement dans la liberté et dans la joie. Oser faire nos erreurs, comprendre, ajuster et vivre. Pardonne-nous nos paralysies et aide-nous à vivre le risque de chaque rencontre en évitant d'offenser. Souffle ton esprit pour nous rendre libres de tout ce qui nous aliène. Viens nous rejoindre dans nos chemins escarpés pour vivre aujourd'hui, rêver demain et construire ensemble. Et pour rassembler toutes nos prières, nous nous en remettons à celles que tu nous as enseignées par Jésus-Christ. Notre Père, qui es aux cieux, que ton nom soit sanctifié, que ton règne vienne, que ta volonté soit faite sur la terre comme au ciel. Donne-nous aujourd'hui notre pain de ce jour. Pardonne-nous nos offenses, comme nous pardonnons aussi à ceux qui nous ont offensés. Et ne nous laisse pas entrer en tentation, mais délivre-nous du mal. Car c'est à toi qu'appartiennent le règne, la puissance et la gloire pour les siècles des siècles. Amen.

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1: Cette semaine, nous rendons hommage à Père-Yves Caponi, né au ciel le 9 novembre 2014. Père-Yves desservait le monastère du Buisson Ardent, près de Carcassonne, monastère rattaché au patriarcat d'Antioche. Nous écoutons aujourd'hui son homélie de l'Ascension du 24 mai 2012, Mémoire éternelle.
2: Que s'est-il donc passé le jour de l'Ascension ? Sur le mont des Oliviers, non loin de Béthanie, l'Évangile nous dit que Jésus fut élevé au ciel, puis disparut des yeux des apôtres. Ailleurs, dans l'Écriture et dans notre credo, il est dit qu'il est monté aux cieux et s'est assis à la droite du Père. Mais où sont les cieux ? Sont-ils en haut, dans le ciel ? Et où est le Père ? A-t-il une droite et une gauche ? On sent bien que nos mots balbutient un mystère qui nous dépasse évidemment. Pourtant, essayons de comprendre autant que cela nous est possible. Prenons une comparaison. On dit que dans le cœur humain, les sentiments les plus élevés sont les plus profonds. Ainsi, quand le cœur de l'homme veut s'élever, il descend dans ses profondeurs. N'est-ce pas ainsi qu'il nous faut regarder l'événement de l'Ascension ? Où sont les cieux, si ce n'est dans les profondeurs du monde, des choses, des êtres, de tous les êtres. Il y a une prière que le prêtre récite pendant la liturgie, mais que l'assemblée n'entend pas parce qu'il y a toujours un chant à ce moment-là, à deux reprises, pendant qu'il encense l'autel, au début de la liturgie et au moment de l'hymne des chérubins. Cette prière, ces quelques mots, sont les suivants. Au tombeau corporellement, aux enfers avec ton âme comme Dieu, au paradis avec le larron, tu siégeais aussi avec le Père sur le trône, avec le Père et l'Esprit, remplissant tout, ô toi l'infini. Ce que nous dit cette prière, c'est que lorsque le Christ, au même moment où il descend au tombeau, au même moment il descend en son âme aux enfers, au même moment il est au paradis avec le larron, au même moment il siège avec le Père et l'Esprit, remplissant tout, lui l'infini. Si donc il remplit tout, c'est bien qu'il est dans les profondeurs de tout. Et lorsqu'il s'élève vers les cieux, qu'il n'a jamais quitté, hors du temps, bien que dans le temps il nous ait manifesté comme l'ayant quitté, lorsqu'il s'élève, c'est pour retourner dans ces profondeurs où le Père, l'Esprit, le Fils remplissent tout. Dans ces profondeurs du fini où habite l'infini, où demeure la gloire de l'infini, la gloire du Christ ressuscité. Et ce rapport entre l'Ascension et l'extension ou l'expansion, je ne sais pas comment on dit, de toute la gloire de Dieu sur toute la terre, dans tout le cosmos, nous est encore exprimé dans la liturgie par une autre prière du prêtre, mais que toujours l'assemblée n'entend pas. C'est à la fin de la liturgie, avant de reporter les saints dons de l'autel jusqu'à la prothèse, le prêtre encense les saints dons et dit, évoquant le mystère de l'ascension, « Élève-toi, ô Dieu, par-dessus tous les cieux, et que ta gloire s'étende sur toute la terre. » L'ascension, c'est la révélation de la gloire de Dieu sur toute la terre, dans tout le cosmos, dans les profondeurs de toutes les choses et de tous les êtres. Cette gloire cachée, ce royaume de Dieu présent au milieu de nous, en nous, les plus grands mystiques en ont fait une expérience saisissante et en sont les témoins. Rappelons-nous bien sûr Moïse au buisson ardent. Rappelons-nous aussi Abba Arsène, un des pères du désert, vu en prière, les mains en l'air, les 10 doigts comme 10 flammes d'un chandelier. Et je voudrais vous raconter une petite histoire que j'ai apprise, connue cette semaine dans une revue. C'est l'expérience que fit Angelus Silesius, ce mystique catholique du XVIIe siècle, de je ne sais plus quel pays nordique de l'Europe, je crois. Et Angelus Silesius, un jour, il se promenait dans la nature, fut à un moment donné plus que bouleversé, saisi de tout son être par la présence de Dieu dans l'herbe des prés. Et il s'est écrié, Dieu est le ver des prés. Et il a couru jusque chez lui pour mettre par écrit cette parole, Dieu est le ver des prés. Bien sûr, il n'y avait dans cette parole et dans son cœur aucun panthéisme. Il n'y avait pas d'identification entre Dieu et le ver des prés, mais il y a eu l'expérience de la gloire de Dieu contenue dans l'herbe, le brin d'herbe des prés et dans le ver de l'herbe. Angelus Silesius s'est comme éveillé à ce moment-là à cette réalité profonde du monde. Éveillé. Cela nous fait penser à l'éveil dont témoigne la tradition bouddhiste. Et je voudrais vous raconter une petite histoire qui va dans le même sens, une petite histoire qui vient de la tradition bouddhiste. L'éveil, chez eux, c'est cette, j'exprimerai ainsi, cette descente ou cette élévation du cœur humain dans les profondeurs de son être à une telle profondeur que là subsiste un feu dans lequel, lorsque l'on y descend, tout égo se dissout et l'être, l'homme peut faire l'expérience de l'unité avec le mystère divin. Eh bien, l'histoire raconte qu'un jour, un maître qui n'avait pas encore connu l'éveil, n'était pas tout à fait maître, peut-être 99 centimètres, et il se promenait avec son disciple et le disciple l'interrogeait sur la vie intérieure. Et ils parviennent, dans leur promenade, à un petit étang, dans un lieu de verdure, un écrin de verdure somptueux, et saisis par la beauté, ils s'assiedent tous les deux et restent en silence devant l'étang. Lorsque tout à coup, une grenouille saute dans l'eau et, sautant dans l'eau, fait plouf. Et l'histoire dit qu'en entendant le plouf, le maître connu des veilles. Et l'histoire poursuit en disant qu'à partir de ce jour, le disciple venait tous les jours écouter une grenouille faire plouf, mais sans succès. Silésius, comme ce maître aussi, ont été, à un moment donné, mis en contact direct avec la gloire de Dieu, contenue dans l'herbe des prés ou dans le plouf de la grenouille. La fête de l'Ascension à nous élever nous-mêmes vers ces profondeurs abyssales qui sont la substance de tout être et dans lesquelles demeure l'amour trinitaire, la gloire du Dieu Père, Fils et Esprit Saint. Mais dans ces profondeurs redoutables de vie, l'homme ne peut descendre seul. Il doit être guidé. Et le guide, c'est l'Esprit Saint. C'est pourquoi l'Ascension est en même temps célébration de la gloire du ressuscité et attente de la venue de l'Esprit Saint, car c'est lui et lui seul qui peut nous guider, nous conduire vers la vérité tout entière qui est la gloire de Dieu cachée au fond de tous les êtres. Amen.
1: C'était sur les sentiers de l'orthodoxie avec Périph Caponi pour la fête de l'Ascension du 24 mai 2012. Pour plus d'informations, vous pouvez consulter le site de l'émission sur Radio Présence. Mémoire éternelle.

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2: Bonjour et bienvenue dans cette nouvelle émission Plus de vie. Je suis très heureux de vous retrouver aujourd'hui pour aborder avec vous un passage de la Bible. Et aujourd'hui, nous allons voir ensemble la tragédie de l'ingratitude. Le texte de base se trouve dans Luc au chapitre 17 à partir du verset 11. Jésus, se rendant à Jérusalem, passait entre la Samarie et la Galilée. Comme il entrait dans un village, 10 lépreux vinrent à sa rencontre. Se tenant à distance, ils élevèrent la voix et dirent « Jésus, maître, aie pitié de nous ». Dès qu'il les eut vus, il leur dit « Allez vous montrer au sacrificateur ». Et pendant qu'ils y allaient, il arriva qu'ils furent guéris. L'un d'eux, se voyant guéri, revint sur ses pas, glorifiant Dieu à haute voix. Il tomba sur sa face aux pieds de Jésus et lui rendit grâce. C'était un Samaritain. Jésus, prenant la parole, dit « Les 10 n'ont-ils pas été guéris et les 9 autres, où sont-ils ? Ne s'est-il trouvé que cet étranger pour revenir et donner gloire à Dieu ?» Puis il lui dit « Lève-toi, va, ta foi t'a sauvé. » Ce récit nous est raconté par Luc qui est médecin. Si nous lisons son évangile, nous constatons tout l'intérêt qu'il portait à la santé. Il existe dans la Bible des questions qui viennent bouleverser le cœur. Et Jésus va poser une question étonnante ici, les 9 autres, où sont-ils ? Cette question n'est pas seulement adressée aux lépreux, elle est adressée aussi à chaque croyant, à chaque église, à chacun d'entre nous. Le psaume 103 nous encourage et dit « Mon âme bénit l'Éternel et n'oublie aucun de ses bienfaits ». Oui, nous devons bénir l'Éternel, nous devons le remercier. Ici, il y a la joie de découvrir que la lèpre n'est plus, de pouvoir retourner vers les siens et de pouvoir être de nouveau réintégré dans la société. Et nous allons voir ensemble 4 points que nous allons tirer de ce passage. La première chose à relever, c'est que les 10 hommes étaient dans une misère totale. La lèpre détruisait tout. À l'époque biblique, la lèpre était terrible. Elle détruisait la peau, les nerfs, le visage, mais aussi les relations et la dignité humaine. Le lépreux était considéré comme impur. Il devait vivre loin des autres. Imaginez ces hommes abandonnés, rejetés, humiliés, sans avenir même. La lèpre était une prison vivante. Dans la Bible, la lèpre symbolise le péché. Il détruit l'âme, il éloigne de Dieu, il nous sépare de sa communion, il nous vole la paix, il déforme notre vie spirituelle. La Bible nous dit dans Romains 3, 23, « Tous ont péché et sont privés de la gloire de Dieu ». En quelque sorte, les 10 lépreux représentent l'humanité entière. Sans Jésus, nous sommes perdus, nous sommes impurs, nous sommes incapables de nous sauver par nous-mêmes. Et puis aussi la souffrance avait uni ces hommes. Parmi eux se trouve un Samaritain. Normalement, Juifs et Samaritains se méprisaient, ils évitaient toute relation, mais la douleur les avait réunis. La souffrance fait aussi parfois tomber les barrières humaines, dans les hôpitaux, dans les prisons, dans les catastrophes. Nous voyons les différences disparaître, parce que devant la souffrance, l'homme réalise aussi sa fragilité. Le deuxième point, c'est que les 10 vont crier vers Jésus. Ils reconnaissent leurs besoins, et ils savent aussi que Jésus peut les aider. Ils disent « Jésus, maître, aie pitié de nous ». Dans l'évangile selon Luc, le mot « maître » est très important. Il signifie « chef, conducteur, celui qui dirige, celui qui a autorité ». Ce n'est pas seulement une formule de politesse, les lépreux reconnaissent véritablement que Jésus a une autorité spirituelle et une puissance exceptionnelle. Ils savent que Jésus peut intervenir dans leur situation. « Maître, aie pitié de nous ». Ils reconnaissent leur incapacité, leur dépendance et la souveraineté de Jésus. Ils reconnaissent l'autorité de Jésus avant même la guérison. Ils croient que Jésus peut intervenir. Ensuite, Jésus leur demande d'aller se montrer au sacrificateur. Et pendant qu'ils y vont, ils sont guéris. La foi reconnaît l'autorité de Christ avant même de voir le miracle. Et l'obéissance précède souvent la manifestation de la guérison. Aujourd'hui encore, beaucoup veulent de Jésus comme leur sauveur, leur secours, leur guérisseur. Mais les lépreux montrent une vérité. Avant le miracle, ils reconnaissent Jésus comme maître. Autrement dit, celui qui commande, celui qu'on écoute, celui à qui on obéit. La vraie foi ne cherche pas seulement la bénédiction, mais elle reconnaît Jésus, Jésus-Christ, comme Seigneur. Jésus, maître, aie pitié de nous. C'est le cri d'hommes désespérés. Beaucoup ne reçoivent rien parce qu'ils pensent être assez forts, être suffisants, ne pas avoir besoin de Dieu. Mais les 10 savaient qu'ils étaient condamnés et qu'ils avaient besoin d'un sauveur. Ils crient de loin. Le texte nous dit qu'ils se tiennent à distance parce que la loi les interdisait de s'approcher des hommes. Mais Jésus entend les cris lointains. On peut être loin spirituellement, on peut être brisé, découragé, même tombé dans le péché. Si nous crions sincèrement vers Christ, il nous entendra. Jésus les regarde. Il est écrit « dès qu'il les eut vus ». Quel réconfort! Jésus regarde, Jésus voit, et le ciel n'est jamais indifférent à la souffrance humaine. Troisièmement, le miracle se produit dans l'obéissance. Jésus leur donne un ordre assez étrange. « Allez vous montrer au sacrificateur ». C'est étonnant, car ils sont encore lépreux. Pourtant, Jésus leur demande de s'avancer, comme s'ils étaient déjà guéris. Voilà la foi, c'est de marcher avant même de voir. Le miracle arrive donc pendant la marche. Pendant qu'ils y allaient, ils furent guéris. Et Dieu agit aussi parfois progressivement. Ils n'ont pas été guéris instantanément, mais la guérison s'est manifestée pendant le chemin. Et Dieu travaille parfois, étape par étape, progressivement, lentement, mais sûrement. Ne méprisons pas les faibles commencements. Quatrièmement, le drame, un seul revient. En effet, tous ont reçu le miracle. Les 10 ont été guéris. Les 10 ont vu leur peau restaurée, leur corps changé, leur avenir réouvert. Mais après le miracle, 9 vont continuer leur route et un seul va revenir. L'ingratitude est un péché grave. On minimise souvent l'ingratitude. Mais ici, Jésus souligne l'absence des 9. Oui, le ciel remarque ceux qui remercient, mais aussi ceux qui l'oublient. L'ingratitude relève un cœur centré sur soi-même. Beaucoup cherchent Jésus pour des bénédictions. Les 9 voulaient la guérison, la restauration. Ils voulaient retrouver leur famille, mais le Samaritain voulait Jésus lui-même. Il comprend que le plus grand miracle n'est pas seulement la guérison, mais c'est celui qui guérit. Cinquièmement, le Samaritain revient avec adoration. Il revient immédiatement. Il ne dit pas « je vais remercier Jésus plus tard ». Il revient aussitôt. Il glorifie Dieu à haute voix. Il tombe aux pieds de Jésus. Voilà la véritable adoration. Elle produit l'humilité, la prosternation et la dépendance envers Dieu. Nous voyons également que Jésus est attristé par l'absence des 9. Les 9 autres, où sont-ils? Cette question révèle la tristesse divine. Dieu attend la reconnaissance. Dieu n'a pas besoin de nos remerciements, mais la Bible nous montre que la gratitude honore Dieu. La reconnaissance révèle l'amour que nous avons pour lui. Et aujourd'hui encore, beaucoup disparaissent après le miracle. On demande à Dieu, et quand on reçoit ensuite, parfois, après la bénédiction, il n'y a plus de prière, il n'y a plus de consécration, il n'y a plus de fidélité. Mais la bonne nouvelle, c'est que le Samaritain va recevoir plus que les autres. Les 10 vont être guéris, mais un seul va entendre « ta foi t'a sauvé ». Il reçoit le salut, il reçoit la transformation spirituelle, il reçoit une relation désormais avec Jésus. Et oui, la gratitude ouvre des portes spirituelles. Quand un cœur est reconnaissant, alors il s'approche davantage de Dieu et il entre dans une communion plus profonde. Trois applications pratiques pour nous aujourd'hui. N'oublions jamais d'où Dieu nous a sortis. Souvenons-nous de nos combats, de nos larmes, des portes fermées, des délivrances que le Seigneur nous a accordées. Ensuite, entretenons un esprit reconnaissant. Remercions Dieu pour la vie, pour la santé, pour la famille, pour le salut, pour la grâce quotidienne. Troisièmement, restons attachés à Jésus après le miracle. Le miracle ne doit pas nous éloigner de Dieu, au contraire. La bénédiction doit produire davantage d'adoration. Sommes-nous parmi ceux qui oublient le Seigneur, ou sommes-nous comme ce Samaritain, reconnaissant, fidèle et prosterné aux pieds de Jésus? Dieu cherche des adorateurs, des cœurs fidèles, des hommes et des femmes qui reviennent vers lui. Seigneur, nous voulons te remercier pour ce passage, te remercier pour ta grâce, te remercier pour ta fidélité, te remercier pour le salut, te remercier pour Jésus-Christ. Oui, nous ne voulons pas être des personnes ingrates comme ces 9 qui ont été guéris, mais nous voulons être comme ce Samaritain qui est revenu te voir pour te remercier. Seigneur, nous voulons avoir un cœur reconnaissant. Nous voulons être des adorateurs. Nous voulons, Seigneur, te dire merci. Merci non seulement pour ce que tu fais, mais surtout pour ce que tu es. Tu es bon, tu es formidable, tu es merveilleux. Merci, Seigneur, que nous puissions nous rapprocher de toi encore plus. Béni soit ton nom, Seigneur. Amen. Merci d'avoir écouté cette émission. J'espère qu'elle vous a parlé. Je vous souhaite une bonne fin de journée. Que Dieu vous bénisse. À très bientôt.
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0: Bonsoir, bonsoir à tous. Dans l'actualité, demain nous serons le 1er juin et comme le premier de chaque mois, eh bien celui-ci apporte son lot de changements. Le plus notable, le SMIC qui augmente mécaniquement de 2,41% pour compenser l'inflation. Ça fait environ 44 euros de plus par mois. Si le prix du tabac grimpe encore de quelques centimes, celui du gaz, lui, baisse légèrement de près de 5%. Enfin, les pêcheurs et les agriculteurs peuvent désormais demander l'aide carburant de l'État. Huit syndicats appellent à la grève mardi dans les collèges et les lycées pour le personnel de la vie scolaire. Les surveillants dénoncent un manque d'action du gouvernement pour garantir des conditions de travail décentes. Ils réclament donc la création urgente de postes et de meilleurs salaires. Parcoursup, en tout cas, confirme les grandes tendances de l'orientation post-bac. En tête des formations les plus demandées, la médecine, Mylène Desbacs.
1: Oui, médecine reste cette année encore la formation la plus demandée sur la plateforme devant les écoles d'infirmiers et les écoles d'ingénieurs. Selon les chiffres du ministère de l'Enseignement supérieur, près de 640 000 lycéens ont confirmé au moins un vœu cette année, soit environ 10 000 candidats de plus que l'an dernier. L'université continue d'attirer massivement les étudiants. Les licences représentent plus d'un tiers des vœux formulés. Derrière médecine, les filières droit, psychologie, économie, gestion et mathématiques figurent parmi les plus sollicitées. En moyenne, un élève formule 15 vœux sur Parcoursup, davantage encore en terminale générale.
0: Merci Mylène et première réponse sur Parcoursup mardi prochain. Dans l'actualité également, ces violences qui ont suivi le sacre du PSG en Ligue des Champions. On parle d'un mort lors d'un accident de moto, mais aussi un blessé, un jeune de 17 ans qui aurait été passé à tabac. Le ministre de l'Intérieur annonce 780 interpellations dans tout le pays, dont près de 600 rien qu'en région parisienne. Au total, 71 communes ont été touchées par des incidents. Nouvelle escalade au Moyen-Orient. L'armée israélienne annonce avoir pris la possession de la forteresse de Beaufort dans le sud du Liban ce samedi. Le premier ministre israélien a ordonné d'étendre l'offensive vers le nord pour écraser le Hezbollah. La France y voit une violation du cessez-le-feu avec le Liban et demande une réunion d'urgence à l'ONU. En tennis, une affiche féminine en session de nuit à Roland-Garros. C'est une première depuis 3 ans. Les organisateurs ont programmé lundi soir le choc des 8e de finale entre Aryna Sabalenka et Naomi Osaka. Ce soir, en tout cas, la session de nuit opposera Casper Ruud à Joao Fonseca. Et en rugby, on dispute l'avant-dernière journée de top 14 ce week-end et ce soir, un choc décisif au Michelin entre Clermont et le Racing. Coup d'envoi à 21h05. Très bonne soirée à tous.
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6: Bonjour, je m'appelle Nicolas Malouf, je suis très heureux d'être avec vous cet après-midi. Je travaille à l'église baptiste Toulouse Métropole et j'aimerais qu'on lise ensemble le psaume 96 et voir comment il nous invite à une adoration renouvelée en Dieu, une adoration qui se fonde sur une vérité ancienne, sur la gloire de Dieu. Et on verra ça tout au long de ce psaume. Je vous en fais la lecture maintenant. Psaume 96. Chantez à l'Éternel un cantique nouveau. Chantez à l'Éternel, vous tous, habitants de la terre. Chantez à l'Éternel, bénissez son nom. Annoncez de jour en jour son salut. Racontez parmi les nations sa gloire, parmi tous les peuples ses merveilles. Car l'Éternel est grand et très digne de louange. Il est redoutable par-dessus tous les dieux. Car tous les dieux des peuples sont des idoles et l'Éternel a fait les cieux. La splendeur

et que la terre soit dans l'allégresse, que la mer retentisse avec tout ce qu'elle contient, que la campagne s'égaye avec tout ce qu'elle renferme, que tous les arbres des forêts poussent des cris de joie devant l'Éternel. Car il vient pour juger la terre, il jugera le monde avec justice et les peuples selon sa fidélité. Jusqu'ici, la lecture de ce psaume. Alors, je vous pose une question. Dans le retour à la routine, après un beau week-end, ou dans la persévérance au milieu de certaines frustrations du quotidien, qu'est-ce qui va nous aider à demeurer reconnaissants, comme l'auteur de ce psaume, envers Dieu, qui n'a pas changé? Une autre question. Qui peut voir la manifestation de la gloire de Dieu? Et comment voir la manifestation de la gloire de Dieu? Le psalmiste ici, il nous donne de nombreuses raisons de louer Dieu et il nous invite à chanter un cantique nouveau, c'est-à-dire à renouveler notre adoration à Dieu. Mais c'est important à noter que cette louange nouvelle ne repose pas sur des circonstances nouvelles comme un nouveau cadre de vie, un nouveau travail, la perspective des prochains congés, encore de nouveaux amis, de nouvelles relations. Non, cette louange nouvelle repose sur une vérité ancienne. La manifestation de la gloire de Dieu va éclater parce que Dieu est glorieux et il ne tarde pas dans sa fidélité. Alors, ce psaume nous pose ces questions-là et on va voir comment il nous invite à y répondre. Et premièrement, j'aimerais voir que toute la terre est appelée à adorer Dieu. C'est les 6 premiers versets. Dieu seul est digne d'adoration. Il est incomparable dans ces versets. Et il nous invite d'abord à l'adorer par ses ordres. Chanter à l'Éternel un cantique nouveau. C'est un impératif même ici. En fait, il nous rappelle qui il est. Premièrement, qu'il est le Créateur au verset 5. L'Éternel a fait les cieux. On voit une dimension de Dieu ici qui est extraordinaire. C'est le Créateur de toutes choses. Et d'ailleurs, pour confirmer qu'il n'a pas d'égal, qu'il est incomparable, eh bien, dans ce même verset 5, il se compare à tous les autres dieux, les dieux des peuples, qu'il appelle idoles. Et ces idoles, ces faux dieux, c'est ce qui nous cache la beauté et la réalité de la puissance de Dieu. C'est souvent ce qu'on choisit de suivre qui nous satisfait ou semble nous satisfaire dans l'immédiat, mais qui au fond nous laisse encore plus creux, encore plus vides dans nos vies. Quelles sont ces idoles? Quels sont ces faux dieux qui nous environnent, qui remplissent nos cœurs? Ça peut être une belle carrière, la réussite sociale, la réussite amoureuse, l'argent. Ça pourrait être un loisir dévorant. Toutes ces choses, si elles ne sont pas sous le vrai Dieu, assujetties, rééquilibrées, réordonnées, eh bien ces amours-là deviennent des idoles, deviennent nous rendent en fait creux. Deviennent ces faux dieux dont il est question ici. Et face à ces faux dieux, l'Éternel rappelle que lui, il a créé les cieux. La splendeur et la magnificence sont devant sa face. La gloire et la majesté sont dans son sanctuaire. Ensuite, pour se rappeler combien ce Dieu est digne d'adoration, il nous invite à nous souvenir des merveilles qu'il a accomplies. Ces merveilles qu'il a accomplies par le passé, ces merveilles qu'il a accomplies parmi son peuple. Et peut-être si vous n'êtes pas encore parti de son peuple, eh bien, écoutez, regardez les personnes qui se revendiquent de Dieu, qui se revendiquent de ce Dieu de la Bible. Parce que oui, le Dieu de la Bible est puissant pour faire des prodiges. Parce que oui, le Dieu de la Bible a fait des prodiges par le passé, parmi son peuple. Et la Bible elle-même est un recueil de la puissance prodigieuse de Dieu au travers de son peuple. Et c'est ce qui nous invite à nous rappeler

pour être adoré, pour nous rappeler à notre cœur que ce Dieu-là est incomparable. Et face à ce Dieu incomparable, effectivement, nous allons être déçus par nos faux dieux. Nous allons constater la vanité de nos faux dieux. Ensuite, j'aimerais qu'on s'attarde sur un deuxième point qui est évident dans ce psaume, le règne de Dieu. Toute la terre ici est appelée à vivre sous le règne de Dieu. Je vois ça dans les versets 7 à 10, hein, où finalement Dieu nous montre qu'il mérite notre obéissance parce qu'il règne déjà. Le laisser régner dans notre vie, c'est déjà premièrement lui rendre gloire et non l'utiliser pour nos intérêts, pour notre gloire. Rendez à l'Éternel la gloire, c'est l'invitation de ces versets. Il nous invite même à apporter nos offrandes auprès de lui. On peut s'approcher dans ses parvis avec des offrandes de reconnaissance pour qui il est, de reconnaissance pour ce qu'il a fait. Ce Dieu saint nous invite à reconnaître sa splendeur, à reconnaître son règne sur nos vies. Et comment tout ça devrait se traduire concrètement? Eh bien, par l'obéissance. L'obéissance à sa parole. Ultérieurement, ce psaume, sa parole faite chair, c'est Jésus-Christ. Et Jésus-Christ lui-même avertira à mettre de l'ordre dans notre vie par cet appel qu'il nous lance à la cohérence entre notre parole, notre confession, et d'un autre côté, notre obéissance véritable, nos actes, nos pensées, notre manière de vivre, notre quotidien. Et voici ce qu'il dit en Luc chapitre 6, verset 46. « Pourquoi m'appelez-vous Seigneur, Seigneur, et ne faites-vous pas ce que je dis ?» L'incohérence mise en évidence par Jésus ici me fait penser à ces scènes du quotidien qu'un parent peut vivre avec son enfant. Il lui demande de manger son yaourt, l'enfant dit « oui, oui, oui, je mange ». Il peut répéter 4 fois « oui », mais s'il ne le mange pas, il a désobéi. Nous, en tant que croyants, on a encore plus de raisons à obéir au Père Céleste, puisqu'il est parfait, il est juste dans ses jugements, il règne, son trône est éternel. C'est Dieu. En fin de compte, il mérite toute notre adoration. Il mérite toute notre obéissance aussi. Parce qu'il est Dieu, il règne avec fidélité sur sa création. Mais la vérité, c'est que souvent, nous désobéissons à Dieu. Nous contournons ses ordres. Nous contournons son autorité bienveillante à notre égard. Et bien que toute la création n'obéisse pas toujours à Dieu, un beau jour, et c'est la fin de ce psaume qui est assez merveilleuse à mon sens, c'est qu'un beau jour, tous verront, tous reconnaîtront qu'il est l'Éternel, qu'il est le Dieu qui règne. Et quand est-ce que cela se passera? C'est au jour du jugement. Au jour du jugement où il viendra pour juger la terre. Il jugera le monde avec justice, c'est important de le préciser. Avec justice, c'est-à-dire selon ses standards parfaits. Nos tribunaux humains ont des lacunes, mais la justice de Dieu est parfaite. Et il viendra juger le monde, et en fait même tous les peuples, selon sa fidélité. On pourrait s'attendre selon sa colère, et non, selon sa fidélité. Sa colère n'est plus. Il juge selon sa fidélité. Le juge est en fait celui qui va prendre sur lui, qui a déjà pris sur lui, pour être plus exact, la colère de Dieu. Il y a eu un jugement qui est tombé. Et celui-ci est tombé sur Jésus-Christ, le Fils de Dieu. Au centre de toute cette histoire, au centre de ce psaume et au centre de la Bible, le jugement et la justice de Dieu s'accomplit sur le Fils de Dieu, sur le trésor qu'il a de plus précieux à ses yeux. Il a donné son cher Fils pour nous pécheurs. Alors oui, dans cette attente, au verset 11, le psalmiste nous encourage à espérer en Dieu et même nous dit que les cieux se réjouissent, que la terre soit dans l'allégresse, que la mer retentisse avec tout ce qu'elle contient.
parce que l'Éternel vient. C'est une assurance que son retour. Jésus lui-même, étant monté au ciel, nous a donné son Esprit Saint, nous a promis qu'il ne nous abandonnerait jamais jusqu'à la fin du monde, et nous a parlé de son retour. Un des textes les plus détaillés et les plus grandioses du retour de Christ se trouve dans l'Apocalypse. Effectivement, je vous lis Apocalypse 21, versets 1 à 3. Jean nous dit « Puis je vis un nouveau ciel et une nouvelle terre, car le premier ciel et la première terre avaient disparu, et la mer n'était plus. Et je vis descendre du ciel, d'auprès de Dieu, la ville sainte, la nouvelle Jérusalem, préparée comme une épouse qui s'est parée pour son époux. Et j'entendis du trône une voix forte qui disait « Voici le tabernacle de Dieu avec les hommes, il habitera avec eux, et ils seront son peuple, et Dieu lui-même sera avec eux. » Oui, le triomphe ultime et cosmique du Seigneur ne fait aucun doute pour le disciple Jean, qui, simplement en observant une vision céleste, une vision triomphale du jugement de Dieu, du règne de Dieu, eh bien, rien qu'avec cette vision-là, cet aperçu, il tombait déjà à terre quand il reçut la révélation. Celui qui a fait toute chose nouvelle veut produire dans notre cœur aussi, dans le cœur de l'Église, dans le cœur de chaque croyant, une nouvelle louange. Il est capable, en fait, de transformer nos cœurs, de nous donner un cœur nouveau, pour nous donner une louange nouvelle, une adoration nouvelle, pour ensuite nous donner une vie nouvelle, une obéissance nouvelle, une vie dansée par vie, cette fois-ci. Une vie qui n'est pas le reflet de la vie lorsque nous suivions nos faux dieux, qui nous amène à la destruction, à la perdition, à la vanité, mais une vie d'abondance, une vie de grâce, une vie où nous sommes vainqueurs par celui qui nous a aimés, vainqueurs du péché, vainqueurs de nos faux dieux, et triomphant par celui qui nous a aimés, chantant la louange de Dieu. Je me souviens qu'au début de ma conversion, je rentrais dans cette église dans laquelle ma mère avait l'habitude d'aller. Et je voyais une guitare acoustique, deux chanteurs, et toute l'assemblée chantait autour d'une simple guitare acoustique, parfois mal accordée, et je voyais une joie chez eux que je n'arrivais pas à avoir chez moi. Ce qui était plus frappant encore de contraste, c'est que j'étais musicien, j'avais une guitare électrique, j'avais un pedalboard, c'est-à-dire plusieurs pédales pour mettre des effets, des sons différents sur ma guitare, et malgré tout ça, je n'arrivais pas à voir, ne serait-ce qu'une miette de la joie de ces chrétiens qui se réunissaient le dimanche pour chanter les louanges de Dieu, pour glorifier son nom. Ces gens de toute nation qui, d'apparence, sont tellement différents, donc rien n'unit, en apparence, rien ne réunit, peut-être pas d'affinité en commun, et pourtant, ils vivaient la joie de chanter les louanges de Dieu, parce qu'ils connaissaient leur Créateur, parce que leur Créateur était aussi leur Seigneur. Ils aimaient l'écouter, ils aimaient lui obéir. Et parce qu'ils savaient que leur Seigneur leur avait donné la victoire, ils étaient vainqueurs par Jésus-Christ, qui s'est donné pour eux, par amour pour eux, et qui les a rendus plus que vainqueurs, qui les a fortifiés. Cette espérance, elle ne trompait pas, et elle ne trompe toujours pas, mais j'étais incapable de voir, incapable de chanter, incapable de bénir son nom sans cette intervention de Dieu lui-même. Et cette intervention de Dieu, elle a eu déjà lieu
et on peut s'en saisir maintenant. Cette intervention de Dieu, elle veut impacter ton cœur et il faut regarder, pour laisser Dieu intervenir dans ton cœur, il faut regarder au fait que tu méritais, que je méritais, qu'on méritait tous la colère de Dieu, mais qu'il ne l'a pas fait retomber sur nous, mais sur Jésus-Christ, son Fils. Nous méritions la colère à cause de nos péchés. Effectivement, le salaire du péché, c'est la mort. C'est-à-dire la logique du péché, c'est la mort. Mais le don gratuit de Dieu, c'est la vie éternelle. Par notre Seigneur Jésus-Christ. Et c'est ça qu'il veut nous donner. C'est ça qu'il nous a obtenu à la croix. Notre Dieu a donné son Fils unique pour que, à la croix, ce soit l'endroit de toute notre louange. L'endroit d'une louange cosmique, comme ce psaume nous invite à louer avec toute la création, finalement. La croix de Jésus-Christ, c'est le tribunal de Dieu où la justice est tombée, le verdict est tombé, la justice est accomplie. Alors oui, si le chrétien ne voit pas tous les effets de la justice de Dieu immédiatement, il est appelé à persévérer. Il doit se rappeler aussi que toute la création attend, avec un ardent désir, comme le disait l'apôtre Paul, la révélation des fils de Dieu. Il nous rappelait, Paul, que la création a été soumise aussi à la vanité. Oui. Et dans tout ça, on a l'espérance qu'elle sera, la création et nous avec, affranchie de la servitude de la corruption, pour avoir part à la liberté de la gloire des enfants de Dieu. Et c'est cette liberté que Paul exprime en Romains chapitre 8, que nous revoyons aussi dans ce psaume. C'est un psaume qui nous invite à une louange, tous ensemble, avec toutes les nations, parce qu'il vient toucher toutes les nations, que ce soit la maison d'Israël, ou le peuple païen qui était aux alentours et qui voyait la gloire de Dieu dans ce peuple que Dieu avait choisi pour se révéler à toutes les nations. C'est beau de voir comment Dieu est le même pour tous les peuples et invite tous les peuples. En Jésus-Christ, il n'y a plus ce mur entre les peuples. Christ a réuni tous les peuples en son sein, en son œuvre parfaite à la croix. Je vous invite à reconsidérer cette œuvre et à chanter une louange nouvelle à votre Créateur, à celui qui vous a aimé, fondé, tissé dans le ventre de votre mère. C'est merveilleux, le Dieu que nous adorons est merveilleux, il est glorieux et il juge selon sa fidélité. Il accomplit ses jugements à la croix. Jésus-Christ, je vous invite à prier. Merci Seigneur pour cette bonne nouvelle. Nous voulons encore tous ensemble te rendre la gloire en ce jour, dans nos cœurs Seigneur. Mais nous voulons vivre ça en communauté aussi, trouver des croyants avec qui s'exhorter, s'encourager à demeurer dans cette foi si belle. Non pas que notre foi soit belle, mais toi, tu es merveilleux. Oui, la splendeur et la magnificence sont devant ta face. Oui, la gloire et la majesté sont dans ton sanctuaire. Nous te louons de ce que tu es bon et de ce que toute la création un jour verra combien ta gloire est sans égale, Seigneur. Au nom de Jésus-Christ, amen.

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3: Bonjour frère Edouard.
4: Bonjour frère Louis.
3: On continue ce chemin vers, sur le thème de la sainteté de l'Église et on arrive au numéro 826. Est-ce que ce numéro fait un lien entre sainteté et charité? Est-ce que tu peux expliciter ce lien?
4: La charité, c'est le sommet des vertus, et le sommet des vertus théologales. Saint Paul le dit dans 1 Corinthiens 13, que tout passera, même la foi ici-bas qui est dans l'obscurité d'ici-bas. Et donc quand on sera au ciel, la foi passera, l'espérance elle-même aussi passe parce que on espère ce que l'on ne tient pas encore, et quand on l'aura, on n'a plus à l'espérer. Mais la charité, elle ne passe pas, parce que Dieu est amour. Et c'est l'amour, finalement, qui est la grande révélation du Nouveau Testament. Deus caritas est, Dieu est amour. Et Sainte Thérèse de l'Enfant Jésus, certainement, a été un des grands témoins qui a voulu le rappeler pour l'Église tout entière, qu'il ne s'agissait pas de gagner son ciel à force de petits mérites et de petits efforts personnels, même si ils comptent bien sûr, mais ils sont secondaires par rapport à la grande mesure de la charité, de l'amour. Et elle disait, je compris, et c'est cité au numéro 826 du catéchisme, que si l'Église avait un corps composé de différents membres, et on parlait de la hiérarchie il n'y a pas très longtemps, le plus nécessaire, le plus noble de tous ne lui manquait pas. Je compris que l'Église avait un cœur et que ce cœur était brûlant d'amour. Je compris que l'amour seul faisait agir les membres de l'Église, que si l'amour venait à s'éteindre, les apôtres n'annonceraient plus l'Évangile, les martyrs refuseraient de verser leur sang. Je compris que l'amour renfermait toutes les vocations, que l'amour était tout, qu'il embrassait tout, les temps et tous les lieux, en un mot, qu'il est éternel. Eh bien, Thérèse de l'Enfant Jésus avait très bien compris, finalement, que, comme dit saint Paul, toute la loi se résume dans l'amour, dans la charité. Et donc, à partir du moment où un chrétien vit au régime de la caritas, eh bien, il est déjà en cheminement vers la sainteté. Ubi caritas et amor, ibi
3: Deus
4: est. Là où est amour et charité, là Dieu est présent. Et je crois que le fait de le chanter le jeudi saint aide l'ensemble des chrétiens à se préparer à la Pâque et à rentrer dans le mystère du don de Jésus et de leur propre conformité à ce don.
3: La sainteté, c'est faire la charité ou c'est atteindre la charité?
4: Alors, faire la charité, c'est un peu une déformation qui est arrivée dans les premiers siècles. C'est-à-dire, on voyait bien que donner à un pauvre, c'était faire la charité. Et souvent, le mot charité s'est réduit à cette dimension seulement d'aider le pauvre. Mais c'est bien sûr bien plus, puisque c'est aussi par la charité qu'on est uni à Dieu, que la communion des saints existe, que l'amour qui existe entre les membres de l'Église se maintient. Et donc la charité, c'est l'action de l'Esprit-Saint dans nos cœurs, l'amour de Dieu, donc la charité, a été répandu dans nos cœurs par l'Esprit Saint, dit Saint Paul en Romains 5:5. Donc il ne faut pas réduire à une seule fonction, je dirais, la charité. Bien sûr, c'est très beau quand on donne à un pauvre avec charité et qu'on le fait par amour de Jésus. Quand Saint François d'Assise embrasse le lépreux, il comprend que Jésus n'est pas dans le lépreux lui-même, mais dans le baiser fait au lépreux.
3: Oui. Donc la charité, ça correspond à l'amour de Dieu.
4: Et l'amour de Dieu, voilà. Et il ne faut pas le réduire, bien sûr, à une seule dimension, qui est faire la charité.
3: Oui. Et alors, au numéro 827, donc on rappelle que on est dans une église sainte, mais composée de pécheurs. C'est toujours un peu difficile à accepter, parce qu'on se dit, quand quelque chose se passe de bien, on dit c'est l'église, quand quelque chose se passe de mal, on dit c'est les membres de l'église. Donc comme ça, on a l'impression que l'église est jamais atteinte par le péché, mais que c'est à cause des membres que tout va mal. Mais est-ce que tu aurais une image pour expliquer ça, pour expliquer qu'une l'église est sainte, mais qu'elle renferme des pécheurs?
4: Eh bien, les pères de l'église ont utilisé souvent l'image biblique qui est déjà suggérée par notre Seigneur de la vigne et du vigneron. Quand on fait du vin, eh bien, il faut récolter des raisins et il faut les écraser et en faire sortir un jus. Et ils disent que ce jus, c'est le pressoir de la croix qui le réalise. Et ils ont cette image, donc, pour arriver jusqu'au bon vin et la fermentation qui est nécessaire avant de faire sortir des cuves un bon vin, ben, il faut toute une transformation. Et ils ont cette image, donc, du travailleur, du vigneron et de la vigne. Et on se souvient dans l'évangile de Saint Jean que Jésus prend cette image, que le Père est le vigneron, que Jésus est la vigne et que nous sommes les sarments. Donc il y a vraiment déjà quelque chose qui préfigure tout ce travail du viticulteur, qui est très parlant sur ce qu'est finalement le travail qui se passe dans l'église, de ces grains qui sont petit à petit transformés en bon vin, et le bon vin sert en particulier pour l'Eucharistie. Donc on arrive au sommet des sacrements, donc il y a quelque chose de très imagé, je dirais, pour faire comprendre cette transformation successive. Mais on pourrait trouver des images plus, je dirais, concrètes pour les gens qui autour de nous n'ont plus accès au travail de la vigne, parce qu'ils vivent en ville souvent et loin des travaux des champs et autres. Et on pourrait prendre l'image de la machine à laver. La mère de famille qui enfourne son linge, ben il est sale au début. Et puis la machine tourne, les vêtements se frottent les uns aux autres avec l'eau et la lessive. Et finalement, après rinçage, on sort blanc, en sort lavé, si vous voulez. Et donc c'est l'ensemble qui fait l'église, c'est d'ailleurs tout le processus qui va du moment où j'enfourne dans la machine jusqu'au moment où j'en extrais le linge propre, qui est l'église. L'église, je ne peux pas dire, c'est le timing zéro, le timing seulement d'un instant. Je ne peux pas me contenter d'un instant, je regarde un processus complet. Et je pourrais prendre des images plus, je dirais, encore dans le temps, quand je regarde le travail de ce qui se passe quand il y a de la glace, quand les glaciers drainent avec eux des cailloux. Eh bien, les faces des montagnes tombent dans la glace et petit à petit, le glacier draine ses cailloux. Puis, quand on arrive au bout du glacier, ces cailloux sont tout ronds. C'est quand même étonnant. Les galets se sont formés en se frottant les uns aux autres. Ben, je dirais, d'une certaine manière, l'église est un peu l'image de ce glacier où les moraines font aboutir à des cailloux qui au début étaient peut-être très râpeux et très dangereux, très coupants, et puis finalement deviennent lisses et parfaitement aimables. Vous voyez, donc on peut le prendre sur des images longues ou des images courtes, et cela permet de comprendre ce travail dans le temps que réalise l'Église de Jésus-Christ, qui est toujours belle mais noire à cause de ses enfants, selon l'image du cantique.
3: Des cantiques, oui. Ah, c'est incroyable, donc nos auditeurs peuvent avoir des moments de méditation théologique devant leur machine à laver,
4: et voilà,
3: ou aussi devant un glacier.
4: Et voilà, il faut savoir prendre tous les bons exemples trouvés, tirés des réalités concrètes, comme le saint curé d'Ars savait le faire auprès de ses paroissiens de sa petite cité d'Ars.
3: Ah, très bien. Bon. Au numéro 828, il est question de du thème de la canonisation. Qu'on a vu que l'Église était sainte, qu'elle était composée de pécheurs, mais elle avait aussi la plénitude des moyens de salut, donc pour nous apporter à tous la sainteté, nous aider à nous sanctifier. Et voilà qu'on dit aussi que l'Église canonise. Alors qu'est-ce que cela veut dire, canoniser ?
4: Alors, le numéro 828 répond bien. Elle proclame solennellement que des fidèles ont pratiqué héroïquement des vertus et vécu dans la fidélité à la grâce de Dieu. L'Église reconnaît la puissance de l'Esprit de sainteté qui est en elle, et elle soutient l'espérance des fidèles en leur donnant comme modèle et intercesseur. Les saints et les saintes ont toujours été source et origine de renouvellement dans les moments les plus difficiles de l'histoire de l'Église. Donc, je crois qu'il faut souligner ce passage, c'est-à-dire les saints sont donnés comme modèle pour, dans le fond, canaliser des forces spirituelles au moment où on aurait peut-être tendance à baisser les bras et à se dire « nous n'y arrivons plus, c'est trop difficile ». Eh bien non, les saints nous rappellent que la sainteté est toujours possible. Ce sont des héros, puisqu'ils ont réalisé ces vertus d'une manière héroïque, et donc ils deviennent des exemples particuliers pour l'Église.
3: Donc elle dit, pour cette personne-là, nous constatons qu'elle a atteint cette sainteté dont on a parlé lors des dernières émissions, c'est ça ?
4: Oui, exactement. La sainteté est la source secrète et la mesure infaillible de son activité apostolique et de son élan missionnaire. Et elle le réalise concrètement dans des figures, je dirais, que l'on peut désigner et que l'on peut vénérer et qui nous rapprochent de Dieu. Il s'agit seulement d'une vénération. On ne déclare saint que Dieu lui-même dans son immensité, mais il y a des saints qui ont participé mieux que d'autres à cette sainteté et que l'on peut déjà vénérer.
3: On va approfondir ce sujet dans la prochaine émission, si tu veux bien.
4: À bientôt.

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ayez à cœur de garder l'unité dans l'esprit par le lien de la paix. Comme votre vocation vous a tous appelés à une seule espérance, de même, il n'y a qu'un seul corps et un seul esprit. Il n'y a qu'un seul Seigneur, une seule foi, un seul baptême, un seul Dieu et Père de tous, qui règne au-dessus de tous, par tous et en tous.

Prions le Seigneur. Ta parole de vérité, de ton esprit de sainteté pour révéler aux hommes ton admirable mystère. Donne-nous de progresser dans la vraie foi en reconnaissant la gloire de l'éternelle Trinité, en adorant son unité toute puissante. Par Jésus-Christ, ton Fils, notre Seigneur, qui vit et règne avec toi dans l'unité du Saint-Esprit,

Chers frères et sœurs, vous venez d'assister au vêpres solennel du dimanche de la Trinité, animé par le cœur d'homme de la Scola, sous la direction de Mathieu Dudubocq, accompagné par Jean-Baptiste Dupont à Lourdes, et la messe de la Sainte Trinité commence dans quelques instants. 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
1: La théologie du Christ jusqu'à Nestorius. On se souvient qu'à partir de l'an 360, la remise en question de la divinité du Saint-Esprit avait pris le relais de la remise en question de la divinité du Fils. Et on se souvient aussi que le Concile de Constantinople, reconnu œcuménique après coup, avait mis un point final à ces remises en question et avait complété le symbole de Nicée pour aboutir au credo que nous récitons encore aujourd'hui. La crise arienne était donc terminée, les Ariens étaient hors la loi dans tout l'Empire, la foi trinitaire avait triomphé. Mais désormais, les débats théologiques vont quitter le terrain trinitaire pour se déplacer sur un terrain nouveau, celui de la foi au Christ, ce qu'on appelle en théologie la christologie. Comme l'a dit un historien des conciles, cet enchaînement n'est pas accidentel. En effet, de même qu'auparavant, il fallait tenir à la fois la distinction entre le Père et le Fils et leur égalité dans l'unique nature divine, de même maintenant il faut tenir l'unité du Christ en ses deux natures, divine et humaine, affirmer qu'il est à la fois Fils de Dieu et Fils de Marie, et pourtant qu'il n'y a qu'un seul Fils, confesser qu'il est un et qu'il est vrai Dieu et vrai homme. C'est toute une série de paradoxes vertigineux, et nous avons déjà souligné que la foi chrétienne est faite de paradoxes, c'est-à-dire d'affirmations toutes vraies mais difficiles à concilier, et qu'il ne faut jamais céder à la tentation de choisir une affirmation au détriment de l'autre. Il faut toujours chercher à les tenir ensemble. Au siècle de Nicée, un grand adversaire d'Arius, dont nous n'avons pas encore parlé, s'appelait Apollinaire. Il a vécu de 310 à 390. Il était évêque de Laodicée. Aujourd'hui, c'est Latakié en Syrie. Apollinaire était un ami de saint Athanase et de saint Basile. Il partageait avec saint Athanase une insistance très forte sur l'union dans le Christ du Verbe de Dieu et d'un corps humain. C'est ce qu'on a appelé le schéma verbe-chair, qui a tendance à sous-estimer l'importance de l'âme humaine du Christ. En effet, les partisans de ce schéma verbe-chair sont portés à penser que c'est le Verbe de Dieu qui pense et qui prend des décisions directement dans la vie terrestre du Christ, et qu'il n'est pas nécessaire qu'il ait une âme humaine, ou du moins que cette âme joue un rôle particulier. Alors pour mieux comprendre, prenons le contre-exemple du grand Origène, deux siècles plus tôt. On a pu dire d'Origène qu'il était avant tout le théologien de l'âme du Christ. Cette âme, en effet, c'est le pivot de sa pensée sur le Christ. Origène ne raisonne pas à partir d'une définition de l'être humain, comme s'il disait, voilà, tout être humain est âme et corps, et puisque le Verbe se fait homme, il a bien sûr pris une âme et un corps. Il raisonne d'une toute autre manière, déconcertante pour nous, à partir de la transcendance du Verbe et de sa conception de l'âme. Origène accorde à l'âme humaine une immense importance. On pourrait presque dire une importance disproportionnée, car il pense que les âmes ont existé avant les corps et qu'elles sont ensuite seulement venues dans les corps. Mais nous pouvons laisser cet aspect un peu aberrant de côté, car il lui vient d'hypothèses philosophiques et non pas de sa foi chrétienne. L'important, c'est que pour lui, notre âme, c'est ce qui fait le lien entre notre humanité et Dieu. Elle est donc ce qui nous permet d'avoir une vraie liberté, de prendre de vraies décisions, de nous engager dans ce que nous promettons, etc. C'est ce qui nous différencie des autres êtres vivants. Par notre corps, nous ressemblons beaucoup aux animaux, nous sommes des mammifères comme les autres. Mais par notre âme, nous sommes très différents et nous communiquons avec Dieu. Et l'âme, bien sûr, est immortelle. Si notre âme a une telle noblesse, combien plus encore l'âme du Christ ? Origène la contemple, cette âme humaine, dans son union totale avec le Verbe de Dieu, pour lequel, dit-il, elle est enflammée d'amour. Si bien que cette âme ne peut absolument pas penser ou vouloir quelque chose de mauvais, elle ne peut absolument pas pécher, elle est totalement, absolument sainte. Et si le Christ est un et indivisible, bien qu'il soit à la fois Dieu et homme, c'est justement à cause de l'union parfaite de son âme humaine avec Dieu. Dès lors, comme le corps du Christ est bien le corps de cette âme-là, et non pas d'une autre, le corps du Christ est totalement divinisé au contact de son âme. Nous affirmons, écrit Origène, que son corps mortel et l'âme humaine qui l'habite, participant à sa divinité, ont été transformés en Dieu. Pour illustrer cela, Origène utilise la comparaison d'une masse de fer rougie au feu et tout entière devenue feu. Et il donne au Christ le titre de Dieu-homme, Théanthropos. Et c'est la première fois que cette expression apparaît dans l'histoire de la théologie. Comme on le voit, ce qu'Origène essaie d'exprimer, ce n'est pas que le Christ est Dieu, on le savait déjà, mais comment tout en lui est divin ou divinisé, alors qu'il est aussi parfaitement homme. Sans disposer encore d'un vocabulaire théologique adéquat, il essaie ainsi de rendre compte de ce qu'on appellera plus tard l'union hypostatique, c'est-à-dire l'union dans le Christ de la nature divine et de la nature humaine, dans l'unité de sa personne. Mais nous reviendrons bien sûr là-dessus. Alors, pourquoi et comment passe-t-on d'Origène, chez qui l'âme humaine du Christ est centrale, à Apollinaire, qui prétend que le Christ n'a pas d'âme humaine? C'est que là où Origène pense en termes de complémentarité, Apollinaire pense en termes d'opposition. Pour lui, comme pour beaucoup d'inventeurs d'hérésie, deux éléments complets s'opposent. La divinité dans le Christ ne peut pas cohabiter avec une humanité complète. Et il faut en quelque sorte lui faire de la place pour qu'elle ne se sente pas à l'étroit. Si un homme s'était uni à Dieu, écrit Apollinaire, il serait deux. Si le Verbe de Dieu était uni à une âme humaine, ils se feraient concurrence et ne s'entendraient pas entre eux. Pour Apollinaire, donc, Dieu ne peut s'unir à l'humanité que par soustraction, en l'amputant d'une part d'elle-même. On voit à quel point on est loin d'Origène. Il est clair que cette pensée suppose une certaine idée de Dieu et une certaine idée de l'homme. Ils sont vus comme concurrents, et il faut donc qu'un des deux se fasse raccourcir, si je puis ainsi m'exprimer. C'est très important car ce sera sous-jacent à toutes les hérésies sur le Christ. Tantôt on l'amputera d'une part de ce qui est divin en lui, tantôt, comme Apollinaire, on l'amputera d'une part de ce qui est humain. Pour les Ariens, le Christ n'était pas vraiment Dieu, mais seulement semblable à Dieu. Pour Apollinaire, étant dépourvu d'âme, il n'est pas vraiment homme, mais seulement semblable à l'homme. Et c'est ainsi qu'Apollinaire croit sauvegarder l'unité du Christ. Les pères cappadociens dont nous avons parlé l'année dernière, saint Basile, saint Grégoire de Nice, saint Grégoire de Nazianze, sont aussi préoccupés qu'Apollinaire de l'unité du Christ. Mais comme Origène, c'est dans son âme qu'il voit le principe de l'unité de l'humain et du divin en lui. Il parle même d'un mélange des deux natures, tellement il considère que l'une et l'autre sont indissociables. Comme Origène, enfin, Grégoire de Nazianze considère que l'humanité du Christ est totalement divinisée. Saint Augustin, en Occident, voit les choses de manière assez semblable, en insistant sur le fait que le Christ est le médiateur entre Dieu et les hommes, et que pour cela, eh bien, il faut qu'il soit pleinement l'un et l'autre, Dieu et homme. Un intermédiaire n'est ni l'un ni l'autre, mais un médiateur doit tenir de chacune des deux parties entre lesquelles il exerce sa médiation. Dans un grand texte de la Cité de Dieu, Augustin affirme même que l'union de l'âme et du corps est beaucoup plus paradoxale que l'union de Dieu et de l'homme. Car dans le premier cas, l'union de l'âme et du corps, chez nous, il s'agit de l'union du spirituel et du corporel, qui sont vraiment tout à fait différents. Tandis que dans le second cas, le cas du Christ, il y a union d'esprit à esprit, et cette union est donc plus facile à comprendre. Je cite saint Augustin, « Qu'y a-t-il d'incroyable de nous entendre affirmer que Dieu a pris une âme et un corps d'homme ? Qu'y a-t-il donc d'incroyable que l'une de ces âmes, d'une manière ineffable et exceptionnelle, ait été prise par Dieu pour le salut de beaucoup ? Le corps est uni à l'âme pour constituer l'homme total et complet. Nous le savons par le témoignage de notre nature. Si ce n'était pas un fait d'expérience courante, ce serait sans aucun doute un fait assez difficile à croire. Car il est plus facile d'ajouter foi à l'union même de l'humain avec le divin, du changeant avec l'immuable, d'un esprit avec un esprit, qu'à l'union d'un corps avec un incorporel. C'est donc l'anthropologie, c'est-à-dire la réflexion sur la nature humaine et ce qu'elle nous apprend de la structure de l'homme, qui est le point de départ de la solution du problème de l'unité du Christ. C'est dans ce contexte qu'apparaît Nestorius, qui est patriarche de Constantinople de 428 à 431. Nestorius brûle de prouver ses compétences en remédiant aux déficiences de ses prédécesseurs. Peu après son arrivée à Constantinople, il entreprend de déraciner chez ses fidèles les restes de la pensée d'Apollinaire et de la pensée d'Arius. Il part donc en guerre contre ceux qui, dit-il, mélangent les natures dans le Christ. Et c'est dans ce but qu'il va refuser que soit donné à Marie le titre de Théotokos, mère de Dieu, un titre pourtant très ancien, pour lui préférer celui d'Anthropotokos, mère de l'homme, l'homme Jésus, ou de Christotokos, mère du Christ. Et la raison de ce refus se synthétise de la manière suivante. Dieu ne peut pas avoir de mère, une créature ne peut pas engendrer la divinité. Cette formule est révélatrice de la confusion où est Nestorius entre des termes abstraits, humanité, divinité, qui désignent les natures et la spécificité de chacune d'elles, et des termes concrets comme homme et verbe, qui désignent un sujet subsistant. Et c'est pourquoi Nestorius est indéfendable lorsqu'on en vient aux conséquences qu'il tire de la distinction des natures dans le Christ, car il refuse de rapporter à la personne du Verbe de Dieu ce que fait ou ce que subit l'homme Jésus. Pour lui, on n'a pas le droit de dire, comme le font les théologiens d'Alexandrie, que Dieu est né ou que Dieu est mort dans le Christ, car ce serait faire offense à la divinité. Dieu incarné, écrit-il, n'est pas mort, mais il a ressuscité celui en qui il s'était incarné. Et s'il a souffert, c'est seulement au sens où un roi souffre quand on outrage sa statue. La statue pour Dieu, c'est la nature humaine de Jésus. Et on voit que Nestorius se rapproche de ce qu'on appelle l'adoptionnisme lorsqu'il parle de l'homme Jésus. Jésus est un homme déjà complet que Dieu a adopté pour se l'associer, pour se l'unir. Ainsi, quoi qu'on fasse, la divinité et l'humanité dans le Christ restent juxtaposées comme deux êtres subsistants. Mis en demeure de s'expliquer sur l'unité du Christ, Nestorius utilisera, de manière significative, la comparaison avec l'habitation de Dieu dans les saints. Il dit de la même façon que Dieu habite dans la vie d'une personne sainte, eh bien Dieu habite dans l'homme Jésus. Entre ces deux formes de divinisation, il n'y a qu'une différence de degré. Nestorius rejette catégoriquement l'idée d'union entre la divinité et l'humanité. Il ne veut parler que de conjonction, un mot qui signifie réunion, rapprochement. On rapproche deux réalités hétérogènes. Il manque à Nestorius de toute évidence, comme d'ailleurs à son adversaire, une conception précise de la personne. Cela étant, eh bien, Nestorius a rendu un grand service à la théologie en cherchant à découvrir où était le principe de l'unité du Verbe incarné, Jésus, au-delà de la nature, et en orientant la réflexion des théologiens vers l'idée de personne, une idée qui sera mise définitivement au point au Concile de Chalcédoine en 451, mais nous parlerons d'abord, la prochaine fois, du Concile d'Éphèse en 431.
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3: Vivre 150 ans, ça vous dit ? Je pense que votre réponse sera plutôt négative. Mais si je vous dis maintenant, vivre jusqu'à 150 ans en bonne santé.
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3: Interrogé par sondage sur les questions d'allongement de la durée de la vie, les Français balancent entre espoir et scepticisme. Regardons plutôt. Question. Des scientifiques de la Silicon Valley prédisent que d'ici à une dizaine d'années, on pourra augmenter l'espérance de vie des êtres humains au-delà de 150 ans. Pensez-vous que ça sera possible ? Non, probablement pas 54%, non, certainement pas 23%, ce qui fait un total négatif de 77%. Si à l'avenir il était effectivement possible de vivre au-delà de 150 ans en bonne santé, le souhaiteriez-vous pour vous-même ? Non, probablement pas 34%, non, certainement pas 22%, là encore le non est majoritaire avec 56%. Si un tel allongement de la durée de vie se réalisait, pensez-vous que ce serait plutôt une bonne chose ou plutôt une mauvaise chose pour l'humanité ? Réponse : une mauvaise chose pour l'humanité, 71%. Enfin, si des technologies permettaient de vivre beaucoup plus longtemps, pensez-vous qu'elles devraient être accessibles gratuitement à tous, 36%, disponibles pour les personnes qui pourront se les payer, 15%, enfin interdites pour éviter des dérives, 49%. Ce sondage au Doxa a été réalisé les 6 et 7 mai derniers sur un échantillon de 1005 personnes. À la lecture de ces réponses, je me suis personnellement dit que, décidément, je pensais comme la majorité des Français. Et je serais plutôt très dubitatif, pour ne pas dire inquiet. Pourquoi organiser un tel sondage sur un sujet qui peut paraître a priori, comme un bon vieux mythe qui ressort de ses profondeurs. Car on sait bien que l'homme est très travaillé par le problème de la mort, de sa finitude, et qu'il rêve depuis fort longtemps à atteindre l'immortalité. Le problème est qu'ici, il ne s'agit pas réellement d'un mythe, d'un rêve ou d'un fantasme. Mais peut-être que une solution serait envisageable avec l'arrivée de la fameuse intelligence artificielle. Peut-être lui accorde-t-on trop de pouvoir, trop de puissance, et qu'elle sert actuellement à nourrir les idées les plus farfelues. Néanmoins, pour nous faire une opinion, nous allons creuser cette question. Est-il envisageable de pouvoir penser que grâce à ces méthodes nouvelles, l'homme pourra repousser les limites de sa finitude ? Au premier abord, cela ne semble pas très raisonnable. Jeanne Calment, la doyenne des Français, est morte à 122 ans, mais il y a presque 30 ans. Et depuis, ce record mondial n'a pas été battu. À cette remarque, les spécialistes des nouvelles technologies déclare que la médecine moderne ne peut pas aller très au-delà du plafond d'espérance de vie qu'elle a atteint maintenant. Mais, disent-ils, nous entrons dans un autre monde où la combinaison entre l'intelligence artificielle et la recherche sur la reprogrammation cellulaire change tout. La mort ne sera plus un horizon métaphysique, mais simplement un problème technique. Pour cela, fini les prothèses qui sont une solution du passé. Il s'agit maintenant de régénérer les cellules pour qu'elles rajeunissent. Dario Amodei, le fondateur d'Anthropic, affirme que les 150 à 160 ans sont atteignables dans les 10 ans qui viennent. Sam Altman, cofondateur d'OpenAI, a affirmé qu'on guérirait toutes les maladies entre 2035 et 2040 grâce à l'arrivée de la super intelligence artificielle. Et Elon Musk pense, quant à lui, que la barrière des 150 ans sera dépassée après 2030. La révolution de l'intelligence artificielle se répercute donc partout et l'allongement de la vie va forcément en bénéficier. En fait, on doit tout imaginer à partir d'une page blanche. Si aujourd'hui, vous n'êtes pas très partant pour vivre jusqu'à 150 ans, même en bonne santé, c'est parce que vous êtes marqué par l'image des personnes âgées de maintenant. Celles que vous voyez, dans quel état elles se trouvent, à 80 ans, 90 ans, voire davantage. Il faut donc sortir de cette image, puisqu'il s'agit maintenant d'un rajeunissement. C'est-à-dire que l'on peut imaginer que l'on soit à 100 ans comme l'on est aujourd'hui à 50. Il faut imaginer plusieurs vies dans une vie. Mais il faut aussi certainement imaginer que l'âge de la retraite sera repoussé jusqu'à 100 ans. À la question « La machine va-t-elle dépasser l'homme, le maîtriser et, en fin de compte, le faire disparaître ?» La plupart des chercheurs continuent de croire en l'avenir de l'homme. Mais cette fois-ci, ce n'est plus seulement en tant qu'espèce humaine, mais en tant qu'individu. Ils affirment que nous entrons dans ce qu'ils appellent l'ère d'Homo Deus, l'homme-dieu. Là encore, dans ce concept d'homme-dieu, ne fait-on pas ressurgir un vieux mythe qui traverse l'humanité depuis la nuit des temps? Il n'est qu'à relire le texte de la Genèse où Adam accepte la tentation du serpent qui lui susurre à l'oreille « Si vous mangez de ce fruit, vous serez comme des dieux ». Devant ce déploiement extraordinaire, en tout cas annoncé, des nouvelles technologies grâce à l'intelligence artificielle, nous pouvons avoir un certain nombre de craintes. Les chercheurs sont d'ailleurs d'accord sur le fait que cela va nécessiter des régulations pour éviter les excès. Il faut donc résoudre les défis en orchestrant et en régulant l'intelligence artificielle. Un expert dans ce domaine déclare qu'il est urgent de garder le contrôle du gouvernail. Mais voilà, il semble bien que les technocrates de la Silicon Valley ont démissionné. Ils ne veulent pas gérer les effets de l'intelligence artificielle sur la société. Ça n'est pas leur rôle. Laissons la parole maintenant à l'essayiste Laurent Alexandre, qui a déjà depuis longtemps annoncé la mort de la mort. Nous entrons dans l'ère post-Greta Thunberg. La décroissance, c'est fini. La gestion de la rareté, c'est fini. La super-intelligence artificielle est devenue la nouvelle grande narration. Homo Deus, l'homme-dieu, va conquérir le cosmos, tuer la mort et fusionner l'humain et la machine. Mais ces chercheurs ne pensent peut-être pas à une question importante, celle de l'acceptation ou du refus, du rejet de ces nouvelles technologies, ou en tout cas de certaines de leurs applications, de la part de ce que l'on pourrait appeler l'humain moyen. On sait que certaines entreprises de fabrication de robots pensent à d'autres formes que la forme humaine pour ne pas faire peur, pour ne pas angoisser les humains par des robots qui leur ressembleraient trop. Pour compléter notre petite étude, prenons encore deux avis de spécialistes. Le professeur Jean-Marc Lemaître à Montpellier étudie la reprogrammation cellulaire dans les labos de l'INSERM. Il estime que les premières applications cliniques pourraient voir le jour d'ici 10 à 15 ans et que notre espérance de vie pourrait s'accroître de 15 ou 20%, c'est-à-dire qu'elle nous mènerait jusqu'à 100 ans. Quant au prix Nobel de chimie, Venki Ramakrishnan, il ne nie pas les percées de la gérontologie, mais il nous met en garde contre l'optimisme déjanté des princes de la tech. Beaucoup de gens, dit-il, sont prêts à souscrire à tout ce qui pourrait retarder ou bannir la mort. Les milliardaires californiens de la tech en particulier. Nombre d'entre eux ont fait fortune dans l'industrie du logiciel. Ils considèrent que le vieillissement, lui aussi, n'est rien de plus qu'un problème d'ingénierie que l'on peut résoudre en piratant le code de la vie. Ils sous-estiment, à mon sens, la complexité du vieillissement. Quoi qu'il arrive, dans les décennies à venir, certaines questions restent prépondérantes. Ainsi, le problème de l'égalité devant cet allongement de la vie se pose. Tout le monde aura-t-il accès à cet allongement de la durée de la vie? Quel coût représentera cet allongement? Ou bien, ces nouvelles applications ne seront-elles disponibles que pour ceux qui pourront se les payer? Et vous imaginez les fractures sociales qui pourraient en découler. Autre question, si l'âge de la vie est repoussé d'une telle manière, nous allons sans doute être trop nombreux sur cette terre. En tout cas, même s'il y a encore de la place pour tous, nous allons être confrontés à des problèmes énormes de ravitaillement, de besoin d'eau multiplié, de nécessité de logement. Autrement dit, cet accroissement important de la population pourra-t-il permettre des vies de qualité. Devant tous ces défis, je me plais à me considérer chanceux d'être né à l'époque où je suis né, ce qui ne m'empêche pas, bien sûr, d'avoir beaucoup d'inquiétudes pour le monde de mes petits-enfants ou arrière-petits-enfants.
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1: Les images au pilori. L'extraordinaire expansion de l'islam à partir d'une petite ville de la péninsule arabique transforme radicalement le monde méditerranéen entre le 7e et le 9e siècle. Rien ne semble pouvoir résister aux conquérants arabes, pas même les deux géants qui dominent l'Orient depuis plusieurs siècles. Le premier, l'Empire perse, tombe en 20 ans. Le second, l'Empire byzantin, est peu à peu amputé de ses territoires, harcelé sans répit d'un côté, de l'autre, bientôt à genoux, près de l'effondrement. D'Orient, les musulmans passent en Occident. Les voilà qui franchissent le détroit de Gibraltar. Ils mettent fin au royaume des Visigoths et s'approprient la quasi-totalité de la péninsule ibérique. De là, ils continuent sans trêve leur progression, remontent vers le nord sur le territoire des Francs, mais ils sont arrêtés par Charles Martel à Poitiers en 732, comme tout bon petit français l'apprend sur les bancs de l'école. Au milieu du 9e siècle, l'irrépressible marche arabo-musulmane se stabilise enfin. En deux siècles, la moitié méridionale du bassin méditerranéen est passée sous la domination des califes. Vers l'est, leur pouvoir s'étend jusqu'au fleuve de l'Indus. Au cours de ces deux siècles, l'Empire byzantin se retrouve bien souvent au bord de la catastrophe. Les revers militaires épuisent les ressources, minent le moral des populations, sapent l'autorité impériale et désavouent la grande idée de la domination universelle si chère aux Byzantins. L'Empire sombre dans l'anarchie politique. Intrigues de palais, complots, coups de force font et défont les empereurs qui se succèdent à un rythme effréné. Constantinople est plusieurs fois assiégée, mais avec sa double enceinte à la fois terrestre et maritime, la reine des villes reste imprenable. En 717, pourtant, les Arabes sont sur le point de réussir. Encore un peu, et c'en est fini de l'Empire. Et là, tout bascule. Le nouvel empereur, Léon III, renouvelle le geste qui tant de fois a sauvé la capitale du désastre. Il brandit l'icône de la grande protectrice de la ville, la Théotokos, la mère de Dieu, et il fait le tour des murailles, provoquant la débandade des assaillants. La ville est sauve, l'Empire est sauf. Sauf que la situation reste malgré tout préoccupante. Surtout quand la gronde des éléments naturels s'ajoute à la menace militaire. Tremblements de terre, inondations, éruptions volcaniques. En 726, l'explosion en pleine mer Égée du volcan du Santorin couvre la mer de cendres sur plusieurs kilomètres pendant plusieurs jours. Et chose étonnante, prodigieuse, dans le cratère du volcan, une île est apparue. Léon III, dit-on, en est resté sidéré. C'est que l'empereur est attentif aux manifestations insolites, et aussi un grand lecteur de l'Ancien Testament. Peu à peu, un constat s'impose à lui. Invasion armée, catastrophe naturelle, autant de signes dans la Bible de la colère de Dieu à l'égard de son peuple. Alors Léon III s'interroge. Dans les Écritures, à quel moment Dieu manifeste-t-il sa colère? Quand son peuple lui est infidèle. Bien. En quoi le peuple est-il infidèle? Quand il se détourne du Dieu d'Abraham et adore de faux dieux. Serait-ce donc le cas de l'Empire? Ses habitants sont pourtant chrétiens, les polythéistes ont quasiment disparu. En quoi le peuple byzantin serait-il infidèle et adorait-il de faux dieux? L'empereur se met à scruter le comportement religieux de ses sujets et à y regarder de plus près. Certaines pratiques de dévotion donnent à réfléchir, en particulier le culte qui est rendu aux images. Qu'observe Léon III? Les icônes sont omniprésentes. Elles ont littéralement envahi tout l'espace, sacré comme public. On les trouve partout. Dans les églises, bien sûr, mais aussi dans les maisons, sur les devantures des boutiques, sur le fronton des bâtiments, et même brodées sur les vêtements. On les place sur les autels, on les éclaire d'un cierge, on les embrasse, on se prosterne devant elles. Et ce n'est pas tout. Dans les baptêmes d'enfants, on voit de plus souvent l'icône remplacer le parrain ou la marraine. Parfois même, la liturgie n'est plus célébrée sur l'autel, mais sur une icône. Et que dire quand le prêtre se met à gratter la peinture pour l'incorporer dans le vin qui est sur le point d'être consacré pour l'Eucharistie? Forme de dévotion ardente, certes, mais dévotion sans conteste excessive, dans laquelle l'empereur détecte plus que de la simple superstition. Pour lui, cela ne fait aucun doute, l'icône est devenue idole. Tel est donc le mal responsable de la colère de Dieu. Et fort de cette conviction, l'empereur en trouve confirmation dans les nombreuses victoires qu'il remporte contre l'ennemi. Il attribue son succès à sa piété et à la justesse de ses analyses. La conclusion alors s'impose. En tant que lieutenant de Dieu, pasteur du Nouvel Israël, Léon III estime qu'il est de son devoir de ramener son peuple dans la vérité. Et lui qui n'avait fait aucune difficulté à arborer l'icône de la Vierge sur les remparts de Constantinople au début de son règne, commence à tenir des propos hostiles aux images. Cela déplaît, mais ne l'empêche pas de continuer, jusqu'à ce qu'en 730, la décision soit officiellement prise, les images saintes sont condamnées. Les évêques ont l'obligation de souscrire à un document où ils se déclarent d'accord avec l'empereur, tout comme d'ailleurs les fonctionnaires. C'est le coup de lancement de l'iconoclasme d'État, un mouvement de rejet des images imposées d'en haut par le pouvoir impérial, en opposition frontale avec les croyances et les habitudes religieuses de la grande majorité des fidèles. Léon III avait cru discerner dans la vénération des icônes de l'idolâtrie. À son époque, l'idée n'est pas neuve, elle est même très ancienne. On la trouve dès les débuts de la religion chrétienne. Rappelez-vous, c'est notamment pour avoir refusé de rendre un culte à l'empereur en se prosternant devant son portrait que les premiers chrétiens sont condamnés à mort. Mais plus profondément encore, cette idée remonte aux interdits de la tradition hébraïque concernant la fabrication des images de Dieu, en particulier l'image taillée. Dans ces conditions, on peut alors se demander quand, pourquoi et comment les chrétiens en sont-ils arrivés à vénérer les images saintes? Les spécialistes discutent encore beaucoup à ce sujet. Les premières manifestations du phénomène restent difficiles à dater, mais dans tous les cas, il semble bien qu'il émerge spontanément de la base des fidèles. Quant aux images saintes elles-mêmes, même si la tradition de l'Église attribue à l'évangéliste Luc la réalisation de la toute première icône, celle de la Vierge, sur un plan strictement historique, on ignore à quel moment apparaissent les premières icônes, que ce soit du Christ, de la Vierge ou des saints. On sait qu'à partir du 3e siècle, les murs des maisons chrétiennes s'ornent de représentations figuratives de la Bible. Mais déjà, dès le début du 4e siècle, un concile espagnol interdit de placer des tableaux dans les églises et de vénérer ou d'adorer les images peintes sur les murs. Au 4e et 5e siècle, un certain nombre d'évêques et de prêtres sont très méfiants, voire hostiles, à l'égard de cette forme de dévotion qu'ils assimilent à une pratique païenne. C'est le cas par exemple d'un Augustin d'Hippone. Leur méfiance n'est pas tout à fait infondée, quand l'on sait que sont très vite attribuées aux images des propriétés miraculeuses et des pouvoirs dont certains pourraient se confondre avec des pouvoirs magiques. La frontière entre foi et superstition est parfois difficile à établir. Malgré tout, il reste un fait remarquable à souligner. Les premières images chrétiennes que l'on sait entourées d'un commencement de culte sont de petits portraits de saints personnages vénérés alors même qu'ils sont vivants, comme par exemple les effigies du célèbre anachorète qui vit près d'Antioche au 5e siècle, le stylite Siméon l'Ancien. Le temps passant, le culte des images ne cesse de grandir. L'Église en vient peu à peu à tolérer la prosternation devant elle, en prenant soin de préciser que ce n'est pas à l'image que l'on rend hommage, mais à ce qu'elle représente. Dans l'esprit du clergé, il s'agit surtout d'une concession qui est faite aux gens simples et peu instruits. Les images les aident à élever leur esprit des choses matérielles vers les réalités spirituelles. Elles ont une fonction pédagogique. Tel est l'argument traditionnel, le plus ancien, pour la défense du culte des images. Une anecdote résume parfaitement la situation générale à la fin du VIe siècle. L'évêque de Marseille, Sérénus, voit des fidèles manifester pour des images de saints une dévotion, selon lui, trop ardente. Il s'indigne et de rage brise les images. Le pape Grégoire le Grand l'apprend et lui écrit, je cite, « Mon frère, nous te louons grandement pour avoir interdit d'adorer ces images. Nous te reprochons en revanche de les avoir brisées. En effet, l'on met des peintures dans les églises pour que ceux qui ne savent pas leurs lettres puissent lire en regardant sur les murs ceux qu'ils ne savent pas lire dans les livres. Tu aurais donc dû les conserver, tout en interdisant au peuple de les adorer. » Fin de la citation. Retenons donc que l'intensification du culte des icônes à partir du 5e siècle fait régulièrement surgir des attitudes iconoclastes de la part du clergé, comme celle de l'évêque Sérénus. En ce sens, l'iconoclasme de Léon III n'a rien d'atypique. Il est même tout à fait représentatif d'un courant de pensée ancien et encore très présent au début du 7e siècle. Cela explique aussi que sa politique contre les images trouvera chez certains évêques un soutien sincère, authentique, et pas de la simple complaisance courtisane. À partir de 730, donc, date de la condamnation des images, l'Église se retrouve véritablement divisée, déchirée même, pendant plus d'un siècle, entre d'une part les iconoclastes, ou briseurs d'images, et d'autre part les iconodoules, ceux qui les vénèrent. Et comme dans les crises précédentes que nous avons rencontrées, l'affrontement de ces deux clans s'accompagnera de disputes théologiques, de conciles, de contre-conciles, mais aussi de persécutions, de répressions policières, de violences physiques, etc. Le tout atteindra même des niveaux de violence difficilement compréhensibles pour un observateur extérieur et mal informé du contexte. Parce qu'en fait, la politique iconoclaste de Léon III va au-delà du religieux. Elle est indissociable de la profonde réforme de l'Empire que l'empereur entreprend dans plusieurs domaines, que ce soit militaire, fiscal ou administratif. On le voit bien avec l'obligation qui est faite aux fonctionnaires de signer le même document que les évêques. L'iconoclasme implique de la part de tous de faire acte de fidélité et d'obéissance à l'empereur. Pourquoi ? Parce que la lutte contre les images se double d'une politique de restauration d'une autorité impériale qui est gravement affaiblie par près d'un siècle d'invasion et la perte de la moitié de l'Empire. Autrement dit, lutte contre les images et restauration de l'autorité impériale sont en vérité les deux faces d'une même pièce. À la fin du règne de Léon III, au bout de plus de 20 ans, les résultats sont là. Incontestablement positifs sur le plan politique. L'anarchie est jugulée, le pouvoir impérial stabilisé. Non seulement Léon III a fait reculer la menace arabe, mais pour la première fois depuis bien longtemps, il a même agrandi le territoire de l'Empire. Sur le plan religieux, l'iconoclasme du temps de Léon III n'est pas encore appliqué très vigoureusement, mais dès son lancement, il suscite chez les iconodoules un intense mouvement de défense des images. De ce mouvement naîtra une théologie de l'icône très aboutie, très complète, qui est une spécificité de l'Orient chrétien, mais que ne connaîtra absolument pas l'Occident. C'est ce que nous découvrirons la prochaine fois.
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3: L'essentiel de l'actualité avec ce 1er juin qui apporte son lot de changements comme le premier de chaque mois. Le plus notable, le SMIC qui augmente mécaniquement de 2,41%. C'est pour compenser l'inflation et ça représente environ 44 euros de plus par mois. Si le prix du tabac grimpe encore de quelques centimes, celui du gaz, lui, baisse légèrement de près de 5%. Enfin, les pêcheurs et les agriculteurs peuvent maintenant demander l'aide carburant à l'État. 8 syndicats appellent à la grève mardi dans les collèges et les lycées pour le personnel de la vie scolaire. Les surveillants dénoncent un manque d'action du gouvernement pour garantir des conditions de travail décentes. Ils réclament la création urgente de postes et de meilleurs salaires. Nouvelle escalade au Moyen-Orient où l'armée israélienne a annoncé prendre la possession de la forteresse de Beaufort dans le sud du Liban ce samedi. Le premier ministre israélien a ordonné d'étendre l'offensive vers le nord pour écraser le Hezbollah. La France y voit une violation du cessez-le-feu conclu avec le Liban et demande une réunion d'urgence à l'ONU. Et puis en tennis, une affiche féminine en session de nuit à Roland Garros. C'est une première depuis 3 ans. Les organisateurs ont programmé ce lundi soir le choc des 8e de finale entre Aryna Sabalenka et Naomi Osaka.

0: Bonsoir, je suis heureuse de vous retrouver ce soir dans Lumière intérieure sur KTO. Nous allons recevoir celle qui a été à 21 ans la plus jeune chef étoilée de France. Elle est maintenant à la tête de son propre restaurant, le Baïetta, depuis 8 ans, Julia Sedeftian. Bienvenue.
1: Merci, bonjour.
0: On est très honorés de vous recevoir chez KTO.
1: Merci beaucoup.
0: Vous êtes née à Nice.
1: Tout à fait.
0: Vous avez deux grands-mères siciliennes, je crois, qui ont beaucoup compté dans votre parcours de cuisine. C'est elles qui vous ont appris cet art, ce métier ?
1: On va dire que ça a suscité chez moi l'envie de découvrir ce beau métier, ces grandes tablées pendant mon enfance. Oui, c'est des beaux souvenirs, c'est des très très beaux souvenirs.
0: Elles apprenaient, elles disaient « Viens voir Julia, je vais t'apprendre à faire ci, à faire ça
1: bon, ». Moi, j'étais toujours un peu…
0: Fourrée dans leur jeu.
1: Dans les cuisines, dès que ça commençait à sentir l'huile d'olive, l'ail, moi, ça m'intriguait. Donc forcément, j'allais voir ce qui se passait sous les couvercles des casseroles. C'est un endroit qui m'a toujours plu, la cuisine, pour la nourriture, mais aussi… Je pense que c'est un endroit où les langues se délient facilement, où oui. On peut passer un moment avec quelqu'un qu'on aime, dans une intimité de la cuisine, où on va se dire des choses qu'on ne se dirait pas forcément ailleurs, je ne sais pas, j'ai toujours trouvé ça.
0: Ça, c'est en cuisinant ou à table ?
1: En cuisinant.
0: En cuisinant.
1: En cuisinant.
0: En faisant quelque chose ensemble.
1: Exactement.
0: Il y a une complicité qui se joue. Et donc, chez vous, à la maison, la table est ouverte, il y a plein de gens qui passent, qui viennent, ou c'est… Comment ça se passe dans la famille ?
1: C'était soit des petites tablées, soit des grandes tablées avec la famille. Origine sicilienne et arménienne aussi du côté oui. de mon papa. Donc parfois des repas où il y a des mezzés plein la table, où on reste là pendant des heures, où ça parle, ça rit, ça parle fort, ça échange, ça partage. Voilà,
0: c'est des souvenirs
1: ça, les
0: joyeux.
1: Souvenirs de grandes tablées, ouais, bien sûr.
0: Et votre Madeleine de Proust, le petit truc, le plat préféré?
1: J'en ai beaucoup et ça évolue aussi, mais il y en a un que je garderai, je pense, toujours, c'est les lasagnes de ma maman. Oh. C'est un plat simple, mais j'ai toujours adoré ces lasagnes. Voilà.
0: Et vous savez les faire ?
1: J'espère. Ça serait le comble.
0: Elle dit que ça ressemble à ce qu'elle faisait ?
1: Non, mais je lui en fais pas.
0: Ah,
1: moi, je l'ai fait pour moi. Non, alors, moi, quand j'y vais, elle me fait les lasagnes, toujours.
0: Ah, bah, oui, mais elle ose, ça doit être drôlement intimidant de vous inviter à déjeuner. Moi, je ne me risquerais pas.
1: Ah, mais c'est ce qu'on me dit toujours.
0: Ah oui ?
1: On a toujours peur de m'inviter, mais moi, je suis quelqu'un de très simple. J'aime les choses simples. J'aime justement la cuisine de maison. C'est quelque chose de très réconfortant, de très… J'adore ça.
0: Ouais. De très doux, en fait. Alors, si j'ai bien suivi, vous avez quand même, au départ, voulu être vétérinaire, non ? J'ai lu ça quelque part. C'est pas une fake news.
1: Non, c'est bien vrai, c'est bien vrai. Ouais, bah, une petite fille, je pense vers 6-7 ans, j'adorais les animaux. On m'offrait tous les livres d'animaux qui pouvaient exister, je pense. J'adorais les chiens, beaucoup. Et donc à cette période-là, si on me demandait ce que je voulais faire, je disais, moi, je serais vétérinaire.

0: poste de commis de cuisine.
1: Donc à Paris?
0: Oui.
1: Mais avant, vous aviez eu une médaille d'or, non? Quand vous étiez étudiante?
0: Oui, pendant mes années d'apprentissage, ouais. j'ai fait un concours qui s'appelle « Un des meilleurs apprentis de France
1: ouais. ».
0: Mon chef de l'époque, mon maître d'apprentissage m'a beaucoup épaulé pour ce concours. Ça m'a appris beaucoup et c'était une très belle expérience.
1: Et alors, la petite jeune fille de cette époque-là, elle était comment? Elle était stressée? Elle était passionnée? Elle avait quoi comme état d'esprit?
0: Stressée un petit peu. C'était du bon stress, parce que j'étais entourée, j'étais préparée. J'étais bien sûr passionnée, parce que je pense que sans ça...
1: Ça n'aurait pas été possible.
0: Non, ouais. Je pense pas. Et c'était un beau challenge pour moi. Donc j'avais beaucoup de choses à prouver aux autres, à moi-même aussi, je pense. Donc je crois que c'était le bon moment pour faire ça.
1: Et donc cette médaille d'or, c'était une énorme fête, une énorme surprise, ou comment vous l'avez vécu?
0: C'était une grande fierté.
1: Ah ouais.
0: Pour moi, pour aussi tous mes professeurs principaux, etc., ah ouais. du lycée hôtelier qui... croyant en moi, mais moi j'ai toujours été un petit peu rebelle, un peu. Donc oui, c'était une belle victoire. Une belle victoire pour moi.
1: Et puis après, vous voilà quitter les lumières de Nice pour arriver dans un Paris peut-être un
0: gris
1: peu gris.
0: Gris et enneigé, oui. La première année, je m'en souviendrai longtemps.
1: Donc le
0: je
1: choc.
0: Pense.
1: Le choc est peut-être pour le moral bof. Et là, vous étiez commis de cuisine.
0: Oui.
1: Au restaurant Fab de la Fontaine.
0: Fab de la Fontaine, exactement.
1: Donc ça, comment ça s'est fait? C'était un hasard? Vous avez frappé à toutes les portes, c'est celle-là qui s'est ouverte?
0: En fait, j'ai cherché du travail en arrivant sur Paris via les plateformes qui existent. Je trouvais pas de restaurant étoilé. Et moi, je me suis dit, si je quitte ma ville, mon Nice adoré, je veux pas faire moins bien que ce que j'ai fait avant. Donc je voulais absolument trouver au moins un restaurant une étoile. Et 3-4 jours après mon arrivée sur Paris, j'ai toujours pas d'entretien, je trouve rien, ça commence à m'agacer.
1: Je
0: suis comme
1: patiente.
0: Ça, moi j'ai besoin que ça aille vite. Et je me dis, c'est pas possible, je cherche du travail, qu'est-ce que je fais? Et je me dis, bon, Pôle emploi. Je me connecte sur le site de Pôle emploi, et là je tombe sur une annonce, restaurant étoilé, les Fabs de la Fontaine, cherche commis de cuisine. Je me dis, voilà, l'aubaine, j'appelle, j'ai un entretien le lendemain, et ça va commencer comme ça. L'histoire des Fabs de la Fontaine.
1: Et alors, quand vous arrivez, vous avez une pression folle. Enfin, alors nous, quand on ne connaît pas, on a l'impression que c'est des milieux où il y a énormément de pression. Et donc, on imagine une petite jeune fille tremblante, que tout le monde gronde si elle fait un pas de travers. Est-ce que c'est comme ça?
0: Non, pas vraiment. Pas vraiment. Moi, je me mets la pression, ouais. Bien sûr. Quand j'arrive sur Paris, c'est intimidant, c'est une grande ville. Je ne veux pas dire que Nice est une toute petite ville. Mais en termes de restauration, comparé à Paris, ça n'a rien à voir.
1: Oui.
0: Pour moi, quand j'arrive à Paris, tout est grand, c'est une autre dimension, en fait. Et puis, j'ai envie de prouver que même si je viens de province, je sais cuisiner. Et pour moi, c'est ce défi-là que j'ai envie de relever. Donc, je me mets beaucoup de pression pour ça. Je me dis, j'ai envie d'être l'une des meilleures, j'ai envie qu'on me remarque par ma cuisine. Mais sinon, non, je ne tremblais pas, ça on le garde à l'intérieur, on ne le montre
1: ouais.
0: pas.
1: Et quand on est commis, on fait ce qu'on nous dit? Ou est-ce qu'il y a un espace pour la créativité?
0: Non, zéro espace pour la créativité.
1: Ah. Donc là, vous ne pouvez pas montrer ce que vous savez faire, en fait, vous faites ce qu'on vous dit de faire.
0: On regarde,
1: on
0: refait. Non, mais il y a une hiérarchie dans la cuisine. Et surtout, il y a 10-15 ans, quand on est arrivé dans un endroit... on n'avait pas vraiment son avis à donner.
1: Oui.
0: Et moi, j'ai toujours aimé ça. C'est quelque chose qui ne m'a jamais dérangé. De travailler pour un chef, de comprendre de sa cuisine, comment il fonctionne, comment il veut qu'on fonctionne, c'est quelque chose qui m'a toujours plu. Et c'est pour ça que plus tard, quand on va me demander de faire ma première carte, je me suis dit, mais c'est quoi ma cuisine à moi finalement? Parce que j'ai travaillé pendant des années pour des chefs, j'ai eu du plaisir à faire ça. Mais moi, je ne connais pas ma cuisine à moi. Je ne sais pas ce que j'ai envie de faire ressentir, de partager. Mais sur le moment, à 18 ans, commis de cuisine, pour moi, c'était

0: j'arrivais là, je voulais juste apprendre, regarder, voir comment ça se passait, évoluer. Voilà, c'était ça. La créativité, c'était pas encore quelque chose qui m'attirait, finalement.
1: Vous dites que vous étiez rebelle, mais finalement, vous étiez assez disciplinée.
0: Ah, en cuisine, je l'ai toujours été. Ouais, je l'ai toujours été.
1: Sinon, vous auriez pas réussi.
0: Je pense pas que ça soit le meilleur endroit pour, pour être rebelle.
1: Pour braver la discipline. Et donc là, vous restez commis de cuisine pendant combien d'années ?
0: En fait, je vais arriver commis cuisine, j'avais pratiquement 18 ans et un an après, je suis déjà sous-chef, donc oui, ça va aller très vite en fait.
1: Et ça, c'est les événements, donc c'est les départs de... Enfin, ça, vous ne pouviez pas vous y attendre.
0: Non.
1: Du coup,
0: j'ai...
1: il y a des places à prendre.
0: J'ai travaillé pour, j'ai toujours fait ce qu'il fallait faire, voire plus. Et c'est vrai qu'au fur et à mesure, quand on m'a proposé
1: des postes plus...
0: Alors, j'ai été commis, demi-chef de partie, chef de partie. Oui. Et quand le sous-chef est parti, on m'a proposé de reprendre sa place. Ouais, j'avais 18 ans.
1: Mais là, c'est invraisemblable que ça ait été si vite, en fait.
0: Ouais. Ouais. Après, dans la vie normale, c'est rapide, un an. Dans la vie d'un cuisinier, c'est, c'est long.
1: Ah bon?
0: Bah, on a des journées de 15-16 heures, oui. Des semaines normalement de 5 jours qui peuvent vite se transformer en 7, donc finalement...
1: Donc c'est un métier très très physique.
0: Ouais.
1: Qui demande une santé de fer en fait.
0: Qui demande beaucoup de sacrifices, qui demande une rigueur et beaucoup de travail. Ouais.
1: Et donc c'est là qu'on vous demande votre propre carte.
0: Alors pas quand je passe sous chef, mais là je commence à participer à la création des plats et de la carte avec mon chef. Et ça va être 2 ans et demi après qui va me donner le flambeau de la cuisine. Donc c'est à ce moment-là où on va me dire bon bah ta première carte.
1: Donc là faut garder l'étoile, c'est ça l'enjeu dans votre tête.
0: Alors l'enjeu ça n'a pas été ça dès le début parce que. On avait en tête de faire des aménagements dans le restaurant pour pouvoir l'agrandir, pour devenir plus accessible aussi, parce qu'on est arrivé dans un moment à Paris où on commençait à voir naître un peu les néo-bistrots, etc. Et je pense qu'il fallait qu'on se repositionne par rapport à ça, parce qu'on était un étoilé assez cher.
1: Oui.
0: Et qu'on voyait de plus en plus des gens qui venaient consulter la carte et qui franchissaient pas la porte. Et on se demandait pourquoi. Et on a pris cette décision-là de parier sur faire un peu plus de couverts en ayant des produits un peu plus accessibles, mais ouvrir la porte à tous.
1: Oui. Ouais. Donc ça, c'était... D'ailleurs, ça, quand on lit les choses sur vous, on voit qu'elle a divisé par deux le prix de la carte. On voit que ça a compté dans votre itinéraire. C'était une philosophie, ça aussi. C'était de rendre la cuisine moins élitiste.
0: Moins
1: et plus...
0: élitiste, exactement. Oui.
1: Pour tous en fait, enfin pour tous, peut-être pas tous, mais...
0: On peut jamais, je pense, dans une cuisine gastronomique, faire une cuisine pour tous, mais en tout cas, essayer de s'en rapprocher.
1: Oui.
0: Moi, ce qui me faisait plaisir, c'est de voir un jeune couple pouvoir s'offrir un déjeuner ou un dîner dans notre restaurant. Pour moi, ça, c'était une victoire. Ouais.
1: Et donc après, ça devient votre propre carte. Et là, vous faites vos premiers essais. Alors, comment on fait pour faire ses premiers essais? On fait comment?
0: Moi, je vais noter tout ce qui me passait par la tête, essayer de créer un fil conducteur un peu quand même sur cette carte.
1: Ouais.
0: Je savais que je voulais faire une cuisine du Sud, puisque je suis natif de là-bas. C'est une cuisine qui m'a beaucoup marqué et que j'ai envie de partager. Maintenant, au début, j'ai surtout repris beaucoup de choses que je maîtrisais, que j'ai vues avec tous mes chefs. Ma première carte, ça a été un mélange un peu de tout ça, un peu brouillon. Et puis au fur et à mesure, j'ai pris confiance en moi, j'ai trouvé ce que je voulais faire aussi. Et je pense que de toute façon, quand on devient chef, on se remet en question beaucoup et on ne cesse d'évoluer, toujours. Même quand je regarde des cartes il y a 2 ou 3 ans, je me dis, mais bien sûr, on a fait un saut encore et... On évolue tout le temps. Ouais. C'est ça qui me plaît aussi avec ce métier, d'ailleurs.
1: Ouais, vous aimez le mouvement.
0: Ouais.
1: Vous n'aimez pas faire toujours la même chose. Du coup, d'ailleurs, assez vite, vous avez voulu faire votre propre restaurant. Et on est passé des Fables de La Fontaine au Baïetta.
0: Exactement.
1: Qui veut dire le baiser, je crois.
0: En niçois.
1: Oui. Donc ça, c'est un joli clin d'œil à votre ville natale.
0: Ouais.
1: Et là, vous avez eu une étoile.
0: J'ai eu ma première étoile au FAB de La Fontaine en 2016 et à Bayetta en 2019, pratiquement un an après l'ouverture. C'était l'objectif, concrètement, moi, quand je me suis associé avec Grégory et Sébastien que j'ai rencontré au FAB de La Fontaine, quand on a ouvert Bayetta, on s'est dit, voilà, on se donne 2 ou 3 ans pour aller chercher notre étoile. Et quand elle est arrivée l'année d'après, forcément, bon, ça a été un moment magique. Un autre moment magique. Mais cette fois, ouais, c'était notre étoile et c'était d'autant plus... J'ai pas le mot. Voilà.
1: Joyeux, gratifiant.
0: Ouais, gratifiant, parce qu'on a tout pensé de A à Z, on a formé les équipes, on a tout pensé pour ça. Donc oui, c'est très très gratifiant.
1: Alors, on va passer à la deuxième partie de l'émission. Vous voyez, c'est passé vite finalement. Les mots. Il y aura 4 mots à partir desquels, en m'ayant dans l'oreille, vous pourrez nous dire ce que ça vous évoque.
0: Allez.
1: À tout de suite. Merci. Nous sommes toujours sur KTO dans Lumière Intérieure. Ça va l'expérience d'être... Avec juste une voix, je sens que ça vous fait rire. Ça va aller, je pense.
0: C'est très surprenant.
1: Oui, j'imagine. Ça m'est jamais arrivé, en fait. Alors, le premier mot auquel j'ai pensé en voyant votre itinéraire et votre métier, c'est réconfort.
0: Réconfort. C'est un joli mot. Je pense que des plats réconfort, il y en a des milliers. Mais il y en a autant que d'êtres humains, c'est-à-dire qu'on a tous nos préférences, tous nos Madeleines de Proust, tous nos souvenirs. Et moi, si on parle de réconfort, je vous parlais des lasagnes de ma maman tout à l'heure, mais je peux vous parler de sa ratatouille, je peux vous parler de sa daube. C'est des plats comme ça, remplis d'amour et... Quand on rentre d'une journée difficile et qu'on s'attable autour d'un bon plat en famille, c'est ça, le réconfort.
1: Est-ce que vous diriez que c'est un moteur pour vous, ça, de cuisiner pour réconforter ?
0: Ça en fait partie. Je pense qu'on cuisine pour plein d'émotions différentes. Mais quand on peut réconforter avec de la cuisine, je trouve que c'est un sacré pouvoir magique quand même.
1: Et ça, les clients vous le renvoient ? Enfin, comment vous avez des retours de gens qui vous disent « Ah, cette soirée, ça m'a vraiment réconforté ?»
0: Oui, ça arrive. Quelqu'un, en fin de repas, on va converser, qui va me dire « Bah voilà, j'ai eu un moment difficile à traverser ces derniers jours. Ça a été une petite bulle pour moi que vous nous avez offert. » C'est des anecdotes. Je me souviens d'une fois, une dame qui me dit « Mais votre focaccia, quand je l'ai mangé, ça m'a rappelé tant de souvenirs de mes grands-parents qui s'est mise à pleurer, etc. » Donc oui, on fait passer beaucoup de choses avec la nourriture et notamment, on fait beaucoup fonctionner nos souvenirs. Donc c'est ouais, beaucoup d'émotions partagées.
1: Est-ce qu'il faut aimer les gens pour pouvoir cuisiner ?
0: Oui, je pense que c'est indispensable. Cuisiner avec amour. Après, c'est beaucoup plus facile de cuisiner pour des gens qu'on connaît et qu'on aime.
1: Bien sûr.
0: Au quotidien, quand on a un restaurant, on essaye de transformer ça différemment, mais toujours en se disant il faut qu'on leur fasse vivre une expérience. Moi, j'ai envie de leur... montrer ma cuisine, finalement peut-être qu'ils découvrent un peu de moi et j'aime ce sentiment-là. Donc, mais oui, il faut pour bien cuisiner, il faut toujours cuisiner avec amour, je pense. Amour du produit, amour des gens pour qui on cuisine, amour de notre équipe, voilà, toujours une bienveillance et un respect.
1: Et alors, qu'est-ce qu'on découvre de vous ? Parce que vous dites, j'aime bien qu'on découvre quelque chose de moi dans ma cuisine. Vous diriez qu'on découvre quoi de Julia Sedefjian quand on prend ses figues bougeassotte ? J'ai regardé la carte, ça m'a donné terriblement faim. Et tous nos téléspectateurs vont avoir l'estomac qui gargouille.
0: Mais c'est ça qui est fort avec la cuisine, c'est que j'ai pas besoin de mots. Je pense qu'on me rend compte dans ma cuisine, dans le sens où on va découvrir une cuisine qui est épicée, une cuisine sur des jolis produits, beaucoup de légumes, beaucoup de poissons. C'est une sensibilité, c'est un assaisonnement. Voilà, ça va être peut-être une humeur à un moment. Mais je suis beaucoup trop pudique pour être à découvert.
1: Donc il faut qu'on vienne en fait, c'est voilà, ça, vous nous invitez pour savoir qui vous êtes, non pas en mots, mais en repas.
0: Exactement.
1: Et où est-ce qu'on puise toujours l'inspiration de se renouveler, de se transformer, de se... Vous avez dit ça tout à l'heure en première partie d'émission, que vous n'aimiez pas du tout faire la même chose, mais comment on fait, on fait comment pour se transformer, se réinventer?
0: C'est quelque chose qui se travaille, qui se nourrit. Moi, je crée de plusieurs manières. Il y a parfois, je prends une feuille blanche, je note les produits de saison que j'ai envie de travailler, les textures, les couleurs, et je vais faire un plat. Ça va être un dessin au début. Le lendemain, on va l'essayer, on va le goûter, on va l'ajuster. Ça, c'est une première manière de créer. Après, il y a des plats qui vont se créer naturellement. Je vais parler avec quelqu'un, échanger sur un produit, sur un souvenir, et ça va me donner des idées. Et ça, je vais le travailler ensuite. Il y a plein de petites choses comme ça qui peuvent me donner de l'inspiration. Je vais faire une exposition, je vais voir un tableau, des couleurs, je vais me dire, ah bah ça me fait penser à ce légume. Voilà, ça va être des choses comme ça en fait. Et il y a plusieurs manières de créer, mais oui, j'aime avoir une routine parce que c'est un cadre qui sécurise, et je pense que dans nos métiers, on a besoin, dans nos métiers où il y a beaucoup d'imprévus, on a besoin quand même de ce cadre rassurant, mais à côté, dès qu'on reçoit des nouveaux produits, dès qu'il y a les saisons qui changent, etc., c'est un moteur pour nous aussi. C'est...
1: Ouais. Donc vous regardez quand même la beauté du monde, les légumes, les fruits, les couleurs.
0: Je pense que sans ça, on ne ferait pas grand-chose. Donc c'est bien d'en avoir conscience. Moi, j'adore ce qu'on partage avec les produits. On les voit le matin arriver, on les rencontre, on les touche, on les travaille avec respect. Et, c'est la première partie de notre travail, elle se passe avec les produits. Donc, ouais.
1: Et ça, vous avez toujours aimé?
0: Ah, j'ai toujours aimé. Après, j'ai des préférences. J'adore le poisson. Je suis peut-être un peu moins... j'adore manger la viande, mais j'aime peut-être moins la travailler. Je trouve ça moins sexy, quoi.
1: On découvre avec vous que le poisson est sexy, parce qu'à première vue, pas tellement.
0: mais les courbes, les lignes, fileter un poisson, c'est quelque chose de très... qui peut être très sensuel, ouais.
1: En tout cas, c'est une cuisine très colorée. C'est vrai que quand on regarde votre carte, et vous parlez d'ailleurs des couleurs et des tableaux qui peuvent vous inspirer, ça, c'est important pour vous, faire quelque chose de coloré.
0: Ouais, j'adore la couleur. C'est quelque chose qui me fait plaisir de faire une assiette colorée. Des fois, ça peut être juste choisir une couleur ou un thème de couleur et travailler autour. Parfois, ça va être mélanger plusieurs couleurs, mais ouais, c'est quelque chose, je trouve, ça donne envie de manger. C'est quelque chose qui fait lien aussi avec la cuisine du soleil. Ouais, j'aime beaucoup les plats colorés.
1: Oui, c'est vrai que ça évoque votre région de lumière, ça c'est certain. Alors le deuxième mot après réconfort, c'est équipe.
0: Ouais, équipe, on fait rien sans une équipe, en tout cas ça j'en suis consciente depuis longtemps. J'aime être le moteur de cette équipe-là. Mais j'adore les voir évoluer autour de moi. Pareil, on va parler cuisine, passion, on va se lancer des idées. Tout le monde va parler de son parcours, de sa culture, de son éducation. Et on grandit ensemble et on a tous un objectif, c'est faire mieux tout le temps. Donc, c'est quelque chose qui est très important pour moi, l'équipe. Peut-être parce que j'ai toujours travaillé dans des restaurants à taille humaine. où on était peu nombreux et l'équipe devient presque une famille parce qu'on passe beaucoup de temps ensemble, énormément de temps ensemble, qu'on finit par plus voir nos équipes que nos familles. Donc, ouais, c'est quelque chose de précieux.
1: Et d'ailleurs, vous parlez de Sébastien Jean-Joseph et Grégory Anelka, qui sont, je crois, les deux membres phares de cette équipe, comme de vos frères. Je vous ai entendu dire ça.
0: Oui. On s'est rencontrés au Fab de La Fontaine. On était jeunes et fougueux à l'époque. Mais on avait tous les trois très envie de réussir. On n'était pas parisiens, tous les trois, donc c'était une nouvelle aventure pour nous et on avait justement envie de faire nos preuves. Et ça a été une super rencontre. Et voilà, encore 15 ans après, on est tous les trois. On a évolué, on a mûri, on a fait des erreurs, on s'est relevé, mais on est toujours restés ensemble et pour rien au monde, je voudrais changer ça. C'est. Ouais, mes associés, mes frères, mes poteaux. Quand je dis poteaux, pas dans le sens pote, mais mes poteaux, mes piliers.
1: Voilà. Stabilité.
0: Exactement.
1: Donc on leur rend hommage ce soir.
0: Toujours.
1: Il y a aussi Simon, le sous-chef.
0: Simon. Ça a été mon sous-chef pendant longtemps. Il est parti récemment, mais oui, c'est des gens comme ça. À qui on apprend à faire confiance. Moi, j'ai appris à déléguer beaucoup. C'est quelque chose que j'ai eu du mal à faire au début, quand je me suis installé à Bayetta. Aujourd'hui, c'est quelque chose que... J'adore la transmission et j'ai toujours aimé ça. Mais aujourd'hui, j'ai pas de mal à ne pas être là pendant un service et me dire, oh mon Dieu, qu'est-ce qu'ils vont faire pendant que je suis pas là ? Non. Je sais que ça ira très bien, ils sont formés pour ça, et que de toute façon, des mauvais services, ça arrive, même quand je suis là, parfois. Ça peut arriver. On reste des êtres humains, voilà, juste apprendre à faire confiance, et ça se travaille, c'est beaucoup de communication, beaucoup de travail ensemble, mais...
1: Vous dites qu'il y a des mauvais services, vous avez
0: bien
1: envie...
0: Sûr.
1: Qu'est-ce qui fait qu'on rate ? Qu'est-ce qui fait que tout à coup, ça foire ?
0: Il n'y a pas de règle, c'est ça dans la restauration, c'est même un service où on pense être bien préparé, où tout est fait pour que ça se passe bien, parfois il suffit d'une mauvaise cuisson au mauvais moment, il suffit d'un petit détail et puis ça fait valser le service, mais c'est comme ça et c'est ça la beauté aussi de notre routine qui n'est pas vraiment une routine, c'est que les services se suivent mais se ressemblent pas forcément.
1: Et donc, qu'est-ce qu'on fait quand c'est raté ? On dit « excusez-moi » On fait semblant que tout était bien ?
0: Quand c'est raté, on refait jusqu'à temps que...
1: Ah, on refait ?
0: Ça puisse... Bien sûr. Moi, je préfère perdre 4-5 minutes pour refaire, mais le faire bien, envoyer ce qu'on sait faire, plutôt que de faire partir une assiette qui, oui, elle sera sortie rapidement, mais la cuisson sera pas bonne, la température non plus, le client sera mécontent, nous aussi. Donc voilà, parfois il faut savoir aussi, même si je n'aime pas ça et que je suis très impatiente, mais il faut apprendre à patienter parfois.
1: Comment est-ce qu'on crée la communion dans une équipe ? Comment entre nous on...
0: Par des moments simples, ça commence par un café partagé le matin, par deux, trois mots échangés après un service. Je pense que c'est quelque chose qui peut se faire très facilement, en fait, avec des petites règles de base comme ça. Moi, j'ai une barrière. C'est au restaurant, tout le monde m'appelle chef, tout le monde me vouvoie. Ça, c'est ma barrière de protection. Ils savent que je suis quelqu'un qui aime vivre, qui aime rigoler, donc j'ai pas de mal à faire des blagues le matin quand j'arrive au restaurant, tout va bien. Par contre, une fois que le service commence et que les clients arrivent, on rentre en scène. Et là, on n'a plus le droit à l'erreur. Donc pendant ces 3 heures de service, ils savent que je vais être à l'affût de chaque chose dans l'assiette, que... Potentiellement, je vais pouvoir leur reprocher des choses parce que c'est ça, on est en quête d'excellence. Donc, mais qu'ensuite, une fois ce service terminé, j'aurai pas de mal à rééchanger avec eux. Et j'ai un côté très maternel, je pense, avec eux. Je suis maman depuis 5 ans maintenant. Je pense que j'ai toujours eu ce côté un peu maternel, même avant de l'être. Mais depuis que je le suis, encore plus. Donc, ouais.
1: Donc ça fait passer les coups de gueule.
0: C'est toujours plus agréable, en tout cas, quand on est dans la communication et qu'on a quelqu'un qui vient nous expliquer. Moi, je dis toujours, c'est pas grave. L'erreur, elle est humaine. Se tromper, tu te tromperas encore. Toujours, c'est pas grave. Moi, ce qui m'intéresse, c'est que tu comprennes pourquoi c'était une erreur et qu'on se donne les moyens de faire mieux la prochaine fois, c'est tout. Voilà.
1: Et ben, ça nous fait une bonne transition pour le mot suivant, qui est transmettre. Vous voyez, c'était pas mal.
0: Transmettre, ouais. Je pense que la transmission, c'est quelque chose qui est très important et qui a été très important dans mon parcours. Déjà parce que j'ai commencé la cuisine très tôt. Que quand j'ai commencé, on m'a accueilli dans une cuisine et qu'on m'a beaucoup appris, qu'on m'a montré, qu'on a pris le temps de me faire découvrir le monde de la restauration, parce que c'est tout un monde nouveau, c'est un vocabulaire, c'est les produits, c'est comment ça se passe en service, comment on gère les commandes, comment plein de choses. Et j'ai eu de la chance de tomber sur des gens très très bienveillants autour de moi qui ont commencé cette transmission. Et aujourd'hui, j'ai à cœur de continuer ça. Et quand je disais que j'ai appris à déléguer, j'ai aussi appris à prendre du temps pour faire des choses en parallèle du restaurant. Et je, via des associations comme la Table des Chefs par exemple, je donne des cours, 12 ateliers dans l'année dans un collège dans le 20e. Ils ont entre 13 et 15 ans. Je leur montre des petits tips pour apprendre à cuisiner avec des produits simples et en me disant qu'un jour ça leur servira quand ils prendront leur studio ou leur premier appartement. Peut-être que ça crée des vocations, c'est pas le but premier. Maintenant voilà, c'est un moment qu'on passe tous ensemble dans une cuisine. C'est du plaisir, du partage. Et encore une fois, on mange 3 fois par jour, normalement. Donc c'est toujours une clé pour eux pour plus tard.
1: J'ai vu que vous faisiez aussi des ateliers avec des enfants autistes.
0: Ça m'arrive un peu plus éclaté dans l'année, plus ponctuellement, mais c'est quelque chose que, de toute façon, cuisiner avec des enfants, c'est quelque chose qui me plaît beaucoup, parce que je pense que ça devrait être obligatoire. Et c'est en pourparler, ça va sûrement le devenir, j'espère.
1: Vous voulez dire obligatoire à l'école?
0: Oui.
1: Comme en Suisse, où ça l'est d'ailleurs, en Suisse, il y a des cours de cuisine.
0: Je pense que...
1: Ah, et c'est en pourparler, ça, de rendre ça comme une matière.
0: Alors, ça pourrait être des ateliers pour commencer dans l'année, mais oui, je pense qu'il serait temps qu'on puisse prendre nos enfants et leur apprendre des produits... comment ça a été cultivé, comment c'est fait, qu'est-ce que vous ingérez, comment on le transforme. Enfin, c'est l'école de la vie, en fait, finalement, je pense. Oui. Donc, très important. Et je me rends compte, quand je cuisine avec ces enfants, qu'il y a une curiosité. Ils ont envie de faire, ils ont envie d'apprendre à faire. Ils sont très autonomes, très tôt. Et on a tendance à dire « Ah ouais, mais ils vont pas savoir faire. » Non. On leur donne un couteau, une planche, on leur explique comment faire et ça roule après. C'est très très facile à mettre en place.
1: Ils sont fiers?
0: Très fiers. Ouais. Très très fiers.
1: Et pour des enfants autistes, il y en a qui sont autistes non-verbaux ou tout le monde parle?
0: Ça arrive qu'il y en ait des non-verbaux. Mais je crois que je l'ai dit tout à l'heure, la cuisine, elle n'a pas besoin de mots. Oui. C'est des moments qu'on partage, c'est des émotions, c'est des regards, un geste. Je crois que la cuisine, c'est un langage universel. J'ai fait un voyage qui m'a beaucoup marqué quand j'ai eu ma première étoile. À 21 ans, je suis parti en Corée. Et je devais faire un dîner à quatre mains avec un restaurant là-bas. Et ma première appréhension, ça a été... mais je ne parle pas coréen, bien sûr. Je parle difficilement anglais. Comment je vais faire ? Mmh. Et en fait, je me suis retrouvé dans une cuisine. Et tout s'est déroulé, j'ai passé une semaine géniale, j'ai appris beaucoup et on a su communiquer avec des gestes, avec le goût, avec voilà, cette passion commune en fait. Mmh. Et ça, avec ces enfants qui sont en difficulté, bah, ça se passe très bien en fait. Il n'y a pas besoin de ça pour communiquer, pour se sentir bien et créer quelque chose ensemble.
1: Vous diriez que les qualités pour cuisiner, c'est quoi ? Les qualités requises ?
0: L'envie, la curiosité. Après, ça dépend. Cuisiner à la maison, cuisiner comme nous, on cuisine dans un restaurant étoilé, on ne va pas demander les mêmes choses. Mais en tout cas, pour juste cuisiner... dans le sens large du terme, c'est juste l'envie de partager un moment, l'envie de faire plaisir, quoi.
1: Voilà. Mmh. Et pour vous, dans votre métier, il faut en plus la minutie, non ? Une immense minutie.
0: Minutie, rigueur, oui. Oui, bien sûr.
1: Vous êtes aussi la marraine d'une association pour les femmes en reconstruction.
0: Oui, des étoiles et des femmes. C'est une belle association qui réinsère des femmes dans le métier de la restauration. Je suis la marraine nationale cette année. En ce moment, j'ai une stagiaire, justement, une étoile qui est avec nous pendant quelques semaines. Et c'est une autre manière de transmettre. Mais pareil, moi, j'ai à cœur d'accueillir tous ceux qui veulent venir se former à nos côtés. Tant qu'encore une fois, il y a de la bonne volonté, de la curiosité, c'est avec grand plaisir.
1: Alors peut-être que certains de nos téléspectateurs entendront et se diront, tiens, ça fera naître peut-être des vocations. Alors on peut passer au dernier mot, et ce dernier mot c'est étoile. Alors peut-être que je peux déjà orienter la question, parce qu'on en a déjà parlé de votre étoile, mais peut-être la première chose que je me demandais, c'est est-ce que vous diriez que vous avez eu une bonne étoile ?
0: Ah, j'allais dire ça. Ouais, j'aime bien cette expression. Je pense que j'ai toujours une bonne étoile. Parce que tout s'est toujours bien déroulé dans mon parcours, de comment se sont fait les choses, même s'il y a eu beaucoup de choses impromptues à la dernière minute. Mais j'ai toujours une petite étoile au-dessus de moi qui m'a accompagné et qui m'a aidé à faire les bons choix, je pense. Parce que quand je suis arrivé en cuisine, c'était... un moment compliqué pour tout le monde, je pense, l'adolescence. Je disais que j'étais rebelle, etc. Mais c'est vrai que la cuisine m'a apporté un cadre et j'ai trouvé ma voie en découvrant la cuisine. Mais voilà, j'ai eu des bonnes personnes autour de moi. Est-ce qu'on peut dire que j'ai eu de la chance ou pas ? On peut le dire. Maintenant, je pense que la chance, ça se provoque aussi. Et j'ai toujours fait. J'ai toujours mis dans mon travail une envie et peut-être quelque chose en plus qui ont fait que j'en suis là aujourd'hui. Que j'ai eu cette première étoile à 21 ans, que j'ai monté mon restaurant aussi jeune, que à 31 ans j'en sois là. Mais voilà, j'ai travaillé pour ça en tout cas. J'ai travaillé pour ça.
1: Alors, on est sur KTO quand même, on a droit de poser des questions pieuses sur KTO. Est-ce que vous diriez que cette étoile, c'est quelqu'un qui vous a entouré ? Ça peut être quelqu'un pour vous, cette étoile ?
0: Ça peut être quelqu'un. Ça peut être quelqu'un, j'ai pas de mal à imaginer qu'on puisse être guidé. On a tous nos points de vue. Après, voilà, j'ai grandi. Avec des valeurs, avec une éducation et toujours cette idée en tête d'essayer de faire le bien autour de moi, en tout cas.
1: Oui, une famille sicilienne et un père arménien, vous êtes quand même de culture catholique,
0: ouais.
1: Malgré tout. Il y avait une éducation religieuse dans votre famille ou pas tellement ?
0: On a eu une éducation religieuse qu'on a un peu perdue en grandissant, mais malgré tout, ça a bercé notre enfance. Donc c'est quelque chose qui est marqué en nous. Quand je dis nous, je parle de moi et mes frères, parce qu'on est, une fratrie de trois. Mais aujourd'hui, ça nous a donné des bonnes lignes à suivre, je pense, pour notre vie. Et voilà, juste faire le bien, en tout cas pas faire de mal déjà.
1: Oui, c'est pas toujours facile.
0: Ouais. Mais voilà, ces valeurs de partage, de transmission, de...
1: De don de soi.
0: Aussi, ouais.
1: Alors, en pensant à l'évangile et en pensant à vous, je me disais, Jésus de Nazareth, il est quand même né avec une étoile au-dessus de la tête, là, avec son étoile au-dessus de son étable, quand il est né et que les mages l'ont cherché partout. Et puis après, je me suis dit, il était quand même traité de glouton et d'ivrogne. Ça vous plaît, ça, non? Vous voyez, c'était pas l'empêcheur austère de tourner en rond, quoi. Il avait l'air assez festif.
0: Disons que c'était un épicurien.
1: Vous vous dites ça. Il aimait la vie.
0: Voilà.
1: Il aimait la vie.
0: Et les bonnes choses. Pourquoi s'en priver?
1: Et on voit d'ailleurs que quand on regarde un artichaut ou des fraises, si c'est Dieu qui a créé tout cela, vous avez déjà pensé à ça en regardant des artichauts ou des fraises? C'est incroyable. C'est... On se dit, comment doit être Dieu si c'est Dieu qui a créé ça?
0: Mystère.
1: Vous n'êtes jamais demandé ça?
0: J'y songerai.
1: Bah oui. Bon, bah, la prochaine fois, vous vous demanderez comment doit être Dieu. Incroyablement drôle, non? Parce qu'un artichaut c'est... et des fraises, c'est quand même amusant. Vous avez un père arménien et j'ai entendu dire que vous aviez envie de voyager dans ce pays.
0: Oui, c'est prévu. J'ai pas pris le temps de le faire encore, mais ça va être résolu d'ici peu. J'aimerais bien aller sur les traces de mes ancêtres déjà et découvrir cette culture d'un peu plus près.
1: Dont il n'a pas tellement transmis d'éléments, ou au contraire si?
0: Lui personnellement pas beaucoup, le reste de la famille un petit peu, mais c'est vrai que j'ai une curiosité d'aller voir et le terroir gastronomique bien sûr et tout ce qui l'entoure. Donc
1: parce que lui cuisinait pas du tout.
0: Très peu.
1: Donc très ça peu. Vous savez pas quelles sont peu. Les spécialités?
0: Si, je les connais et on a énormément évolué et grandi avec assez de famille autour de nous pour avoir cette culture gastronomique là, mais je pense que ça sera totalement différent d'aller voir sur place.
1: Ouais. Alors dans le mot étoile, je pensais aussi à ce qui nous fait avancer quand on est dans la nuit, dans l'obscurité des épreuves de la vie. J'imagine que vous en avez déjà traversé. Quelles sont les étoiles qui vous font tenir quand la vie devient obscure?
0: Bah, mon étoile à moi, c'est mon fils. Hein. Comme je disais, je suis maman depuis 5 ans. Quand il y a quelque chose qui ne va pas, il suffit que je pense à lui ou que je le vois, que je vois les étoiles qu'il a dans les yeux. Voilà, hein, ça nous remet sur le droit chemin. Je pense qu'on traverse tous des choses... plus ou moins difficile. On a tous nos personnes, nos croyances pour nous rattraper. Donc, ouais.
1: Donc ça, il vous fait vous lever le matin?
0: Bien sûr. Bien sûr.
1: Et ça vous est jamais arrivé d'en avoir marre de la cuisine et vous dire j'en peux plus?
0: Beaucoup de fois, si vous saviez. Ça peut m'arriver... Souvent, on me dit, faut que j'arrête ce métier. Mais en fait, le lendemain matin, j'y retourne et j'y retourne avec envie. Donc, vous voyez, quand je prends une semaine de vacances, au bout de 7 jours, je me dis, mais vivement, que je revive un service, quoi, cette adrénaline. Puis même, je ne pourrais pas faire autre chose. Je ne me verrais pas faire autre chose.
1: C'est vraiment un métier passion. Vous avez de la chance d'avoir trouvé
0: J'ai
1: ça dans votre
0: chance.
1: Vie.
0: J'ai beaucoup de chance et j'en suis consciente.
1: Donc ça, c'est une forme d'étoile aussi pour vous, d'avancer avec cette passion qui demeure.
0: Bien sûr.
1: Merci beaucoup. Merci. Julia Sédéjean, à tout de suite. Alors, nous sommes toujours sur KTO dans Lumière intérieure et vous êtes toujours en vie.
0: Toujours.
1: C'était comment cette expérience de confessionnal?
0: Écoutez, c'était une première. Pas déplaisant, intéressant.
1: Ouais, un peu déconcertant ou même pas?
0: Déconcertant, non, mais amusant. Amusant, je dirais.
1: Qu'est-ce que vous avez aimé comme mot? Est-ce qu'il y en a un que vous avez aimé dans les mots que j'avais choisis? Un qui vous ressemblait davantage?
0: Bah, ils ont tous fait résonance sur quelque chose qui est important pour moi. Donc, mais si je devais en choisir un, je resterai sur transmettre parce que c'est vraiment quelque chose que j'aime faire et qui va avec moi tout au long de mon parcours et qui continuera d'être là. Donc,
1: Oui, parce que transmettre, ça permettait aussi d'évoquer la gratitude pour ceux qui vous ont transmis.
0: Déjà.
1: Ouais. Et puis la joie que vous avez à donner maintenant.
0: Exactement.
1: Y compris à votre petit garçon, peut-être.
0: Aussi, tout à fait.
1: Parce qu'on a vu qu'il était très important pour
0: vous.
1: Bien
0: sûr.
1: Moi, j'ai quand même vu aussi vos yeux s'éclairer pour réconfort.
0: Oui,
1: parce que... Ça m'a fait plaisir, je me suis dit chic.
0: Parce qu'on a tous besoin de réconfort parfois et qu'on a tous en souvenir un plat, un moment qui nous donne ce réconfort-là. Ça peut être simplement, je sais pas, un chocolat chaud quand tu rentres de l'école.
1: Oui.
0: Ça, c'est du réconfort.
1: Ah oui, ouais. C'est vrai. En fait, ce qui est frappant en vous écoutant, c'est à quel point la cuisine, c'est affectif. C'est lié à l'amour, en fait. C'est lié aux souvenirs d'enfance, beaucoup. Vous avez beaucoup parlé des souvenirs d'enfance.
0: Énormément. Parce que peut-être que la cuisine a eu un rôle très important pendant mon enfance, qu'on a toujours cuisiné, que j'ai toujours vu ça, donc...
1: C'était une enfance heureuse, donc c'est aussi un joyeux souvenir.
0: Exactement.
1: Que vous êtes heureux de transmettre tous ensemble en équipe au restaurant Bayetta maintenant.
0: Exactement.
1: Moi, j'avais quand même une question un peu plus grave pour terminer notre entretien. Vous savez que la Bible parle souvent de la vie éternelle, la vie après la mort, comme d'un festin. Et j'avais envie de vous demander ce que ça vous inspirait, vous, dont c'est le métier et la passion. Je trouve ça pas rien que pour nous parler de la vie après la mort... La Bible dit que ça sera un festin.
0: Vous voyez, je vais dire ça à mon fils. Parce qu'en ce moment, il se questionne beaucoup sur la mort. Et je lui dis, si jamais un jour tu meurs, tu iras au paradis. J'essaie de lui expliquer avec des mots simples et avec moi ce que j'ai envie de lui expliquer. Et il m'a dit, mais du coup, ça veut dire que quand je vais monter au paradis, je serai déjà mort. Je dis oui. Et il me dit, mais qui est-ce que je vais retrouver au paradis? Et je lui dis, tu vas retrouver tous les gens que t'aimes. Et t'inquiète pas, tu pourras manger des bons plats et avoir une vie très heureuse après. Donc je lui dirai qu'il y a un grand festin qui l'attend.
1: Ça, ça vous parle?
0: Ouais, j'adore. J'adore cette image de festin déjà.
1: Ouais.
0: Et j'ai toujours été convaincue qu'il y avait une vie après la mort. Donc voilà.
1: Ça, vous y croyez?
0: Ouais.
1: Et vous pensez, vous aussi, vous retrouver ce que vous aimez?
0: Ah, j'espère.
1: Vous l'espérez?
0: Ah, oui.
1: Et au fond, ce festin, ça donne comme image de tout se retrouver autour de cette joie commune. Ça, ça vous fait envie? Ça vous attire comme perspective?
0: Pas dire que je suis attirée par la mort, mais en tout cas, c'est réconfortant de savoir que les gens qu'on aime nous attendent.
1: Oui.
0: Et autour d'une belle table, d'un grand festin.
1: Ouais, ça c'est chouette, non? Et peut-être aussi que ça dit que s'il y a un festin, ça veut dire qu'il y aura encore les éléments du monde, vous voyez? Donc vous avez parlé les choux, je sais pas de quoi vous avez parlé, le poisson, vous aimez le poisson. Et donc il y a quelque chose de cet ordre-là.
0: Si on parle de festin, moi je vois déjà la grande table qui déborde, les produits à droite, à gauche, il n'y a pas de souci.
1: Vous voyez? Vous avez envie de quoi comme plat éternel?
0: Le pain.
1: C'est vrai, vous aimez le pain?
0: Ah ouais. Un premier truc qui me manque quand je suis à l'étranger, on a un savoir-faire quand même sur le pain qui est exceptionnel.
1: Oui. Ouais. Alors, il y aura peut-être un vrai pain.
0: Le pain du partage.
1: Le vrai pain du ciel. Mm. Et très bien, on va se quitter sur ces mots-là, plein d'espoir, en espérant ensemble faire partie de ce festin, vous et moi.
0: En se souhaitant à tous un énorme bon festin. Ouais.
1: Oui, très bien. En tout cas, on a été très heureux de vous entendre. Très heureux de faire votre connaissance et je crois qu'on est plusieurs à se dire qu'on ira certainement frapper à la porte du restaurant Bayetta.
0: Ça sera un grand plaisir.
1: Dites-nous, c'est donc dans le 5e arrondissement ?
0: 5 rue de Pontoise, dans le 5e arrondissement. Bailletard, exactement.
1: Bon, et on sera très heureux. En attendant, le festin éternel.
0: Merci.
1: Merci beaucoup, Julia Cédévidjian. Merci infiniment. Je rappelle que vous pouvez retrouver cette émission sur kto.tv.com. Et nous, on a un peu faim après. Merci
2: à
1: beaucoup.
2: Table.
1: À bientôt.

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2: Chères auditrices, chers auditeurs, bonjour, ravi de vous retrouver pour notre chronique des noms de rue. Nous allons aujourd'hui rue de la Colombette, c'est une rue que vous connaissez pour la plupart certainement. C'est une rue qui part du boulevard Carnot et qui arrive jusqu'au canal du Midi, après avoir passé la place Saint-Aubin, etc. C'est une rue qui a une histoire, c'est une rue qui est ancienne, parce que c'est une rue qui était en fait le chemin qui permettait d'aller dans le gardiage, c'est-à-dire la banlieue toulousaine au Moyen-Âge. Donc elle est repérée dès le XIVe siècle et elle permettait de rejoindre Balma. Elle va d'ailleurs à un moment donné prendre ce nom du chemin de Balma. C'est donc un chemin rural très emprunté, mais qui va quand même subir un certain nombre de retraits de population et qui va être très impacté, évidemment, par le percement du canal du Midi, qui va couper finalement l'itinéraire vers Balma et qui va conduire à jeter un pont pour rejoindre l'avenue de la Gloire qui lui fait suite. Alors, c'est une rue qui a toujours une histoire très particulière, parce que figurez-vous que cette rue de la Colombette, c'est une commune libre, comme la commune de Montmartre, comme une petite centaine de communes en France. Elle a un maire et elle vit à partir autour de la foire qui a été l'élément déclencheur, qui a été créée juste après, en 1944, avec comme objectif à la fois pour les commerçants d'écouler un peu leur stock, mais aussi avec un but social, c'est-à-dire de vendre des produits un petit peu moins chers pour une population qui était un petit peu désargentée. Et c'est donc en 1944 qu'un bijoutier du nom de Dérault a fondé l'Amicale des commerçants de la Colombette pour la foire à laquelle je viens de faire allusion. Et c'est en 1947, compte tenu du succès de cette manifestation qui a permis de rassembler la population, que la commune de la Colombette, la commune indépendante de la Colombette, a été fondée et dure encore aujourd'hui. Alors bien sûr, le maire n'a pas les pouvoirs d'un maire, il n'est pas élu, il est désigné par la population, mais il est coopté par son prédécesseur. Une très belle histoire, très particulière, et qui distingue Toulouse parmi d'autres villes en France.

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4: Le royaume de Dieu. C'est simple comme cette histoire d'une femme qui sort de chez elle et elle met la main dans la poche et elle y trouve une toute petite graine. Alors elle la pose devant chez elle et elle la recouvre de terre et puis elle s'en va à son travail, à ses occupations, elle a ses amis, sa famille et elle oublie complètement cette petite graine. Mais dans le secret de la terre, la graine, elle se gonfle d'eau et une petite radicule perce le sol et elle élève la graine et la graine se fend en deux et deux toutes petites feuilles percent la terre. Se gorge de soleil. Et avec cette énergie donnée par le soleil, la graine se met à produire une tige et d'autres feuilles, et c'est une véritable plante. Mais personne ne la voit. Ce n'est qu'une plante parmi les autres plantes. Ce n'est que plus tard. Un jour, la femme est fatiguée, elle se pose devant chez elle, elle se repose, et là, elle entend un merveilleux chant d'oiseau. Elle lève la tête. Oh. La toute petite graine est devenue une grande plante sur laquelle les oiseaux du ciel ont fait leur nid. Le royaume de Dieu, il est comme cette histoire qui se passe dans une ferme où tout a été préparé. Le sol a été retourné, la terre a été amendée, les plus gros cailloux ont été enlevés. Les meilleures graines ont été sélectionnées pour faire la semence. Et le semeur met les graines dans son sac et sort de chez lui. À peine a-t-il passé la porte qu'il met la main dans le sac et à gauche, il disperse les graines. À droite, dans le pierrier, dans le roncier et enfin dans la bonne terre. Alors évidemment, les graines qui sont tombées sur le chemin, les oiseaux du ciel les ont vues. Et les oiseaux du ciel se sont précipités et ils ont fait un festin. Les graines qui sont tombées sur le pierrier, elles ont eu plus de chance. Les pierres les ont protégées. Et d'ailleurs, les pierres leur ont donné la chaleur. Et les graines, elles ont vite poussé. Mais comme les pierres ont empêché les graines de faire des racines, eh bien, quand le soleil s'est fait fort, les petites plantes ont desséché. Les graines qui sont tombées dans le roncier, elles aussi, elles ont été protégées. Mais en même temps que les graines, les ronces ont poussé et les ronces ont empêché le soleil d'atteindre les petites plantes et les petites plantes, elles se sont mises à blanchir et elles ont dépéri. Et enfin, il y a celles qui sont dans la bonne terre. Et celles-là, croyez-moi ou non, certains épis ont donné plus de 100 grains. Et le royaume de Dieu, il est aussi comme dans cette histoire qui se passe aussi dans une ferme. Et là aussi, tout a été préparé pour la semence. Et c'est le maître lui-même qui va semer avec les meilleures graines. Mais pour les ouvriers, c'est le moment du repos, le moment où on laisse le grain pousser à la grâce de Dieu. Ce qu'ils ne savent pas, c'est que le maître a un ennemi et que cet ennemi, dans la nuit, il est allé dans le champ et il a semé. De l'ivraie. L'ivraie, c'est une plante qui est toute semblable au blé, mais elle est toxique pour les humains. Et en plus, elle étouffe le blé. Alors, ce n'est que plus tard dans la saison que un ouvrier qui passe dans le champ voit que le champ il est recouvert d'ivraie. Alors il va voir le maître et lui dit « Maître, que se passe-t-il? Je vous ai pourtant vu semer du bon grain. Comment se fait-il que le champ il est recouvert d'ivraie? Est-ce que tu veux que nous l'arrachions ?» Mais le maître secoue la tête. Non, c'est impossible. Si vous arrachez l'ivraie, vous arracheriez aussi le blé et on on le perdra avant qu'il ne soit mûr. Laissez-les grandir ensemble. Mais quand ce sera le temps de la moisson, je dirai au moissonneur de venir, d'arracher l'ivraie et de le mettre en botte et de le brûler. Et alors, à ce moment-là, ils pourront amasser le blé. »

et le royaume de Dieu, il est aussi semblable à cette histoire d'un homme qui a planté un figuier dans sa vigne. Et ce jour-là, il fait chaud, il fait tellement chaud que l'homme, il rêve de pouvoir manger une figue bien juteuse pour se rafraîchir. Alors il sort de sa maison et va jusqu'à sa vigne. Mais quand il arrive devant le figuier, il ne trouve que des feuilles et aussi son ouvrier qui est en train de dormir au pied. Alors il le réveille. « Hé toi, va chercher une scie et va me couper cet arbre. À quoi bon le laisser épuiser le sol ?» L'ouvrier se réveille, regarde son maître, regarde son bel arbre. Et maître, s'il vous plaît, laissez-moi bêcher le sol et je mettrai du fumier autour. Peut-être qu'à l'avenir, le figuier donnera du fruit. Et sinon, c'est vous qui le couperez. Et enfin, le royaume de Dieu, il est semblable à cette histoire où des ouvriers se sont rassemblés.

0: et le presser et en tirer du jus pour faire le vin. À 9h, le patron retourne encore une fois sur la place. Il y trouve d'autres femmes et d'autres hommes et il les embauche. Il leur dit « Je vous donnerai ce qui est juste ». Ils y vont. Et la scène se reproduit vers midi alors que le soleil est haut et que la chaleur accable les ouvriers. Il embauche de nouveau des femmes et des hommes. Et à nouveau à 15h, il retourne sur la place et de nouveau, il recrute. Et enfin, vers 17h, vers 5h de l'après-midi, alors que le soleil a commencé à baisser dans le ciel et que la fraîcheur du soir commence à soulager les ouvriers, il retourne sur la place et il envoie des gens qui attendent. Alors il leur dit « Comment se fait-il que vous soyez restés toute la journée à ne rien faire ?» Un homme, un peu gêné, s'approche de lui. « Maître, c'est parce que personne ne nous a embauchés. » « Ah bon ? D'accord, eh bien moi je vous embauche. Allez à ma vigne. » Ils y vont, et ils commencent, comme les autres, à couper le raisin. Mais ils ont à peine fait deux rangées que le patron les appelle pour leur donner leur salaire. Et à chacun, il le donne une pièce d'argent. Alors, forcément, ceux qui sont arrivés plus tôt, ils espèrent recevoir davantage, mais à ceux qui sont arrivés à 15h, ils donnent une pièce. De même pour ceux qui sont arrivés à midi et une pièce pour ceux qui sont arrivés à 9h. Alors quand un de ceux qui est arrivé dès l'aube reçoit sa pièce d'argent, il explose. « Comment ? Tu me donnes une seule pièce d'argent à moi ? À moi qui ai trimé depuis le matin sous la chaleur ? Tu me donnes autant que celui qui est arrivé il y a à peine une heure et qui a bénéficié de la chaleur du soir ?» Mais le patron le regarde et lui dit « Eh bien, est-ce que nous n'avions pas convenu d'une pièce d'argent ? Elle est à toi, prends-la et va-t'en. Est-ce que je ne peux pas faire ce que je veux de mon bien ? Ou peut-être que ton regard devient mauvais parce que le mien est bon ? Et il en est ainsi du royaume de Dieu. C'est un royaume étrange, un royaume qui se raconte. Un royaume où le maître n'est pas forcément celui que l'on croit. Un royaume où les premiers seront les derniers. »
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6: Bonjour les amis, nous voilà à l'Arche en pays toulousain, notre petite ritournelle d'introduction. Cyrielle dit elle est folle. Avec Cyrielle, on aime bien rire et dire beaucoup de bêtises et dire tout ce qui nous sort de la bouche. Et nous voilà toutes les deux en ce mercredi dans notre studio, entre l'intérieur et l'extérieur, parce qu'il y a une baie vitrée, on se sent un peu dehors, dans le vent, dans les grandes herbes folles. Les herbes aussi sont folles, hein, Cyrielle. Et alors justement, oui. À propos d'herbes folles et de grains de folie, je crois que tu as un sujet aujourd'hui, parce que vous êtes partie en vacances.
7: On est partie en vacances foyer.
6: Vacances foyer, ça veut dire toute la troupe du foyer partie.

0: en Joyeux Luron.
1: Bon, on est parti chez Marie de Rouvre.
0: Merveilleux. Où est-ce que ça se situe, cette maison de Marie de Rouvre?
1: Campagne.
0: C'est chouette, ça. Donc, Marie, c'est une amie de l'Arche qui vous accueille chez elle.
1: Et sa maman nous a prêté sa maison pour les vacances.
0: Quel bonheur.
1: On s'est baigné dans la piscine.
0: Il faisait chaud?
1: Le premier jour, on n'a pas fait d'activité.
0: Repos.
1: Détente. On a déchiré les valises.
0: Installation du camp, de la colonie de vacances.
1: Voilà. Il y en a qui sont allés chercher le drive. On a déchiré toutes nos valises.
0: Ça représente une équipe de combien, là, tout le foyer?
1: On était au moins beaucoup. On était beaucoup.
0: Vous étiez beaucoup?
1: Il y avait les assistants, les volontaires.
0: Oh, quelle merveille. Après, une troupe céleste.
1: On est allé visiter la maison d'Ali, mais moi, je n'ai pas trop aimé.
0: Ah, vous étiez près de Cadaqués.
1: Oui.
0: Ah, en Espagne.
1: J'ai pas trop aimé la maison d'Ali parce que...
0: T'as trouvé ça étrange?
1: Oui.
0: Hein, c'est une drôle de baraque. Hein.
1: Ouais, j'aime pas.
0: Avec son œuf sur la tête. T'as pas aimé? Tu t'es pas sentie à l'aise dans cette ambiance un peu biscornue et bizarre?
1: Si.
0: T'as trouvé ça bizarre?
1: Oui.
0: C'est original en même temps.
1: Bah, j'ai pas kiffé, quoi.
0: Tu te voyais pas habiter là?
1: Non.
0: Tu t'es pas sentie spécialement enveloppée? Ça faisait pas un cocon attirant?
1: Non. Moi, j'ai pas apprécié.
0: Non, tu t'es pas sentie bien?
1: Non.
0: L'énergie qui se dégage dans cette maison ne t'a pas mise à l'aise?
1: Pas kiffé du tout. Mais j'ai bien aimé l'aquarium.
0: Mais oui. Aquarium avec d'incroyables spécimens marins.
1: J'ai bien aimé là où il y avait les requins, les poissons.
0: C'est impressionnant, hein.
1: Voilà, j'ai bien aimé l'aquarium. Tous les animaux, où il y avait Nemo, Dory, tout ça.
0: Fabuleux.
1: Il y avait des poissons, ils pouvaient te faire des châteaux. Il y avait des trous aussi dessus.
0: Qui te massaient?
1: Qui te faisaient des petits bisous.
0: Ah, des petits poissons embrasseurs.
1: Ouais, voilà.
0: Des poissons câlins. De la calino-poisson-thérapie.
1: Après, on a vu comme des sortes de caméléons. On a vu des hippocampes aussi, des caméléons qui peuvent changer de quelques couleurs.
0: Oui, qui s'adaptent à l'environnement, qui changent.
1: On a vu des tortues.
0: Fabuleux.
1: Des tortues d'eau, des grenouilles.
0: Incroyable, tous ces spécimens.
1: Des lézards.
0: Des lézards. Des gros lézards.
1: Ouais, j'ai pas trop kiffé les gros lézards.
0: Ah oui, on sent la réticence.
1: J'ai bien aimé le caméléon.
0: C'était mignon, un caméléon.
1: Oui.
0: C'est pas très gros. Et c'est drôle, cette capacité à changer de couleur en fonction du décor.
1: Oui, c'est vrai. Mais j'ai bien aimé le caméléon.
0: Tu t'es senti un lien avec le caméléon?
1: Bah, je sais pas, ça change de couleur comme dans le dessin animé de Réponse un peu.
0: Mais oui. Capacité d'adaptation hallucinante.
1: Oui.
0: Comme toi. La qualité
1: après,
0: du caméléon s'adapter.
1: Des raies, ah. Dans Vaiana un peu.
0: Des raies énormes.
1: Ouais. Et des grosses bestioles comme dans La Petite Sirène un peu, comme des sortes un peu de crocodiles.
0: Ah, des murènes.
1: Des murènes.
0: Ah oh là là, mais dis donc, c'était un foisonnement d'incroyables animaux de la mer.
1: Après oui, j'ai vu des hippocampes. Des petits hippocampes. Et après, on a vu des méduses, des grosses méduses. Elles pouvaient changer de couleur, t'avais une lumière qui devenait toute rose.
0: Ça alors, fascinant. La variété des animaux de la nature. La forme, les couleurs, les manières de se déplacer.
1: Oui, c'est vrai.
0: C'est hallucinant. Hein.
1: Mais j'ai bien aimé l'aquarium.
0: Ah bah oui.
1: J'ai pas aimé la maison d'Ali, mais j'ai bien aimé l'aquarium.
0: Dans ces sorties, voilà, il y a des endroits où tu t'es pas senti bien. Et par contre, au milieu de tous ces poissons, t'étais dans ton élément là.
1: J'étais dans mon élément où il y avait les poissons, tout ça.
0: Tu causais avec tous ces poissons, les embrasseurs, les coffres, les murelles.
1: Tu cherches quoi, Charles?
0: Ah voilà, Charlie.
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0: Peut-être après, Charlie. C'est incroyable cette symbiose avec le monde marin. T'aurais eu envie d'aller nager avec eux?
1: Mais j'aurais aimé de nager avec les hippocampes et les comment ça s'appelle les trucs là comme dans Vaiana là, les raies.
0: Les raies.
1: J'aimerais bien nager avec les raies et les hippocampes.
0: C'est incroyable cette ondulation avec ces immenses ailes plates.
1: Mais pas avec les requins. Les raies et les hippocampes.
0: Les raies, les hippocampes sont tes préférés.
1: Oui.
0: Tes élus, les top 2 de la liste. Est-ce qu'il y avait des petits poissons exotiques en pyjama à rayures
1: Il y avait Dory, de Nemo, un peu, il y en avait beaucoup.
0: Les petits rouges ?
1: Les petits bleus.
0: À rayures ? Ah non, les petits bleus, tellement jolis. Ouais, bleu électrique, là.
1: Il y avait Nemo, qu'on a vu aussi.
0: Ah, Nemo, il est rouge et blanc ?
1: Oui.
0: Ah ouais, orange. C'est tellement joli, orange.
1: Orange, mais il y en avait beaucoup de Nemo, par contre.
0: Et beaucoup de Nemo ?
1: Oui.
0: Tous ensemble ou éparpillés dans l'aquarium ?
1: Tous ensemble.
0: Quelle merveilleuse visite. C'est un rêve un peu, hein ?
1: Oui, c'était un rêve.
0: C'est un peu comme dans un conte, tout à coup, de pouvoir voir de près ouais. tous ces poissons qu'on n'a pas l'habitude de côtoyer.
1: Oui, c'est vrai.
0: Qui ont tous des formats, des tronches uniques, des couleurs. Et alors, des requins, vous en avez croisé beaucoup ?
1: Il y en avait beaucoup de requins. C'était un grand aquarium, là où il y avait des poissons. Mais il y avait des poissons qui ne se sentaient pas trop en sécurité.
0: Ah oui ?
1: Les requins.
0: Tu sentais qu'ils fuyaient le requin ?
1: Il y en avait beaucoup de requins.
0: Qu'ils avaient la pétoche ?
1: Un peu, j'ai l'impression qu'ils voulaient se faire bouffer.
0: Ils doivent être nourris, j'imagine, que oui. l'aquarium nourrit les bestiaux de manière à ce qu'ils ne se mangent pas les uns les autres. Mais peut-être que certains sont des prédateurs des autres.
1: Oui.
0: On ne doit pas les mettre ensemble dans les mêmes bacs.
1: Non, mais les requins étaient avec les poissons.
0: Les requins étaient avec les poissons, dans le même bassin.
1: Dans le même bassin.
0: Ouais, ça alors. Incroyable. Il y avait des dauphins.
1: Non.
0: Tes préférés, l'hippocampe, le caméléon.
1: Et la raie.
0: Et la raie.
1: Qu'est-ce et les tortues d'eau aussi.
0: Ah oui, les tortues d'eau. Qu'est-ce qui te fascine dans l'hippocampe?
1: Ben, c'est petit et c'est discret. Ça peut se cacher aussi.
0: Ah ouais, l'art du camouflage.
1: Oui.
0: La joliesse, la petitesse.
1: Oui.
0: Oh, c'est trop beau. C'est des tellement belles qualités chez l'homme. Petit et discret, c'est joli.
1: Oui.
0: Ça te ressemble aussi, Thyrielle.
1: Oui, on peut dire ça comme ça.
0: On se retrouve dans les qualités qu'on aime, dans la nature, parmi nos copains, les animaux. Fabuleux. Qu'est-ce que tu retiens de ces vacances, hein? Je sens que c'est l'aquarium, en particulier l'hippocampe.
1: Oui.
0: Et la raie. Qu'est-ce que la raie te provoquait comme émotion?
1: Bah, j'ai l'impression que... Qu'elle nageait de plus en plus, un peu plus haut dans l'eau.
0: Elle montait ?
1: Oui.
0: Elle s'élevait dans l'eau ?
1: Oui.
0: Tu t'es dit, elle va finir par apparaître à la surface ?
1: Oui, c'est vrai.
0: Fabuleux. Ça a été un bon moment, du coup, pour toi, cette évasion de vacances ?
1: Oui.
0: Ça faisait du bien de se retrouver avec l'équipe du foyer en dehors ?
1: Oui, en dehors du foyer, oui, c'était bien. Et Marie, on l'a laissée là-bas parce qu'elle a eu son frère qui avait eu un bébé. Elle est restée là-bas et après, elle est revenue dimanche soir.
0: Alors, est-ce que tu dirais aux auditeurs, tu leur conseillerais d'aller faire un tour à l'aquarium ?
1: Oui.
0: Pour aller rencontrer des copains de la mer ?
1: Oui.
0: Totalement improbable.
1: Oui.
0: On sent ton enthousiasme, j'aime trop. On a envie d'aller rencontrer un hippocampe et lui causer à travers la vitre.
1: Oui.
0: Un petit hippocampe expressif. Merci Thyrielle, c'était génial d'avoir ce récit des vacances et de tes découvertes passionnées, c'était extra, un beau cadeau. On se revoit vite ?
1: Oui.
0: Merci, à très bientôt.
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3: Elle est jeune, elle aime lire et elle vous le dit. Chloé, tu nous présentes un univers doux et poétique avec les contes des cœurs perdus. Septième volume de Loïc Clément avec Tin Lang à l'aquarelle chez Delcourt Jeunesse. Une très belle découverte. Chloé, qui est Mitsuko? Sans trop dévoiler, bien sûr, l'intrigue. Que peux-tu nous en dire?
4: Mitsuko est une jeune fille très sensible, mystérieuse et timide. Elle ne reste pas avec les enfants de son âge. On la voit toujours seule à errer dans la rue et à chercher dans les poubelles. Certains racontent des ragots, d'autres se moquent d'elle et pourtant, elle ne réagit jamais. Elle vit dans une petite maison dans la forêt avec son père, l'ancien garde forestier de la ville. Si elle cherche des détritus dans les ordures, c'est pour leur donner une meilleure apparence. Elle pratique cet art appelé Kintsugi pour rendre hommage à sa mère décédée.
3: Une histoire originale. Pourquoi conseillerais-tu cette histoire à tes amis?
4: Je conseillerais ce livre à mes amis car il est facile à lire. Il est émouvant, touchant et captivant avec ses très belles illustrations à l'aquarelle. Même si son histoire est singulière, chacun peut s'y retrouver dans un moment de sa vie. Si vous voulez découvrir son quotidien et comprendre la raison de ses créations particulières, je vous invite à découvrir cette bande dessinée lumineuse.
3: Une bande dessinée magnifique, d'une grande humanité. Une histoire sensible, parlant de tolérance et de vivre ensemble. Lisez les contes des cœurs perdus de Loïc Clément, illustrés par Tin Lang, où l'art peut sauver des vies. Mais chut, à vous de le découvrir, n'est-ce pas Chloé?
4: Oui, il faudra recoller ce qui a été brisé. Mais chut, c'est un secret. Je suis jeune, j'aime lire et je vous le dis.
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3: Bonjour, bienvenue dans l'émission de Pierres et de notes. Je suis en compagnie d'Yves Gourina et aussi de la musique de film, puisqu'on va aborder ce sujet. Nous allons entendre une musique célèbre, extrait du film « Un été 42 ».

0: Cette musique, elle est tout à fait extraordinaire. Il y a une émotion, il y a de l'amour, de l'interrogation. Et puis, ce film, quand on y pense, était 42. La situation en 1942, quand on y pense, vous vous rendez compte dans quelle situation on était? C'était vraiment le milieu de la Seconde Guerre mondiale. Je ne suis pas sûr qu'on voyait le bout du tunnel. Eh bien, il y a cette musique-là qui, quelque part, évoque la possibilité, sans faire de comparaison déplacée, un petit peu comme la Grande Vadrouille. Vous savez, quand on y pense à Grande Vadrouille, on croit, puisqu'on parle de cinéma, et donc Grande Vadrouille, il y a de la musique d'ailleurs, au passage, hein, il y a De Funès qui dirige La Damnation de Faust. Ça se passait dans Paris occupé, ça aurait pu être une tragédie extraordinaire, mais il y a une perspective d'évasion et d'ouverture. Et bien moi, je crois que la puissance de l'art, mais de la musique en particulier, c'est cette perspective d'évasion. On devrait dire plutôt que la Grande Vadrouille, la Grande Évasion, en fin de compte, ça existe aussi d'ailleurs comme film. Et donc, si vous voulez, dans cet été 42, je crois qu'il y a ça. Il y a à la fois le poids de l'histoire et le sens de l'histoire. Mais le sens de l'histoire, parce que 44 et 45 sont en train d'arriver, on ne le sait pas encore, mais si, la musique nous le dit.
1: Vous parlez de film, donc la musique a-t-elle une relation entre le mouvement de l'image, le mouvement des personnages ou du décor avec la musique, ou alors l'inversement?
0: Votre question est passionnante. Mmh. Votre question est passionnante parce que la musique, la mélodie, par définition, c'est du mouvement. Mais vous savez, dans une société du visuel, effectivement, on ne voit le mouvement que par l'image. Alors, fermez les yeux un petit peu et écoutez de la musique, les yeux fermés. Vous pourrez imaginer, d'ailleurs dans le mot imaginer, il y a image au passage, vous pourrez imaginer voir des choses. Voyez ce que je veux dire? Alors maintenant, parlons franchement. Vous savez qu'il y a des personnes non-voyantes qui vont au cinéma et qui, par les autres sens, l'audition, mais aussi, je pense, la communion avec les gens qui sont autour, parce qu'on sent les émotions, vous savez, qui se propagent. Et donc, restitue quelque chose qui n'est pas dans l'image, qui est justement tout ce que l'image qui est derrière le miroir, qui est derrière l'écran. Donc, c'est finalement exactement l'inverse de nos jeux vidéo. On est malheureusement baigné dans nos jeux vidéo, où il y a une image et il n'y a rien d'autre qu'une image. La vie... Il n'y a pas qu'une image dans la vie. L'image est faite pour la vie et pas la vie faite pour l'image, si vous voulez. C'est-à-dire que la musique, dans le film, nous aide à comprendre que derrière l'image, il y a autre chose. Il y a de l'émotion, il y a des rencontres.
1: Effectivement, la mélodie peut accompagner le fait qu'on peut, par exemple, dans l'image, on peut voir beaucoup plus de choses, on peut avoir plusieurs émotions. Donc il y a plusieurs leitmotifs, plans sonores.
0: Alors c'est très intéressant ce que vous dites là aussi, parce que quand on a un musicien génial associé à un cinéaste génial, on arrive à des choses tout à fait extraordinaires. Par exemple, si je vous évoque un harmonica avec une certaine mélodie de Ennio Morricone, il suffit d'entendre 10 secondes de cet harmonica et ça y est, on voit Clint Eastwood, on voit le désert... On voit des cow-boys, c'est quand même... Et on n'a même pas besoin d'ouvrir les yeux, on les voit. Donc il y a une puissance d'évocation de la musique qui est absolument extraordinaire.

0: Par exemple, on peut citer d'autres exemples. Par exemple, dans 2001, Space Odyssey, quand je me souviens, je l'ai vu, j'avais 8 ans. Vous vous rendez compte ? Bon, j'ai été très frappé par le Zarathoustra de Strauss. J'ai été aussi frappé par la musique du Khatchaturian, très très dépouillée, très belle d'ailleurs, hein, du ballet Gaïan au violoncelle solo. Mais ce qui m'a le plus époustouflé, c'est le Beau Danube Bleu. Pendant la scène du Rendez-vous dans l'espace, évidemment en 68, un Rendez-vous dans l'espace, c'était encore quelque chose d'assez exceptionnel. Hein. Le Beau Danube Bleu là-dedans, c'était extraordinaire. Alors il y a un très grand musicien, je crois que c'est Brahms, qui a dit que le regret de sa vie, c'était de ne pas avoir écrit le Beau Danube Bleu.
1: L'incarnation de la mélodie ou d'une atmosphère sonore pour décrire une image, comme vous dites effectivement le thème de l'harmonica, mais on peut avoir aussi l'effet inverse. Il y a des tableaux qui ont eu un impact sur les compositeurs.
0: Ah, mais
1: certains tableaux...
0: Mais complètement. Alors, mais ça, c'est vieux comme le monde. Hein. Vous prenez Moussorgski, par exemple. Hein, il a visité une exposition. Alors, mais permettez-moi de vous... Il n'y avait pas que les tableaux. C'était aussi un ami à lui. Je suis désolé de le dire, mais il faut qu'il y ait une... que la mayonnaise prenne. Et la mayonnaise, elle est avant tout humaine. Donc, c'était un ami à lui qui lui a présenté ses tableaux. Et effectivement, le père Moussorgski s'est baladé là-dedans. Et chacun de ses tableaux lui a inspiré des musiques, dont certaines, d'ailleurs, sont des chefs-d'œuvre extraordinaires, qui sont jouables à l'orgue, hein, passage. Mais, vous voyez, ce qui est intéressant, c'est qu'entre chaque tableau, il a mis une petite ritournelle qui accompagne le personnage. Quand on entend cette ritournelle, on le voit, débonnaire, qui évolue entre chaque tableau. Et chacun des tableaux, par exemple le marché de Limoges ou le ballet des poussins dans leur coquille, c'est des choses un petit peu exotiques, un peu russes quand même, hein, il faut dire les choses. La grande porte de Kiev, la cabane sur pattes de poule. C'est presque du Dali. Quelque part. C'est curieux, le tableau lui a inspiré la musique, et maintenant, quand on entend la musique, Ravel s'en est emparé, parce qu'il faut quand même savoir que Moussorgski l'avait écrit pour le piano. Ravel l'a transcrit, et c'est devenu une nouvelle œuvre orchestrale qui devient, on peut presque dire, une symphonie.
1: L'image existe, mais la puissance de la musique, c'est quand même de faire le lien, notamment entre les tableaux, et quand même de le rendre vivant, et de rendre plus d'émotion. Donc il y a quand même un impact plus important.
0: Alors, c'est très très compliqué parce que, si vous voulez, c'est toute l'histoire de l'opéra même, voire même de l'oratorio. Vous savez que Bach n'a pas écrit d'opéra, mais il a écrit des oratorios. Handel a écrit des oratorios et des opéras. Dans l'opéra, finalement, qu'est-ce qui se passe ? On a en réalité trois arts qui se mélangent. Vous avez le théâtre, le théâtre, vous avez la danse et vous avez la musique. Et finalement, les sens se juxtaposent pour transmettre une histoire, pour transmettre un message. Et finalement, Bach l'a fait. Vous prenez la passion selon Saint Matthieu, par exemple, il y a des effets véritablement théâtraux. D'ailleurs, on peut rêver, si Bach avait écrit des opéras, quel auteur d'opéra il aurait été s'il avait voulu le faire. Il y avait un opéra à Leipzig, son fils l'emmenait à l'opéra, mais il n'a jamais voulu écrire d'opéra. C'est assez étonnant. Je prends l'exemple de la passion selon Saint Matthieu, qui est un véritable cinéma sonore. Bon, bien sûr, il y a le texte de Matthieu qui raconte l'histoire de la passion, qui est terrible. Et puis, il a utilisé la configuration de l'église Saint-Thomas à Leipzig, qui avait deux tribunes. Il a mis deux chœurs, et si j'osais, je dirais qu'il a fait de la stéréo, plus que de la stéréo. Il y a les deux chœurs qui se répondent de droite à gauche, vous voyez, qui posent des questions et qui répondent. Et puis au milieu, il y a le chœur d'enfant qui répond, le grand choral Olam Gottes Unschuldig, qui vient se rajouter par rapport à ces questions et ces réponses. Alors c'est un effet théâtral qui est tout à fait extraordinaire, qui est utilisé au théâtre entre le côté cour et le côté jardin. Et au milieu, il y a une action sur laquelle on veut attirer l'attention. Et Bach a fait du théâtre musical. Alors, il y a de la musique, hein, parce que dire qu'il y a de la musique dans la passion selon Saint Matthieu, excusez-moi, c'est un pléonasme. Mais en plus, il y a du théâtre, je dirais même géométrique, en ce sens que vous avez le message principal qui est donné par le chœur central, et vous avez les interrogations et le début des réponses qui sont données par les deux chœurs latéraux. Donc il y a tout un cinéma, mais pas au sens cinématographique, mais au sens du mouvement, vous avez raison.
1: Oui, en effet, donc on se sent dans une salle.
0: On se sent dans l'écran.
1: ça va plus loin que ça, notamment des mélodies du cinéma qui incarnent même des personnages, peut-être dans le professionnel, où effectivement,
0: on peut incarner quelqu'un. Ennio Morricone, quand on entend la musique Chimay du professionnel, bon, d'abord, on voit Belmondo, c'est évident.

0: Et vous voyez, c'est extrêmement émouvant parce qu'effectivement, imaginons ce film vu par une personne malentendante. On pourrait imaginer par d'autres moyens de lui donner l'émotion de la musique que la personne ne peut pas entendre, mais on peut imaginer aussi une personne non-voyante qui regarde le film et qui, par la puissance de la musique et des dialogues, peut arriver à peut-être reconstituer ce que l'image donne. Oui, c'est le partage, effectivement.
1: Donc l'une ne peut pas vivre sans l'autre, non. Ou comment on peut faire ?
0: C'est assez amusant ce que vous dites, parce qu'à une époque, le cinéma était muet, comme vous le savez. Eh bien non, il n'était pas muet. Parce qu'à cette époque-là, derrière l'écran, il y avait un piano. Parfois un orgue même, dans certaines grandes salles, mais bon, il fallait quand même des salles importantes, on va dire un piano. Et il y avait, comme dans les saloons, un pianiste. Vous savez, dans les saloons, on le voit dans Lucky Luke, là, voilà. Il y a des fois, il y avait même un piano mécanique. Hein. Donc, mais dans les cinémas, vous aviez un pianiste qui improvisait derrière le film. Et donc, on avait une musique qui répondait à l'intrigue. Pour ne rien vous cacher, je me suis un petit peu frotté à ce genre d'exercice. C'est tout à fait passionnant parce que vous vivez le film. Et si vous êtes derrière l'écran, vous êtes véritablement dans le film. Mais physiquement, parce que vous voyez ce que je veux dire. Et je vais vous confier même quelque chose. Je crois savoir que Marcel Dupré s'y était risqué. Vous savez, un des plus grands improvisateurs de l'histoire. Il s'y était risqué au Gaumont Palace, à Paris. Mais c'est un exercice qui n'est pas si facile. Imaginez que vous illustriez un Tom et Jerry. Pour illustrer la petite souris qui court, le petit chat, etc. C'est quand même compliqué par rapport à l'improvisation sur les psaumes ou sur les chorales luthériens. Donc il y a tout un travail. Et d'ailleurs, il y a même eu à une époque des orgues de cinéma Wurlitzer qui se sont développés, où vous aviez des registres tout à fait étonnants, sirènes de pompiers, galop du cheval, ou des bruitages, si vous voulez, qui sont là. Donc vous avez raison, la musique, même dans les films muets, faisait partie du cinéma.
1: Oui, donc c'est tout un travail de composer pour une musique où vraiment on doit trouver des motifs sonores,
0: oui,
1: pour incarner
0: accompagner
1: un personnage ou un plan,
0: incarner,
1: ou
0: oui,
1: une image ou une couleur.
0: Je crois que la seule façon pour que ça marche, c'est de se mettre dans le personnage et de s'émotionner. Je sais que le mot n'existe pas en français, mais on comprend ce que ça veut dire avec la personne.
1: Sinon, on peut faire effectivement appel à la musique classique pour,
0: oui,
1: effectivement faire des doublages dans le même mouvement.
0: Ah ben c'est ce que font certains cinéastes, mais il faut bien la choisir par contre. Hein. Ben, par exemple, le Boléro de Ravel, voilà, il apparaît dans plusieurs films. Je pense à un film de Lelouch, Les uns et les autres. Vous savez, les films de Lelouch, hein, quand il a traité, excusez-moi de parler de cinéma, mais pourquoi pas, dans une émission sur la musique, quand il a traité Les Misérables aussi, c'était quelque chose. Parce qu'il avait compris non seulement la lettre, mais aussi l'esprit des Misérables. Et bien, dans Les uns et les autres, c'est une fresque extraordinaire, moi, qui personnellement m'a marqué dans ma vie. Hein. Je vous dis honnêtement, ça a été un choc émotionnel violent qui m'a poussé, dans ma carrière de physicien. C'est étonnant ce que je vous dis là, Les uns et les autres. Il y a au début et à la fin le Boléro de Ravel, et c'est tout à fait extraordinaire. Et il y a le mariage du cinéma, de la musique et de la danse.
1: Il y a, en parlant de danse, la sarabande de Handel.
0: Oui, alors effectivement, vous avez raison, dans la scène du duel, dans Barry Lyndon, il y a, c'est Kubrick qui a choisi cette... Alors, on ne peut pas dire que ce soit quelque chose de gay, mais c'est quelque chose qui est devenu extrêmement populaire. Et j'arrive pas à savoir, d'ailleurs, si c'est le film vraiment qui l'a rendu populaire, cette sarabande, ou si déjà, comme la passacaille de Handel, elle circulait déjà. Alors, pourquoi ? Parce que quand on regarde, c'est un thème extrêmement accrocheur, extrêmement grave, extrêmement sérieux. Bah oui, pour illustrer un duel, effectivement, on rigole pas, quoi. Hein. Voilà, c'est pas le moment de chanter « Viens Poupoule », hein. Ça fait partie de ces mélodies qui nous frappent, comme l'adagio de Barber, effectivement.
1: Et donc, du coup, parfois, les mélodies incarnent une atmosphère, mais
0: oui,
1: pas que seulement un
0: non,
1: mouvement ou une idée
0: non,
1: ou un personnage.
0: C'est plus profond que ça. C'est plus puissant que ça. C'est indéfinissable. Je crois qu'en fin de compte, c'est indéfinissable. Écoutez, c'est le sourire énigmatique de la Joconde. Est-ce que vous pouvez m'expliquer comment ça fonctionne ? Moi, j'ai toujours pas compris. Par contre, on ne peut que le constater. Et si j'osais, je dirais le vivre.
1: Merci beaucoup, Yves, pour cette émission sur la musique de film.
0: Merci, Blandine. À bientôt.
1: À bientôt dans l'émission de Pierre et de Notes.
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livre de l'Apocalypse. Les serviteurs de Dieu verront son visage, et son nom sera écrit sur leur front. La nuit n'existera plus, ils n'auront plus besoin de la lumière d'une lampe, ni de la lumière du soleil, parce que le Seigneur Dieu les illuminera, et ils régneront pour les siècles des siècles.

0: Prions ensemble. Nous t'en supplions, Seigneur, visite cette maison et repousse loin d'elle toutes les embûches de l'ennemi. Que tes saints anges viennent l'habiter pour nous garder dans la paix et que ta bénédiction demeure à jamais sur nous. Par Jésus-Christ, ton Fils, notre Seigneur.
1: Amen.

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3: Bienvenue à l'écoute de Radio Présence et de Vivante Église, où nous allons aujourd'hui nous intéresser à la formation Fidei Donum. Elle est dispensée à l'Institut catholique de Toulouse. Elle est destinée aux prêtres ou religieux venus de l'étranger pour exercer un service pastoral en France. Et elle s'articule autour de diverses thématiques abordées sur un an, lors de 6 sessions différentes. Nous allons découvrir ce parcours et ce qu'il propose avec les 3 invités de ce numéro. Et pour évoquer Fidei Donum, je reçois Marie-Véronique Dupasquier, directrice des études à l'IERP, l'Institut d'études religieuses et pastorales. Elle est également directrice des études à l'ISSR. J'en dis pas plus pour pas noyer nos auditeurs sous un flot d'acronymes. Elle est venue en compagnie des pères Commis Georges Akladjé et Joseph Nadège Fomoum. Le premier est vicaire de la paroisse de Pamiers. Il est originaire du Togo. Le second est vicaire et aumônier des équipes du Rosaire dans des paroisses du diocèse d'Agen. Il est originaire du Cameroun. Tous deux suivent la formation Fidei Donum cette année. Bienvenue à tous les trois et merci d'avoir accepté de participer à cette émission.
4: Bonjour.
5: Bonjour.
3: Je propose qu'on fasse d'abord mieux connaissance avec vous deux, Père Georges et Père Joseph, avant de nous plonger dans le contenu de la formation et de ce qu'elle vous apporte. Je voulais notamment savoir, et je pense que nos auditeurs seront heureux de le savoir aussi, à quand remonte votre arrivée en France, à l'un et à l'autre, et ce qui vous a décidé à y venir pour y exercer votre ministère de prêtre. Nous allons commencer avec le Père Georges.
5: Merci. Je suis arrivé en octobre dernier en France. Disons que l'intérêt de ma venue, c'est pour les études à Toulouse, les études théologiques. J'ai été envoyé pour 3 ans autrefois à Rome, où j'ai obtenu ma licence canonique en théologie dogmatique. En 2024, j'étais rentré à Lomé. J'ai passé 1 an, et 1 an après, mon évêque soucieux de mes études m'a renvoyé, disons. M'a renvoyé, j'ai atterri là, à Pamiers. D'abord pour service pastoral de quelques années avant de reprendre les études, surtout en doctorat. Je dirais que ce n'est pas ma première fois que j'arrive en France. Je venais déjà depuis 2017, pour les remplacements d'été dans le diocèse de Montpellier, où j'ai rencontré de très bonnes personnes, des prêtres qui m'invitaient chaque année pour ce service. J'avais déjà un contact avec la France. Mais je dirais que le fait d'être là pour un service pastoral continu change la donne. Ce n'est plus venir pour 1 mois repartir, 1 ou 2 mois repartir, mais y rester vivre l'hiver, disons toutes les 4 saisons, et avec tout ce que cela a d'un peu d'étranger pour quelqu'un qui vient d'un pays où on a le climat tropical avec un peu de chaleur, un peu de pluie.
3: C'est un vrai changement de vie.
5: Alors, je dirais que, bref, être là en France aussi, c'est une chance, mais c'est aussi un défi en rapport à la culture française. Merci.
3: Et oui, il faut s'adapter, bien sûr. Père Joseph, donc vous êtes venu du Cameroun. Alors, il y a déjà quelques années que vous êtes arrivé à Agen.
4: Oui, je suis arrivé à Agen un certain 23 octobre 2023 et j'ai été accueilli à le curé de la paroisse Notre-Dame de Marmande, et qui m'a installé. Parlant des circonstances, quand j'étais dans mon diocèse, j'étais à l'éducation. J'ai passé presque les 2/3 de mon sacerdoce actuel dans les salles de classe, et comme aussi principal et en même temps directeur diocésain de l'enseignement catholique. Donc l'évêque m'avait appelé un jour, et il me disait que le diocèse d'Agen avait besoin d'un prêtre pour des raisons pastorales et que son conseil et lui avaient porté leur choix sur ma modeste personne. Et je lui ai dit, il me faut quand même un temps de réflexion et d'en parler avec ma famille pour voir si je pourrais marquer mon accord à cette proposition. Alors, 8 jours après, j'ai rencontré l'évêque. Je lui ai dit, tenant compte de mes promesses d'obéissance d'ordination diaconale et presbytérale, tenant compte aussi de ma devise d'ordination presbytérale, ayant aussi le souci de vivre une autre expérience pastorale, parce qu'avant d'y arriver, j'allais aussi au ministère d'été en Suisse. Donc j'ai dit, c'était une occasion pour moi de découvrir la France et de vivre d'autres réalités. Et je lui ai dit, je marque mon accord et j'accepte ces missions, surtout qu'il m'avait dit, on t'a choisi pour que tu puisses valablement représenter le diocèse. Donc, comme tu t'en vas, tu es un ambassadeur du diocèse et tout le diocèse compte sur toi.
3: Vous n'étiez jamais venu en France.
4: Je n'étais jamais venu en France.
3: Mais vous êtes là depuis 3 ans.
4: Je suis là depuis 3 ans.
3: Il y a déjà eu une adaptation. Le père Jean, si j'ai bien compris, lui est toujours en cours d'adaptation. Alors, je pense qu'il y a 2 aspects lorsque on arrive dans un pays comme la France en venant d'Afrique. Il y a un choc. Je ne sais pas si c'est un choc, en tout cas, il y a une adaptation culturelle, culture. On découvre les relations entre les gens, sans parler de la spiritualité et de la pratique religieuse. Et puis après, il y a peut-être un choc spirituel, de voir ce que c'est que la pratique du christianisme en France par rapport à celle du Togo ou du Cameroun. Comment vous l'avez vécu, vous, Père Georges?
5: Je dirais qu'au Togo, au niveau de nos cultures, nous vivons ce que nous exprimons, en fait. Et l'homme togolais comme l'homme africain est sensible à certains gestes. Arrivé en France, d'ailleurs pour la première fois en 2017, c'est ce qui m'a d'abord surpris, c'était l'été. J'étais arrivé en août et j'avais ouvert mes fenêtres en plein jour. Le soir, je n'ai pas pu dormir parce qu'il faisait chaud. Puisque je viens de la côte, chez nous, il fait vent. Que ce soit de jour ou de nuit, même s'il fait chaud. Mais là, l'été sans vent, c'était ma première surprise.
3: C'était étouffant, vous voulez dire?
5: Oui, c'était étouffant, voilà.
3: Chaleur écrasante.

0: Les chants sont chantés comme aux funérailles. C'est parfois.
1: Vous avez l'impression que ce n'est pas un christianisme joyeux, celui qu'on pratique en
0: Voilà,
1: France.
0: voilà. Parce que je me dis, hier, nous avions fêté Saint Philippe, oui, Saint Philippe
1: Saint-Philippe-Néri.
0: Néri, oui. On disait de lui qu'il est un saint et fut
1: Il est
0: un saint
1: joyeux.
0: joyeux. Je crois que le christianisme, c'est aussi, ça porte aussi la joie, en
1: La
0: fait.
1: joie, oui.
0: Bon, la joie est exprimée de diverses manières, pas des cultures.
1: Oui, tout
0: Et
1: à fait.
0: je pense que la France aussi l'exprime d'une autre manière à laquelle je m'adapte. Bon, je veux dire, je m'adapte
1: Tout
0: parce
1: cas, c'est
0: que.
1: vécu de façon plus spontanée, je pense, chez vous,
0: Oui,
1: autour de vous,
0: exactement.
1: que chez nous. C'est ce
0: Oui.
1: que vous êtes en train
0: Oui.
1: de nous dire.
0: Et puis, par exemple, les salutations, je trouve que, par exemple, pas dans le même presbytère, mais bon, disons des personnes que tu connais, que tu salues, chez nous, c'est automatique en fait. De voir une personne âgée, de la saluer, ou encore, je ne sais pas, les salutations entre connaissances, mais ici, parfois on s'ignore, parfois quoi.
1: Trouvez qu'on manque d'attention les uns aux autres?
0: Parfois, je pense.
1: Non, mais vous pouvez le dire, hein, si c'est ce que vous ressentez. Père Joseph,
0: Oui.
1: alors votre arrivée, le choc culturel, est-ce que ça a été aussi la chaleur étouffante?
2: À dire
1: L'été?
2: vrai, il faut le dire aussi pour apprécier, parce que quand je suis arrivé, les dispositions avaient été prises au sein de la paroisse pour que je reçoive un accueil chaleureux. De telle sorte que on était venu me chercher depuis l'aéroport et arrivé en paroisse, il y a les délégués paroissiaux qui m'attendaient. Ils m'ont présenté le presbytère. J'ai échangé avec le curé. Ensuite, ils sont partis. Le lendemain, des gens sont venus me demander ce dont j'avais besoin pour commencer ma pastorale. Et il y a le comptable de la paroisse qui s'était chargé de merder dans les procédures administratives et même pour autre chose. Et vraiment, il y en a aussi qui se sont proposés tour à tour de me conduire dans les chapelles où je devais célébrer. J'ai trouvé ça vraiment très important pour une insertion, une intégration. Vous savez, que ce soit le choc culturel ou le choc spirituel, ce sont des processus normaux. Lorsque,
1: Partout.
2: partout, lorsqu'on change de milieu, on change de cadre et on s'entend aussi, n'est-ce pas, à changer la mentalité, la manière de faire, mais cela ne peut pas se produire sans un choc. Cela se produit donc ici, mais il faudrait déjà se préparer à vivre cela. Nous avons donc des défis à surmonter. Le premier défi, c'est d'abord le climat. Ce n'est pas le même climat. Et il y a aussi le défi culinaire. Ce n'est pas le même repas. C'est aussi un choc. Et comme Georges venait de dire, nous sommes un peu en Afrique, en général, au Cameroun en particulier, trop famille. Voyez-vous, parce que quand je suis arrivé, il y avait assez de monde. Et à 20 heures, je suis resté seul. C'était quand même un choc. Hein. Et ici, vous avez des gens pendant la messe. Et quand la messe est terminée, il n'y a plus personne.
1: Et non.
2: Il n'y a plus personne. Bon, contrairement en Afrique, peut-être au Cameroun ou le pays que je connais très bien, après la messe, vous avez les gens qui viennent vous rendre visite, vous avez le temps d'échanger. Et même quand vous êtes en paroisse, il y a des visites, il y a des enfants qui viennent jouer. Il y a, en tout cas, le prêtre n'est pas seul. Alors j'ai compris à travers cela qu'il fallait que je m'habitue déjà à être seul. Et comme j'ai bien dit, que le fait d'être seul est un tueur silencieux. La solitude. La solitude.
1: Oui.
2: Là, il faut se préparer, il faut se armer mentalement. Parce que vous pouvez vivre dans le même presbytère, mais chacun dans son appartement. Nous ne pouvons pas remettre cela en cause parce que je me rends compte que ça entre dans les habitudes des uns et des autres. Et Georges l'a dit, vous savez, nos célébrations sont dynamiques. On sent la ferveur. Et nos églises, que ce soit en ville ou en campagne, sont à 90% pleines de jeunes. Dans ce premier choc spirituel viendrait que lors de ma première célébration à Gonto, je n'ai trouvé aucun jeune. Et la célébration était tellement timide que je me suis posé la question de savoir si je vais pouvoir résister
1: Oui.
2: et vivre cela pendant les 3 ans. Mais bon, vous savez, l'appétit vient en mangeant, on s'habitue. Et

0: Et Dieu merci, nous avons les sessions de formation comme celle-ci qui nous amène à comprendre que les choses ont changé et qui nous donne les éléments à pouvoir mieux nous intégrer et à mieux comprendre ce pour qui nous sommes venus porter la bonne nouvelle.
1: Et il faut faire avec.
0: Oui. Et il y a aussi un autre choc spirituel, c'est le comportement. Le comportement dans les églises. Nous, quand nous étions encore tout petits à la catéchèse, on nous disait qu'on ne bavarde pas à l'église. L'église, c'est un lieu de prière. Alors, c'est le silence devant le tabernacle. Mais quand je suis arrivé, je me suis rendu compte que même avant la messe, les gens bavardèrent. Et après la messe, même chose. Et l'église paroissiale, elle était ouverte, les gens se promenaient là-dedans. Souvent, vous êtes en train de prier, vous voyez quelqu'un qui vient, il n'a rien à faire, il tourne là. Alors, je m'adresse donc à la secrétaire. Pourquoi moi? Elle m'a dit non, c'est comme ça. Ce sont des monuments historiques. J'ai donc compris qu'ici, il y a des monuments, c'est-à-dire des églises qui n'appartiennent pas entièrement au diocèse. Et que c'est la mairie.
1: Ça appartient aux communes.
0: Aux communes, oui. Voilà. Donc, c'est aussi ça. Toujours soit-il qu'il fallait s'attendre à cela et s'adapter aussi.
1: D'où l'intérêt de la formation Fidei Donum, à laquelle nous venons maintenant, et je vais me tourner vers Marie-Véronique Dupasquier. Depuis quand elle existe, cette formation, et de quel constat est-elle née? On a déjà, je pense, quelques ingrédients là.
2: Oui, tout à fait. Tout à fait. Alors, ça, en fait, c'est notre 9e année. Voilà, donc on sera à 10 ans l'année prochaine. Cette formation, elle a été construite, on va dire, à partir de la demande des évêques, donc des évêques de la province ecclésiastique de Toulouse, qui voyaient que les prêtres Fidei Donum qui arrivaient, en fait, parfois pouvaient avoir des problèmes pour s'insérer dans les communautés pastorales. Et donc, ils ont demandé à l'IERP de réfléchir à proposer un parcours pour aider ces prêtres à s'insérer et à exercer leur ministère pastoral du mieux possible.
1: Quel que soit le ministère en question, ça peut être curé, ça peut être vicaire, ça peut être oublié, ça peut être responsable d'un service aussi.
2: Oui.
1: Donc c'est effectivement très large. Quels sont les prérequis pour pouvoir y participer? Parce que bon, d'abord, il y a un nombre de places, c'est pas extensible. Donc, vous avez combien de participants chaque année au parcours?
2: Alors, ça dépend des années. L'année dernière, on avait une grosse année avec 25 participants. Cette année, ils sont 19. Après, je dirais que le nombre de places, en fait, dépend du nombre de places du lieu d'accueil, puisque nous sommes accueillis au séminaire Saint-Cyprien cette année.
1: C'est à côté de Radio Présence, pour ceux qui ne sauraient pas, c'est Toulouse.
2: Ouais. Et cette année, donc, il y avait 19 places disponibles et nous avons eu 19 inscriptions.
1: Le prérequis principal, c'est d'abord de maîtriser la langue,
2: tout
1: je suppose.
2: Tout à fait, oui. Oui, oui. Voilà, de parler suffisamment bien français pour comprendre un petit peu les intervenants et puis pour que les échanges, en fait, soient vraiment profitables à tous.
1: Vous parlez des intervenants. Qui sont les intervenants de la formation Fidei Donum?
2: C'est très variable. Alors, ça peut être des enseignants de l'Institut catholique de Toulouse, pour quelques-uns. Ça peut être des prêtres français en paroisse, en France, donc dans la province ecclésiastique, de tout, un peu tous les diocèses où sont accueillis les prêtres Fidei Donum. Il y a aussi quelques laïcs, soit responsables de services diocésains, je pense à la catéchèse, par exemple, ou d'autres du diocèse de Toulouse, au niveau de l'économat, par exemple, voilà. Il y a aussi quelques religieux qui interviennent, chacun selon son, on va dire, sa spécialité, entre guillemets.
1: Quels sont les principaux axes de cette formation et ses principaux objectifs? C'est-à-dire qu'une fois que les étudiants ont suivi tout le parcours, les 6 sessions, on va en parler bien sûr dans le détail, qu'est-ce qu'on espère qu'ils auront appris, qu'ils auront intégré?
2: Alors, je ne sais pas s'il faut parler d'apprentissage ou de formation, c'est plus un parcours pour leur présenter finalement les différences entre une vie de prêtre en France et la vie de prêtre qu'ils ont pu avoir chez eux. C'est vraiment, donc on ne va pas mesurer des apprentissages. Après, alors moi je suis présente, j'essaye d'être présente à toutes les sessions, mais pas pendant tous les temps. Je mesure aussi par nos échanges, en fait, j'allais dire les progrès, les adaptations des prêtres présents, des participants aux formations.
1: Le principal axe, pourrait-on dire, c'est leur apprendre à se situer, ou qu'ils puissent se situer dans la société française et aussi au sein de l'Église française.
2: Oui, tout à fait. Qu'ils tiennent leur place de prêtre, et pleinement cette place, dans la société française, où parfois, peut-être faut dire souvent, pour certaines personnes, un prêtre, ils ne savent pas trop ce que c'est. Et je pense que là, c'est une des différences quand même avec vos pays d'origine.
3: Oui.
2: La place du prêtre n'est pas du tout la même, je pense, dans la société française et dans les sociétés togolaises ou camerounaises.
1: Et même en France, elle n'est plus la même que celle qu'elle a pu être il y a
2: tout
1: 50 ou 60 ans.
2: Tout à fait.
1: Il y a ça aussi.
2: Oui, oui.
1: Et je pense que là, il y a une évolution aussi très, très importante. L'autre question, sans doute pour eux, qui est peut-être la plus compliquée à intégrer, c'est l'histoire, enfin, c'est la laïcité. Qu'est-ce que c'est que la laïcité dite à la française? Alors, je rigole toujours quand on dit, j'entends laïcité à la française, parce que
2: oui,
1: c'est une invention française, de toute façon.
2: Oui, c'est vrai que c'est très différent. J'ai une de mes filles qui est partie en Allemagne, et voilà l'image qu'elle a eue dans le land où elle était, hein, parce que ça dépend aussi beaucoup des landes en Allemagne, de l'église, c'était pas du tout la même que l'église en France. C'est clair, la laïcité à la française, alors c'est vrai que c'est un thème qu'on aborde dès la première session, parce qu'il y a des choses quand même à vraiment connaître, qui sont vraiment spécifiques à la France.
1: Après toutes ces premières précisions, nous allons faire une pause dans cette émission, comme d'habitude. Puis ensuite, les pères Georges et Joseph nous feront part de leur expérience d'étudiants qui suivent la formation Fidei Donum. En attendant, nous écoutons le credo de la Missa Luba, la messe congolaise.

0: voici pour la seconde partie de Vivante Église. Je retrouve les trois invités de cette émission. Marie-Véronique Dupasquier, directrice des études à l'IERP, l'Institut d'études religieuses et pastorales, l'Institut catholique de Toulouse. À ses côtés, les pères Comier Georges Acladjé et Joseph Nadège Faumoum, respectivement vicaire de la paroisse de Pamiers et vicaire et aumônier des équipes du Rosaire de plusieurs paroisses du diocèse d'Agen. Je rappelle que vous êtes originaire du Togo pour le père Georges et du Cameroun pour le père Joseph. Vous suivez tous les deux la formation Fidei Donum, destinée aux prêtres ou religieux venus de l'étranger pour exercer un service pastoral en France. Nous avons présenté les grands axes et les objectifs de cette formation en première partie d'émission. L'un et l'autre, dans le parcours que vous avez suivi jusqu'alors, parmi les sessions auxquelles vous avez assisté, qu'est-ce qui vous a le plus marqué? Qu'est-ce que vous avez appris qui vous est utile aujourd'hui pour exercer votre ministère dans vos paroisses? Père Georges.
1: Je dirais, pour ce qui me concerne, que j'en apprends à chaque session, de nouveau sur la France en général, et sur l'histoire de l'Église de France. C'est une histoire particulière en fait, à part entière. Et son histoire avec l'État et tout ce que la laïcité impose aux prêtres, disons à l'Église en France aujourd'hui. Et non seulement ça, en nous rentrant aussi dans la célébration par exemple des sacrements, de voir comment est-ce que nous pourrons approcher les sacrements, les relations qui doivent s'imposer non seulement entre prêtres mais aussi entre prêtres et laïcs et aussi jeunes et enfants, ou encore les relations avec les personnes à mobilité réduite. Je ne veux pas dire handicapées, m'excusez.
0: Vous avez bien intégré comment on doit s'exprimer en France.
1: Non, en fait, juste pour ouvrir une parenthèse, en préchange ou quand j'étais de passage pour le remplacement d'été, dans mon homélie, je disais les vieux, les vieilles. Alors, le curé, à la fin de la messe, a repris la parole pour dire, mais pardon, il ne voulait pas dire les vieux, il voulait dire les personnes âgées. Donc j'ai compris que si nous parlons dit les vieux, les vieilles, mais bon, quand on rentre dans un autre contexte, il faut quand même s'intégrer. Il ne s'agit pas pour moi, en suivant cette formation, je ne veux pas dire, ce n'est même pas l'objectif de cette formation. Nous apportons notre richesse aussi, mais nous n'allons pas transformer ce qui est déjà la richesse que l'Église de la France a. Nous venons nous intégrer, je viens m'intégrer, c'est ce que je comprends. Je m'intègre déjà à la machine bien huilée qui est en place et je continue le fonctionnement. Le souffle de l'Église de France que nous voyons aujourd'hui, pas plus que la Pâque dernière, on s'est écrié sur le nombre des baptêmes, les confirmations qui ont suivi à la Pentecôte et d'autres qui viendront. Il y a un souffle que l'Église de France porte, auquel je m'intègre aussi en tant que prêtre. En promettant obéissance à mon évêque d'origine, le contrat qui me lie à l'évêque de Pamiers, c'est aussi cette même promesse d'obéissance. Et cette obéissance va jouer sur mon intégration totale et complète à l'Église de France. Je voudrais juste dire ceci pour terminer, c'est que à chaque session, je remercie... En passant Marie-Véronique et tous ceux qui interviennent, tous les intervenants, pour ce qu'ils nous apportent. C'est précieux. À chaque fois, ils piquent notre intérêt pour le sujet qu'ils viennent exposer. Et cela signifie que nous aussi, personnellement, dans nos lieux de travail, dans nos paroisses, on a ces situations, on vit les situations. Et chacun s'adapte à qui met mieux. Je dirais, quand on s'ouvre, quand on a un esprit ouvert, vraiment, on crée de nouvelles choses et on s'enrichit soi-même. Alors, moi, c'est mon expérience personnelle que je fais à cette session. On va terminer dans ces deux jours et je crois en apprendre davantage.
0: Merci, Père Jean. Père Joseph, alors vous, comment vous avez vécu ces jusqu'alors 5 sessions du parcours Fidei Donum? Il en reste une que vous allez suivre ces jours-ci. Vous, qu'est-ce que ça vous a apporté et qu'est-ce que ça a pu changer aussi dans votre relation à la France et aussi aux gens que vous croisez dans vos paroisses?
2: L'évêque d'Agen, qui m'a envoyé suivre cette formation, m'a posé la même question. Et je répondais en disant que la formation de Toulouse, c'est le carrefour du donner et du recevoir. Pas la qualité des intervenants, et aussi la pédagogie de transmission, qui est beaucoup fondée sur le dialogue, les échanges. Et cette manière de faire a pour objectif de faciliter, de nous donner des éléments pour mieux nous intégrer dans la société française, dans l'Église de France, et mieux nous comporter vis-à-vis de certains actes et gestes que nous posions souvent chez nous, sans que cela n'ait, n'est-ce pas, un écho négatif. Et donc je trouve que vraiment cette formation vaut la peine. Cependant, il faudrait aussi que l'on puisse associer à cette formation les pères qui nous accueillent. Parce que l'archevêque est passé, il nous a parlé de la liturgie, tel est passé, il nous a parlé de l'interculturalité, et tel autre est passé. Il y a des éléments que nous avons reçus ici, mais qui se pratiquent autrement dans les paroisses. Et vous savez, le vicaire ne fait que ce que lui demande son curé, tous nous le savons. Donc nous ne sommes pas là pour faire une pastorale de la révélation, de l'apocalypse, pour venir tout changer. Mais nous sommes tout simplement là pour donner et recevoir. J'ai été frappé agréablement par un module, c'est-à-dire la catéchèse spécialisée. Parce que Georges est d'accord avec moi, nous n'avons pas cette catéchèse chez nous. Là, j'ai donc compris que, quelque part, quel que soit ce que l'on peut dire de l'Église de France, il y a quand même un souci maternel de cette Église d'intégrer dans le peuple de Dieu des personnes à mobilité réduite ou les personnes qui souffrent d'un handicap. Vous voyez, et que les gens sont formés pour transmettre la catéchèse. Or, qu'est-ce qui se passe chez nous? On les baptise comme ça, ce sont les laissés pour compte. Mais ici, quand même, ce souci m'a frappé, beaucoup frappé. Et ce qui m'a un peu frappé et qui nous fait peur, je pense que mon confrère et moi, il peut confirmer ce que j'ai dit, c'est le rapport entre hommes et femmes.
0: Ah, ça c'est une question que je vais vous poser, mais vous faites bien d'aborder.
2: Et le féminin. Voyez, les actes qui sont anodins chez nous deviennent des actes graves. Comment donc ce pauvre Africain ou Camerounais qui est arrivé, qui était habitué à poser ces actes-là, qui étaient presque insignifiants, devrait désormais se contenir pour ne plus les poser? Alors il faut donc un travail mental, un travail sur soi-même, pour pouvoir répondre aux attentes. Parce que ce que peut sembler anodin chez vous peut avoir une autre connotation ici. Donc j'ai suivi attentivement ce module-là et ça m'a fait peur et je me suis dit, l'homme est à la mesure de toute chose. Il me faut maintenant m'ajuster et comprendre qu'il y a des actes qu'on ne peut pas poser en France.
0: Des paroles qu'on ne peut pas
2: tenir. Des paroles qu'on ne peut pas tenir. Et quand nous avons fait l'homélétique avec le père Émeric, nous avons aussi un autre choc, hein, un défi du temps. L'homélie plus de 10 minutes, non. Mais chez nous, ce n'était pas ça. La messe durait 1h30, c'était bien chanté, comme nous venons d'entendre le credo congolais. C'était bien chanté, il y avait des instruments. Mais ici, quand même, il faut dire l'essentiel. Donc, il faut avoir un esprit de synthèse.
0: Synthèse, oui.
2: Conséquemment, ça nous met au travail. De dire en peu de mots, en peu de temps, ce que l'on peut dire ailleurs, en plusieurs phrases, et utiliser assez de temps. Mais je crois que cette formation, elle a bienvenue, et c'est l'occasion pour moi de remercier Marie-Véronique, le Père Méry et tous les intervenants, et de remercier aussi les évêques qui ont créé cela, et qui nous permet maintenant de nous armer pour pouvoir affronter les défis pastoraux de l'Église et même de la société française.
0: Et en vous écoutant tous les deux, c'était vraiment intéressant. J'ai l'impression que c'est une vraie stimulation intellectuelle aussi pour vous, ces formations.
1: Oui, tout à fait.
0: Ça vous remet aussi en question, ça vous oblige à chercher, à comprendre aussi les gens qui sont autour de vous.
1: Oui.
0: Donc c'est une stimulation aussi humaine, hein, dans le relationnel.
2: Effectivement. Oui. Vous savez, tout ce qui est formation est important, dans la mesure où on gagne toujours quelque chose à connaître. Et nul ne peut prétendre avoir, n'est-ce pas, le monopole de l'intelligence et de la sagesse. Un auteur disait, connaître, c'est être plus. A contrario, ne pas connaître, c'est être moins. On ne cesse pas d'apprendre. Il y a des choses que nous savions, mais quand nous sommes arrivés, nous le savions tout simplement sur le plan académique, mais la pratique aussi. Moi, je crois que cette formation est très bien, tant sur le plan intellectuel que sur le plan pastoral et même sur le plan humain.
0: Et en plus, comme vous disiez, il y a vraiment du dialogue entre les intervenants et vous, les étudiants, c'est-à-dire que vous pouvez poser toutes les questions que vous voulez. Et vous avez toutes les réponses que vous attendez.
1: Oui. Même si on n'a pas...
2: On ne sera pas d'accord.
0: Ça, c'est autre chose.
1: On n'a pas toutes les réponses. Mais il y a des situations toujours un peu discutables. Donc, on les exprime à qui mieux. Ouais. On n'a jamais fini d'apprendre et on continue d'apprendre.
2: Ouais.
1: On dit souvent, vérité en deçà des Pyrénées, erreur de là. On a peut-être chez nous, on pense avoir bien fait. Peut-être qu'on vient ici, on apprend de nouvelles choses. Ou encore, on a appris des choses au séminaire, on est devenu prêtre, et on les a peut-être appliquées, entre temps. Mais ici, ça devient...
2: Ça s'applique autrement.
1: Ça s'applique autrement, voilà. Voilà. Avec tout ce que
2: avec
1: ça compte.
0: La mise en pratique n'est pas la même.
1: Ah oui, voilà.
2: Et c'est aussi que j'ai appris qu'on dit la laïcité à la française.
0: Oui, oui, voilà, le terme est toujours un peu troublant.
2: La laïcité, c'est pas, on ne la vit pas de la même manière ici.
0: Alors, je vais donner quand même les intitulés des 6 sessions, donc de ce parcours, de cette formation Fidei Donum. La première session, c'est Vivre en France. Alors, entre autres, à l'intérieur, il y a des thèmes comme l'interculturalité, comment se situer quand on vient d'ailleurs. Il y a l'histoire des relations entre l'Église et l'État, et puis la laïcité en France. La deuxième session, c'est le prêtre et son ministère pastoral. Donc là, je pense que c'est très pratique pour vous. Qu'est-ce que c'est que le métier de curé en France? Quelle est la mission en co-responsabilité entre les prêtres et les laïcs? Comment on célèbre la messe, l'homélie dans un contexte français? C'est ce que vous évoquiez, Père Joseph. La troisième session, c'est la société française et la famille, avec les nouveaux défis de la pastorale en France. La quatrième session, c'est l'annonce de la foi. Le catéchuménat des adultes en France, vous avez pu remarquer, bon, je pense que par rapport à vos pays d'origine, vous pouvez trouver ça modeste, mais nous en France, on voit ce boom du catéchuménat des adultes, des jeunes adultes dans notre pays. Et il y a aussi, donc, le sujet est abordé de la formation permanente des laïcs, la question de la synodalité. Cinquième session, c'était le personnes et relations, analyse théologique des pratiques pastorales de l'Église, paroisse, communication et médias. Et puis, les rapports hommes-femmes et masculins-féminins en France. Alors ça, je pense qu'on parle de choc culturel, ça a dû l'être pour vous, c'est ce que nous disait le Père Joseph. Et donc la sixième session que vous suivez ces jours-ci, c'est évangéliser aujourd'hui en France. Donc il y a la question de l'interreligieux. Alors ça m'intéresse beaucoup, parce que je pense que dans vos pays, vous avez aussi des communautés qui ne sont pas chrétiennes, notamment des communautés musulmanes. Comment ça se passait au Togo et au Cameroun, et comment ça se passe en France? Est-ce que vous voyez de grandes différences dans les relations entre chrétiens et musulmans, Père Georges?
1: Au Togo, c'est vrai qu'on n'a pas une majorité de musulmans. Ils ne sont pas non plus minoritaires, mais avec l'Église, c'est quand même la bonne entente. Quand aujourd'hui, par exemple, ils fêtent la Tabaski, les prêtres ou encore l'évêque, ils se rendent à leur mosquée, à la mosquée principale, ils prient avec eux. Parfois, on leur offre aussi des moutons à tuer. Après, eux aussi participent aussi à nos célébrations, pas à toutes les célébrations, mais à des célébrations majeures où on les invite. On a des discussions sur quand même le développement du pays. Parfois, ça porte fruit, parfois non, parce que quand le politique rentre dedans, c'est pas toujours évident. Mais en général, c'est quand même la paix entre l'islam et les chrétiens.
0: Une relation pacifique.
1: Pacifique, oui.
2: Une relation pacifique.
1: Oui.
0: Et c'est pareil au Cameroun, Père Joseph, comment ça se passe, les relations entre l'islam et le christianisme, entre chrétiens et musulmans?
2: Au Cameroun, je pense que nous avons un État laïque, donc c'est-à-dire qu'il n'y a pas de religion d'État. Et le Cameroun est à 60% chrétien, c'est-à-dire catholique et protestant, et 18% du musulmans. Côté du Nord, musulmans, et le reste, ce sont des animistes.
0: Animistes, oui.
2: Oui. Et au sein de la conférence épiscopale, il faut d'abord signaler que au Cameroun, la cohabitation est pacifique. Nous avons des musulmans qui sont dans nos collèges, dans nos écoles, et qui participent à la messe selon le règlement du collège. Il n'y a pas de problème. Au niveau de la conférence épiscopale, il y a une commission nationale du dialogue interreligieux qui permet, n'est-ce pas, de dialoguer avec les musulmans, de traiter les problèmes biotiques et les problèmes moraux aussi. Ils se mettent ensemble pour donner leur point de vue par rapport à la position du gouvernement. Il y a aussi la Commission nationale de l'écuménisme avec les autres chrétiens. Donc, cette cohabitation est vraiment pacifique. Il n'y a pas de guerre. C'est d'autant plus que vous pouvez trouver dans une famille les uns qui sont chrétiens et les autres qui sont musulmans. dans une même famille, et même dans la même fratrie, parce que cette liberté de religion.
0: Et quand vous voyez comment ça se passe en France, pas toujours très simple les rapports entre musulmans et chrétiens, ou musulmans et non-musulmans, est-ce que vous avez l'impression qu'on ne sait pas s'y prendre en France ?
2: Je ne voudrais pas faire un procès d'intention. D'ailleurs, je suis très mal placé pour le faire. C'est d'autant plus que je n'ai pas assez d'arguments pour pouvoir bien parler de cela. Mais je me dis, tout simplement, cela dépend de la culture. On dit, le point de départ pour justifier le point d'arrivée. Voyez-vous, il y a aussi cette fierté hein, de la France, qu'on disait d'elle, qu'elle est la fille aînée de l'Église catholique. Ça peut frustrer lorsqu'on voit qu'aujourd'hui, il y a une certaine religion qui viendrait peut-être leur enlever, n'est-ce pas, ce nom ou cette qualité de fille aînée. Mais je pense que depuis que je suis là, je n'ai pas... À maman, nous avons des musulmans. Aujourd'hui, c'est la Tabaski. Et comme il vient de dire, chez nous, au Cameroun, aujourd'hui, c'est férié. Mais à maman, je vois, on m'a dit que les musulmans ont le droit de demander une permission pour aller célébrer. Mais je pense que dans le fait et dans la pratique, il y a une certaine cohabitation. Cependant, ne faisons pas appel à ces fondamentalistes. Vous voyez, qui voudraient, n'est-ce pas, au nom d'une certaine loi, imposer la religion. J'ai toujours dit aux gens qu'une religion ne s'impose pas. Si elle s'impose déjà, c'est qu'elle met en mal la liberté des religions. Et pour adhérer à une religion, on adhère par le cœur. On propose. Ça, c'est d'abord la règle fondamentale de la théologie fondamentale. La religion se propose, elle ne s'impose pas. Donc si on commence déjà à l'imposer, automatiquement, ça va entraîner des conflits inutiles. Mais quand on parle de religion, ne faisons pas appel au côté négatif des fondamentalistes et bien d'autres personnes. Mais il y a cohabitation pacifique au Cameroun.
0: On arrive au terme de cette émission et je vais laisser le mot de la fin à Marie-Véronique Dupasquier. Juste faire un bilan de presque 10 ans de Fidei Donum. Quel bilan vous pouvez en tirer ? Est-ce que vous avez l'impression que c'est vraiment une formation qui apporte beaucoup à tous ceux qui la suivent ?
3: Pour ma part, c'est ma deuxième année, en fait, puisque j'ai repris la formation l'année dernière. Mais rien que sur 2 ans, je vois, en fait, les prêtres qui arrivent au début, en septembre, en particulier ceux qui arrivent juste en France, certains commencent le parcours. Enfin, là, on en a eu, ça faisait 15 jours qu'ils étaient arrivés. Ils avaient à peine atterri, j'ai envie de dire. Et je vois la différence après. Et quand je les écoute parler aujourd'hui, mais je me dis que... Alors, c'est peut-être qu'ils sont très bien. Mais je me dis que oui, ils ont vraiment compris des choses. Alors surtout, moi ce que je veux dans ce parcours, et ils l'ont dit, c'est vraiment entrer en dialogue avec les participants, parce qu'ils apportent aussi plein de richesses, ils savent plein de choses.
0: Bah, les questions qu'ils posent peuvent aussi faire évoluer la formation elle-même. Hein,
3: voilà, tout à fait.
0: Peut-être que ce sont des points auxquels vous n'aviez pas pensé.
3: Tout à fait, c'est un petit peu ce que je fais quand je reprends le contenu de la formation d'une année sur l'autre. Donc je pense effectivement que cette formation... est vraiment riche et utile pour tous ceux qui ont la chance de pouvoir la suivre.
0: Et bien c'est la fin de cette émission. Merci infiniment à tous les trois d'être venus présenter la formation Fidei Donum à nos auditeurs. Merci au Père Georges et au Père Joseph d'avoir partagé avec nous leur expérience d'étudiant et leur expérience de prêtre au diocèse de Pamiers et d'Agen. Je signale que Fidei Donum est présenté dans le détail sur le site web de l'Institut catholique de Toulouse, www.ict-toulouse.fr. Ce numéro était animé par Éric Dupri, à la technique Jonathan Botello. Merci à tous de rester fidèles à l'écoute de Vivante Église. À la semaine prochaine.
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3: Nous poursuivons, Alex, sur les méfaits de l'adultère du cœur et du corps. Et nous avons besoin de passer un petit moment pour évoquer les conséquences de l'adultère du cœur, par exemple, notamment, via la pornographie, qui est un adultère du cœur moderne, de plus en plus répandu en raison d'Internet, mais qui a vraiment des résultats délétères et qu'il est important d'évoquer. D'abord, cela pollue l'imaginaire avec des images flash incontrôlables qui sont faites pour rester dans le cerveau, obséder et fonctionner de manière éruptive. C'est aussi une manière de chosifier l'autre en le réduisant à un objet de convoitise, à de la chair sans âme, sans cœur. Cela conduit inévitablement à la masturbation, donc à une sexualité solitaire et une jouissance égoïste qui déracine la sexualité de la relation. Cela pervertit le désir sexuel vers son conjoint, puisque dans la réalité, eh bien, on a de moins en moins de désir de l'autre et que ça annihile le désir réel de rencontrer son conjoint dans la sexualité. Ça bloque, dénature la relation sexuelle jusqu'à inhiber le désir sexuel. On se fait complice aussi d'un commerce sexuel qui est avilissant et agressant pour tant et tant de femmes. Il y a aujourd'hui des plaintes et de nombreux producteurs sont progressivement inculpés. C'est fondé aussi sur un double mensonge. On a créé la pornographie sur les fantasmes des hommes en pensant que les actrices porno expriment les attentes féminines. Et c'est la même chose pour les femmes qui pensent que c'est ça que les hommes veulent. Or, pour séduire les hommes, les femmes se calent sur le porno, alors que c'est la tendresse et l'amour qu'elles recherchent. C'est un mensonge total. Bref, en conclusion, l'adultère du cœur comme du corps peut même créer des liens d'âme avec les personnes avec lesquelles on s'unit, qui ne sont pas nos conjoints. Et dans un lien d'âme, eh bien, on partage aussi ce que la personne vit intérieurement. C'est très insidieux, mais ça peut aussi nous contaminer avec ce qu'on appelle le démon de la luxure, qui va nous obséder dans des relations malsaines qui progressivement vont devenir de plus en plus envahissantes de notre vie.
4: Alors Maud, nous avons compris un peu les raisons qui conduisent à l'adultère. Nous avons identifié les effets très négatifs, très néfastes, des nauséabonds de cet adultère, et donc d'où l'importance pour le couple de se prémunir, voire de guérir de l'infidélité et de la pornographie. Donc plusieurs points, rapidement. Ne pas se croire protégé car on s'entend bien, on a la foi, on prie ensemble. Voilà, on doit avoir beaucoup de prudence et l'un et l'autre en la matière. Déminer les tentations par l'humble transparence l'un vis-à-vis de l'autre. Ça tue la division dans l'œuf, ça tue l'adultère dans l'œuf. Le malin ne supporte pas la lumière, la vérité. Et donc, c'est important que nous puissions être transparents, nous dire à un moment, tu sais, je vis une période pas facile, à un moment, je suis un peu tenté, sans rentrer trop dans le détail. Donc, savoir se parler ensemble en cas de tentation, se confier à son conjoint, sinon à quelqu'un d'autre, un tiers, un ami. Se fixer des limites, agir avec discernement et prudence par rapport aux tentations et aux fréquentations. Se donner, s'unir régulièrement l'un à l'autre, ne pas se refuser, cultiver l'art amoureux dans notre couple. Prier aussi pour son conjoint, se confier ensemble à Dieu, demander le salut et prendre les moyens de cette prière en demandant vraiment ensemble au Seigneur de nous garder dans l'unité et la fidélité. Tenter également personnellement de prendre du recul par rapport à cette passion dévorante. Prendre conscience des méfaits mortifiants pour soi, son couple, sa vie, sa famille. Donc ça permet, je dirais, de prendre conscience des dangers, permet comme de donner un coup de pied au fond de la piscine pour pouvoir remonter et ne pas se faire embarquer. Savoir également se faire aider si on ne s'en sort pas seul, voir un professionnel, un aîné, un prêtre, c'est important de savoir, de lire des livres pour justement s'aider. Il y a beaucoup de livres qui existent pour combattre la pornographie notamment. Aimer, c'est décider d'aimer. Ce n'est pas se laisser conduire par sa passion ou par ses simples désirs sexuels. Voilà, toute une série de recommandations.
3: Alors, comme ce que vient de dire Alex, ce sont des recommandations essentiellement humaines et logiques, mais il y a aussi des outils spirituels qui nous sont donnés pour se prémunir et pour avancer vers notre guérison ou la libération de l'addiction de la pornographie. C'est notamment de s'appuyer sur les sacrements, qui sont les canaux privilégiés de la grâce, prévenir et guérir de toute déviance, et en particulier dans la sexualité. L'Eucharistie est un lieu particulièrement pertinent où Dieu donne son corps. Jésus nous donne son corps et donc il contribue au salut de notre une seule chair conjugale. Prendre du temps d'adoration, communier régulièrement, cela nous permet de nous nourrir, corps même du Christ. Le pardon restaure aussi le cœur et le corps meurtri par le péché en matière de sexualité. Et l'Esprit Saint donne vie, rend fructueux le salut du Christ au cœur de nos sexualités blessées. Invoquer l'Esprit Saint pour agir pour notre conversion et notre guérison. Inlassablement, c'est la porte du fruit dans la durée.
4: Alors Maud, c'est important maintenant d'aborder la question des agressions sexuelles dans l'Église, mais aussi même dans la société dans laquelle on est.
3: Et oui, donc depuis des années maintenant, nous parlons souvent des agressions sexuelles qui sortent au grand jour, des agressions envers les femmes de divers degrés, des réflexions sexistes, humiliantes, des dragues lourdes ou pressantes répétées, des pressions par quelqu'un qui détient une autorité, des attouchements, des viols, des gestes déplacés, etc., etc. Et puis la pédophilie, qui sont alors là des agressions sexuelles, voire parfois même jusqu'à des viols, envers des enfants, des jeunes ados pubères, ou encore l'inceste, où ces agressions sexuelles se passent à l'intérieur de la famille, par un membre de la famille, un parent direct, père, oncle, beau-frère, cousin, etc. Quel impact cela a-t-il en France? Beaucoup plus qu'on ne le croit. Chaque année, il y a environ 100 000 viols qui sont répertoriés. Seulement 10% vont devant les tribunaux et si peu sont condamnés. Il y a comme une sorte de sentiment d'injustice et d'impunité. Et puis, un chiffre assez grave qu'il faut retenir, 10% de la population a subi un inceste, toute classe sociale étant concernée. C'est-à-dire un enfant sur 10 est concerné. Il nous faut être attentifs à cette douleur immense de ces blessures liées aux agressions sexuelles.
4: Alors, des actes et des crimes ont toujours existé au niveau de la sexualité, mais nous avons connu un contexte contemporain qui a libéré le passage à l'acte de nombreux agresseurs. Donc, il y a d'abord un climat idéologique, je dirais favorable, qui prévaut depuis des années dans la société. Ça a été la critique virulente contre la vision de la sexualité par l'Église. Donc, c'était très politiquement correct de casser le sucre en permanence contre l'Église en matière de la vision, je dirais, de la purification et la conversion de la sexualité. La société a une vision très has-been des religions sur les sujets de la sexualité. Et puis, ça a été cette culture de « il est interdit d'interdire depuis 50 ans avec 68 ». Tous les tabous devaient tomber les uns après les autres. Et donc, il y avait cette culture libertaire dominante durant le tiers-ordre, entre guillemets, du pouvoir, je dirais, civil et athée, politique, médiatique, artistique. Voilà. Et bien sûr, il y a aussi un autre contexte particulier, fait d'omerta, d'abus de pouvoir, qui a sévi dans l'Église, avec certaines conséquences dramatiques, et très vastes même, mais nous en reparlerons dans quelques minutes.
3: Dans ce climat, la conjonction de différentes situations problématiques ont favorisé le développement de ces agressions. Des personnes de pouvoir, ayant l'argent, les décisions, la réputation, et surtout sans existence réelle de contre-pouvoir. Des rapports de force très inégaux, ou de dépendance entre agresseurs et agressés, comme professeur-élève, confesseur-pénitent, gourou-adepte, entraîneur-sportif, supérieur-subordonné, connu-inconnu. Et la complicité de fait envers les bourreaux et ceux de l'entourage qui pourtant savaient. L'impunité. Pas vu, pas pris, parole contre parole, dans un jeu très inégal, scellé par une injonction au secret et amplifié par la culpabilité de la victime qui est dans la sidération sans réaction. Les blessures profondes de ces agressions ont des conséquences lourdes et durables, qui ont été clairement observées et décrites par les professionnels. Une souffrance aiguë, profonde, intime, liée à un ressenti de profanation, d'effraction de son intimité, bien au-delà du corps lui-même. Cela affecte l'âme, le cœur, la vie elle-même, l'énergie vitale est touchée. Il a comme un dégoût de soi, un sentiment de honte, de culpabilité, une énergie de vie qui s'échappe, un effet de sidération si l'agresseur a une forte autorité morale ou spirituelle, d'autant plus si c'est un prêtre, un parent, un éducateur. Un effet de confusion perverse entre le soi-disant signe d'amour donné par les gestes et la violence destructrice que cela opère. Avec une lecture théologique et anthropologique, nous pouvons être éclairés sur la cause et la gravité de la profondeur de ces blessures. Car ces blessures, ces agressions sont des profanations, c'est-à-dire qu'elles souillent ce qui est sacré. Le corps étant le reflet de l'âme et du cœur, l'image de Dieu dans la personne, temple de l'Esprit-Saint, toucher à ce corps sans consentement, sans respect et dans un abus, eh bien, c'est blesser profondément cette terre sacrée, quelle autre. Pourtant, il existe un chemin de guérison et d'espérance. Heureusement que des victimes ont témoigné de leur chemin de résilience, de leur chemin de pacification. Il faut d'abord libérer la parole, nommer les faits, avoir le courage d'être confronté au réel. Que les mots soient dits, que ce soit reconnu, que la victime soit écoutée, comprise. Que l'on puisse dénoncer ce mal si grave, inadmissible, criminel. Reconnaître que la personne est une victime, l'entourer, la protéger, la croire. Être accompagné par des professionnels qui acceptent que le processus d'émergence de la mémoire soit lent et qui connaissent ces processus chaotiques de retour sur les souvenirs. Et enfin, une vie spirituelle, une vie dans l'esprit, la méditation des passions du Christ qui lui-même porte ses blessures dans son sacrifice sur la croix. Il connaissait déjà par avance toutes ses souillures et il a dû en souffrir terriblement, particulièrement à Gethsémani. Nous pouvons implorer la guérison des blessures pour ces personnes et nous-mêmes demander à être guéris de tout geste inapproprié.
4: Pour conclure ces sujets très délicats, quelques mots sur l'Église face à ces défis. En matière de sexualité, le discours de l'Église dans son histoire n'a pas toujours été conforme au message des origines, à la révélation, en raison d'une approche théologique et morale souvent partielle et étroite, issue du Moyen-Âge, puis marquée par le jansénisme. Cette approche a peu ou prou duré jusqu'au milieu du XXe siècle et imprègne encore certains courants traditionalistes. De plus, des membres de l'Église, parfois de hauts responsables ou de grandes figures charismatiques, ont commis jusqu'à encore très récemment, et on en apprend tous les jours avec effarement, des crimes odieux ou des fautes très graves en matière de mœurs, décrédibilisant d'autant plus la parole de l'Église en matière de sexualité. Le rapport de la CIAZ, commandé par l'Église de France et remis en 2021, l'a très bien illustré et mis en évidence l'ampleur de ces crimes et même leur caractère systémique, ce qui est extrêmement grave pour l'Église elle-même, porteuse de la révélation. Avec la théologie de Jean-Paul II enrichie par les papes suivants, avec toute une série de réformes qu'il reste encore à poursuivre, l'Église retrouve peu à peu une vision, une pratique, une annonce claire et prophétique de la sexualité qui nous permet d'en comprendre les leviers existentiels et de proposer un vrai chemin à tous de montée, de purification et de libération, comme disait Benoît XVI, pour permettre à chacun de devenir davantage homme, femme et couple, selon le dessein de Dieu de toute éternité.
3: Si souvent décriée en matière de sexualité, l'Église, au travers de la révélation qu'elle a mission de proposer, apparaît comme pertinente, courageuse, garante de la vérité sur l'homme et la femme. En fonction de ce qu'elle perçoit de bon pour l'humanité, à un moment donné, L'Église continue à temps et à contre-temps d'annoncer l'Évangile, comme l'y a invité le Christ. L'Église a payé un lourd tribut pour ne s'être pas pliée aux modes et aux politiquement corrects en matière de sexualité. Elle était souvent la seule à crier dans le désert. Grâce à la révélation de Dieu sur l'homme, Paul VI définissait l'Église comme experte en humanité. De même, nous croyons sincèrement que l'Église, en son cœur, est experte en sexualité, parce qu'elle est dépositaire d'une vision qui donne le sens ultime de la sexualité, en dévoile la beauté et en même temps propose concrètement un chemin et des moyens pour la vivre, un patient chemin d'ajustement, de conversion et de guérison pour l'immense joie et le bien durable de tous. Pourtant, si elle a péché, cela ne doit pas la bâillonner, parce que nous savons que la profondeur de cette bonne nouvelle doit être annoncée inlassablement.
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1: Bonjour à tous. Le livre de l'Exode raconte l'épisode fameux de Moïse recevant de Dieu les tables de la loi. Nous allons aujourd'hui regarder de plus près ce passage biblique avec mon invitée du jour, Lucie Lehoux. Bonjour Lucie.
2: Bonjour Marie-Madeleine.
1: Au chapitre 20 donc du livre de l'Exode, Moïse reçoit les tables de la loi sur lesquelles le doigt de Dieu a inscrit dans la pierre les 10 commandements. C'est ce que l'on appelle le décalogue ou les 10 paroles. Alors Lucie, vous avez choisi un tableau particulier en ce sens qu'il peut être considéré comme une allégorie. Peint par un peintre israélite, Aaron de Chavez, vers 1675 à Londres, ce tableau peut s'analyser à divers niveaux. Son sujet, bien sûr, mais aussi la période à laquelle il a été peint et le contexte dans lequel le peintre a pu s'exprimer. Nous allons y revenir, chers auditeurs, mais avant toute chose, pour trouver cette œuvre, vous tapez Chavez, C-H-A-V-E-Z, Moïse et Aaron, et vous trouverez en premier l'image que nous allons commenter. Sur le peintre, très peu d'indications, mais un peu importante, à savoir que Aaron de Chavez est né en 1647 aux Pays-Bas. On ne sait pas si c'est dans les provinces unies protestantes ou en Hollande catholique. Vu son nom, Chavez, qui est ibérique, il a dû naître en Hollande catholique, dominée par les Espagnols, hein, voilà, Philippe II en particulier, et donc c'était une province catholique.
2: C'était une province catholique et à cette époque qui avait des liens assez intenses avec l'Espagne, et ce qui explique peut-être aussi que Aaron de Chavez soit un peintre qui a vécu en Angleterre.
1: Ce que l'on sait aussi, c'est qu'il est mort à Londres en 1705, et c'est pour la synagogue de Great Church Lane qu'il a peint ce tableau vers 1675. Alors à propos des synagogues anglaises, Lucie,
2: elles avaient été longtemps interdites et le roi, dont j'ai oublié le nom, avait donné plus de liberté. Donc les synagogues étaient réouvertes.
1: Oui.
2: Et cela aussi, c'était sans doute lié à la politique avec les Pays-Bas, dans la mesure où cela permettait de rapatrier des juifs, qui étaient en général des personnes qui travaillaient et qui avaient des talents, notamment en matière de bijoux.
1: Et de commerce.
2: Et de commerce.
1: Oui, on peut ajouter la musique aussi.
2: Absolument.
1: Voilà. Et donc, cette synagogue a été ouverte en 1656, parce que c'était depuis le XIIIe siècle qu'elles étaient interdites et fermées. Et non seulement fermées, mais détruites également.
2: Détruites. Hein,
1: donc, il a fallu les reconstruire. Voilà. Alors, regardons ce tableau. Que je qualifiais d'atypique. Donc Moïse et Aaron encadrent les tables de la loi sur fond
2: de ciel,
1: voilà,
2: avec des éclairs, avec un corps, avec des nuages au milieu.
1: Oui.
2: Ça rappelle un peu l'idée de la création.
1: Des éclairs.
2: Voilà.
1: Oui, sur fond sombre. Et alors donc nous avons les deux personnages, Moïse à
2: gauche
1: et
2: son frère Aaron
1: et son frère aîné Aaron à droite. Alors on les reconnaît à quoi ? Aaron surtout, il a un encensoir.
2: Alors, Aaron était l'aîné.
1: Oui.
2: Il était l'aîné, mais il a eu le sort normal, si l'on peut dire, d'un enfant juif né en Égypte, alors que son frère, Moïse, est à une époque où les juifs blaient en position beaucoup moins favorable en Égypte. Et notamment, le pharaon avait prescrit de faire disparaître tous les enfants mâles,
1: oui,
2: juifs.
1: Oui.
2: Moïse a bénéficié de l'astuce, de l'amour de sa mère et de sa sœur, qui ont mis le bébé lorsqu'il est né dans un petit couffin, et ils l'ont mis sur le Nil, à un endroit où la mère et la sœur savaient que la fille du pharaon se baignait habituellement. La fille du pharaon a donc trouvé la nacelle avec l'enfant, elle l'a trouvé très beau, elle l'a récupéré, et elle a rencontré à ce moment-là la sœur de Moïse qui lui a dit, mais il faut le nourrir. Et elle lui a proposé une nourrice qui n'était autre que sa vraie maman. Donc Moïse a été élevé à la cour royale du pharaon, dans les fastes et dans un certain pouvoir.
1: Oui, avec le fils du pharaon.
2: Avec le fils du pharaon.
1: Donc le futur pharaon.
2: Le futur pharaon. Donc il avait une position, non pas d'héritier du trône, mais il avait une position tout à fait favorable.
1: Oui, et presque comme le frère du pharaon.
2: Comme frère du
1: pharaon. Donc ce serait Ramsès II.
2: Absolument.
1: Voilà, oui, ça c'est l'histoire de la naissance.
2: C'est l'histoire de la naissance et de l'enfance. Alors après, les choses se sont un peu gâtées parce que la politique à l'égard des Juifs est devenue plus sévère. Et Moïse a quand même réalisé, on n'en parle pas dans la Bible, mais il a réalisé à un moment quand même qu'il était juif. Oui. Et il a pris la défense notamment d'un esclave juif qui était maltraité par un contremaître égyptien. Il y a eu une bagarre et Moïse a tué le contremaître. Donc l'affaire devenait un petit peu compliquée.
1: Et oui,
2: et c'est à ce moment-là qu'il s'est rapproché de sa famille.
1: Il a dû fuir.
2: Il a fui
1: dans le territoire de Madian.
2: Absolument. Voilà. Il s'est marié.
1: Voilà.
2: Etc. Où il
1: avec la fille de Jéthro. Une des filles, parce qu'il y en avait
2: sept. Filles. Il y a toujours beaucoup de filles. Donc voilà, et Aaron, lui, est resté sur place.
1: Oui.
2: Je ne sais pas si on était on pouvait pas être officiellement au courant de sa fraternité Moïse, mais voilà. Et puis il y a eu donc le message de Dieu qui a rappelé
1: Moïse en Égypte.
2: Absolument.
1: Voilà, pour sauver le peuple hébreu
2: qui était menacé par le pharaon, qui voulait se débarrasser complètement des Hébreux, et qui il a fallu attendre quand même qu'il y ait eu les 10 plaies d'Égypte pour que le pharaon se dise qu'il fallait mieux se débarrasser et permettre aux Juifs de partir.
1: Voilà.

0: Du peuple. Alors, là, les événements doivent durer un peu plus longtemps que la montée, la simple escalade du mont
1: Sinaï. Oui.
0: Du mont Sinaï. Et pendant ce temps-là, les Juifs se révoltent. Qu'est-ce qu'on fait là? On n'était peut-être finalement pas plus mal en Égypte.
1: Oui.
0: On n'a pas grand-chose à manger, on est dans le désert, et il faut qu'on se donne un dieu puisqu'on n'a plus personne. Donc ils ont décidé de se créer une idole. Cette idole, c'est le veau d'or, qui a été construit, c'est peut-être pas le mot, mais qui a
1: fabriqué,
0: été réalisé à partir des bijoux des femmes, et qui a été instauré comme une idole. Avec peut-être en premier la réticence de Aaron, mais finalement Aaron a accepté le veau d'or.
1: Oui, absolument. Il s'est laissé faire. Peut-être menacé, mais enfin, c'est pas dit.
0: Peut-être menacé. Peut-être aussi avec l'idée qu'après tout, il était l'aîné, que c'était peut-être lui le chef.
1: Oui. Ah, ça c'est possible. C'est une version.
0: C'est la mienne. Toujours est-il que Moïse est redescendu
1: avec les tables de la loi.
0: Avec les tables de la loi qui avaient été faites. Par Dieu.
1: Oui.
0: Donc, des inscriptions hébraïques sur pierre, sur deux grandes pierres. Et quand Moïse est arrivé en bas de la montagne, avec ces deux grandes pierres, avec les 10 commandements dont on va parler, dont Madeleine va nous parler, il s'est insurgé contre la façon dont dans la façon dont les Juifs s'étaient occupés pendant son absence, érigé une idole avec l'aide ou en tout cas la tolérance de son frère.
1: D'Aaron. Et oui, et il
0: a été tellement fâché qu'il a cassé
1: les
0: tables de la loi.
1: Oui, oui. Parce qu'ils adoraient une idole à la place de Dieu.
0: En or.
1: Et justement, ce qui était écrit sur les tables de la loi, c'était tu n'adoreras qu'un Dieu, c'est moi, mais tu ne feras pas d'image de moi. Voilà. Donc les idoles, c'était interdit. Alors là, Moïse, évidemment, est très furieux et il casse les tables de la loi.
0: Casser les toiles.
1: Bon, par contre, il va remonter.
0: Ben oui, parce que quand même, le Seigneur lui a aussi fait un signe. Il fallait quand même ces tables qui établissaient la relation entre Dieu et son peuple. Il fallait bien qu'elles fussent écrites. Et une fois écrites, il fallait bien qu'on puisse les lire, donc il fallait recommencer.
1: Voilà. Donc Moïse et Dieu, ou Dieu et Moïse, ont
0: se
1: recommencé.
0: Se retrouvent à nouveau en haut de la montagne Sinaï.
1: Voilà. Et quand il redescend, ça va mieux.
0: Bah, il fallait quand même que ça se calme.
1: Bien sûr, bien sûr. Voilà, donc les 10 commandements sont restés comme étant la base de la loi juive.
0: On peut imaginer que cette représentation qui se trouvait sur le fronton d'une synagogue à Londres représente à peu près idéalement la façon dont les Juifs ont vu arriver les tables de la loi qui ont été présentées par les deux frères, Aaron et Moïse.
1: Voilà, voilà. Alors, ces tables de la loi sont sur fond noir, c'est une pierre noire, d'après le peintre Chavez, et les 10 commandements sont inscrits en 3 langues.
0: Alors,
1: en hébreu, en espagnol et en anglais. Alors, en espagnol, on comprend, puisque le peintre devait être ibérique, d'origine ibérique.
0: Mais la synagogue était à Londres.
1: Et en anglais, parce que c'était dans une synagogue anglaise. Voilà. Alors, selon l'écriture juive, on commence par la droite. Voilà, donc les 5 premiers commandements sont écrits sur la pierre de droite et les 5 derniers sur la pierre de gauche.
0: Voilà. Ouais.
1: Alors bon, les 10 commandements... On les connaît. Donc, les 5 premiers, c'est « Je suis le Seigneur ton Dieu », tu ne feras aucune idole. Puis tu n'invoqueras pas en vain le nom du Seigneur ton Dieu. Souviens-toi du jour du sabbat pour le sanctifier. Et honore ton père et ta mère.
0: Voilà.
1: Voilà. Et de l'autre côté, tu ne tueras pas.
0: Tu ne forniqueras pas.
1: Tu ne commettras pas d'adultère. Oui, tu ne commettras pas de vol. Tu ne porteras pas de faux témoignages contre ton prochain. Et tu ne convoiteras pas la maison de ton prochain, la femme de ton prochain, le bœuf et l'âne de ton prochain, etc., etc. Alors, donc, cette représentation, donc, on voit Moïse à gauche, qui est habillé en bleu et en rouge. qui peut avoir

0: enfin, la signification là est assez éloignée. Bon, normalement, le bleu, c'est le ciel, hein, donc il parle avec Dieu quand même. C'est, voilà, il est très proche de Dieu. Voilà, Dieu lui parle. Et le rouge, eh bien, il se dévoue pour son peuple. Il va mener
1: le
0: peuple.
1: C'est le sang, c'est aussi le pouvoir.
0: Voilà, c'est le sacrifice.
1: C'est le sacrifice.
0: Voilà.
1: Alors, ça s'ouvre au-dessus des codes, des tables de la loi. Il y a cette ouverture sur le firmament avec des nuages.
0: Oui.
1: Et de l'autre côté, nous avons
0: Aaron. Voilà. Voilà, Aaron qui est habillé donc en prêtre,
1: absolument,
0: en grand prêtre.
1: Un grand prêtre.
0: C'est le premier grand prêtre de l'histoire juive.
1: Ouais. Avec du reste un encensoir.
0: Voilà,
1: l'encensoir de sa,
0: voilà, de sa fonction.
1: Sa fonction. Hein,
0: c'est ça. C'est l'ustensile pour encenser la table du sacrifice, la table du sacrifice des premiers grands prêtres, et pour enlever l'odeur d'abord, et puis pour signifier la prière, signifier
1: qui
0: la prière.
1: Vers le ciel.
0: Et lorsqu'on encense un autel à l'heure actuelle dans les églises catholiques, eh bien c'est toujours la même idée qui vient de là. Hein. Donc Aaron faisait partie de la tribu des Lévis,
1: oui,
0: comme Moïse, hein. Et donc les prêtres dont Aaron est le chef, ont été appelés les Lévites.
1: Absolument.
0: Voilà.
1: Alors, ce qui est intéressant, mais je n'ai pas d'explication, c'est de voir autour de Moïse un monde apaisé, un ciel qui est calme,
0: clair.
1: Au milieu, donc, il y a cette lueur de pouvoir.
0: Oui, au-dessus des tables,
1: qui représente Dieu.
0: Un firmament très rougeoyant.
1: Voilà. Donc, c'est sans doute le pouvoir de Dieu. Et à droite, des éclairs, donc un signe de
0: puissance.
1: De puissance, peut-être aussi un peu de brutalité, qui correspond à la face, par exemple, du veau d'or.
0: Oui.
1: Et puis à la rivalité, quand même, entre Aaron et son petit frère.
0: Oui, son petit frère, oui, mais Dieu avait donné à Aaron, avait fait accompagner Moïse par Aaron, parce que Moïse bégayait.
1: Et il bégayait parce qu'il était tombé.
0: Ah !
1: Il était tombé, alors je ne sais plus très bien à quelle occasion. Il était tombé et il s'était blessé à la bouche.
0: Ah,
1: et
0: voilà.
1: Et ce serait Moïse qui aurait demandé à Aaron de porter sa parole.
0: Oui, c'est ça. Aaron devient le porte-parole de Moïse,
1: absolument,
0: surtout auprès de Pharaon.
1: Absolument. Hein,
0: voilà. Et alors, dans le ciel, au-dessus de Moïse, on trouve une corne. Une corne, c'est-à-dire le chauffard, c'est-à-dire la corne qui appelle.
1: Absolument.
0: Voilà. Alors, à la fin du livre de l'Exode, au chapitre 20, à la fin des commandements, au verset 18, on lit « Tout le peuple, voyez les éclairs, les coups de tonnerre, la sonnerie du cor » et la montagne fumante.
1: La montagne fumante.
0: Voilà. Donc c'est ce que nous avons dans ce tableau. La montagne fumante au milieu, rougeoyante.
1: Absolument.
0: Le cor à gauche au-dessus de Moïse. Et les éclairs et le tonnerre, signifiés par des trous dans le ciel noir, à droite au-dessus de Aaron. Voilà.
1: Donc la puissance de Dieu.
0: Oui.
1: Et aussi sa bonté. Puisque nous avons un épisode, enfin nous avons au milieu, au-dessus des tables, quelque chose d'apaisé, de beau, de rouge,
0: oui, mais de puissant, voilà,
1: puissant,
0: qui s'impose.
1: Et puis le corps de l'autre côté, peut-être justement pour rappeler aux Juifs que régulièrement le Seigneur les appelle pour leur faire passer sa parole.
0: Voilà. Non, mais l'émission va se terminer.
1: L'émission va se terminer, mais il faut dire quand même que c'est les 10 commandements. L'histoire de Moïse et d'Aaron, ça concerne toutes les grandes religions,
0: bien sûr.
1: Aussi bien la religion hébraïque, puisque c'est la première dans le temps, mais aussi notre religion, la religion catholique, et également la religion musulmane.
0: Mm-hmm.
1: Moïse est aussi un prophète pour les musulmans.
0: Voilà. Les juifs, les chrétiens et les musulmans.
1: Les trois grandes religions.
0: Bien sûr. Voilà, chers auditeurs, nous refermons cette page des arts sacrés. Merci beaucoup, Lucie, pour cette émission passionnante. Merci à Emmanuel pour avoir tenu les commandes de la technique. Merci à vous tous, chers auditeurs, pour votre attention fidèle. Vous pouvez réécouter cette émission en podcast et la signaler à vos proches si vous l'avez appréciée. Tapez Radio Présence Cahors, les arts sacrés, et vous nous retrouverez. Au revoir Lucie, merci.
1: Au revoir Marie-Madeleine.
0: Au revoir à tous,
1: et
0: à la semaine prochaine.

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0: au puits de Jacob. Celui qui boira de l'eau que je lui donnerai n'aura plus jamais soif, nous dit Jésus. En puisant à la source de l'Évangile et dans la tradition vivante de l'Église, un prêtre apporte des réponses aux questions que nous nous posons tous. Aujourd'hui, avec le Père Guibert, sur le thème « La liberté et la loi ». Bonjour Père.
1: Bonjour.
0: Nos contemporains attachent la plus grande importance à la liberté. Mais de quelle liberté s'agit-il ? Est-ce l'autonomie de la conscience, c'est-à-dire être à soi-même sa propre loi et agir à sa guise ? Ou au contraire, choisir de suivre la loi de Dieu ? Il y a un bien, un mal, pour réaliser ce pourquoi je suis vraiment fait. Le Père Guibert répond à cette question fondamentale au cœur même du débat sur la morale. Alors Père, des questions maintenant donc autour de la liberté et de la loi. Une liberté qui est orientée par une loi intérieure enseigne l'Église. Ce n'est pas vraiment ce que les gens ont spontanément dans l'esprit.
1: Effectivement, oui, ça serait peut-être un peu le contraire. On remarque tout d'abord, avant de répondre à votre question, une sorte de contradiction actuelle à propos de la liberté dans l'esprit des gens. Tout d'abord, d'un côté, il y a une sorte d'exaltation de la liberté, hein, comme si elle ne connaissait pas de limites. Je peux tout faire, comme je veux, quand je veux. Et puis parallèlement, avec le poids de la psychanalyse, de la sociologie, et de plus en plus fort aujourd'hui, chez les jeunes tout particulièrement, le poids de l'occultisme. Les gens ont la conviction que notre prétendue liberté est conditionnée par une sorte de foule de mécanismes plus ou moins obscurs. Je me crois libre, mais en fait, je suis le jeu de forces obscures et inconscientes. Ceci dit, quelle est la conception effectivement spontanée que les gens se font de la liberté ? La conception de la liberté dans la mentalité actuelle. Écoutez, je posais à un groupe de jeunes cette question. Quand vous entendez le mot liberté, qu'est-ce qui vous vient spontanément à l'esprit ? Chez les jeunes, et notamment la réponse des filles, c'était allumer les mecs comme on veut et quand on veut. Et chez les garçons, c'était faire ce qu'on veut. Bon, bien sûr, les filles étaient un petit peu provocatrices, mais ça dit un petit peu le climat. Alors c'est intéressant parce que dans la même période, je rencontrais aussi un groupe d'adultes et il était aussi question de la liberté. Et je suis assez étonné parce que le premier mot qui est venu assez spontanément, c'est faire ce qu'on veut. Alors bien sûr, après, chez les adultes, est venu, on ne peut pas tout faire. Donc, la conception qui est un peu présente dans les esprits chez les jeunes et les moins jeunes actuellement, à propos de la liberté, on pourrait l'appeler une sorte de liberté girouette. La girouette sur les toits, elle bouge au gré du vent du moment, et la liberté girouette, elle bouge au gré des envies du moment, des modes du moment, des pulsions du moment. Alors, qu'est-ce qu'il y a donc en arrière-fond de cette conception spontanée de la liberté ? Une petite citation de Sartre qui illustre bien cette conception spontanée et cet arrière-fond philosophique. Il dit ceci dans Les Mouches : « Il n'y a rien au ciel, ni bien, ni mal, ni personne qui me donne des ordres, car je suis un homme et chaque homme doit inventer son chemin. » Alors bien sûr, il y a du vrai, mais vous voyez bien que c'est une liberté qui n'est plus un moyen, mais qui est une fin en soi. C'est une liberté qui n'est plus reçue d'en haut par l'homme, mais elle doit être complètement, je dis bien complètement, inventée par l'homme. Jean-Paul II, dans son encyclique sur la morale, hein, qui date d'il y a quelques années, dit ceci : « Dans certains courants de la pensée moderne, on en est arrivé à exalter la liberté au point d'en faire un absolu qui serait la source des valeurs. » Donc, en résumé, pour répondre à votre question, disons que la conception un peu spontanée de la liberté que les gens ont dans l'esprit, c'est qu'elle n'accepte aucune contrainte et puis elle peut aller dans tous les sens, même parfois des sens complètement opposés. Elle peut se résumer à cette chanson qu'on entendait il y a quelques années, « Chacun fait ce qui lui plaît ».
0: Alors cette liberté girouette dont vous venez de parler, rend-elle les jeunes si libres que cela ?
1: Et oui, apparemment, cette liberté girouette, elle est très libre. Hein ? Enfin, plus de contraintes. Mais quand on y regarde de près, cette liberté girouette, elle n'est pas si libre que cela. Je vais vous livrer un dialogue assez cru que j'ai eu avec des jeunes il y a quelque temps. Justement, c'était la question de la liberté par rapport aux parents. Et puis, ils me disaient, ces jeunes, que leurs parents ne les laissaient pas du tout libres d'acheter, en début d'année, pour reprendre l'expression, les fringues, c'est-à-dire les habits d'école. Alors je leur ai demandé, mais qu'est-ce que vous vouliez comme fringues? Bah des fringues de marque, ils me disent. Bah, pourquoi vous voulez des telles fringues et pas telles autres, dégriffées et moins chères? Parce que si on porte un velours, on passe pour un nunuche. Et avec un DDP, des Nike, on est dans le vent. Ah bon, le vent de quoi? Je leur demande. Bah le vent de la mode, t'es vraiment ringard. Cette pseudo-liberté, cette liberté girouette qui n'est pas si libre que cela. Dans un premier temps, les jeunes disent on n'est pas libre vis-à-vis de nos parents qui nous permettent pas tel achat. Et puis en voulant être soi-disant très libre de choisir telle marque, ils tombaient dans un esclavage beaucoup plus subtil, la mode. Ça devient presque un vrai uniforme. Et puis le regard des autres. Je m'habille en fonction du regard des autres. On veut être libre, mais on ne s'aperçoit pas qu'on tombe dans d'autres contraintes, dans un autre esclavage, réel, mais beaucoup plus subtil. Le « j'ai envie, j'ai pas envie », le « tout le monde le fait », le « si la loi le permet, pourquoi s'en priver », le « là où il y a de la gêne, il n'y a pas de plaisir », le « c'est vachement dur de se démarquer », le « être catho, aujourd'hui, ça craint ». Hein, comme disent souvent les jeunes. Je voudrais justement, à propos du « j'ai envie, j'ai pas envie », j'ai retrouvé une petite prière de Michel Coy dans « Réussir » à propos de « j'ai envie, j'ai pas envie ». « Seigneur, pourquoi faut-il se forcer pour vivre chaque jour comme tu veux que l'on vive? C'est pas facile, c'est pas gai. J'ai si souvent envie de faire ce que je ne dois pas faire. J'ai si peu envie de faire ce qu'il faut que je fasse. Seigneur, est-il vrai qu'il faille toujours se forcer quand on n'en a point envie ?» Et le Seigneur répond. « Mon petit, il est vrai que la graine doit être chaque jour arrosée pour nous donner son arbre, que la mère doit peiner pour que naisse l'enfant et les parents pour l'élever jusqu'à sa taille d'homme, que le boulanger doit travailler de nuit pour pétrir le pain et les ouvriers s'astreindre à la chaîne pour que roule l'automobile, même s'ils n'en ont point envie. » Il est difficile d'être homme, dit encore le Seigneur, et difficile d'aimer, je le sais. Je n'avais point envie de gravir pendant 30 ans les marches du calvaire, mais mon Père désirait que ma vie tout entière, pour vous tous, soit offerte. Et moi, je vous aimais, mes frères. Et si je me suis forcé pour monter sur la croix, c'est pour que tous vos efforts, un jour, soient couronnés de vie.
0: Il y a donc un rôle positif de l'interdit de la loi morale.
1: Oui, je crois que l'interdit est au service de notre liberté. Je crois qu'on peut rajouter qu'il est au service de notre vie. Et puis enfin, je crois, c'est peut-être le plus étonnant, qu'il est au service de notre créativité. Hein, je vais essayer de reprendre ça. L'interdit, tout d'abord, au service de ma liberté. Au lieu de prendre l'interdit, la loi, comme une brimade, il faudrait l'accueillir au contraire comme une bonne nouvelle. Tout simplement parce qu'on le sent bien, hein, les jeunes le disent, je veux aimer, mais je vois pas toujours clair sur ce chemin. Il y a une sorte d'obscurcissement qui est dû au péché, à l'habitude, au manque d'intériorité. La loi l'interdit, tu feras pas ceci, est une bonne nouvelle au service de ma liberté. Ma liberté peut en effet s'obscurcir elle-même. Un petit exemple que j'ai lu dans les journaux il y a quelque temps. Je ne vais pas à l'extérieur de l'Église. Déjà, à l'intérieur de l'Église, est-il si clair que cela pour la conscience des chrétiens de tenir que l'avortement soit une atteinte grave à la dignité de l'homme? Un sondage parmi un mouvement chrétien de jeunes, très formateur, hein, en 99, 75% des jeunes de ce mouvement étaient pour l'avortement et 51% pour l'euthanasie. Ça laisse rêveur, à tel point que c'est que la direction pédagogique de ce mouvement, avec la moraliste Geneviève Medvielle, je crois, de Paris, elle s'est attelée à la formation de ces jeunes. Donc vous voyez, l'interdit est une chance pour ma liberté parce que ma liberté peut être obscurcie. L'interdit, une chance pour la vie. Heureusement qu'il y a des interdits. Ces devoirs impératifs sont au service de mes droits élémentaires. Si dans une société, on ne respecte plus le « tu ne tueras plus », le « tu ne voleras plus », le « tu ne porteras plus de faux témoignages ». On imagine la jungle. Il n'y a pas que dans l'Église qu'il y a des interdits. Heureusement qu'il y en a dans la société. L'interdit, en fait, est au service de la protection de la vie de l'homme et de la vie des hommes entre eux. Je crois que c'est le cardinal Lustiger qui disait dans son livre « Le choix de Dieu » qu'en fait, les 10 commandements, ils étaient rien d'autre que le minimum vital pour une vie en société. L'interdit, je disais enfin, que c'était une chance pour la créativité. Ça peut peut-être étonner, mais je crois que l'interdit a un avantage que nous ne soupçonnons pas spontanément. Au lieu d'être une prison, il est une chance pour ma créativité. Si Dieu ordonnait à l'homme ce qu'il doit faire de manière détaillée, plutôt que ce qu'il ne doit pas faire, qu'est-ce que serait ma liberté ? Elle serait complètement garrottée, puisque le bien, il serait enfermé dans des règles et ne nous laisserait aucune initiative. Je vais prendre un exemple, que j'emprunte d'ailleurs à un moraliste qui s'appelle Xavier Thévenot. Si dimanche prochain, par exemple, vous partez avec vos enfants dans la forêt et puis vous arrivez à un carrefour en étoile avec une demi-douzaine de directions, alors vous avez deux solutions. Soit vous dites positivement l'ordre de prendre tel chemin précis, tu vas prendre mon enfant telle direction. Alors la liberté de l'enfant devient complètement restreinte, il n'y a plus qu'une possibilité pour l'enfant. Ou alors, deuxième solution, vous dites à votre enfant, tu vois, prends pas ce chemin parce qu'il est dangereux pour toi. Mais, vous lui faites un interdit, mais cet interdit laisse ouvertes toutes les autres possibilités. Voyez, c'est exactement ce que fait Jésus avec le jeune homme riche. Il rappelle au jeune homme riche les interdits des 10 commandements. Et le jeune homme riche, il est ok. Il n'est pas complètement brimé dans sa liberté, dans son amour. Il sait qu'il ne faut pas tuer, il sait qu'il ne faut pas voler, il sait qu'il ne faut pas mentir, et de ne pas commettre l'adultère, etc. Et là, il dit ok. Et ça, c'est les interdits. Et puis Jésus, dans un deuxième temps, lui ouvre des possibilités énormes de créativité, d'aimer, d'inventer des chemins de vie. Il lui dit, viens et suis-moi. Le jeune homme riche, il ne sait pas du tout ce que ça veut dire, ce viens et suis-moi. Et d'ailleurs, cette créativité fait si peur au jeune homme riche qu'il préfère s'en tenir aux interdits. Et il repart tout triste. Donc la conclusion, les interdits sont souvent perçus comme des rails sur lesquels l'homme serait placé avec impossibilité d'aller à droite ou à gauche. Mais c'est tout le contraire, les interdits et les lois, c'est un peu comme une boussole dans notre marche en forêt. J'ai une direction, le nord, mais j'ai une marge de manœuvre incroyable pour m'arrêter en chemin pour admirer telle fleur, pour grimper aux arbres, pour prendre le temps d'admirer, de sentir les essences. Les permissions débordent infiniment les interdictions dans le cadre de l'alliance avec Dieu.
0: Alors comment essayer de définir la liberté chrétienne ?
1: J'ai pas lu Tintin, mais on pourrait dire que... Tintin sur la lune, on pourrait dire que la liberté est une fusée à 2 étages. Le premier étage de la liberté chrétienne, c'est ce qu'on appelle le libre arbitre. Ça veut tout simplement dire la capacité de dire oui ou non. Je ne suis pas un jouet téléguidé. Je suis autonome, maître de mes actes. Alors il semblerait que la conception moderne de la liberté s'arrête à ce premier étage de la fusée. Comme on le dit souvent, la liberté, c'est l'absence de contraintes, la capacité de dire oui ou non, comme je veux et comme je le sens. Mais voilà, sur cette liberté de premier étage, la liberté chrétienne pose un deuxième étage, plus perfectionné. Le premier étage était une question de mécanique. Là, je reprends les termes de Jean Mouroux dans un livre qui s'appelle « Le sens chrétien de l'homme ». Le second étage, lui, n'est pas une question de mécanique, c'est une question de direction et de sens. Le premier étage, c'est le libre arbitre, c'est un moyen qui est au service du deuxième étage. Et ce second étage, on pourrait dire que c'est une sorte de tête chercheuse. L'homme cherche ce qui est bon, vrai, bien pour lui. La liberté, ça va être donc le oui de l'homme à ce qui est bon pour lui, en profondeur pour lui, ce qui correspond à la vérité de son être profond. Je vais utiliser une formule de Saint Paul qui résume ces 2 étages de cette fusée de la liberté chrétienne. Il dit ceci, « Tout m'est permis, mais tout ne me construit pas. » Tout m'est permis, ça veut tout simplement dire, c'est le premier étage de la fusée, le libre arbitre, la capacité de dire oui ou non, tout m'est permis. Mais il rajoute aussitôt, tout ne me construit pas. Autrement dit, la liberté, c'est la capacité de dire oui à ce qui me fait grandir. Autrement dit, on est loin de la liberté de la chef de M. Seguin. C'est la liberté de dire oui, c'est la liberté de dire oui à ce qui me construit. Je crois que c'est très important de faire découvrir à des jeunes qu'on peut se dire libre et en fait être complètement enchaîné, être prisonnier. 2 exemples. Un type comme Jacques Fesch, vous savez, se condamné à mort en prison. Il sait donc, excusez-moi, mais la liberté, il va la perdre, parce qu'il va être tué. Mais il découvre, à la lumière de sa conversion, qu'il s'en va vers l'amour, qu'il a été créé vers l'amour, et il est peut-être condamné à mort, mais qu'il devient libre parce qu'il sait d'où il vient et où il va, et il s'en va pas vers un trou, il s'en va vers deux bras de la tendresse du Père. On peut être en prison et paradoxalement être libre. Et, je rajoute aussitôt, un jeune peut dire qu'il est complètement libre et en fait être complètement dans une prison intérieure. L'exemple type, c'est ce jeune à qui ses parents laissent tout faire, mais en fait il ne sait pas qu'il est complètement esclave de ce qu'il a envie sur le moment, de ses caprices, de la mode, de ce que disent les médias. Alors drôle de liberté, hein ? J'utilisais tout à l'heure le terme de liberté girouette, faire ce qu'on veut un peu au vent des modes. Je crois qu'il faudrait que, à la lumière de ce qu'on vient de dire sur cette fusée à deux étages, qui est la liberté chrétienne, qu'il nous faut redécouvrir ce qu'on pourrait appeler la liberté boussole, c'est-à-dire une liberté orientée vers le bien et pas seulement vers mes pulsions. Quitter la liberté girouette pour entrer dans la liberté boussole.
0: Alors si je comprends bien, la liberté boussole ouvre des horizons beaucoup plus riches que la liberté comme simple capacité de dire oui ou non.
1: Ah oui, c'est évident. Ah ça, c'est évident. Hein ? On pourrait dire que la liberté chrétienne, la liberté selon l'Évangile, est une liberté qui est limitée et une liberté reçue d'en haut. Vous vous rappelez peut-être cette belle chanson de Maxime Le Forestier, « Est-ce que les gens naissent égaux en droit à l'endroit où ils naissent ?» Hein ? Ma famille, mon pays, mon sexe, ma capacité intellectuelle, mon corps, mon inconscient, ma mort, tout cela, ça me limite. Mais c'est pas un drame, parce que tout simplement, je suis qu'un homme et pas Dieu, et la liberté, c'est d'habiter ses limitations. Et puis, cette liberté est une liberté qui nous vient d'en haut, une liberté qui nous vient de Dieu. Nous sommes dépendants de Dieu, mais ce qui nous donne d'être autonomes. Quand j'entends M. Sartre qui dit « éliminons Dieu et ça rendra l'homme libre », je crois que c'est tout le contraire, puisque Dieu, c'est celui qui me pose libre, parce que tout simplement, s'il n'y avait pas Dieu, je n'existerais pas, donc je ne serais pas libre. Dieu est celui qui me rend libre parce qu'il me pose dans l'existence. La deuxième chose, c'est une liberté chrétienne qui est une liberté à libérer. Nous naissons libres et pourtant, il nous faut le devenir. Et je crois que là, il nous faut redécouvrir une merveilleuse vertu que nous avons oubliée, qui est la maîtrise de soi. Si ce terme vous gêne, appelez-le gouvernail, pour que le bateau ne s'en aille pas à droite et à gauche selon les vents. Il y a une belle phrase de Michel-Ange. Il est en train de sculpter un magnifique homme. Et puis, dans du marbre, il y a le pape qui passe à côté. « Mais qu'est-ce que t'as à taper sur ce bloc de marbre ?» Et vous savez, l'artiste voit déjà dans ce bloc de marbre l'homme qu'il est en train de concevoir dans son intelligence. Et Michel-Ange lui dit « Il y a un homme et je travaille à le libérer. » On pourrait dire que c'est vraiment ça. Quand je me regarde dans la glace, je vois un homme et je travaille à le libérer. On pourrait dire aussi que c'est une liberté don de soi. Hein, on connaît ce fameux slogan « Ma liberté s'arrête où commence la liberté de l'autre ». Sans cela, on voit très bien où ça conduit, à l'intolérance, à la tyrannie. Mais je crois que ce n'est pas suffisant. La liberté qui ne veut pas empiéter sur la liberté de l'autre n'est qu'un minimum. Ma liberté trouve sa pleine expression dans le don de moi-même à l'autre. Je pense à ce titre d'un prêtre, eh bien, dit don, hein, dont nous parlions avant l'émission du père Pascalide. Il y a une phrase de Jean-Paul II qu'il a prononcée en 95, « La liberté la plus grande est le don de soi ». Et je crois que quand un garçon, une fille, un jeune, n'a pas découvert le don de soi, finalement, il n'est jamais libre. Et je crois enfin qu'on pourrait dire, c'est une liberté dans la vérité. Il y a un beau proverbe qui dit « Les berges sont les chances du fleuve. Sans la vérité, ma liberté, ma vie devient un marécage. » On se rappelle cette merveilleuse phrase de Jean 8 « La vérité vous rendra libre. » Un chanteur, Daniel Balavoine, je crois avant qu'il se tue dans le Paris-Dakar, avait composé une magnifique chanson qui s'appelait « Mais qu'est-ce qu'il faut pour sauver l'amour ?» On pourrait lui répondre « Qu'est-ce qu'il faut pour sauver l'amour ? Qu'est-ce qu'il faut pour sauver la liberté ?» Je crois qu'on peut dire que c'est la vérité qui doit traverser ma liberté. C'est la vérité qui sauvera ma liberté et mon amour.

0: suivez l'émission Au Puits de Jacob qui traite aujourd'hui de la liberté et la loi avec le Père Guibert. Alors Père, quels sont les éléments importants à prendre en compte pour apprécier moralement un acte ? Il faut prendre en compte l'intention, la liberté de celui qui commet un acte. L'objet de l'acte ne peut pas être le seul élément à regarder.
1: Oui, vous avez tout à fait raison. C'est pas que ce soit compliqué, hein, qu'on rassure nos auditeurs, pour apprécier la moralité d'un acte. Ça veut dire tout simplement pour savoir s'il est bon ou mauvais. Il faut trois éléments. L'objet, l'acte lui-même, l'intention de la personne, et puis les circonstances dans lesquelles cet acte est commis. Je vais reprendre ça. L'objet de l'acte, c'est-à-dire sa matière, c'est-à-dire l'acte en lui-même. Bon, il peut être bon en lui-même, par exemple, sauver une vie. Il peut être mauvais en lui-même, tuer une personne. Ce sera jamais bon de tuer une personne. Il peut être indifférent, exemple, parler, se nourrir. Pour l'Église, l'objet, la matière, l'acte en lui-même, indépendamment des intentions de celui qui fait cet acte, est le premier élément pour juger si cet acte est bon ou mauvais. Et dans la balance des trois éléments que je viens d'évoquer, pour apprécier si un acte est bon et mauvais, l'acte en lui-même, sa matière, est l'élément qui pèse le plus. Il y a déjà de la moralité dans l'acte lui-même, indépendamment de l'intention de la personne ou des circonstances de l'acte. On vient de voir l'acte. Maintenant, l'intention. On voit très vite que le seul acte en lui-même, ce n'est pas suffisant pour rendre un acte bon. Car il est toujours commis par une personne, comme vous l'avez dit dans votre question, douée de liberté, donc de mauvaises ou de bonnes intentions. Un exemple. Je vais aider mon prochain. Acte bon. Mais pour ça, je le fais, c'est pour en tirer les meilleurs avantages financiers uniquement. Vous voyez bien que l'intention est mauvaise. Bon, l'acte il est bon, mais comme l'intention est mauvaise, à la fin, l'acte est mauvais. La fin ne justifie pas les moyens, comme on dit. Hein? Maintenant, les circonstances de l'acte. C'est-à-dire ces conditions qui s'ajoutent à l'acte humain lui-même. Autre chose est de voler un carambar, autre chose est de voler la caisse de fin de mois dans mon entreprise. Tuer quelqu'un en cas de légitime défense n'a pas la même portée morale qu'un meurtre crapuleux, alors que ça fait effectivement deux morts. Vous voyez, hein, les circonstances contribuent à aggraver ou à diminuer un acte bon ou mauvais, mais ils ne peuvent pas changer cet acte mauvais en acte bon et vice-versa. Conclusion. Il faut bien prendre en compte les trois éléments pour juger si un acte est bon et mauvais. Mais il faut savoir que l'acte en lui-même a un poids déterminant. En ce sens, dit Jean-Paul II, il y a des actes qui sont et resteront des actes mauvais. L'intention bonne ou les circonstances particulières, elles peuvent en atténuer la malice, comme il dit dans son encyclique sur la morale, mais elles ne peuvent pas la supprimer. Torturer, parce que ça servirait la cause de notre nation ou d'une religion, reste et restera un acte intrinsèquement mauvais, quelles que soient les bonnes intentions qui les font. Il y a donc, comme dit Jean-Paul II, des comportements qui ne peuvent jamais et dans aucune situation être la réponse juste. Alors qu'est-ce que c'est ces actes mauvais ? Bon, on les trouve dans les 10 commandements. Et puis n'opposons pas Jean-Paul II et le Concile encore une fois. J'invite à relire Gaudium et Spes du Concile Vatican II, numéro 27, qui est d'ailleurs justement repris dans Veritatis Splendor. Et là, le pape énumère un certain nombre d'actes qui, indépendamment des intentions des personnes ou des circonstances, restent et resteront mauvais. Et je termine juste par ce petit mot, si vous me permettez. Ce que je viens de dire est en aucune façon une excommunication des personnes qui commettent ces actes. La dénonciation du péché va de pair avec l'immense amour que l'Église et que nous devons avoir et que le Christ a pour le pécheur.
0: Alors merci Père de nous avoir parlé de la liberté et de la loi. C'était l'émission Au Puits de Jacob. Merci de votre écoute, à la semaine prochaine.

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2: Reconstruire après l'emprise, c'est le titre de cette série, mais c'est surtout le titre d'un dernier livre paru très récemment. Je reçois toute cette semaine son auteur, Marie Binet. Bonjour.
3: Bonjour Nathalie, bonjour.
2: Alors,
3: à tous.
2: Je vous ai reçu à plusieurs reprises dans cette même émission. Je rappelle que vous êtes conseillère conjugale, sexologue, conférencière, que vous avez aussi écrit quelques ouvrages. Et dans cet ouvrage, vous présentez les grandes étapes pour se reconstruire après une emprise, prendre conscience de ce phénomène d'emprise, se reconnaître, si c'est possible, avec le temps victime, et puis avec le temps, dans cette reconnaissance, se faire accompagner pour enfin se projeter dans une reconstruction, car votre livre est plein d'espérance, car après une emprise, quelle qu'elle soit, il est toujours possible de se reconstruire.
3: Tout à fait.
2: Alors, ce livre, bien sûr, je le conseille. Devenez lecteur et lectrice. Vous avez travaillé ce livre. Qu'est-ce qui vous a décidé d'écrire sur un tel sujet, sujet compliqué à traiter et sujet particulièrement douloureux?
3: Alors, en effet, j'ai mis 8 ans à écrire ce livre. Il est parti d'une conférence que j'ai donnée il y a un peu plus de 8 ans, où des personnes, à la fin, sont venues me voir en disant, c'était sur ce thème, hein, sur la manipulation, et des personnes sont venues voir en disant, écoutez, merci d'avoir parlé de ce sujet, qui reste souvent secret, et est-ce que vous pourriez nous écouter, nous recevoir? Et du coup, j'ai créé des groupes de parole, de vie victimes, et pendant quelques années, et puis bien sûr dans mon cabinet j'ai accompagné des victimes. Je suis en lien avec des avocats qui, lors des procédures, proposent à leurs clients de venir en consultation pour que je puisse accompagner la procédure, qui est très complexe, qui est beaucoup plus difficile à vivre dans ces situations-là. Et donc des hommes et des femmes viennent dans mon cabinet pour que je puisse les aider à sortir de l'emprise et à vivre une procédure le plus sereinement possible.
2: Alors, hors antenne, vous me disiez que vous ne pouviez écrire ce livre que si vous étiez vous-même, Marie Binet, en vérité. Donc, en vérité avec vous-même, votre propre histoire.
3: Exactement, parce que si ce livre, si ce thème, bien sûr, je le traite, c'est parce que c'est un thème que je connais, que j'ai vécu. Voilà, j'ai été victime d'emprise, de plusieurs emprises.
2: On y reviendra.
3: Voilà, et donc il était nécessaire pour moi d'être en vérité en écrivant ce livre, donc d'avoir vraiment pu faire mon chemin et de pouvoir en parler aussi en toute liberté intérieure, c'est-à-dire en étant apaisée, en toute sérénité. Et c'est aussi le message que je souhaitais transmettre dans ce livre, c'est que ce chemin, il est tout à fait possible, il prend du temps et il y a une vraie libération. Et l'amour est possible au-delà de tout, en fait. Et c'est vrai que cette paix, elle ne vient pas d'un coup. Le pardon ne vient pas d'un coup. En tout cas, ils sont accessibles.
2: Vous m'avez dit encore, hein, je me permets de délivrer aussi un peu ce message. J'ai pu finir donc ce livre, hein, donc je redonne ce titre, Se reconstruire après l'emprise, grâce à votre époux.
3: Tout à fait. Donc, on ira un peu plus dans le détail de ma petite vie.
2: Oui, un peu plus tard. Hein,
3: voilà. Mais en tout cas, j'ai pu vivre dans ma vie conjugale actuelle une expérience qui m'a demandé d'encore plus me dépouiller, d'encore plus creuser à l'intérieur de moi et comprendre vraiment ce à quoi j'étais appelée. Alors, un chemin difficile qui m'a demandé beaucoup, qui a été douloureux et en même temps qui m'a apporté beaucoup de joie.
2: On vous parlait de dépouillement. C'est quoi ce dépouillement? C'est le dépouillement d'une femme qui est passée par des brisures de cœur, qui a été ravagée, qui a traversé, je dirais, tous ses hauts, tous ses bas, avec ses joies, beaucoup de douleurs, de larmes,
3: alors,
2: de colère.
3: Je n'ai pas été ravagée, j'ai été bien blessée, ça c'est clair, profondément blessée. Et en même temps, vous savez, j'aime à dire que Dieu est un peu comme le boulanger qui travaille la pâte. Eh bien, en fait, Dieu m'a travaillé en profondeur et il y a des moments où ça faisait mal. Et
2: vous avez résisté?
3: J'ai résisté, j'ai pas eu envie, j'ai dit non, et puis quelquefois j'ai dit oui, mais c'est trop dur. Et puis en fait, je me suis aperçue que pour que la pâte puisse gonfler, il faut lui laisser le temps d'accepter d'être malaxé comme ça. Et le dépouillement, c'est d'accepter ça, c'est-à-dire de dire, en fait, je peux rien sans toi. Et toute seule, j'y arriverai pas, de toute façon. Et c'est accepter d'aller dans ses fragilités, se dire je suis faible. Hein, c'est Saint Paul qui dit c'est quand je suis faible que je suis fort. C'est dans ces moments-là qu'on l'expérimente le plus parce que c'est là que profondément on voit à quel point nous sommes riches. Et moi, c'est ce que j'aime dans mon travail, c'est la richesse de l'être humain. Et je ne peux que être en admiration devant ce que sont les hommes et les femmes et tout le potentiel que nous avons. Et c'est pas fini. Hein. J'ai fait mon chemin, mais mon chemin il est pas terminé. Donc j'ai encore certainement plein de choses à découvrir. Certainement que le malaxage n'est pas encore terminé. Mais c'est une expérience de dépouillement, de dire tout cet orgueil, tout cet ego, mais même tout ce je sais, je crois, je pense. Mais c'est heureusement que c'est là, parce que c'est on est soi, mais on n'est pas tout. Et d'accepter que y a l'autre aussi qui a quelque chose à nous apprendre, et qu'à travers l'autre, nous changeons, nous bougeons, au lieu de demander tout le temps à l'autre de changer, parce que quand on est victime, on aimerait bien que ce soit l'autre qui change tout le temps. Et le jour où on a compris qu'on peut pas lui demander de changer à l'autre, surtout si la manipulation est très ancrée et que c'est à soi en tant que victime de bouger, là tout devient possible.
2: Donc tout devient possible de sortir au fond de cet état victimaire, de cet état aussi d'emprise. Votre livre, vous l'intitulez Se reconstruire après l'emprise. Qu'est-ce qui distingue l'emprise du pervers narcissique, Marie Binet?
3: La perversion narcissique,
2: est aussi dans cette perversion narcissique, dans la manipulation et au fond
3: d'accord.
2: L'emprise.
3: Alors, en fait, la perversion narcissique, c'est la version pathologique de l'emprise. Donc ce sont des personnes qui sont perverses, c'est-à-dire qu'on est là dans un mécanisme psychique qui ne bougera pas. Mais on peut tout à fait exercer une emprise sur quelqu'un sans être pervers. Et il y a plein de formes d'emprise. L'emprise peut être financière, elle peut être spirituelle, elle peut être affective, elle peut être psychologique, elle peut être relationnelle. Je prends un truc tout simple, mais un chantage est une forme d'emprise. Le mensonge est une emprise parce qu'on fait croire à quelqu'un et on va l'attirer ou le manipuler. Alors quand je dis mensonge, c'est pas une fois, c'est de manière répétitive, bien sûr. Je le dis souvent, il y a des emprises qu'on pourrait dire positives, qui sont presque nécessaires dans une forme d'autorité, c'est-à-dire qu'à un moment donné, l'emprise, elle devient délétère lorsqu'elle devient l'exercice d'un pouvoir qui va contraindre l'autre et l'empêcher de devenir lui-même. Donc un parent qui a de l'autorité sur son enfant exerce une forme d'emprise, et c'est positif. Parce que ça donne un cadre à l'enfant. Par contre, si le parent devient autoritaire et utilise cette autorité comme un pouvoir, ce que j'ai vécu avec mon père, par exemple, on peut plus grandir. On est empêché d'être soi-même. Et là, c'est mauvais. Donc, c'est toujours compliqué quand on parle d'emprise, parce qu'il faut être très prudent, en fait. Et

0: quelles sont un peu, je dirais, les sonnettes d'alarme.
1: Alors, l'une des sonnettes d'alarme,
0: bien sûr, on vous retrouve demain et après demain.
1: Bien sûr, les sonnettes d'alarme, c'est justement un mal-être qui perdure. Il y a des personnes qui vivent ça dans leur milieu professionnel, qui finissent par ne plus pouvoir aller au travail. Alors, on parle de harcèlement. Bien sûr, le harcèlement est une des formes d'emprise, mais ça peut être autre chose. Et donc, déjà, le mal-être qui peut se traduire par physiquement des problèmes alimentaires, des problèmes de sommeil, des crises d'agressivité, des crises de larmes. Voilà, on est un peu à fleur de peau en termes d'humeur et émotionnel. Mais ça peut être un yo-yo émotionnel qui surprend. Il y a des moments où tout va bien, puis des moments où on s'écroule. On finit par ne plus comprendre l'autre. On a l'impression, il y a une sensation qui revient régulièrement, c'est j'ai l'impression de devenir dingue. Parce que justement, on s'y perd. Et donc, on finit par perdre ses propres repères intérieurs. Il va y avoir la difficulté à rester dans un dialogue cohérent. On finit par remarquer qu'il y a des incohérences entre ce que dit l'autre et ce qu'il fait. On est dans des mensonges. On est culpabilisé de manière répétitive, alors que finalement, on fait rien de mal. Mais ça revient sur les épaules de la victime. Voilà, ce sont des signes annonciateurs qui doivent être répétitifs. Et j'insiste sur ce côté répétitif. Voilà, parce que on est tous un petit peu manipulateurs. On a tous envie que les choses soient bien pour nous, soient bonnes pour nous. Mais la vraie manipulation qui crée une emprise, c'est parce qu'il y a une répétition.
0: Merci infiniment pour cette première rencontre de la semaine avec l'apparition donc de votre livre « Se reconstruire après l'emprise ». Ces émissions seront bien sûr en podcast sur les sites de nos radios chrétiennes. Je vous dis et je vous donne rendez-vous demain, ici même, à la même heure. Et merci.
1: Au revoir.
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1: Se reconstruire après l'emprise, tel est le thème de cette série que je vous propose tout au long de la semaine. Et c'est surtout le titre d'un ouvrage. Je reçois son auteur que vous avez entendu, Marie Binet. Bonjour Marie Binet.
2: Bonjour Nathalie.
1: Alors c'est tout un programme sur le thème de votre livre, de votre ouvrage et au fond de votre activité professionnelle, puisque je rappelle que vous êtes conseillère familiale, sexologue, conférencière. Et ce n'est pas pour rien que vous avez fait le choix de prendre votre plume et de travailler pendant près de 8 ans cet ouvrage. Des victimes, vous en écoutez tous les jours.
2: Oui.
1: Des victimes d'emprise, vous en recevez dans votre cabinet.
2: Oui, parce que j'accompagne des personnes qui ont vécu cette emprise ou qui la vivent dans leur vie conjugale ou dans leur vie familiale avec leurs parents, leurs enfants. Ça peut être des personnes qui la vivent dans leur milieu professionnel et ça peut être des personnes qui l'ont vécu par des agressions sexuelles, parce qu'il y a eu des incestes, parce qu'il y a eu des violences intrafamiliales. Et en fait, on est sur plusieurs formes d'emprise et j'ai même eu des personnes qui ont vécu de l'emprise spirituelle.
1: Il y a toutes les formes d'emprise, hein, spirituelle, exactement, psychologique, physique, mensongère aussi.
2: Hein, oui, et même matérielle aujourd'hui, c'est encore assez impressionnant de voir que même dans les couples, on est en 2024, il peut y avoir encore de l'emprise matérielle entre conjoints.
1: Alors ces couples, ces hommes et ces femmes qui viennent, je dirais, en consultation, quels sont un peu les profils? Est-ce que vous recevez des hommes, des femmes? Tout le monde est-il touché, femme comme homme?
2: On est, bien sûr, il y a une majorité de femmes qui sont concernées par l'emprise. Quand on va parler de tout le domaine de la sexualité, c'est essentiellement des femmes, bien sûr. Quand on va parler du domaine relationnel, il y a beaucoup d'hommes. Et ça, on n'en parle pas beaucoup. Et de plus en plus d'hommes font la démarche de venir. Alors, ils identifient très difficilement qu'ils sont sous emprise et c'est très compliqué pour eux de l'admettre.
1: Alors,

0: expliquer comment
1: Parce que ben, les hommes, on leur a toujours dit qu'on ne pouvait pas être faible. On leur a dit que c'était eux les dominants. On leur a dit que c'était eux qui savaient, qui pouvaient prendre en charge. Et donc, ils ne peuvent pas imaginer qu'ils sont victimes de leur propre compagne ou de leur maman, ou ben, peut-être d'une collègue. Ça, c'est très, très compliqué de l'admettre. Ça déconstruit complètement l'image stéréotypée, traditionnelle, éducative du masculin.
0: Et au fond, ça touche, je dirais, à l'identité, la masculinité, et ça affaiblit, ça fragilise
1: l'homme. Alors, c'est comme ça qu'ils le perçoivent. Après, quand ils comprennent que ça ne fragilise pas l'homme, et que bah, c'est peut-être leur représentation qui contribue à, n'empêche qu'il y a cette étape à passer, et elle peut être compliquée, ce qui fait que les hommes viennent souvent très très tardivement dans mon cabinet pour parler de cette situation, alors que les femmes viendraient beaucoup plus rapidement. Parce qu'elles cherchent à protéger leurs enfants. Elles ont leur maternité souvent qui les aide beaucoup à faire la démarche plus rapidement et à admettre qu'en effet elles ont une fragilité affective qui fait qu'elles contribuent plus ou moins, etc. Ou elles ont peur de perdre matériellement. Enfin, il y a plusieurs signes qui les aident à venir plus facilement.
0: Alors, quels sont les signes de ces profils masculins que vous pouvez recevoir en cabinet, des profils d'hommes qui sont au fond tombés sous emprise?
1: Alors, des hommes qui sont... Alors, je veux dire, c'est à peu près le même profil que ceux des femmes. Hein, on va être clair.
0: C'est un peu identique.
1: Voilà, c'est un peu identique, mais en tout cas, ce sont des hommes très intelligents, qui sont souvent romantiques, assez fusionnels, qui ont une demande affective forte, qui sont prêts à tout pour leur conjointe, ou qui sont prêts à tout pour leur travail. Donc, qui se donnent beaucoup, qui s'oublient facilement, et qui sont prêts aussi, qui ont un lien très affectif avec leurs enfants. Ils sont proches de leurs enfants, ils ont une grande complicité. Ce sont des hommes qui ont une forte sensibilité, même s'ils l'expriment peu, ils parlent peu. Donc, ils ont souvent tué ce qu'ils ressentaient. Et ils finissent par avoir à l'intérieur une colère qui, chez certains d'entre eux, va exploser. Et donc, ça va se retourner contre eux parce qu'ils vont avoir des manifestations de violence. Et ils vont trouver ça particulièrement injuste d'être accusés alors qu'ils ont été poussés à bout. Mais en fait, on ne peut pas les entendre là-dessus parce que ce sont des hommes. Et on est dans une société qui, de toute façon, décide que c'est obligatoirement l'homme qui est un agresseur et jamais la femme. Sauf qu'il y a des situations conjugales ou familiales dans lesquelles l'homme, oui, devient agresseur et on ne peut que condamner ça. Sauf qu'il a été poussé à bout et donc l'agression féminine n'est pas entendue ou reconnue. Et ça, c'est très complexe pour les hommes, c'est pour ça qu'ils ont aussi du mal à faire la démarche de venir voir quelqu'un, parce qu'ils pensent qu'on ne va pas les croire. Ils vont peu aller voir les gendarmes, par exemple. Il y a des hommes qui vivent des violences physiques intraconjugales, et j'en ai eu dans mon cabinet, ils n'osent pas aller porter plainte. Ils disent « de toute façon, on ne va pas me croire ». Donc il y a aussi toute cette réalité qui est complexe pour les hommes. Ils ont peur de perdre la garde de leurs enfants. Donc pareil, ils ne vont pas se plaindre à cause de ça. Parce qu'on reste avec cette majorité de garde qui est exclusivement donnée aux femmes. Surtout dans des situations comme ça, on va plus croire la femme. Et donc du coup, il y a des peurs aussi qui sont présentes, qui font que les hommes ont plus de mal à faire la démarche et à dire bah, « ça va pas, je vis quelque chose d'affreux ». Et puis, je vois bien que quand les hommes font la démarche, ils s'écroulent. Et pour eux, c'est dramatique de s'écrouler. C'est inenvisageable. Et vous savez qu'un homme aime bien avoir des solutions pour vite passer à l'action. Et comprendre, accepter qu'il va lui falloir du temps pour, et qu'il n'y a pas de solution toute faite, qu'il va lui falloir du temps pour remonter, c'est très difficile à accepter.
0: Donc aujourd'hui, on peut entendre que vous recevez en consultation des hommes qui s'écroulent.
1: Oui, exactement. Et qui font un travail merveilleux. J'ai eu des hommes qui ont fait un travail de reconstruction comme des
0: donc
1: femmes.
0: Des hommes qui se sont relevés.
1: Et complètement. Voilà, simplement, il leur faut l'admettre.
0: Donc ça demande du temps.
1: Ouais. Et c'est plus compliqué pour eux que pour une femme.
0: Alors, si certains auditeurs, hommes tout comme femmes, se reconnaissent peut-être en vous écoutant, Marie Binet, aujourd'hui dans ce rendez-vous des clés pour vivre, et ont des sonnettes d'alarme et se reconnaissent au fond ou victimes, comment réagir? Consulter tout de suite un professionnel?
1: Le plus rapidement possible.
0: Consulter. Il n'est jamais trop tard, c'est ce qu'on...
1: Il n'est jamais trop tard. Vous savez, j'ai des personnes que j'accueille dans mon cabinet qui sont sous emprise depuis 30 ans, hein. Donc, il n'est jamais trop tard.
0: Et qu'est-ce qui donne le déclic d'une personne sous emprise depuis 30 ans de consulter 30 ans après ?
1: Alors, quelquefois, je pense à une de mes patientes, elle a fini par s'en rendre compte parce que c'est au moment où les enfants sont partis du domicile, en fait. Tant qu'il y avait les enfants, elle tenait le coup, elle avait une bonne motivation à tenir, et puis elle ne voyait pas tout.
0: À tenir.
1: Voilà. Et puis, bah, une fois que les enfants sont plus là, là, ça devient assez insupportable. Il peut y avoir un aveuglement parce que quand on a vécu une emprise enfant et qu'on continue avec une autre emprise adulte, bah en fait on est dans son schéma naturel, donc on s'aperçoit pas qu'il y a quelque chose qui va pas. Et donc quelquefois c'est quelqu'un d'autre qui va dire mais attends là ce que tu vis ça me surprend, je comprends pas les comportements et du coup il peut y avoir une alerte. Et puis quelquefois c'est un thérapeute qui va dire écoutez là ce que vous me dites voilà. Et le thérapeute va questionner la situation et ça m'est arrivé hein,
0: de que dire, vous faites voilà. Vous questionnez votre client.
1: Voilà, moi ça m'est arrivé de dire écoutez là vous vivez une situation d'emprise. Donc voilà, qu'est-ce que vous voulez en faire ? Et là, c'est la personne qui chemine et qui décide de rester, de quitter. Quelquefois, on peut voir le conjoint ou la conjointe et il peut y avoir un travail qui est fait. Mais en tout cas, voilà, ça peut être des alertes qui viennent de l'extérieur.
0: Donc d'amis.
1: Même d'amis, ça peut être quelqu'un de la famille. Voilà. Tant qu'il n'y a pas de prise de parti, hein, parce que le but, c'est pas de dire à l'autre, oui, ton conjoint est comme si, parce qu'en fait, on en veut au conjoint, on est contre le conjoint, ça, non. C'est plus pour essayer de permettre à la personne de se sortir d'une situation de mal-être qui l'enferme et qui l'empêche d'être pleinement elle-même.
0: Alors, dans votre livre « Se reconstruire après l'emprise », ce livre est parsemé aussi de quelques témoignages. Pourquoi le choix d'intégrer aussi des témoignages de personnes que vous avez accompagnées vous-même en consultation ?
1: Alors déjà, je remercie mes patients.
0: De très beaux témoignages pour ceux qui se deviendront lecteurs.
1: Tout à
0: fait. Et je conseille votre ouvrage.
1: Oui, je remercie mes patients d'avoir accepté de témoigner parce que c'est pas si facile que ça. Qu'ensuite, ce sont des témoignages qui reflètent la vie réelle des victimes et qui permet de parler de différentes formes de manipulation avec des auteurs aussi différents dans leur comportement. Et pourquoi des témoignages ? Bah parce qu'il y a un moment donné, faire de la théorie, ça sert pas à grand-chose, surtout dans ce thème. Donc, bien sûr, dans le livre, il y a de la théorie pour permettre de comprendre les mécanismes.
0: Vous donnez un peu tous les outils.
1: Et je donne des pistes. Maintenant, la vraie vie, elle existe. Et qu'est-ce qui se passe dans la vraie vie ? Comment on s'en sort ? Bah, autant que des personnes disent ce qui s'est passé pour elles, je pense que ça a beaucoup plus de force et de vérité.
0: Merci infiniment. Se reconstruire en Après l'emprise, c'est un livre que je conseille. Il donne, je dirais, ses outils pour apprendre à discerner si on est sous emprise ou si on n'est pas sous emprise, et si on est victime et si on voudrait rester ou sortir de cet état victimaire. Marie Binet, je vous retrouve demain à cette même place pour ce même sujet. Merci.
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1: Bonjour Marie Binet.
2: Bonjour Nathalie.
1: Alors vous êtes auteur d'un dernier ouvrage en auto-édition, paru, et puis je le conseille à tous ceux et toutes celles qui vous écoutent, vous découvrent un sujet, nous l'avons dit, à traiter, douloureux, se reconstruire après l'emprise, mais plein d'espérance, car il est possible de se reconstruire après une emprise, qu'elle soit spirituelle, qu'elle soit psychologique, il est possible de se remettre debout. Aujourd'hui et pendant ces derniers jours et dans cette série, je vous propose de me tourner vers vous, Marie Binet, professionnelle. Je rappelle que vous êtes conférencière, sexologue, conseillère conjugale et que vous recevez quotidiennement, parmi, je dirais, toute cette clientèle, des hommes comme des femmes victimes d'emprise. Dans votre ouvrage, vous livrez, après une multitude de témoignages, il y a votre témoignage à vous, Marie Binet. Vous avez connu, vous avez vécu, vous avez traversé la manipulation sur un plan maternel et une manipulation sur un autre plan dans votre vie conjugale. Il y a plusieurs vies en une. Vous avez été mariée pendant 20 ans. Vous avez eu 3 cadeaux de la vie, 3 enfants. Et dans votre vécu, je dirais, plusieurs vies en une, vous avez vécu. Et donc vous avez écrit sur ce thème-là. Ce qui rend crédible l'écriture aussi de votre livre « Se reconstruire après l'emprise ». Alors, racontez-nous un peu cette traversée de la manipulation, aussi bien maternelle que conjugale.
2: Alors,
1: sans entrer dans tous les détails.
2: La manipulation que j'ai pu vivre enfant, elle était à double voie. Il y a eu la manipulation maternelle et la manipulation paternelle. Enfin, c'est pas une manipulation paternelle. Je vais dire deux emprises. Une emprise maternelle qui était plus manipulatoire et une emprise paternelle qui était plus du côté de la prise de pouvoir éducative. Alors, en fait, lorsque l'on est enfant, on ne s'en rend pas compte. Moi, j'ai commencé à me rendre compte qu'il y avait quelque chose qui ne tournait pas rond quand j'allais chez des amis. Et je me disais, c'est bizarre, il y a une différence entre la manière dont les parents traitent leurs enfants chez mes amis et la manière dont moi, je suis traitée. Et c'est venu progressivement. Et puis, à l'âge de 15 ans, ça a été radical pour moi. J'ai dit, mais là, ça ne tourne pas rond du tout. Et je n'ai eu qu'une seule envie à partir de l'âge de 17 ans, c'était de quitter ça, parce que j'étais en train de mourir à l'intérieur. J'étouffais, j'étais prisonnière, et j'en ai eu cette conscience, et je peux dire que ma foi a été un des éléments d'éclairage. Parce que j'ai compris à travers les psaumes, que j'ai beaucoup prié à l'âge de 15 ans, après avec les évangiles, qu'il y avait un chemin de liberté, un chemin d'amour, un chemin de paix, et que j'étais tout à fait légitime en tant qu'enfant de Dieu, en tant que fille de Dieu, de pouvoir vivre ce qui m'était donné de vivre, en fait. Et donc ça m'a conduit quand même à quitter de manière assez certainement, mes parents pourraient le dire ainsi, je le comprends, tout à fait brutal, la maison, j'ai pas eu le choix, pour me débrouiller. J'aurais pu finir sous les ponts, ça n'a pas été le cas. J'ai eu la chance de pouvoir rencontrer un prêtre extraordinaire, des adultes dans le scoutisme qui m'ont beaucoup soutenue, des amis qui ont été très présents. Et du coup, j'ai tenu le coup et j'ai essayé de rentrer dans... Je suis rentrée dans la vie adulte, tant bien que mal. Je peux dire que je suis quand même assez contente de la manière dont je me suis débrouillée. Voilà. Mais je peux aussi même remercier mes parents, parce qu'il y a des choses qu'ils m'ont transmises, qui m'ont permis aussi de tenir debout. Des valeurs, je dirais que presque ce que j'ai subi dans ma vie familiale m'a donné une force, hein, donc quelque part je ne peux que les remercier de tout ça, ça m'a permis d'avoir un tel recul sur la vie que c'est ce qui m'a ouvert aussi la porte de mon métier. Parce que lorsqu'on vit avec un couple parental, enfin un couple en tout cas, mes parents, qui se manipulent mutuellement, qui est sous emprise mutuelle et qui en plus exerce ça après sur les enfants, enfin bon, moi je l'ai beaucoup vécu, y a un moment donné on se dit, il y a du boulot en fait. Et j'ai commencé par me l'appliquer à moi d'abord, hein. Il a fallu quand même que je travaille sur moi parce que sinon je pouvais pas accompagner les autres. C'est quand même la moindre c'est dans l'éthique normale. Et c'est tout le chemin parcouru. Et puis j'ai rencontré mon ex-mari. J'étais jeune. C'était dans ces moments-là où je partais de la maison. Où j'avais envie de partir de la maison. Donc,
1: pour vous, cette rencontre avec celui qui deviendra votre futur époux, 20 ans de mariage, 3 enfants aujourd'hui.
2: Ah, mais une rencontre formidable.
1: C'était une porte de sortie ou c'était un coup de foudre?
2: Alors, ça a été un coup de foudre extraordinaire. Oui. Et franchement, enfin, magnifique. J'ai vraiment vécu une relation qui a été très belle, très complice. Donc je ne peux, pareil, que lui dire merci d'avoir vécu cet amour
1: c'est
2: à un moment
1: merci
2: donné.
1: Que vous donnez aujourd'hui.
2: Je ne pouvais pas les dire à un moment donné. Maintenant, je peux les dire. mais en tout cas, voilà, de se dire, j'ai vécu de belles choses aussi, mais avec une manipulation qui est arrivée en fait assez vite et que je n'ai pas vue, parce que il y a une question de maturité. Je suis quelqu'un d'extrêmement idéaliste, donc c'était magnifique ce que je pouvais vivre. Et puis je suis quelqu'un qui considère que le pardon est toujours possible, donc je pouvais pardonner, je pouvais dire mais il peut mieux. Il peut toujours aller plus loin, et puis moi aussi. Et donc, finalement, je m'engage quand même dans la vie conjugale comme ça. Et puis, très vite, les problématiques sont arrivées. Et puis, j'ai voulu porter tout, j'ai voulu prendre en charge. Je me suis dit, allez, on va y arriver. Ah oui, je dirais que j'ai fait mon boulot.
1: Est-ce qu'on peut dire que vous sortez donc d'un schéma familial avec père et mère? On entend bien que ce schéma est toxique, hein, et a été toxique pour vous. Et au fond, vous vous engagez, coup de foudre, plein d'amour, je dirais toute l'énergie pour réussir votre vie de femme et de future mère. Mais vous répétez quelque peu le même schéma.
2: Ah je répète quelque peu, c'est-à-dire que je reprends en charge.
1: C'est une répétition du premier schéma
2: familial. J'étais habituée à prendre en charge quand j'étais enfant.
1: Une fratrie autour de vous.
2: Mais pas que la fratrie, même maman, la relation conjugale, je rentre je continue, je suis cette fille forte, cette fille qui peut, cette fille qui arrive, cette fille sur qui on peut compter.
1: Brillante.
2: Il paraît, mais en tout cas, disons que le problème, c'est que c'est hyper enfermant. Parce que, mon ex-mari m'a permis de développer quand même, d'ouvrir ce que je pouvais pas chez moi, toute ma fantaisie, ma créativité. Vraiment, j'ai pu vraiment vivre de belles choses. Mais alors, au bout d'un moment, ça a été à nouveau renfermé. Voilà. Au bout d'un moment, j'ai dit, mais c'est pas possible. Je recommence à être dans une posture qui ne me va pas du tout. Donc, derrière la femme forte, en fait, il y avait la femme qui subissait. Ça, personne ne le voyait.
1: Elle était comment, cette femme forte qui subissait? À l'époque, important aussi.
2: Forte, c'est-à-dire qu'à l'extérieur,
1: elle gère tout,
2: elle est pénible même, elle est très pénible, puis
1: elle a un
2: fort caractère, elle exige,
1: elle est forte et à la fois un peu dure.
2: Oui,
1: une forme de dureté, d'exigence envers elle-même et les autres.
2: Oui. Ça peut être ça peut être quelquefois autoritaire, quelquefois...
1: Très autoritaire.
2: À certains moments, oui, bien sûr.
1: Froideur.
2: Froideur, non. J'ai jamais été froide. Mais par contre, c'est quelque chose qui peut paraître... je sais pas si c'est dur, mais en tout cas, qui laisse pas beaucoup de place forcément tout le temps aux autres, qui fait la... J'étais dans une école religieuse en seconde, et il y a la sœur qui dirigeait le lycée m'a dit une phrase qui m'a toujours sauvée. Elle a été extraordinaire, cette sœur, une phrase. Parce que en classe, je me faisais remarquer parce que je parlais tout le temps, parce que je m'ennuyais, donc c'était un peu pénible.
1: Vous parlez encore,
2: hein? Oui, je parle beaucoup, aujourd'hui. Mais je parle beaucoup parce qu'on m'a empêché de parler quand j'étais chez moi. Et ça aussi, ça fait partie des conséquences. Mais en fait, cette sœur m'a dit, ce serait bien que vous soyez la locomotive de votre classe. Une phrase. Et ça a été une phrase de reconnaissance, en fait, de qui j'étais. Et alors, c'était vraiment... Mais cette phrase-là, elle m'est restée toute ma vie. Donc, même dans les épreuves que j'ai vécues, je me suis dit, mais en fait, ton foutu caractère qu'on te reproche, un jour, on t'a dit qu'il était bon, ce caractère. Et ça, ça m'a sauvée. Parce que vous savez, quand vous avez une personnalité forte, on vous tombe dessus tellement plus facilement. Et en fait, quand j'étais en couple comme ça avec mon ex-mari, ça se retournait tout le temps contre moi. Et le jour où il est parti, puisqu'il m'a plusieurs fois trompé, il est parti, il y a des personnes qui m'ont dit, mais en fait, on comprend maintenant pourquoi tu étais comme ça. Parce qu'il fallait bien tenir le coup vu tout ce qui se passait derrière.
1: Marie Binet, je vous remercie. On fait une petite pause, hein, de cette série des clés pour vie. Je rappelle qu'on peut, et moi j'invite les auditeurs à devenir lecteurs, lectrices de ce livre, Se reconstruire après l'emprise. Je vous propose de vous retrouver dès demain à cette même place. À demain.
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1: Bonjour Marie Binet.
2: Bonjour Nathalie.
1: Alors, notre programme, et c'est un peu votre programme avec l'apparition de votre dernier livre, et c'est le thème autour de l'emprise. Ce livre s'intitule « Se reconstruire après l'emprise ». Vous donnez donc plein de témoignages qui sont très puissants et qui sont pleins d'espérance, qui révèlent que si des personnes sont sous emprise, on peut toujours sortir de ce schéma répétitif, douloureux. Et vous donnez bien sûr, je dirais, des clés pour sortir de cette emprise. On revient dans votre témoignage personnel, puisque vous livrez un peu les grandes clés de votre parcours, puisque vous avez été vous-même sous emprise dans votre tendre enfance. Et ce schéma s'est reproduit quand vous vous êtes marié pendant près de 20 ans. Pourquoi avoir voulu maintenir une relation avec un époux pendant près de 20 ans?
2: Alors, première réponse, parce que je l'aimais. Tout simplement.
1: C'est une réponse vraie.
2: Voilà, parce que je m'étais engagée.
1: Donc, il y avait de l'amour.
2: Il y avait de l'amour.
1: Il y avait de l'engagement et de la fidélité
2: pour
1: vous.
2: Oui, tout à fait. Ouais. Une grande fidélité. Moi, j'ai une notion d'engagement qui me vient de mon éducation, qui était très forte. Donc, j'avais dit oui. Donc ça, c'était important. Et ensuite, parce que y avait des enfants et qu'à un moment donné, je me sentais responsable aussi, alors certainement beaucoup trop responsable, mais de maintenir la cellule familiale, coûte que coûte. Donc je me suis sacrifiée sur beaucoup de points, pas sur tous, parce que j'ai quand même fait ma formation de conseillère conjugale pendant ce temps-là. Et alors, pour tout vous dire, c'est au moment où j'ai vraiment commencé ma formation de conseillère conjugale que là, tous les warnings se sont allumés en disant « Non mais en fait, ça dysfonctionne complètement. » Alors, je le savais, mais là, j'ai pu le reconnaître. Et il y a une différence entre savoir et reconnaître. On peut savoir quelque chose, mais continuer avec. Quand on reconnaît, on ne peut plus passer à côté. Et donc, on est obligé de réagir. Et donc là, j'ai commencé à réagir et j'ai mon ex-mari qui me disait « Oh, mais tu changes trop. » Et en fait, je ne changeais pas. Je ne faisais que redevenir moi-même. Et donc, je finissais par dire non à certaines choses. Je finissais par dire, je ne suis pas d'accord, je ne peux pas aller là. Il y a des comportements que tu as qui ne me vont pas. Et tous les mensonges, moi, j'en pouvais plus, en fait. Donc, et finalement, ça a contribué à ce que ses propres comportements augmentent, finalement. Mais moi, ça me permettait de plus en plus de me libérer. Jusqu'au moment où j'ai demandé à ce qu'on fasse un très grand changement. Qui finalement n'a pas été complètement accepté par mon ex-mari. Et progressivement, ça a précipité la fin du couple avec des infidélités qui ont augmenté.
1: Alors, avec le temps et le recul, vous reconnaissez quelques erreurs?
2: C'est pas des erreurs. Je pense que d'abord, j'ai fait comme je pouvais à ce moment-là, avec les moyens que j'avais, parce que j'étais prisonnière dans la maison, j'étais prisonnière dans la relation. Et j'étais quand même quelqu'un qui n'avait pas de moyens financiers, qui n'avait pas de travail, les trois enfants. Et finalement, j'avais quand même envie de vivre autre chose. Alors, quand je dis prisonnière, j'étais très indépendante. Donc, je faisais des activités, je faisais du bénévolat, je m'occupais de mes enfants librement, etc. Mais il y avait quelque chose de l'ordre de la relation conjugale et de l'ordre de ma propre relation à moi-même qui ne pouvait pas s'exprimer dans le contexte dans lequel j'étais.
1: Donc vous n'étiez plus libre intérieurement dans cette relation conjugale?
2: Pas du tout.
1: Donc, et dans le lieu où vous parlez de prison.
2: Voilà. Et dans le lieu, on vivait dans une prison dorée. Hein. Donc c'était.
1: Et de l'extérieur, les amis?
2: Il pouvait pas voir. Alors, s'il y a un ou deux amis qui le voyaient, il y en avait un qui m'avait mis des alertes en disant ne fais pas ça. Alors oui, il y a certainement des décisions que j'ai prises qui étaient pas les bonnes à un moment donné, des choix que j'ai faits qui me semblaient pour sauver cette... En fait, j'ai toujours pris des décisions pour sauver le couple ou pour sauver la famille. Mais finalement, c'est pas ce que ça n'a pas marché.
1: En fait, voilà. Vous avez pris cette posture dans votre enfance, dans votre adolescence, de sauveuse.
2: Oui.
1: Et vous avez répété cette posture de sauveuse dans votre vie conjugale.
2: Oui, qui a fini par me rendre victime.
1: Aujourd'hui, c'est fini. Vous n'êtes plus une sauveuse.
2: Alors là, non. Même dans ma nouvelle vie conjugale, au début, c'est un peu ce que j'ai continué à faire. Et puis,
1: donc,
2: à un moment donné,
1: vous avez essayé de répéter ce schéma.
2: Alors, c'est pas que j'ai essayé, mais c'est qu'à un moment donné, quand on on est altruiste de nature, de toute façon, on y va, même sans s'en rendre compte. En fait, la posture de sauveur, elle n'est pas mauvaise en soi. Elle devient mauvaise quand on empêche l'autre de prendre ses propres responsabilités. Et c'est là le travail que j'ai dû faire, c'est d'accepter que l'autre prenne ses responsabilités au rythme où il peut, où il veut, dans sa propre liberté, et que ça ne dépend pas de moi. Et vous savez que quand on est victime de manipulation, c'est qu'on est d'abord dépendant de l'autre. Et je suis de nature dépendante. Je suis de nature fusionnelle, avec une demande affective importante.
1: Hypersensible,
2: parce que, voilà. Et du coup, il y a un moment donné, c'est de comprendre que on va pas changer l'autre. Mais par contre, soit on peut apprendre à être beaucoup moins dépendant. On peut apprendre effectivement à vivre les choses autrement, dans sa sensibilité aussi, dans ses émotions. Et donc finalement, accepter qu'on a son propre chemin, et c'est ce que j'ai pu faire grâce justement à mon mari actuel, parce que il n'est pas de nature fusionnelle, donc il m'a bien aidée.
1: Un grand merci.
2: Voilà, exactement. Je pense que c'est pas pour rien que je l'ai rencontré. En tout cas, je crois que un parcours de vie est toujours un parcours de croissance. Et toutes les personnes que j'ai rencontrées dans ma vie ont contribué à ce parcours de croissance, et en commençant par mes parents. Leur propre parcours de vie dans lequel j'ai eu une place m'a permis de grandir et d'être une femme aujourd'hui à 50 ans qui a appris ce que c'était que le pardon, qui a appris ce que c'était que de reconnaître ses erreurs et de dire j'ai contribué aussi à ce que certains moments ça ne se passe pas bien ou ça ne soit pas des relations qui soient suffisamment saines.
1: Quand vous évoquez cette question du pardon, donc le pardon donné pour un entourage proche et un pardon pour vous-même peut-être, hein, ce bien chemin-là sûr. Intérieur de se pardonner peut-être de certaines erreurs où vous l'avez fait.
2: Oui, reconnaître qu'on n'a pas fait forcément les bons choix ou pas pris les bonnes décisions ou que j'étais moi-même enfermée dans mon propre idéal, dans ce que je croyais bon pour tout le monde. C'est une erreur de croire qu'on pense que tout est qu'on sait ce qui est bon pour les autres. Et puis aussi, quelquefois, de rester moi-même campée sur des positions, à revendiquer certains traits de mon caractère, etc. Enfin, puis il y a un sentiment d'injustice qui est fort dans ces cas-là qu'il faut aussi arriver à lâcher. Hein. Parce que vous savez, quand on vous dit, vous êtes victime, et puis on vous dit, c'est à vous de faire les efforts. Non! Si je suis victime, pourquoi ce serait à moi de faire les efforts ? Ça paraît injuste sur le coup. Et en fait, si. Parce que, en fait, l'autre, on ne peut pas lui demander de les faire. Donc oui, si on veut sortir de son rôle de victime et de sa place de victime, c'est à soi de faire les efforts. Et une fois qu'on a compris ça, le chemin, il est beaucoup plus facile.
1: Donc c'est là où vous pouvez parler de libération,
2: exactement.
1: De guérison, d'épanouissement. Mm-hmm. Vous êtes aujourd'hui en paix avec vous-même.
2: Oui, parce que je ne me victimise plus. Donc déjà, ça change beaucoup.
1: Et c'est le chemin du bonheur de sortir de cet état de victimisation.
2: Oui. Je dirais qu'on peut dire qu'on va pas bien, on peut dire qu'il y a des moments où on souffre, on peut dire qu'il y a des choses difficiles, mais on peut le dire sans se victimiser. C'est pas si simple que ça. Hein. Ça m'a demandé beaucoup de chemin. Mais c'est ce que j'ai appelé le dépouillement, hein, dont je parlais, parce que ce dépouillement, c'est de dire il y a des choses qui sont difficiles, des choses qu'on n'arrive pas à vivre, qu'on n'arrive pas à faire.
1: C'est parfois très humiliant.
2: Il peut y avoir de l'humiliation, mais...
1: De la honte.
2: Alors de la honte, j'ai vécu au moment du divorce.
1: Vous l'avez vécu là. La procédure du divorce a été très compliquée.
2: Elle a été très compliquée. Et puis vous savez, il y en a qui m'ont pas épargné. J'ai entendu beaucoup de choses. Ça a été compliqué d'entendre sur soi, sur la relation de couple, sur la vie de famille. Il y a eu des humiliations et de la honte. Et en même temps, prendre ce recul, c'est dire les uns et les autres pensent ça. Il peut y avoir du jugement, très bien.
1: Vous avez eu du jugement
2: sur
1: votre personne.
2: Bien sûr. Et alors ?
1: Et vous l'avez traversé comment ?
2: En me mettant au pied de la croix. Tout simplement. Parce qu'il y a un moment donné, je ne pouvais pas, et que c'était très lourd, et que je souffrais très fort, que je voyais mes enfants souffrir. Énormément souffrir. Et que ça, pour. En fait, j'ai beaucoup plus souffert en tant que maman qu'en tant que femme.
1: Vous l'écrivez. Hein.
2: La femme, elle pouvait se relever. Voilà. Parce que j'avais vécu ça depuis toute petite, de me relever. Donc je savais le faire. Mais alors mes enfants, Ça a été la douleur la pire. Et je peux vous dire que j'ai compris ce qu'avait vécu Marie, et j'ai compris ce que Siméon lui avait dit en disant « un glaive traversera ton cœur ». Et ça, ce glaive, je l'ai vécu. C'est dur. C'est un chemin de grande douleur. Et puis, à un moment donné, pareil, on lasse ça en disant « ça, je peux pas, en fait, ça fait trop mal ». Dieu a un plan pour chacun d'entre nous, donc Dieu, fais ce que tu peux avec mes enfants, parce que là, il y a un moment donné, moi, je peux pas aller plus loin, je vois bien que, voilà, c'est vraiment un chemin d'humilité.
1: Et de dépouillement, de déposition aussi au pied de la croix.
2: Oui.
1: Et cette déposition conduit à l'abandon.
2: Un abandon, qui est pas toujours facile, hein, même encore aujourd'hui. Hein, on a nos résistances qui restent, et puis mon sacré caractère de temps en temps continue à me jouer des tours.
1: Bon, on en sera un peu plus de mal, hein, puisque vous posez des paroles de vérité, et au fond vous cherchez la vérité et la justice. Hein.
2: Oui,
1: ça vous définit.
2: Oui. En tout cas, je pense que je cherche surtout une grande humanité dans les relations.
1: Est-ce que vous êtes une guerrière ou une combattante ou...
2: Alors, guerrière, non, je l'ai été, je ne le suis plus.
1: Voilà.
2: Combattante, je suis pas dans le combat, mais je continue de me battre pour ce qui me semble en effet bon, c'est-à-dire l'amour.
1: Marie Binet, merci pour cette intervention du jour. J'invite ceux et celles qui vous ont suivi aujourd'hui à vous lire. Voilà, c'est avec ce dernier livre, Se reconstruire après l'emprise. Et quant à moi, je vous donne rendez-vous demain pour clôturer cette série des clés pour vivre et trouver les bonnes clés pour, au fond, et c'est la bonne nouvelle, sortir de l'emprise, c'est toujours possible. À demain.
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1: Dernière ligne droite dans cette série intitulée « Se reconstruire après l'emprise », titre de votre livre. Et bonjour Marie Binet.
2: Bonjour Nathalie.
1: Vous avez accepté dans cette série de livrer ce témoignage personnel que l'on découvre aussi dans votre livre avec plein de beaux témoignages. Quand je dis beaux témoignages, des témoignages puissants qui révèlent l'emprise chez une personne, l'état de victime, mais la possibilité de se relever, de se remettre debout. Ça a été aussi votre cas. L'emprise, vous l'avez connue dans votre enfance, votre adolescence et dans votre vie de femme et de mère, avec un premier mariage pendant 20 ans. Et puis, le déclencheur, votre formation professionnelle qui allume toutes les lumières pour vous aider à discerner cet état de victime et d'emprise. Vous allez connaître un état et une période de dépression. Vous pouvez en parler.
2: Alors, en fait, quand mon ex-mari est parti, ça a été extrêmement violent. Voilà, je ne dirai pas dans les détails, mais ça a été très violent. Et j'ai fait ce que je savais faire depuis toute petite, c'est-à-dire je prends en main, je suis debout et j'avance. Mais j'avais pas de travail, j'avais pas d'argent. Enfin, je commençais tout juste mon activité professionnelle. J'avais commencé, mais elle n'était pas encore très développée. J'avais des jeunes enfants. Et qu'est-ce que je vais devenir ? Il faut être très concret. Donc, je me suis mise en mode TGV. Voilà, c'est la locomotive de la seconde, c'est le mode TGV. Et donc, je me suis mise à faire en sorte de développer mon activité, en même temps protéger mes enfants, en même temps être là pour eux, en même temps développer un cercle amical autre que celui que j'avais à l'origine, parce que j'ai gardé beaucoup d'amis qui, après la séparation, sont restés très soutenants. Et en même temps, j'avais besoin de rencontrer des personnes qui vivaient aussi un célibat ou qui avaient vécu une séparation, parce que bien sûr on pouvait mieux se comprendre, et puis par rapport aux enfants, ça permettait aussi de créer d'autres relations. Donc ok, je développe tout ça tout en restant dans mon chemin de foi aussi. Enfin, tout ça c'est beaucoup d'énergie en fait. Et bien toute cette énergie, au bout d'un moment, j'avais beau être costaud, cette énergie, j'ai fait un burn-out. J'ai fini par tomber en dépression, dans le déni total de mon entourage. Et vous savez que quand on est quelqu'un de fort, on peut faire une dépression sans s'écrouler. Donc c'est ce qui m'est arrivé. Jusqu'au moment où j'ai eu besoin de m'écrouler. Et je ne me suis pas écroulée longtemps parce que je ne pouvais pas. Mais je l'ai fait quand même. Et ça m'a donné une bonne leçon de vie en me disant, écoute, maintenant tu écoutes toutes tes alertes. Donc j'écoute toutes mes alertes depuis. Je fais très attention à ma santé. Et du coup, j'ai continué mon chemin et j'ai eu la chance d'avoir... j'ai quand même rencontré mon mari, qui est quelqu'un de plutôt apaisant dans son caractère et qui m'a aussi permis justement de développer toute mon activité. C'est grâce à lui que j'ai pu sortir mon premier livre, alors que je venais d'accoucher de notre enfant, etc. Parce que voilà, il m'a soutenue, il a été présent, et en même temps, je ne pouvais que constater que l'ampleur de ce que je vivais, il y a une partie qui lui échappait. Et ça a été compliqué pour moi aussi d'accepter que je pouvais pas être comprise, que je pouvais pas être complètement perçue dans la profondeur de ce que je vivais, sachant que j'avais encore des enfants de mon premier mariage qui étaient mineurs et qui vivaient des choses terribles. J'ai quand même été coupée un peu de mes enfants, en tout cas de certaines choses avec eux. Donc c'est beaucoup de choses à vivre en même temps. À un moment donné, je me suis dit bon, tu peux pas rester à tout porter. Il faut que tu apprennes à faire ce que tu peux avec qui tu es. Et ça m'a pris du temps de pouvoir accepter ça. L'âge aide beaucoup quand même. J'avoue que c'est bien de vieillir pour ça, parce qu'il y a une sagesse qui arrive. Les forces physiques sont différentes. Et j'ai accepté d'aménager ma vie professionnelle, d'accepter ma vie familiale, ma vie relationnelle, pour pouvoir être davantage dans le respect de moi, dans le respect de mes forces qui diminuent. Et tout ça, c'était mieux. Pourquoi ? Parce que ça me rendait aussi beaucoup plus disponible à mon entourage, en vérité. Et non pas parce que je devais le faire, mais parce que j'avais envie de le faire et j'étais heureuse de le vivre. Et là, j'ai commencé à me dire, bon, bah, tu vas arrêter de faire, tu vas être un peu plus dans l'être. Donc, j'étais un peu plus en vérité avec moi-même, parce que je suis quelqu'un qui aime beaucoup être. Et voilà, c'est tout un chemin qui, pareil, donne beaucoup de liberté et de dire, bon, bah, là, je peux pas. Et c'est comme ça. Et j'ai envie d'être. Je ne peux pas être. Et d'avoir cette simplicité-là, cette légèreté-là. Alors, c'est un chemin qui n'est pas terminé, hein, je rassure les auditeurs. Je suis dans une personnalité où on aime la perfection, mais je ne suis pas parfaite. Et donc, je peux dire aujourd'hui, bah, je suis imparfaite. Alors, il y a des moments, on peut encore me dire, attention Marie, ok, bah, j'entends. Voilà, j'entends les alertes, quelquefois je me les mets toute seule. Et c'est très bien comme ça.
1: Est-ce que vous vous aimez, voilà, la femme que vous devenez, que vous êtes aujourd'hui?
2: Ah oui. Je l'aime beaucoup et j'en rends grâce à Dieu, parce que franchement, il me façonne bien. Et je remercie mon mari d'aimer la femme que je suis, malgré tous les moments où j'ai pu être difficile. Et puis, les moments où lui-même a été difficile m'ont fait beaucoup grandir. Et mon mari s'est converti spirituellement, voilà, et ça a été pour moi un grand cadeau.
1: Alors, vous avez été mariée, permettez-moi, puisque on vous découvre, hein, largement aujourd'hui, et merci de cette part de témoignage sur aussi un tel sujet. Donc, vous avez été, je crois, bienveillante. Vous avez aussi donné des merci. Mmh. Vous avez été mariée pendant 20 ans. Vous avez divorcé. Et vous êtes remariée depuis. Il y a une procédure, une nullité de mariage.
2: Exactement. Il y a une nullité qui que j'ai demandé au bout de quelques temps. Pareil, il m'a fallu un cheminement parce que pour moi, je m'étais engagée. J'avais dit oui, donc il n'y avait pas de raison que je revienne dessus. Sauf qu'à un moment donné, en prenant conscience de la manipulation et du contexte dans lequel je m'étais engagée, je me suis dit en fait, ni lui ni moi, nous n'étions pleinement conscients de ce qui se passait, et donc il y a quelque chose qui était entre guillemets vicié, quoi. Voilà. Et donc c'est, j'ai été bien accompagnée pour vivre ça, et du coup, en effet, voilà, avec mon mari, nous avons pu nous marier religieusement, et mon mari a pu faire s'est converti et a été baptisé, était catéchumène, et en fait, j'ai vu l'œuvre de Dieu, je me suis dit, mais en fait, là, tu fais pas grand chose, ça vient pas de toi. Et ça m'a aidé à être toujours dans ce dépouillement, à me dire, ben, c'est génial, en fait, il y a plein de choses qui se passent. Alors, je dis pas que j'y suis pour rien, rien. Mais en tout cas, j'ai pas eu besoin d'être à la force de mon poignet pour arriver à quoi que ce soit. Et je trouve ça formidable.
1: La femme forte qui prend des décisions, elle est toujours là? Elle sommeille? Ou c'est une femme qui est totalement transformée?
2: Non, alors, on ne se refait pas. C'est-à-dire qu'à un moment donné, si le Seigneur m'a donné aussi ses compétences, ses talents, ce caractère, ses talents, c'est pas pour rien. Et dans mon métier, c'est aussi très utile. Maintenant, j'ai appris à tempérer. Vous savez, la vertu de la tempérance, il a fallu que je me l'approprie. Et comme celle de la prudence. Donc voilà. Et j'ai appris, je vous disais que j'ai pas pu beaucoup parler. Je ne pouvais pas parler quand j'étais enfant et adolescente. Voilà, on me demandait de me taire. Je me suis mise à trop parler au bout d'un moment. Donc il a fallu que je rapprenne à tempérer ma parole. Il a fallu que j'apprenne à être dans une écoute autre de mon entourage. Je dirais à mieux écouter aussi ce à quoi j'étais appelée, et tout le chemin spirituel que je fais et qui fait que je suis engagée auprès des franciscains, ça a du sens. J'ai rencontré Saint François à 15 ans quand je suis allée à Assise. Ça fait partie d'une des grandes étapes dans ma vie spirituelle, et il est revenu vers moi à un moment donné et c'est devenu une évidence. Et finalement, quand je regarde mon parcours, il est éclairé par tout ça. En conclusion, je voudrais dire que, ayant vécu ce besoin de consolation, toute la douceur que j'ai appris à me donner, c'est aussi ce que j'ai envie d'apporter dans mes consultations à toutes ces personnes qui vivent ces situations. Et finalement, mon histoire n'a fait qu'enrichir mon écoute et l'accompagnement que je peux offrir aux couples ou aux personnes qui viennent dans mon cabinet.
1: Merci infiniment Marie Binet. On peut vous lire Se reconstruire après l'emprise en auto-édition au Libri Nova, et on peut bien sûr vous retrouver dans les podcasts de l'émission sur nos radios chrétiennes. Merci.
2: Au revoir.

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0: Retrouvons maintenant sur nos ondes Qu'est-ce que l'homme, une émission d'Isabelle Reverdy, vierge consacrée au diocèse de Saint-Étienne.
1: Chers amis, la dernière fois, j'ai beaucoup insisté sur la grandeur de l'homme et sur sa vocation à devenir fils de Dieu dans le Fils Jésus-Christ, et ceci par la grâce du Saint-Esprit. Le Père, en effet, qui nous aime tant, a un grand désir de partager sa vie avec nous. Par le don qu'il nous fait de lui-même, il veut nous attirer à lui et nous unir à lui dans l'amour, de telle sorte que nous soyons rendus participants de sa nature divine et que nous puissions vivre de sa vie. Cette anthropologie chrétienne, cette façon d'appréhender l'homme qui est la nôtre, nous la voyons exprimée dans l'Évangile selon saint Luc à propos de Jésus. Après être resté à Jérusalem à l'insu de ses parents, il redescend à Nazareth. Or, que nous est-il dit de Jésus? Eh bien qu'il croissait en sagesse, en taille et en grâce devant Dieu et devant les hommes. Autrement dit, Jésus grandit dans toutes les dimensions de son humanité. D'abord dans sa dimension corporelle, il grandit en taille, mais aussi dans son intelligence et sa volonté, puisqu'il grandit en sagesse. Et enfin, il grandit dans la dimension surnaturelle de la grâce divine. Si nous ne gardons pas ces trois dimensions, eh bien nous amputons l'homme de la plénitude de son humanité. Un être qui ne serait que corps et intelligence serait un être spirituellement rachitique, limité. Un être qui ne déploierait pas tous les germes de vie nouvelle que Dieu a déposés en son cœur. Aujourd'hui, malheureusement, dans un monde marqué par l'athéisme, par le refus de Dieu et de la vie de la grâce, l'anthropologie même est faussée. Notre vision de l'homme est rabougrie. Nous avons perdu la dimension de la grâce et les conséquences d'une telle perte sont incommensurables. Vous imaginez un peu, l'homme créé à l'image et ressemblance de Dieu, l'homme créé par Dieu et pour Dieu, est désormais coupé de l'infini, enfermé dans les limites de son humanité, sans plus pouvoir espérer la divinisation à laquelle il était pourtant appelé par grâce. L'homme ne se reçoit plus comme un don de Dieu, et il a aussi perdu la perspective qu'il était appelé à devenir lui-même don pour les autres. Comment alors la désespérance n'envahirait-elle pas son cœur ? Lui qui était fait pour Dieu, il se retrouve sans Dieu, et le sens même de sa vie lui échappe. Nous voyons les ravages de cette perte aujourd'hui, où les paradis artificiels de la drogue tentent de combler le vide intérieur, où les rêves fous des transhumanistes cherchent à pallier l'absence de la grâce par la technoscience pour essayer de devenir comme des dieux, mais sans la grâce de Dieu. Cependant, cela est un leurre, une illusion qui n'amènera que plus de désolation intérieure. Dans la Constitution Gaudium et Spes du Concile Vatican II, au numéro 22, nous pouvons lire ceci. En réalité, le mystère de l'homme ne s'éclaire vraiment que dans le mystère du Verbe incarné. Autrement dit, qui veut connaître l'homme doit regarder Jésus, vrai Dieu et vrai homme. Qui veut connaître quelle est la vocation humaine de tout homme doit regarder la vie du Christ. Le Verbe incarné est donc le seul fondement de toute anthropologie vraie. N'oublions pas en effet que le Christ est le second Adam, à l'image duquel le premier Adam a été façonné. Autrement dit, le modèle de l'humanité. Ce n'est pas Adam qui n'est qu'une figure, c'est bien le Verbe incarné à l'image duquel a été créé Adam. Et il s'agit de reconnaître la vocation accomplie de l'humain à la lumière de l'humanité de Jésus de Nazareth, puisqu'en lui s'est manifesté le dessein bienveillant et préétabli du Père sur les êtres humains. Saint Paul, dans le commencement de sa lettre aux Éphésiens, s'en est fait l'écho. « Béni soit le Dieu et Père de notre Seigneur Jésus-Christ, dit-il, qui nous a bénis par toutes sortes de bénédictions spirituelles aux cieux dans le Christ. C'est ainsi qu'il nous a élus en lui, dès avant la fondation du monde, pour être saints et immaculés en sa présence, dans l'amour, déterminant d'avance que nous serions pour lui des fils adoptifs par Jésus-Christ. Voyez, nous avons là la véritable anthropologie chrétienne, qui suppose que l'on reconnaisse que nous avons été voulus et créés par le Père pour devenir fils dans le Fils, et participer par le don de l'Esprit à la communion de l'amour trinitaire. Les transhumanistes, c'est-à-dire ceux qui veulent augmenter la nature humaine grâce à des artefacts techniques, grâce à une interface cerveau-machine, grâce à l'IA, l'intelligence artificielle, ne se rendent pas compte que la véritable augmentation de l'humanité ne passe pas par la technique, mais par l'accueil de la grâce. Et la grâce, c'est quoi? Eh bien, c'est Dieu lui-même qui se donne à nous dans le Christ, comme un amour qui nous élève, nous purifie, nous transforme et conduit de fait notre vie à sa plénitude en la divinisant. Elle est là la véritable augmentation de l'humanité à laquelle nous sommes appelés. Voyez, Dieu ne nous a pas créés pour être des cyborgs, des sortes de créatures hybrides, hommes-machines, ultra-performantes. Mais il nous a créés pour être des saints, élevés plus haut que nous-mêmes, par la grâce du Saint-Esprit qui habite en nous, jusqu'à nous faire vivre de sa propre vie et de la plénitude de son amour. Ce n'est pas le savoir ni l'omniscience dans une perspective gnostique, ni la toute-puissance qui nous sauvera et nous augmentera, entre guillemets. Mais c'est l'amour et uniquement l'amour. Le Fils de Dieu, en s'incarnant, a non seulement assumé notre nature humaine, mais il l'a transfigurée. Il ne s'agit donc pas de chercher à aller au-delà de Jésus, qui est l'homme parfait, mais il s'agit de le rejoindre en entrant toujours plus profondément dans son mystère pascal. En effet, en Christ, les croyants sont transformés en cette même image, allant de gloire en gloire, comme de par le Seigneur qui est esprit, nous rappelait saint Paul dans sa deuxième lettre aux Corinthiens. Faut-il donc que nous ayons perdu de vue l'extraordinaire nouveauté apportée par le Christ, pour nous laisser fasciner par une transhumanité qui viendrait soi-disant parachever en la dépassant notre humanité? Car la plénitude de notre humanité, elle est dans le Christ. Et je pense que nous ne l'avons pas encore pleinement accueilli, parce que nous n'avons pas encore pleinement accueilli l'Esprit Saint, lui qui seul peut nous introduire dans cette nouveauté insurpassable qu'est le Christ. Saint Paul en était venu à dire « Ce n'est plus moi qui vis, c'est le Christ qui vit en moi ». Il vivait de cette vie nouvelle en Christ, et cette vie nouvelle consiste en une assimilation progressive au Christ, jusqu'à avoir en nous les sentiments mêmes du Christ, la pensée du Christ, la volonté du Christ, qui n'est autre que celle du Père, et l'amour même du Christ aussi. Aimez-vous les uns les autres comme je vous ai aimé, nous a dit Jésus.

avait bien compris ce mystère, quand, après avoir demandé à Dieu de lui enlever l'écharde dans la chair, qui lui rappelait sans cesse sa misère, Dieu lui avait répondu « Ma grâce te suffit, car ma puissance se déploie dans la faiblesse. » Et saint Paul en avait tiré les conséquences. « C'est donc de grand cœur, dit-il, que je me glorifierai surtout de mes faiblesses, afin que repose sur moi la puissance du Christ. Car lorsque je suis faible, c'est alors que je suis fort. » Oui, le Seigneur nous aime dans notre petitesse et notre fragilité, dans notre existence limitée. Pour accomplir toutes ces merveilles en nous, il attend seulement de nous la foi, la confiance et l'espérance. La sainteté, ce n'est pas la perfection ni la performance. La sainteté, c'est le déploiement de la grâce de Dieu dans une humanité certes fragile, mais tellement aimée de Dieu. On pourrait donc dire que la sainteté, c'est, oui, l'augmentation de l'humanité qui se laisse diviniser par la grâce. Mais cette augmentation ne passe pas par une transgression, par le désir orgueilleux de devenir un surhomme. Contrairement au projet du transhumanisme qui nous est présenté aujourd'hui comme l'apothéose de l'évolution humaine. Dans le transhumanisme, dans ce projet de dépasser l'homme par la technoscience, il y a une rupture anthropologique, alors que dans la sainteté, il n'y a pas de rupture. Il y a le déploiement de la vie nouvelle que nous donne le Christ et que le Père a déposé en nos cœurs par l'Esprit-Saint. C'est bien différent. Alors comment en est-on arrivé à une telle rupture aujourd'hui? Eh bien, on pourrait dire que cela a été préparé depuis longtemps. C'est comme une accumulation de confusions et de ruptures successives qui nous ont fait perdre de vue le projet initial de Dieu et l'extraordinaire grandeur de la dignité humaine appelée à la divinisation. Revenons, si vous le voulez bien, à l'origine. Quand nous ouvrons le livre de la Genèse, le premier verset nous place devant l'origine de toute chose, à savoir Dieu créateur. Au commencement, Dieu créa le ciel et la terre. Or, Dieu crée à partir d'une situation de chaos qui précède la création. En effet, il nous est dit que la terre était vide et vague. Littéralement, en hébreu, c'est tohu et bohu, c'est-à-dire le désert et le vide. À partir de ce tohu-bohu initial, où tout est confusion, désordre, Dieu va tout créer par sa parole. Et cette création est une mise en ordre. Dieu crée et ordonne le monde en séparant. Ainsi, Dieu dit que la lumière soit, et la lumière fut. Puis il sépara la lumière et les ténèbres. Ensuite, il crée le ciel et le sépare de la terre. Il crée la terre et la sépare des eaux. Il crée et il sépare, non pour opposer, mais pour créer une complémentarité ordonnée. Vous savez que saint Augustin disait que la paix, c'est la tranquillité de l'ordre. Eh bien, Dieu crée toute chose en distinguant et en mettant de l'ordre. Lumière, ténèbres, jour, nuit, terre, ciel, terre, mer. Et ainsi, Dieu crée un environnement ordonné et donc un environnement de paix pour y accueillir l'homme, sommet de la création et intendant des mystères de Dieu. Vous remarquerez aussi que Dieu crée toutes les choses et les arbres fruitiers, de même que toutes les bêtes et les animaux, chacun selon son espèce. C'est donc une manière de séparer les espèces. Il n'y a pas de mélange ni de confusion entre les espèces. Et je vous rends attentif à une distinction encore plus essentielle, à savoir celle entre les êtres vivants et l'homme. En effet, il nous est révélé qu'au sixième jour, Dieu dit « Que la terre produise des êtres vivants selon leur espèce, bestiaux, bestioles, bêtes sauvages. » La parole de Dieu nous dit donc que « De la terre sont produits les êtres vivants. » Or, juste après, Dieu dit « Faisons l'homme à notre image, comme notre ressemblance, et qu'il domine sur les poissons, les oiseaux, les bêtes sauvages, etc. »
Voyez le saut qualité.

0: qualitatif. L'homme n'est pas créé dans le prolongement des êtres vivants produits par la terre. Il est créé à l'image et ressemblance de Dieu, et non des autres êtres vivants. Même si Dieu s'est servi de la poussière du sol pour le créer, mais il lui a donné son souffle, une âme spirituelle qui l'élève au-dessus de tous les autres êtres vivants. Ainsi, sa dignité est tout autre. La parole de Dieu nous révèle bien une différence de nature et non simplement de degré entre l'homme et l'animal. Voyez, il y a là aussi une séparation, une distinction et une hiérarchisation. L'homme est le reflet de Dieu sur la terre et il reçoit mission de dominer sur les êtres vivants. Non pas selon une domination tyrannique, évidemment, mais selon un dominium de sagesse qu'il partage avec Dieu. Dieu a fait de l'homme le roi de cette création, qu'il reçoit comme un don à protéger. Les distinctions ne s'arrêtent pas là. Nous voyons la création de l'homme où il nous est dit « Dieu créa l'homme à son image. À l'image de Dieu, il le créa. Homme et femme, il les créa. » Là aussi, il y a une distinction. Non pour une opposition, encore une fois, mais pour une complémentarité dans l'amour. L'homme et la femme sont en effet appelés à devenir une seule chair. Dieu a donc créé le monde en l'ordonnant avec sagesse à partir du chaos initial. Mais l'ennemi de Dieu, Satan, déteste cette création de Dieu, comme il déteste Dieu. Lui, ce qu'il veut, c'est déconstruire cet ordre. Il veut ramener le monde au tohu-bohu pour faire échec au projet d'amour de Dieu. Il veut ramener le monde au chaos initial pour faire émerger un monde déconstruit dont il serait le maître. Ce que Satan a en ligne de mire, c'est l'homme qu'il veut abattre. Parce qu'en abattant l'homme, il abat l'image et la ressemblance de Dieu. Il veut que l'homme soit déchu de sa dignité humaine. Et on le voit à l'œuvre dans tant de révolutions, comme celui qui détruit les ordres naturels pour semer la confusion, l'anarchie. Comme celui aussi qui pousse à toutes les transgressions pour briser l'humanité en l'homme. Jésus nous a averti que le démon était menteur et homicide depuis le commencement. Donc ses projets sont des projets de destruction et de mort. On peut dire que jusqu'à la Révolution française, l'homme imprégné des valeurs chrétiennes et d'une anthropologie chrétienne se percevait comme fils de Dieu, créé à l'image et ressemblance de Dieu. Puis les philosophes du XVIIIe siècle ont commencé à saper cette vérité, jusqu'à la remise en cause radicale lors de la Révolution française, où les églises ont été profanées pour devenir les temples de la raison. L'inspiration franc-maçonne de la Révolution française a été bien étayée par les historiens, et on en a vu les fruits. On s'est débarrassé de Dieu en mettant à la place une sorte de grand horloger dépourvu d'amour. On a tué le roi de droit divin pour établir une république née dans le sang du génocide vendéen et de l'usage généralisé de la guillotine. On a cherché à couper l'homme de toute transcendance en prétendant faire de lui le seul législateur de sa vie. Il n'était désormais plus fils de Dieu, ni à son image, mais seulement un citoyen, un être de raison. Ni maître, ni Dieu, c'est le nom d'une loge maçonnique actuelle qui reflète bien l'esprit révolutionnaire d'alors. Un régime qui rejette Dieu ne peut que produire des fruits de violence et de mort. Et la Révolution française en a été un bel exemple, puisqu'elle s'est déployée sous la forme du chaos social et de la terreur. Cette attaque contre la dignité de l'homme, qu'on peut qualifier de démoniaque, n'était que le prélude à un rabaissement de l'homme encore plus radical, avec la théorie de l'évolution de Darwin au XIXe siècle. Celui-ci pensa que les espèces évoluaient par la sélection naturelle, un mécanisme où les individus les mieux adaptés à leur environnement survivent et se reproduisent davantage et transmettent leurs traits avantageux à leur descendance. Seulement Darwin a confondu espèce et variété. Il y a une seule espèce de chien, par exemple, mais une multitude de races, des bergers allemands, des bulldogs, des caniches, etc. Les races peuvent évoluer par croisement, par exemple, par adaptation aussi à l'environnement. Mais l'espèce, elle, demeure. et il ne peut y avoir croisement entre espèces. Les chiens ne s'accouplent pas avec les chevaux ou les chats. Ça ne marche pas. De même pour l'espèce humaine, il y a des races différentes qui peuvent se croiser. Mais il y a une seule espèce humaine qui ne saurait s'hybrider ni avec des animaux ni avec quoi que ce soit d'autre. Et la génétique le confirme aujourd'hui. Mais la Genèse nous l'avait déjà dit. Dieu a créé chaque être dès le commencement selon son espèce. On a cherché pendant des années à trouver le chaînon manquant dans l'évolution entre l'homme et le singe. Mais cette recherche a été abandonnée dans les années 90, car de fait, ce chaînon manquant, on ne l'a jamais trouvé, et on ne le trouvera jamais, parce qu'il n'y a jamais eu, à un moment donné de l'histoire, une espèce hybride homme-animal. D'ailleurs, depuis des millénaires, le singe côtoie l'homme, mais il ne s'est jamais mis à parler. Et pour cause, il n'a pas reçu cette âme spirituelle, qui est le propre de l'espèce humaine. La théorie de l'évolution, dont la conséquence a été de penser qu'il n'y a pas une différence de nature mais seulement de degré entre l'homme et l'animal, autrement dit que l'homme ne serait que le fruit d'une évolution hasardeuse et naturelle du singe, cette théorie donc ne tient pas d'un point de vue métaphysique. En effet, le plus ne peut venir du moins. La vie ne peut jaillir de la matière inerte, de ce qui est minéral. Ce n'est pas possible. La vie vient de la vie, et donc elle ne peut venir que de celui qui possède la vie en lui-même, Dieu. De même, l'esprit ne peut jaillir ni de la matière inerte, ni de la vie simplement organique. Il ne peut être donné, l'esprit, que par celui qui est esprit, autrement dit par Dieu. Pour le dire autrement, la pierre n'a pu engendrer le vivant, et le vivant lui-même, par exemple le singe, n'a pu engendrer l'homme spirituel. L'esprit ne pouvait être créé que par quelque chose qui était déjà esprit. C'est pourquoi je vous dis qu'en bonne métaphysique, le plus ne peut venir du moins. Cette théorie de l'évolution s'est tout de même répandue et elle s'est avérée bien utile pour abattre un peu plus la religion et ôter toute noblesse à l'homme. La révolution avait fait que l'homme, image de Dieu, devienne un simple être raisonnable. Désormais, cet être raisonnable devenait un animal évolué, non plus fils du ciel, mais uniquement produit par la terre, comme les autres êtres vivants. En abolissant la différence de nature entre l'homme et l'animal, on ouvrait la voie aux dérives actuelles de l'antispécisme, cette doctrine du philosophe Peter Singer qui rejette toute discrimination fondée sur l'espèce, ce qui aboutit à un égal traitement des hommes, des animaux et des végétaux. Un journal suisse avait ainsi sorti un article il y a quelques années dont le titre était « Les droits de la salade ». Eh bien oui, si l'homme, image de Dieu, n'est plus le roi de la création, mais un vivant parmi d'autres, pourquoi la salade, l'arbre, la punaise de lit n'auraient pas autant de droits que lui ? Le philosophe Paul Ricoeur a parlé de Darwin comme d'un maître du soupçon, parce qu'il a jeté le soupçon sur la noblesse de l'homme précisément. Mais pas seulement lui, Freud et Nietzsche aussi. Nietzsche, en proclamant la mort de Dieu, a privé l'homme de ses repères moraux traditionnels, le bien, le mal, la vérité, l'illusion. Pour lui, l'homme n'est pas un être rationnel, mais il est d'abord un être de désir, de pulsion et de domination. Et ce qui fait sa grandeur, c'est sa volonté de puissance, qui l'achemine vers l'exaltation de soi et le dépassement de toute entrave morale. Il s'agit de vivre par-delà le bien et le mal. L'homme n'est finalement qu'un pont vers le surhomme, une étape transitoire dans l'évolution. Nietzsche annonçait ainsi, d'une certaine façon, le transhumanisme actuel. Pour ce qui est de Freud, lui, il a jeté le soupçon sur l'homme en disant que l'homme était plus guidé par son inconscient, c'est-à-dire ses pulsions, ses désirs, que par sa raison. Autrement dit, l'homme ne serait pas maître chez lui. Il serait le jouet de ses désirs refoulés, davantage mu par sa sexualité que par sa conscience et sa raison. Que l'homme ne soit pas mu que par sa raison, oui, sans aucun doute. Mais justement, ce qui fait sa grandeur, c'est qu'il est capable de dominer ses passions, de suivre la voie de l'esprit et non celle de ses pulsions. Aujourd'hui, la déconstruction se poursuit dans le transgenrisme, qui est une forme de négation du réel, de rejet de la distinction homme-femme et d'affirmation d'une fiction. Chacun pourrait choisir son genre selon le désir du moment, être homme, femme, binaire, non-binaire, queer, etc. Voyez, toutes les limites qui structurent l'humanité depuis la nuit des temps sont comme abolies. Et on le voit d'une manière particulière dans la sexualité. On encense l'homosexualité. On a tous les jours des scandales de pédophilie ou d'inceste qui s'étalent dans nos médias. On sexualise les enfants dans les écoles par les programmes de soi-disant éducation sexuelle qui ne sont rien d'autre qu'une forme d'initiation à une sexualité adulte et déviante. Ceci manifestant aussi que la distinction enfant et adulte est en train de tomber. À cela s'ajoutent les transgressions concernant la vie. Si l'homme n'est qu'un animal comme un autre, pourquoi s'interdire de le tuer par l'avortement ou l'euthanasie? La dignité consistant désormais dans le choix de la mort et non plus de la vie. Le prince de ce monde, comme l'appelait Jésus en parlant de Satan, s'avère être très efficace dans son œuvre de déconstruction et de retour au chaos. Il fait tomber les séparations et les limites fondatrices. Mais il n'a pas fini encore. Aujourd'hui, l'IA, l'intelligence artificielle, vient rajouter une blessure à l'homme, celle de lui faire croire que la machine le surpasse et qu'il n'est plus bon qu'à être mis à la casse pour obsolescence avérée, à moins d'accepter une nouvelle hybridation, cette fois avec les puces et circuits électroniques dans une interface homme-ordinateur. Pour les transhumanistes, cela n'est que la continuité de l'évolution darwinienne. De l'animal à l'homme par une pseudo-hybridation homme-singe, puis de l'homme à la machine, à l'IA, par une nouvelle pseudo-hybridation cerveau-machine. Et ceci dans une visée post-humaine, où les hommes refusant l'augmentation technique ne seront plus utiles et devront disparaître, dépassés par des IA devenus des dieux. Ceux qui prônent le transhumanisme et l'intelligence artificielle pensent que nous sommes arrivés au temps de la surhumanité. Et c'est bien là le mensonge du diable, car de fait, c'est plutôt le règne d'une infra-humanité qui commence. La question essentielle aujourd'hui est donc bien la question anthropologique. Il s'agit de nous souvenir de ce qu'est l'homme dans le dessein d'amour de Dieu. Il s'agit de nous souvenir de notre dignité d'enfant de Dieu, appelée non à la technicisation de notre être, mais à la divinisation de notre être par le Saint-Esprit. Et alors nous pourrons résister à toutes ces séductions mortifères. Nous pourrons demeurer en Christ, demeurer dans son amour, et finalement demeurer pleinement humain, à l'image et ressemblance de Dieu.
1: Ainsi s'achève « Qu'est-ce que l'homme ?», une émission proposée par Isabelle Reverdy, vierge consacrée du diocèse de Saint-Étienne.

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1: Je souhaiterais demander une prière pour Jeannine, pour que ses douleurs s'atténuent et qu'elle puisse reprendre ses promenades en campagne. Merci Sainte Marie, merci Sainte Bernadette.
2: Bonjour Maman du Ciel, aujourd'hui c'est la fête de toutes les mamans et toi t'es la première. Je te remercie de ton aide et veille sur toutes les mamans. Merci Sainte Vierge. Merci Sainte Vierge, merci Maman du Ciel de ton aide pour ma famille. Continue à veiller sur nous parce qu'on a vraiment beaucoup besoin de toi. Merci Sainte Vierge.
3: Au nom du Père et du Fils et du Saint-Esprit.
4: Amen.
3: Chers frères et sœurs, soyez les bienvenus aujourd'hui à Lourdes, rassemblés pour la récitation du chapelet, cette grotte de Massabielle, en ce dimanche de la Sainte Trinité. Nous contemplons ensemble Dieu dans son mystère d'amour. Il est Père, Fils et Saint-Esprit. À l'école de Marie, vivons de cet amour trinitaire afin d'en être les témoins dans notre monde troublé. Nous prions avec tous les pèlerins présents à Lourdes, nous prions aussi avec tous ceux et celles qui nous sont unis à travers l'écoute de leur radio chrétienne francophone, par l'écoute de la chaîne de télévision catholique KTO, ainsi que par leur connexion au site internet des sanctuaires de Lourdes. Ensemble, nous disons notre foi. Je crois en Dieu, le Père Tout-Puissant, Créateur du ciel et de la terre, et en Jésus-Christ, son Fils unique, notre Seigneur, qui a été conçu du Saint-Esprit, est né de la Vierge Marie, a souffert sous Ponce Pilate, a été crucifié, est mort, a été enseveli, et est descendu aux enfers, a été le jour et ressuscité des morts, est monté aux cieux, est assis à la droite de Dieu, le Père Tout-Puissant, d'où il viendra juger les vivants et les morts. Je crois en l'Esprit Saint, à la Sainte Église catholique, à la communion des saints, à la rémission des péchés, à la résurrection de la chair, à la vie éternelle. Amen. Prions aux intentions de notre Saint-Père, le Pape Léon, en préparant sa venue en France. Notre Père qui es aux cieux, que ton nom soit sanctifié, que ton règne vienne, que ta volonté soit faite sur la terre comme au ciel.
5: Donne-nous aujourd'hui notre pain de ce jour. Pardonne-nous nos offenses, comme nous pardonnons aussi à ceux qui nous ont offensés. Et ne nous laisse pas entrer en tentation, mais délivre-nous du mal.
3: Je vous salue, Marie, pleine de grâce. Le Seigneur est avec vous. Vous êtes bénie entre toutes les femmes, et Jésus, le fruit de vos entrailles, est béni.
6: Sainte Marie, Mère de Dieu, priez pour nous pauvres pécheurs, maintenant et à l'heure de notre mort. Amen.
3: Je vous salue, Marie, pleine de grâce. Le Seigneur est avec vous. Vous êtes bénie entre toutes les femmes, et Jésus, le fruit de vos entrailles, est béni.
6: Sainte Marie, Mère de Dieu, priez pour nous pauvres pécheurs, maintenant et à l'heure de notre mort. Amen.
3: Je vous salue, Marie, pleine de grâce. Le Seigneur est avec vous. Vous êtes bénie entre toutes les femmes, et Jésus, le fruit de vos entrailles, est béni.
6: Sainte Marie, Mère de Dieu, priez pour nous pauvres pécheurs, maintenant et à l'heure de notre mort.

0: Ô Marie conçue sans péché,
1: priez pour nous pécheurs maintenant.
0: Premier mystère glorieux, la résurrection du Seigneur. Nous lisons au livre de l'Apocalypse, ne crains pas, je suis le vivant. Je fus mort et me voici vivant pour les siècles des siècles. Croire à la résurrection du Christ, c'est d'abord croire de confiance à l'authenticité du témoignage des disciples rendu dans la force de l'Esprit Saint reçu au jour de la Pentecôte. Dans cette dizaine, prions pour tant de chrétiens aujourd'hui à travers le monde qui souffrent à cause de leur foi. Demandons le don d'une telle foi qui, dans la force de l'Esprit, transcende notre propre faiblesse et fait de nous des témoins de la résurrection. Notre Père qui es aux cieux, que ton nom soit sanctifié, que ton règne vienne, que ta volonté soit faite sur la terre comme au ciel.
1: Donne-nous aujourd'hui notre pain de ce jour. Pardonne-nous nos offenses, comme nous pardonnons aussi à ceux qui nous ont offensés. Et ne nous laisse pas entrer en tentation, mais délivre-nous du mal.
0: Je vous salue, Marie, pleine de grâce. Le Seigneur est avec vous. Vous êtes bénie entre toutes les femmes, et Jésus, le fruit de vos entrailles, est béni.
1: Sainte Marie, Mère de Dieu, priez pour nous pauvres pécheurs, maintenant et à l'heure de notre mort. Amen.
0: Je vous salue, Marie, pleine de grâce. Le Seigneur est avec vous. Vous êtes bénie entre toutes les femmes, et Jésus, le fruit de vos entrailles, est béni.
1: Sainte Marie, Mère de Dieu, priez pour nous pauvres pécheurs, maintenant et à l'heure de notre mort. Amen.
0: Je vous salue, Marie, pleine de grâce. Le Seigneur est avec vous. Vous êtes bénie entre toutes les femmes, et Jésus, le fruit de vos entrailles, est béni.
1: Sainte Marie, Mère de Dieu, priez pour nous pauvres pécheurs, maintenant et à l'heure de notre mort. Amen.
0: Je vous salue, Marie, pleine de grâce. Le Seigneur est avec vous. Vous êtes bénie entre toutes les femmes, et Jésus, le fruit de vos entrailles, est béni.
1: Sainte Marie, Mère de Dieu, priez pour nous pauvres pécheurs, maintenant et à l'heure de notre mort. Amen.
0: Je vous salue, Marie, pleine de grâce. Le Seigneur est avec vous. Vous êtes bénie entre toutes les femmes, et Jésus, le fruit de vos entrailles, est béni.
1: Sainte Marie, Mère de Dieu, priez pour nous pauvres pécheurs, maintenant et à l'heure de notre mort. Amen.
0: Je vous salue, Marie, pleine de grâce. Le Seigneur est avec vous. Vous êtes bénie entre toutes les femmes, et Jésus, le fruit de vos entrailles, est béni.
1: Sainte Marie, Mère de Dieu, priez pour nous pauvres pécheurs, maintenant et à l'heure de notre mort. Amen.
0: Je vous salue, Marie, pleine de grâce. Le Seigneur est avec vous. Vous êtes bénie entre toutes les femmes, et Jésus, le fruit de vos entrailles, est béni.
1: Sainte Marie, Mère de Dieu, priez pour nous pauvres pécheurs, maintenant et à l'heure de notre mort. Amen.
0: Je vous salue, Marie, pleine de grâce. Le Seigneur est avec vous. Vous êtes bénie entre toutes les femmes, et Jésus, le fruit de vos entrailles, est béni.
1: Sainte Marie, Mère de Dieu, priez pour nous pauvres pécheurs, maintenant et à l'heure de notre mort. Amen.
0: Je vous salue, Marie, pleine de grâce. Le Seigneur est avec vous. Vous êtes bénie entre toutes les femmes, et Jésus, le fruit de vos entrailles, est béni.
1: Sainte Marie, Mère de Dieu, priez pour nous pauvres pécheurs, maintenant et à l'heure de notre mort. Amen.
0: Je vous salue, Marie, pleine de grâce. Le Seigneur est avec vous. Vous êtes bénie entre toutes les femmes, et Jésus, le fruit de vos entrailles, est béni.
1: Sainte Marie, Mère de Dieu, priez pour nous pauvres pécheurs, maintenant et à l'heure de notre mort. Amen.

0: conçu sans péché.
1: Priez pour nous qui avons recours à vous.
0: Deuxième mystère, l'Ascension. Nous lisons dans l'Évangile selon saint Matthieu. Je suis avec vous tous les jours jusqu'à la fin du monde. L'Ascension nous exhorte à renforcer notre foi dans la présence réelle de Jésus dans l'histoire. Prions pour que nous sachions reconnaître sa présence dans notre vie quotidienne, dans notre mission, et que nous n'oublions jamais que sans lui, nous ne pouvons rien accomplir de vraiment fécond. Notre Père qui es aux cieux, que ton nom soit sanctifié, que ton règne vienne, que ta volonté soit faite sur la terre comme au ciel.
1: Donne-nous aujourd'hui notre pain de ce jour. Pardonne-nous nos offenses, comme nous pardonnons aussi à ceux qui nous ont offensés. Et ne nous laisse pas entrer en tentation, mais délivre-nous du mal. Amen.
0: Je vous salue, Marie, pleine de grâce. Le Seigneur est avec vous. Vous êtes bénie entre toutes les femmes, et Jésus, le fruit de vos entrailles, est béni.
1: Sainte Marie, Mère de Dieu, priez pour nous pauvres pécheurs, maintenant et à l'heure de notre mort. Amen.
0: Je vous salue, Marie, pleine de grâce. Le Seigneur est avec vous. Vous êtes bénie entre toutes les femmes, et Jésus, le fruit de vos entrailles, est béni.
1: Sainte Marie, Mère de Dieu, priez pour nous pauvres pécheurs, maintenant et à l'heure de notre mort. Amen.
0: Je vous salue, Marie, pleine de grâce. Le Seigneur est avec vous. Vous êtes bénie entre toutes les femmes, et Jésus, le fruit de vos entrailles, est béni.
1: Sainte Marie, Mère de Dieu, priez pour nous pauvres pécheurs, maintenant et à l'heure de notre mort. Amen.
0: Je vous salue, Marie, pleine de grâce. Le Seigneur est avec vous. Vous êtes bénie entre toutes les femmes, et Jésus, le fruit de vos entrailles, est béni.
1: Sainte Marie, Mère de Dieu, priez pour nous pauvres pécheurs, maintenant et à l'heure de notre mort. Amen.
0: Je vous salue, Marie, pleine de grâce. Le Seigneur est avec vous. Vous êtes bénie entre toutes les femmes, et Jésus, le fruit de vos entrailles, est béni.
1: Sainte Marie, Mère de Dieu, priez pour nous pauvres pécheurs, maintenant et à l'heure de notre mort. Amen.
0: Je vous salue, Marie, pleine de grâce. Le Seigneur est avec vous. Vous êtes bénie entre toutes les femmes, et Jésus, le fruit de vos entrailles, est béni.
1: Mère de Dieu, priez pour nous pauvres pécheurs, maintenant et à l'heure de notre mort. Amen.
0: Je vous salue, Marie, pleine de grâce. Le Seigneur est avec vous. Vous êtes bénie entre toutes les femmes, et Jésus, le fruit de vos entrailles, est béni.
1: Sainte Marie, Mère de Dieu, priez pour nous pauvres pécheurs, maintenant et à l'heure de notre mort. Amen.
0: Je vous salue, Marie, pleine de grâce. Le Seigneur est avec vous. Vous êtes bénie entre toutes les femmes, et Jésus, le fruit de vos entrailles, est béni.
1: Sainte Marie, Mère de Dieu, priez pour nous pauvres pécheurs, maintenant et à l'heure de notre mort. Amen.
0: Je vous salue, Marie, pleine de grâce. Le Seigneur est avec vous. Vous êtes bénie entre toutes les femmes, et Jésus, le fruit de vos entrailles, est béni.
1: Sainte Marie, Mère de Dieu, priez pour nous pauvres pécheurs, maintenant et à l'heure de notre mort. Amen.
0: Je vous salue, Marie, pleine de grâce. Le Seigneur est avec vous. Vous êtes bénie entre toutes les femmes, et Jésus, le fruit de vos entrailles, est béni.
1: Sainte Marie, Mère de Dieu, priez pour nous pauvres pécheurs, maintenant et à l'heure de notre mort.

0: Marie conçue sans péché.
1: Priez pour nous qui avons recours à vous.
0: Troisième mystère glorieux, la Pentecôte. Nous lisons au livre d'Ézéchiel. Je mettrai en vous mon esprit, dit le Seigneur. 50 jours après Pâques, un vent violent souffla sur Jérusalem et la flamme de l'Esprit Saint descendit sur les disciples réunis, se posa sur chacun et alluma en eux le feu divin, un feu d'amour capable de transformer les cœurs. La peur disparut, leur cœur sentit une force nouvelle. Leurs langues se délièrent et ils commencèrent à parler en toute franchise, si bien que tous purent comprendre l'annonce de Jésus-Christ, mort et ressuscité. À la Pentecôte, là où régnait la division et le sentiment d'être étranger, sont nés l'unité et la paix. Dans cette dizaine, prions avec foi en demandant l'unité et la paix. Notre Père qui es aux cieux, que ton nom soit sanctifié, que ton règne vienne, que ta volonté soit faite sur la terre comme au ciel.
1: Donne-nous aujourd'hui notre pain de ce jour. Pardonne-nous nos offenses, comme nous pardonnons aussi à ceux qui nous ont offensés. Et ne nous laisse pas entrer en tentation, mais délivre-nous du mal.
0: Je vous salue, Marie, pleine de grâce. Le Seigneur est avec vous. Vous êtes bénie entre toutes les femmes, et Jésus, le fruit de vos entrailles, est béni.
1: Sainte Marie, Mère de Dieu, priez pour nous pauvres pécheurs, maintenant et à l'heure de notre mort. Amen.
0: Je vous salue, Marie, pleine de grâce. Le Seigneur est avec vous. Vous êtes bénie entre toutes les femmes, et Jésus, le fruit de vos entrailles, est béni.
1: Sainte Marie, Mère de Dieu, priez pour nous pauvres pécheurs, maintenant et à l'heure de notre mort. Amen.
0: Je vous salue, Marie, pleine de grâce. Le Seigneur est avec vous. Vous êtes bénie entre toutes les femmes, et Jésus, le fruit de vos entrailles, est béni.
1: Sainte Marie, Mère de Dieu, priez pour nous pauvres pécheurs, maintenant et à l'heure de notre mort. Amen.
0: Je vous salue, Marie, pleine de grâce. Le Seigneur est avec vous. Vous êtes bénie entre toutes les femmes, et Jésus, le fruit de vos entrailles, est béni.
1: Sainte Marie, Mère de Dieu, priez pour nous pauvres pécheurs, maintenant et à l'heure de notre mort. Amen.
0: Je vous salue, Marie, pleine de grâce. Le Seigneur est avec vous. Vous êtes bénie entre toutes les femmes, et Jésus, le fruit de vos entrailles, est béni.
1: Sainte Marie, Mère de Dieu, priez pour nous pauvres pécheurs, maintenant et à l'heure de notre mort. Amen.
0: Je vous salue, Marie, pleine de grâce. Le Seigneur est avec vous. Vous êtes bénie entre toutes les femmes, et Jésus, le fruit de vos entrailles, est béni.
1: Sainte Marie, Mère de Dieu, priez pour nous pauvres pécheurs, maintenant et à l'heure de notre mort. Amen.
0: Je vous salue, Marie, pleine de grâce. Le Seigneur est avec vous. Vous êtes bénie entre toutes les femmes, et Jésus, le fruit de vos entrailles, est béni.
1: Sainte Marie, Mère de Dieu, priez pour nous pauvres pécheurs, maintenant et à l'heure de notre mort. Amen.
0: Je vous salue, Marie, pleine de grâce. Le Seigneur est avec vous. Vous êtes bénie entre toutes les femmes, et Jésus, le fruit de vos entrailles, est béni.
1: Sainte Marie, Mère de Dieu, priez pour nous pauvres pécheurs, maintenant et à l'heure de notre mort. Amen.
0: Je vous salue, Marie, pleine de grâce. Le Seigneur est avec vous. Vous êtes bénie entre toutes les femmes, et Jésus, le fruit de vos entrailles, est béni.
1: Sainte Marie, Mère de Dieu, priez pour nous pauvres pécheurs, maintenant et à l'heure de notre mort. Amen.
0: Je vous salue, Marie, pleine de grâce. Le Seigneur est avec vous. Vous êtes bénie entre toutes les femmes, et Jésus, le fruit de vos entrailles, est béni.
1: Sainte Marie, Mère de Dieu, priez pour nous pauvres pécheurs, maintenant et à l'heure de notre mort.

0: Marie conçue sans péché.
1: Priez pour nous qui avons recours à vous.
0: Quatrième mystère glorieux, l'Assomption. Nous lisons dans l'Évangile selon saint Luc. Le Seigneur fit pour moi des merveilles. Marie est dans la joie et la gloire de la résurrection. Les larmes qui étaient les siennes au pied de la croix se sont transformées en un sourire que rien n'effacera, tandis que sa compassion maternelle envers nous demeure intacte. L'intervention secourable de la Vierge Marie au cours de l'histoire l'atteste, et elle ne cesse de susciter à son égard dans le peuple de Dieu une confiance inébranlable. Marie nous aime. Elle porte d'une façon particulière son attention sur ceux qui, comme son fils à l'heure de la passion, sont en proie à la souffrance, à la peur, à la solitude. Notre Père qui es aux cieux, que ton nom soit sanctifié, que ton règne vienne, que ta volonté soit faite sur la terre comme au ciel.
1: Donne-nous aujourd'hui notre pain de ce jour. Pardonne-nous nos offenses, comme nous pardonnons aussi à ceux qui nous ont offensés. Et ne nous laisse pas entrer en tentation, mais délivre-nous du mal.
0: Je vous salue, Marie, pleine de grâce. Le Seigneur est avec vous. Vous êtes bénie entre toutes les femmes, et Jésus, le fruit de vos entrailles, est béni.
1: Sainte Marie, Mère de Dieu, priez pour nous pauvres pécheurs, maintenant et à l'heure de notre mort.
0: Amen. Je vous salue, Marie, pleine de grâce. Le Seigneur est avec vous. Vous êtes bénie entre toutes les femmes, et Jésus, le fruit de vos entrailles, est béni.
1: Sainte Marie, Mère de Dieu, priez pour nous pauvres pécheurs, maintenant et à l'heure de notre mort. Amen.
0: Je vous salue, Marie, pleine de grâce. Le Seigneur est avec vous. Vous êtes bénie entre toutes les femmes, et Jésus, le fruit de vos entrailles, est béni.
1: Sainte Marie, Mère de Dieu, priez pour nous pauvres pécheurs, maintenant et à l'heure de notre mort. Amen.
0: Je vous salue, Marie, pleine de grâce. Le Seigneur est avec vous. Vous êtes bénie entre toutes les femmes, et Jésus, le fruit de vos entrailles, est béni.
1: Sainte Marie, Mère de Dieu, priez pour nous pauvres pécheurs, maintenant et à l'heure de notre mort. Amen.
0: Je vous salue, Marie, pleine de grâce. Le Seigneur est avec vous. Vous êtes bénie entre toutes les femmes, et Jésus, le fruit de vos entrailles, est béni.
1: Sainte Marie, Mère de Dieu, priez pour nous pauvres pécheurs, notre mort. Amen.
0: Je vous salue, Marie, pleine de grâce. Le Seigneur est avec vous. Vous êtes bénie entre toutes les femmes, et Jésus, le fruit de vos entrailles, est béni.
1: Sainte Marie, Mère de Dieu, priez pour nous pauvres pécheurs, maintenant et à l'heure de notre mort. Amen.
0: Je vous salue, Marie, pleine de grâce. Le Seigneur est avec vous. Vous êtes bénie entre toutes les femmes, et Jésus, le fruit de vos entrailles, est béni.
1: Sainte Marie, Mère de Dieu, priez pour nous pauvres pécheurs, maintenant et à l'heure de notre mort. Amen.
0: Je vous salue, Marie, pleine de grâce. Le Seigneur est avec vous. Vous êtes bénie entre toutes les femmes, et Jésus, le fruit de vos entrailles, est béni.
1: Sainte Marie, Mère de Dieu, priez pour nous pauvres pécheurs, maintenant et à l'heure de notre mort. Amen.
0: Je vous salue, Marie, pleine de grâce. Le Seigneur est avec vous. Vous êtes bénie entre toutes les femmes, et Jésus, le fruit de vos entrailles, est béni.
1: Sainte Marie, Mère de Dieu, priez pour nous pauvres pécheurs, maintenant et à l'heure de notre mort. Amen.
0: Je vous salue, Marie, pleine de grâce. Le Seigneur est avec vous. Vous êtes bénie entre toutes les femmes, et Jésus, le fruit de vos entrailles, est béni.
1: Sainte Marie, Mère de Dieu, priez pour nous pauvres pécheurs, maintenant et à l'heure de notre mort.

0: Marie conçue sans péché.
1: Priez pour nous qui avons recours à vous.
0: Cinquième mystère glorieux, le couronnement de la Vierge Marie. Nous lisons au psaume 102. Dieu te couronne d'amour et de tendresse. Élevée dans la gloire du ciel, Marie se consacre totalement à l'œuvre du salut pour communiquer à tout être vivant la joie qui lui a été concédée. Elle est une reine qui donne tout ce qu'elle possède, partageant surtout la vie et l'amour du Christ. Dans cette dizaine, confions toutes nos intentions, celles que nous avons entendues, celles qui nous ont été confiées, celles que nous portons en nos cœurs. Prions particulièrement ce dimanche de la fête des mères pour toutes les mamans de la terre, mais aussi celles qui sont déjà au ciel. Notre Père qui es aux cieux, que ton nom soit sanctifié, que ton règne vienne, que ta volonté soit faite sur la terre comme au ciel.
1: Donne-nous aujourd'hui notre pain de ce jour. Pardonne-nous nos offenses, comme nous pardonnons aussi à ceux qui nous ont offensés. Et ne nous laisse pas entrer en tentation, mais délivre-nous du mal.
0: Je vous salue, Marie, pleine de grâce. Le Seigneur est avec vous. Vous êtes bénie entre toutes les femmes, et Jésus, le fruit de vos entrailles, est béni.
1: Sainte Marie, Mère de Dieu, priez pour nos pauvres pécheurs, maintenant et à l'heure de notre mort. Amen.
0: Je vous salue, Marie, pleine de grâce. Le Seigneur est avec vous. Vous êtes bénie entre toutes les femmes, et Jésus, le fruit de vos entrailles, est béni.
1: Sainte Marie, Mère de Dieu, Amen.
0: Je vous salue, Marie, pleine de grâce, le Seigneur est avec vous. Vous êtes bénie entre toutes les femmes, et Jésus, le fruit de vos entrailles, est béni.
1: Sainte Marie, Mère de Dieu, priez pour nous pauvres pécheurs, maintenant et à l'heure de notre mort. Amen.
0: Je vous salue, Marie, pleine de grâce, le Seigneur est avec vous. Vous êtes bénie entre toutes les femmes, et Jésus, le fruit de vos entrailles, est béni.
1: Sainte Marie, Mère de Dieu, priez pour nous pauvres pécheurs, maintenant et à l'heure de notre mort. Amen.
0: Je vous salue, Marie, pleine de grâce. Le Seigneur est avec vous. Vous êtes bénie entre toutes les femmes, et Jésus, le fruit de vos entrailles, est béni.
1: Sainte Marie, Mère de Dieu, priez pour nous pauvres pécheurs, maintenant et à l'heure de notre mort. Amen.
0: Je vous salue, Marie, pleine de grâce. Le Seigneur est avec vous. Vous êtes bénie entre toutes les femmes, et Jésus, le fruit de vos entrailles, est béni.
1: Sainte Marie, Mère de Dieu, priez pour nous pauvres pécheurs, maintenant et à l'heure de notre mort. Amen.
0: Je vous salue, Marie, pleine de grâce. Le Seigneur est avec vous. Vous êtes bénie entre toutes les femmes, et Jésus, le fruit de vos entrailles, est béni.
1: Sainte Marie, Mère de Dieu, priez pour nous pauvres pécheurs, maintenant et à l'heure de notre mort. Amen.
0: Je vous salue, Marie, pleine de grâce. Le Seigneur est avec vous. Vous êtes bénie entre toutes les femmes, et Jésus, le fruit de vos entrailles, est béni.
1: Sainte Marie, Mère de Dieu, priez pour nous pauvres pécheurs, maintenant et à l'heure de notre mort. Amen.
0: Je vous salue, Marie, pleine de grâce. Le Seigneur est avec vous. Vous êtes bénie entre toutes les femmes, et Jésus, le fruit de vos entrailles, est béni.
1: Sainte Marie, Mère de Dieu, priez pour nous pauvres pécheurs, maintenant et à l'heure de notre mort. Amen.
0: Je vous salue, Marie, pleine de grâce. Le Seigneur est avec vous. Vous êtes bénie entre toutes les femmes, et Jésus, le fruit de vos entrailles, est béni.
1: Sainte Marie, Mère de Dieu, priez pour nous pauvres pécheurs, maintenant et à l'heure de notre mort. Amen.

0: Marie conçue sans péché.
1: Priez pour nous qui avons recours à vous.
0: Prions le Seigneur. Tu as voulu, Seigneur, qu'à l'annonce de l'ange,

0: Présence.
1: Une heure.
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3: Prière de Jean Ruysbroeck, 14e siècle. Dieu très bon, je te supplie de m'accorder la grâce de t'aimer de tout mon cœur. Accorde-moi aussi la grâce d'aimer et respecter tous les hommes, de ne juger et de ne mépriser jamais personne. Fais en sorte que je ne cherche plus à plaire à qui que ce soit en dehors de toi, et que je n'ai peur de déplaire sinon qu'à toi. Accorde-moi qu'en toute chose et par-dessus tout, je ne veuille poursuivre que ta gloire et ta volonté très aimable. Seigneur très aimant, je te demande aussi que je ne présume plus de moi-même, mais que je m'appuie entièrement sur toi et sur tes mérites très saints. Qu'en eux, je place mon espoir et ma confiance, sans toutefois m'abstenir de faire toujours ce dont je suis capable. Blesse mon cœur, Seigneur, de ton amour. Délivre-moi de toute amitié fausse. Que je te connaisse et que je sente ta charité, ta miséricorde, ta sagesse toute puissante, ainsi que mon néant et mon infidélité. Ne permets jamais que j'oublie ta mort et ta passion. Fais au contraire que j'y trouve mon repos premier et que par toi toute peine me soit facile à porter. Ne m'épargne nulle affliction, nulle croix, nulle tristesse qui me serait bienfaisante et apte à m'attacher à toi. Et par les mérites de tes plaies et de ta mort, et par tout toi-même, satisfais ton Père céleste pour tous mes péchés et supplée à ma négligence et à mes manques. Enfin, Seigneur très doux, donne-moi la grâce de ne chercher jamais paix ni plaisir sinon en toi, et de trouver en toi la cause et la raison de toutes mes actions.

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1: Amis et fidèles auditeurs, bienvenue et merci d'être à l'écoute de notre programme. Relire le chemin parcouru durant le temps pascal, c'est l'invitation de Léon XIV aux fidèles alors qu'il présidait dimanche la prière mariale de l'Angélus, place Saint-Pierre. Les précisions, c'est dans un instant avant de passer au temps fort de l'actualité de l'Église en Afrique au cours de la semaine écoulée. En actualité sociale et politique sur le continent, nous vous ferons écho de quelques brèves concernant la Guinée, la République démocratique du Congo, la Somalie, entre autres. Pour conclure cette nouvelle édition de notre programme, vous écouterez Madame Nicole Fâcheux, modératrice de Colonne de Feu Nairobi, qui participe à Rome à la rencontre préparatoire du jubilé des 60 ans du renouveau charismatique catholique. À tous et à chacun, bonne condition d'écoute.
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1: Lors de la prière mariale de l'Angélus qu'il a présidé ce dimanche 31 mai en la fête de la Sainte Trinité, le pape Léon XIV a invité les fidèles à relire le chemin parcouru durant le temps pascal, la vie même de Dieu révélée en Jésus-Christ et communiquée par l'Esprit Saint. Face aux divisions et aux replis sur soi, le croyant est appelé à accueillir l'esprit de communion pour vivre dans la joie de Dieu et devenir artisan d'unité. Les précisions avec Myriam Sandounou.
2: Sous un soleil printanier sur une place Saint-Pierre abondée de pèlerins, le pape a indiqué que la fête de la Sainte Trinité, fête de Dieu et notre fête, est l'occasion de revenir à la source de toute vie chrétienne, qui est une vie divine, dynamique, inépuisable, féconde et jamais statique. Expliquant l'évangile qui présente la figure de Nicodème, ce notable d'Israël attiré par Jésus et désireux de comprendre son enseignement en venant dans la nuit, le Saint-Père a indiqué que le Christ a fait découvrir à Nicodème la possibilité d'une vie nouvelle marquée par l'amour du Père.
3: Dio ha tanto amato il mondo da dare il figlio unigenito.
2: Dieu a tant aimé le monde qu'il a donné son Fils unique afin que quiconque croit en lui ne périsse pas mais ait la vie éternelle. La Trinité nous fait aimer toutes choses et tout le monde, a en outre affirmé le pape, pour qui chaque personne et chaque créature est appelée à la relation, à la rencontre et au partage.
3: La relazione, l'incontro.
2: À l'inverse, le Saint-Père a déploré les divisions, les polarisations, le mépris de la diversité qui apporte au monde destruction, tristesse et aridité.
1: Merci Myriam. Et après la prière de l'Angélus, le pape a rappelé qu'au mois de mai, à travers la chaîne ininterrompue du rosaire, l'Église a invoqué la paix, confiant à l'intercession de Marie, le peuple martyrisé par la guerre. L'évêque de Rome a prié pour que la sagesse du Seigneur éclaire les consciences de ceux qui détiennent l'autorité afin de mettre fin au conflit. Rappelons que dans la soirée samedi, le pape a clôturé les prières du rosaire par une dernière oraison mariale dans les jardins du Vatican. Léon XIV avait renouvelé son appel à quitter l'indifférence et à agir en artisan de paix, à l'écoute et au service de ceux qui souffrent. Le souverain pontife avait surtout demandé de se mettre à l'écoute de la parole des dieux, afin, avait-il indiqué, que nous puissions comprendre dans la prière le sens de ce qui se produit dans l'histoire. Passons à présent à la rétrospective de l'actualité de l'Église en Afrique. Henri Moriba Camara.
4: Débutons cette rétrospective de la semaine par le Sénégal, où l'épiscopat du pays a rencontré jeudi dernier au palais présidentiel le chef de l'État sénégalais. Dans leur entretien cordial, les évêques ont exprimé leur reconnaissance au président pour son soutien à la réussite du pèlerinage marial de Notre-Dame de la Délivrance de Pompongine, temps fort de la vie spirituelle de la communauté catholique sénégalaise. Monseigneur André Ngaï, archevêque de Dakar, qui a participé à cette audience, a expliqué que les évêques ont notamment remis au président de la République leur contribution écrite au programme Ni

0: spiritualité de pauvres d'Assise.
1: Grande rencontre fraternelle héritée de Saint François d'Assise, où les frères se réunissent dans la simplicité, dormant sur des nattes pour prier, discerner, relire la mission et renouveler leur engagement à vivre l'Évangile. Le chapitre des nattes a réuni du 23 au 26 mai à Niamtougou dans le diocèse de Kara, les sœurs de Saint François d'Assise des régions d'Europe et d'Afrique. Aujourd'hui, pour nous, sœurs de Saint François d'Assise, a témoigné l'une d'entre elles, le chapitre des nattes reste un symbole fort d'unité et de retour aux sources du charisme de Saint François pour vivre l'Évangile dans la joie, l'humilité et la fraternité. Cultivons notre âme franciscaine est le thème de cette rencontre qui a été également pour les sœurs un temps d'action de grâce pour l'Institut à la suite de Saint François d'Assise. Institut né il y a 20 ans de l'union de cette congrégation. Une occasion aussi de faire mémoire des 800 ans de la mort de Saint François d'Assise dans un élan d'espérance pour l'avenir.
0: Les fidèles musulmans ont célébré mercredi dernier la fête de Tabaski en Côte d'Ivoire. Le cardinal Ignace Dogbobessy, archevêque métropolitain d'Abidjan et président de la commission épiscopale pour l'œcuménisme, l'apostolat biblique et le dialogue interreligieux, avait adressé à cette occasion un message de fraternité à la communauté musulmane ivoirienne, rappelant que les religions doivent demeurer des forces de paix, de réconciliation et de cohésion sociale. Marcel Ariston Blé nous avait fait le point de l'atmosphère de cette célébration, notamment à la grande mosquée Mohamed VI de Trècheville.
2: À la grande mosquée Mohamed VI de Trècheville, où les fidèles musulmans ont commémoré cette fête, le recteur El Hadj Sunta Mustafa a salué la présence du père Gilles César Dogua d'Apea, secrétaire exécutif national de la Commission épiscopale pour l'œcuménisme, l'apostolat biblique et le dialogue interreligieux.
3: Ça veut dire que c'est un signe de foi. Et c'est ça qui brise la barrière entre les frères et sœurs musulmans et chrétiens. Et en nous voyant ensemble, les fidèles musulmans et les fidèles chrétiens vont savoir que la Côte d'Ivoire, c'est la fraternité, c'est l'unité.
2: De son côté, le père Gilles César Dogua d'Apea s'est réjoui de pouvoir témoigner la proximité de l'Église catholique à la communauté musulmane en cette fête majeure de l'islam.
4: En notre présence, nous voulons signifier à nos frères et sœurs que c'est ensemble que nous pourrons nous donner la main pour faire avancer notre pays. Et c'est ensemble que nous pourrons nous donner la main pour atteindre cette paix véritable dans la sincérité du cœur.
0: En Guinée, la solennité de la Pentecôte a rimé avec communion, culture et universalité. La paroisse Saint-Michel-Archange de Coléa à Conakry avait célébré la 11e édition de la désormais traditionnelle fête des nations sous l'égide de son archevêque métropolitain Monseigneur François Silla, qui dans son homélie avait souligné l'importance de l'unité comme fruit du mystère de la Pentecôte.
5: À Babel, les hommes voulaient s'élever par orgueil. Ils cherchaient une unité construite sans Dieu et voire même contre Dieu. Le résultat fut la confusion, la division. Par contre, à la Pentecôte, la diversité de langues et de cultures est transfigurée et restaurée. À la Pentecôte, l'Esprit Saint recrée la communion des langues que le péché avait blessée.
0: Et en République démocratique du Congo, le mois de mai, mois marial, se termine dans le diocèse de Kenge et de Kolwezi par des pèlerinages pour la paix. Les évêques des deux diocèses comptent sur la dévotion mariale non seulement pour l'Église, mais aussi pour le pays tout entier. À Kenge, notamment, l'ordinaire du lieu a inauguré le premier sanctuaire marial du diocèse, considéré comme symbole de paix et de réconciliation.
6: Ce lieu qui deviendra un sanctuaire et un lieu propice de réconciliation où les hommes de toutes les tribus, de toutes les tendances, je dirais, politiques aussi, peuvent se retrouver pour rendre grâce au Seigneur, pour offrir au Seigneur leur joie et leur peine,
7: Le diocèse de Colwezi, dans le sud-est du pays, a organisé un pèlerinage marial le 10 mai. L'évêque de Colwezi, Mgr Richard Kazadi, a rappelé que la ville de Colwezi a été créée en 1937 comme ville minière. En 1959, la ville est consacrée comme ville mariale dite Mariapolis, dédiée à Notre-Dame de la Paix.
8: Si vous regardez l'emblème de la mairie de la ville de Colwezi, c'est

0: Cet emblème est aux couleurs de la Vierge Marie, bleu et blanc. Voilà pourquoi Colwezi est ressentie de plus en plus comme la ville mariale.
1: Dans quelques instants, l'actualité sociopolitique.
2: Les bureaux de vote avaient ouvert en Guinée dimanche pour des élections législatives et municipales, marquant une nouvelle étape vers un retour à l'ordre constitutionnel depuis un coup d'État en 2021. Quelques 6,9 millions d'électeurs étaient appelés aux urnes lors de ces élections que les principaux partis d'opposition ont appelés à boycotter. L'Organisation mondiale de la santé, OMS, a rendu public samedi ses recommandations en matière de traitement et de candidats vaccins susceptibles d'être utilisés pour juguler l'épidémie d'Ebola qui progresse dans l'est de la République démocratique du Congo. Selon cette organisation onusienne, plusieurs produits expérimentaux sont suffisamment prometteurs pour justifier une évaluation prioritaire dans le cadre d'essais cliniques contre ce vaccin, faute de traitements spécifiques et des vaccins immédiatement disponibles. Des combattants loyaux à l'ex-président de l'État du Sud-Ouest somalien ont brièvement pénétré samedi matin dans Baïdoa, principale ville de cette province de Somalie, où des affrontements avec l'armée fédérale ont fait plusieurs victimes, selon des témoins et des sources sécuritaires. Les membres du renouveau charismatique catholique sont à Rome du 29 mai au 2 juin en préparation du 60e anniversaire qui sera célébré l'année prochaine avec un grand pèlerinage en Terre Sainte. Participant à cette rencontre, Madame Nicole Fâcheux, modératrice de Colonne des Feux Nairobi, souligne la nécessité pour le renouveau charismatique catholique de demeurer un courant de grâce pour l'Église et pour le monde. Elle commence par saluer la densité des messages reçus.
3: Le message qui nous a été donné de prime abord dès le lancement à Ciampino était très saisissant à travers une messe où il y avait beaucoup de participants venus de différents continents avec cette insistance de se focaliser sur le Dieu des dons et non les dons qui viennent de Dieu. Et puis aussi sur la responsabilité qui nous a été confiée par le Seigneur.
2: La journée du samedi 30 mai a été consacrée à un moment important, avec notamment l'audience que le Saint-Père vous a accordée. Est-ce que vous pouvez nous parler de l'expérience que vous avez vécue dans la salle Paul VI au Vatican aujourd'hui?
3: C'était un déferlement de joie. Une grande joie pour tous les chrétiens rassemblés. Je dis tous les chrétiens parce qu'il y avait des catholiques, mais aussi des personnes d'autres obédiences. Et donc, oui, beaucoup de joie, beaucoup de reconnaissance et beaucoup d'attente. Et c'est un honneur pour nous parce que c'est la première fois que le Saint-Père reçoit le renouveau charismatique catholique depuis le début de son pontificat.
2: Nous allons y revenir, mais pour parler du message qui a caractérisé cette journée, s'il faut les simplifier en axes, on peut dire qu'il y a eu trois messages essentiels. Qu'est-ce que Dieu attend du renouveau? Ensuite, qu'est-ce que l'Église attend du renouveau? Qu'attend le monde du renouveau charismatique? Comment aviez-vous accueilli ces messages?
3: Ces messages ou appels ou interpellations, on peut les appeler vraiment comme on le sent. Pour moi, c'est également des moments très forts parce qu'on se rend compte avec les différentes interventions des invités, des principaux interlocuteurs, que le baptême du Saint-Esprit ou effusion du Saint-Esprit, c'est une grâce que nous avons reçue dans le renouveau et parfois on ne s'en rend même pas compte. Donc je pense que ce qui nous a été dit aujourd'hui, c'était pour qu'on puisse accueillir cela comme une grâce, une bénédiction qui vient de Dieu. Non pas pour s'en enorgueillir, mais pour pouvoir être capable de pouvoir vraiment vivre cette métanoïa, cette grande transformation à laquelle le Seigneur nous appelle pour la gloire de Dieu, pour le bien de l'Église pour le bien du monde entier. Parce que c'est une fois qu'on est à l'écoute, à l'école du Seigneur et qu'on est vraiment docile, qu'on peut réaliser quelles sont ses sollicitations et quelles sont les urgences, qu'est-ce qui est vraiment urgent dans le monde pour qu'on puisse intervenir parce qu'il nous en donne les moyens. Et cette partie sur laquelle les différentes personnes qui ont été choisies pour pouvoir donner leur témoignage, ça m'a beaucoup touchée parce que je n'avais pas vraiment réalisé cela, mais ils nous ont ramené là-dessus l'importance d'être des témoins. Parce que l'Esprit Saint, par le biais du baptême dans l'Esprit, nous permet de nous sanctifier. Ils ont vraiment insisté là-dessus que c'est d'abord pour la sainteté, mais pas pour notre propre gloriole. Donc, une fois qu'on est conscient de cela, il y a beaucoup de choses qu'on peut faire, mais en étant des témoins vivants. Pas uniquement des personnes qui ont entendu, mais des personnes qui irradient, qui puissent illuminer le monde de la lumière du Christ qui est vivant.
2: Et là-dessus, le Saint-Père a exhorté tous les membres à veiller à ne jamais céder au désir de se mettre en avant, ni à la recherche du pouvoir ou du prestige personnel. Est-ce la grande tentation du renouveau aujourd'hui?
3: Je ne saurais pas dire si c'est la grande tentation, mais c'est vraiment une tentation de se taper la poitrine et de croire qu'on n'a plus besoin de rien ni de personne parce qu'on est capable de faire de grandes choses. Mais le Seigneur nous dit aussi que hors de lui, on ne peut absolument rien. Et ça, on ne doit pas l'oublier, d'où la nécessité et l'appel qui nous a été lancé aujourd'hui plusieurs fois, d'être humble. Savoir s'effacer, parce que c'est dans cette capacité à s'effacer et cette capacité d'arriver à prier et à écouter, à contempler, que le Seigneur peut alors nous permettre de pouvoir reconnaître ou de découvrir ce qu'il veut réellement.
2: Alors que nous sommes en chemin vers le jubilé des 60 ans de cette réalité spirituelle, quels sont les grands défis qu'à votre avis, l'expérience du renouveau charismatique continue à faire face?
3: Les défis sont vraiment nombreux. Entre autres, la formation. Il est très important de pouvoir se former parce qu'un chrétien qui est formé est capable de pouvoir être plus fort, d'être plus convaincu et peut avoir les moyens de mieux exprimer sa foi parce qu'il faut être capable de justifier sa foi. Il y a aussi la nécessité et peut-être l'urgence d'informer ou de sensibiliser davantage les personnes par rapport aux trois interpellations que le pape François avait données au renouveau charismatique. Parce que si nous vivons la réalité, par exemple, de l'effusion de l'Esprit Saint, du baptême dans l'Esprit, il faut pouvoir la partager. Et le pape François avait vraiment insisté là-dessus. Et les témoignages que nous avons reçus aujourd'hui allaient dans ce sens-là, pour illustrer un peu quelles ont été les avancées par rapport à ces trois axes-là, et d'aller davantage vers les pauvres, les marginalisés, et cet effort d'écuménisme. Il y a beaucoup de choses qu'on peut faire, mais j'ai été vraiment impressionnée par le fait qu'il y a des entreprises, des initiatives qui ont été prises dans le cadre du renouveau charismatique pour aider les personnes à pouvoir avoir des activités génératrices de revenus parce que le Seigneur nous appelle certainement à la simplicité, à la pauvreté de cœur, mais ne veut pas qu'on soit misérable. Et ça, je pense que c'est des défis qu'il faudrait pouvoir relever et se donner vraiment les moyens. Et pour ça, en plus de la sensibilisation, il y a des actions qu'il faudrait vraiment poser en travaillant non seulement au niveau local, au niveau régional. Et c'est bien que nous ayons Caris parce qu'il se charge vraiment de veiller à ce que le service et la communion puissent vraiment prendre corps.
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2: C'est par ici donc que nous mettons un point final à cette édition. Merci de votre fidèle attention et à la prochaine.

Extrait de l'Imitation de Jésus-Christ, ouvrage du XVe siècle. Seigneur mon Dieu, aide-moi dans ma bonne volonté de te servir. Accorde-moi la grâce de m'y mettre parfaitement aujourd'hui. Oh, jusqu'ici, je n'ai rien fait. Vois, Seigneur, je suis faible dans l'amour, imparfait dans la vertu. J'ai besoin d'être encouragé, consolé par toi. Viens donc me visiter, me former à ton école. Délivre-moi de mes affections désordonnées, afin que, guéri et purifié de l'intérieur, je devienne capable d'aimer et sois ferme pour persévérer. Tu es mon espérance, Seigneur, mon refuge au temps de l'épreuve. Quand tu viendras dans mon cœur, toute mon âme tressaillera de joie.

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2: Bonjour à tous. La magnifique humanité, la première encyclique de Léon XIV, a été promulguée ce 25 mai 2026. Attendu depuis des mois, ce texte d'une grande densité au ton didactique s'adresse à tous les hommes et femmes, pointant du doigt les dangers inhérents à l'ère de l'intelligence artificielle et proposant une feuille de route pour rester humain face au tsunami numérique. L'agence Immedia publie un aperçu des principales lignes du document. Avec ses 5 chapitres, ses 245 paragraphes et ses plus de 45 000 mots, Magnifica Humanitas est l'une des encycliques les plus volumineuses des papes du dernier siècle. Signée du 15 mai, date marquant les 135 ans de Rerum Novarum, encyclique de Léon XIII, qui défendit l'humanité face aux machines industrielles, le document de Léon XIV se veut une adaptation des grands principes de la doctrine sociale de l'Église aux défis d'aujourd'hui. Le chef de l'Église catholique invite à ne pas diaboliser ni idolâtrer les outils numériques, ni anges, ni démons. L'IA n'est cependant pas neutre, avertit-il, en se dressant contre la nébuleuse de ses puissants architectes, contre les monopoles concentrés dans les mains de quelques-uns et contre les projets obscurs qui peuvent se cacher dans les algorithmes. Demandant un encadrement juridique et une éducation numérique, il offre ce qui pourrait constituer un manuel du bon usage de l'IA. Le pape explique se situer dans les pas de Léon XIII, qui a donné une impulsion à la réflexion de l'Église sur les choses nouvelles de la société de son temps et a initié ce qui est devenu ensuite la doctrine sociale de l'Église. Dans son sillage, il se propose d'affronter un nouveau tournant historique, celui de la société actuelle, où la puissance et l'omniprésence des technologies émergentes s'inscrivent dans le tissu de la vie quotidienne, façonnent les processus décisionnels et marquent profondément l'imaginaire collectif, ce qu'il appelle l'ère de l'intelligence artificielle. Pour le pontife, cette phase de transition rapide, dont on ne peut pas encore pleinement prévoir les développements, pose des questions auxquelles on ne peut plus échapper, notamment concernant le visage inédit que prend le pouvoir technologique. Elle interpelle ainsi de l'intérieur les catégories de la doctrine sociale et en réclame un développement supplémentaire. Dès lors, Léon XIV explique que l'Église ne peut se considérer étrangère aux dynamiques qui façonnent le visage de la société sans pour autant prétendre assumer les fonctions qui relèvent de l'État ou proposer un répertoire de solutions techniques ou un modèle économique ou politique à opposer à d'autres. Se défendant de toute ingérence, il insiste sur le fait que la doctrine sociale est aussi un examen de conscience pour l'Église. Il plaide pour une culture de la transparence, du rendre compte et de l'évaluation dans le sillage du synode pour la synodalité, ce grand processus lancé par François afin de rendre l'Église moins cléricale et plus inclusive et participative. Vivre la justice dans l'Église signifie assainir les relations et les structures ecclésiales de ces distorsions qui engendrent des inégalités, de l'opacité, insiste-t-il, appelant à écouter les victimes d'abus spirituels, économiques, institutionnels, sexuels, de pouvoir et de conscience. Nous poursuivrons dès demain la présentation de la première encyclique de Léon XIV, Magnifica Humanitas, la magnifique humanité. À très bientôt sur nos ondes.

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1: Au nom du Père et du Fils et du Saint-Esprit, Amen. Mon Seigneur et mon Dieu, je crois fermement que tu es ici, que tu me vois, que tu m'entends. Je t'adore avec profonde révérence. Je te demande le pardon de mes péchés et la grâce de faire avec profit ce moment de prière. Ma Mère Immaculée, Saint Joseph, mon Père et Seigneur, mon ange gardien, intercédez pour moi. Aujourd'hui, nous célébrons la Saint-Justin. Donc, bonne fête à toi. Si tu te prénommes Justin ou Justine, que ton saint patron t'aide à t'identifier avec le Christ à travers son exemple. Aujourd'hui, nous commençons le mois de juin, un mois qui sera marqué par la Coupe du Monde de football qui commence dans 10 jours. Et la Coupe du Monde, c'est toujours un événement particulier, mais cette année en plus, ça sera la Coupe du Monde la plus longue de l'histoire du football, la plus étendue, celle qui accueille plus de pays, la plus technologique, la plus chère aussi, la plus folle, bref, la plus américaine. Et bien que le meilleur gagne et que les éléphants ivoiriens aillent le plus loin possible dans cette compétition. Aujourd'hui, Jésus, tu nous racontes une drôle de parabole, une histoire pleine d'injustice, de mensonges, de violence aussi, de sang, d'assassinat, de meurtre. C'est la parabole des vignerons homicides. On pourrait ajouter des vignerons escrocs, homicides et stupides. Cette parabole est un résumé de l'histoire de l'Ancien Testament, l'histoire de l'ancienne alliance entre Israël et Dieu. La parabole nous parle des efforts pleins de générosité et de miséricorde faits par Dieu afin qu'Israël, le peuple qui s'était choisi, soit fidèle à l'alliance. Elle parle aussi du refus des hommes, spécialement des chefs d'Israël, le refus à donner le fruit de fidélité que Dieu attendait, le refus de remplir sa part d'engagement. Moi, je vais essayer de ne pas faire trop long et j'aimerais considérer avec toi un seul aspect de cette belle parabole. Écoutons la première partie de cette parabole. Un homme plantait une vigne, il l'entoura d'une clôture, il creusa un pressoir et bâtit une tour de garde. Puis, il loua cette vigne à des vignerons et partit en voyage. Le moment venu, il envoya un serviteur auprès des vignerons pour se faire remettre par eux ce qui lui revenait des fruits de la vigne. Mais les vignerons se saisirent du serviteur, le frappèrent et le renvoyèrent les mains vides. Quel scandale! Pourtant, le contrat était simple et clair. Un contrat gagnant-gagnant, on dirait. Je plante ma vigne, je creuse un pressoir, je bâtis la tour et vous l'exploitez et on se partage le revenu. Eh bien, toi qui fais ce moment de prière avec moi, peut-être que tu as été victime de ce genre d'injustice, de mauvaise volonté, d'escroquerie dans les affaires, dans ton travail professionnel, dans les affaires avec des amis ou des parents aussi quelquefois. Quelle douleur, non, enfin, de se voir refuser le fruit de son propre travail. Seigneur Jésus, accorde-moi cette patience-là, mais si j'ai été victime de ce genre d'injustice, que j'accorde aussi le pardon, mais un pardon qui, évidemment, n'exclut pas de tout mettre en œuvre pour obtenir gain de cause, pour que la justice soit rendue. Et peut-être, il se peut aussi que moi-même, j'ai été un vigneron de mauvaise foi en refusant de donner à quelqu'un d'autre ce que j'avais promis, ce à quoi je m'étais engagé, parce que j'avais donné ma parole, même par contrat, ou donner à quelqu'un d'autre ce que je lui devais, ce que je lui dois. Je dis, mais Seigneur, pardonne-moi et aide-moi à changer, aide-moi à me ressaisir, à être une personne juste, une personne honnête. Dans le catéchisme de l'Église catholique, il y a tout un chapitre qui est consacré au septième commandement. Est-ce que tu te rappelles l'énoncé de ce septième commandement? Bon, c'est une question pour un champion, une question biblique si tu préfères. C'est une phrase très brève, mais qui est pleine de conséquences. Elle tient en quatre mots. Tu ne voleras pas. Alors je vais me dire, bon, voyons quand même, je ne vais pas voler. Non, bien sûr, je ne vais pas entrer nuitamment chez qui que ce soit pour lui dérober son bien, comme le professeur et ses braqueurs professionnels. Écoute ce que dit le catéchisme de l'Église catholique, qui va un peu plus loin que le simple vol. Le septième commandement interdit de prendre ou de retenir injustement le bien d'autrui, ou de causer des dommages injustes aux biens matériels d'autrui. Eh bien, il y a le vol, certes, mais il y a d'autres formes de manquement à ce septième commandement-là. Retenir injustement ce qui ne m'appartient pas, ou abîmer ce qui appartient à d'autres. Le catéchisme parle aussi de la fraude, bon, qui est une manière de voler, parce qu'on vole en trompant le prochain, c'est pas des faux documents, par la tricherie, ou en retenant un salaire équitable. Le catéchisme parle aussi de l'usure, qui consiste à réclamer un intérêt supérieur à celui qui est licite pour le montant prêté. Parce que souvent, on profite d'une situation de besoin matériel du prochain. Mais donc ça aussi, ça va contre le septième commandement. Il y a aussi, bien sûr, la corruption. Et même le gaspillage, toute forme de gaspillage, gaspiller de l'argent, c'est pas dans des paris, gaspiller de la nourriture, faire des dépenses inconsidérées, gaspiller de l'eau ou de l'électricité. Eh bien, nous vivons dans une maison commune, comme le disait le pape François, et voilà, devons nous efforcer de prendre soin de cette maison commune. Revenons au vigneron de la parabole. Au lieu de se ressaisir, eh bien, ils s'entêtent et ils vont beaucoup plus loin dans leur méchanceté et dans leur bêtise. Écoutons. Il envoya encore un autre, et celui-là, ils le tuèrent. Puis, beaucoup d'autres serviteurs. Ils frappèrent les uns et tuèrent les autres. Il lui restait encore quelqu'un, son fils bien-aimé. Il l'envoya vers eux en dernier en se disant, « Ils respecteront mon fils. » Mais ces vignerons-là se dirent entre eux, « Voici l'héritier, allons-y, tuons-le, et l'héritage va être à nous. » Ils se saisirent de lui, le tuèrent et le jetèrent hors de la vigne. Tuons-le. C'est un projet vraiment stupide, parce que le père ne donnera pas ses richesses au meurtrier de son fils. C'est un calcul vraiment idiot que font ces vignerons. C'est Augustin dit à propos de ce comportement des vignerons. Ils ont tué pour prendre possession, et parce qu'ils ont tué, ils ont tout perdu. Et bien, ils auraient dû demander pardon, ils auraient dû réparer les injustices commises auparavant, vu les bonnes dispositions du père de la parabole. Eh bien, Seigneur, tu me demandes, lorsque je commets une injustice, de réparer le préjudice subi, bon, dans la mesure du possible. Tu me demandes de restituer ce qui a été volé. Hein? Tu pardonnes tout. Tu me pardonnes aussi pour mes fautes contre ce septième commandement. Et si j'ai été injuste, que je sache réparer, que je sache restituer, que ce soit à l'égard de parents, enfin, d'amis ou d'institutions, enfin, de bah, l'entreprise dans laquelle je travaille, et ainsi de suite. Eh bien, nous allons tourner, comme d'habitude, vers la Vierge Marie pour achever ce moment de prière et lui demander à la Vierge Marie que nous soyons des vignerons honnêtes, des personnes qui s'efforcent d'être justes, de rendre à autrui ce qui lui appartient et de rendre aussi à Dieu, à Jésus, ce qui lui appartient. Je remercie mon Dieu des bonnes résolutions, des actes d'amour et des inspirations que tu m'as communiquées dans cette méditation. Je te demande de m'aider à les mettre en pratique. Ma Mère Immaculée, Saint Joseph, mon Père et Seigneur, mon ange gardien, intercédez pour moi.
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3: Bonjour à tous et à toutes. Aujourd'hui, je vais faire tout particulièrement plaisir à une bénévole qui m'a parlé de la série sur l'analyse transactionnelle en me disant « Oh, j'aurais bien aimé que tu développes plus le triangle de Karpman pour comprendre justement les jeux psychologiques. » Donc, eh bien aujourd'hui, on va parler de ce fameux triangle de Karpman qui fait partie de l'analyse transactionnelle. Le triangle de Karpman, c'est un modèle simple mais puissant qui permet de comprendre certaines interactions humaines dysfonctionnelles. Et tout ça donc est issu de l'analyse transactionnelle et c'est une approche développée par le psychiatre Eric Berne dont on a parlé la dernière fois. Et ce modèle a été formalisé par un autre psychiatre, Stephen Karpman, dans les années 60. Donc cette émission, elle est vraiment là pour expliquer de manière claire et progressive le fonctionnement du triangle de Karpman. Je vais vraiment faire en sorte, avec beaucoup d'exemples, que vous puissiez bien comprendre comment fonctionnent les personnes qui sont autour de vous. Parce que grâce à ça, eh bien, vous allez pouvoir sortir des jeux de rôle qui ne sont pas drôles. Voilà. Donc, on va reprendre un tout petit peu la base de l'analyse transactionnelle pour que tout le monde se remette dans le bain. Et avant de comprendre donc ce fameux triangle de Karpman, il est utile de revenir sur une ancienne émission sur l'analyse transactionnelle, revoir les bases. Donc, l'analyse transactionnelle, l'AT, c'est une théorie de la personnalité et de la communication. Elle repose sur l'idée que nous interagissons avec les autres à partir de trois états du moi. On avait parlé du parent, du mode adulte et du mode enfant. Ces états ne correspondent pas à l'âge réel, mais à des façons de penser, de ressentir et d'agir. On va prendre le parent. Le parent, il représente les règles, les normes, les jugements appris. L'adulte, il sera plus rationnel, factuel, centré sur les faits présents. L'enfant, lui, correspond aux émotions, aux réactions spontanées. Alors, vous allez me dire, oui, mais qu'est-ce que c'est qu'un jeu psychologique ? Eh bien, dans l'analyse transactionnelle, un jeu psychologique, c'est une interaction répétitive, souvent inconsciente, qui mène à une issue négative. Et ces jeux sont prévisibles, répétitifs et surtout insatisfaisants. C'est pour ça que le triangle de Karpman est un modèle qui décrit précisément ces jeux. Alors, ce triangle de Karpman, il repose sur les trois rôles. Cette fois-ci, c'est le rôle de la victime, le rôle du sauveur et le rôle du persécuteur. Alors, quelquefois, à la place du persécuteur, vous voyez le bourreau. Mais c'est pareil, hein, ce que j'ai vu dans certains livres, on parle de la victime, du sauveur et du bourreau. Donc, chaque rôle est une position psychologique et non une identité fixe. Hein. Le rôle de la victime, eh bien, la victime se perçoit comme impuissante, incapable, écrasée par les circonstances. Elle se sent dépassée tout le temps. Elle cherche de l'aide. Elle évite les responsabilités. Exemple, les gens qui n'arrêtent pas de vous dire autour de vous « Oh, j'y arriverai jamais, hein, c'est trop difficile. » Alors que le rôle du sauveur, lui, il est là pour aider la victime, souvent sans y être invité. Il veut aider à tout prix, se sent utile en aidant. Parfois, il empêche l'autre de devenir autonome. Dans l'exemple, eh bien, je vais vous donner les gens qui vous disent tout le temps « Oh, ne t'inquiète pas, je vais te faire à ta place. » Ça, on a tous ça à la maison, hein. Donc, le rôle du persécuteur, lui, le persécuteur, il est là pour critiquer, pour contrôler ou pour imposer. Il juge, il blâme, il exerce du pouvoir. Par exemple, il va vous dire « Oh, ben, c'est ta faute si ça ne marche pas. » Il va tout de suite vous rendre responsable du problème.

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1: Donc, la dynamique du triangle, c'est le point clé, c'est le rôle, les rôles qui ne sont pas fixes, parce que les personnes passent d'un rôle à l'autre. Par exemple, une personne commence en victime, une autre intervient en sauveur, et le sauveur se sent exploité, donc il devient persécuteur. La victime devient persécuteur à son tour, et ce mouvement crée une spirale du conflit. Alors pourquoi on appelle ça un triangle? Plusieurs raisons expliquent ce phénomène. Le besoin de reconnaissance, pourquoi est-ce qu'on a besoin de rentrer dans ce triangle? Eh bien c'est ce besoin de reconnaissance, l'habitude relationnelle apprise, la peur du conflit direct ou le manque d'autonomie émotionnelle. Alors bien évidemment, il y a un bénéfice caché. Même si ces situations sont négatives, eh bien elles apportent des bénéfices secondaires. Se sentir important pour le sauveur, éviter les responsabilités bien sûr pour la victime et se sentir supérieur pour le persécuteur. Mais bien évidemment, il y a des conséquences et les conséquences de ce triangle vont entraîner des frustrations, des conflits, des relations toxiques et un manque de communication authentique. Alors, bien évidemment, on peut sortir de ce triangle. Sortir du triangle, ça nécessite de changer de posture, de victime à responsable en reconnaissant sa capacité d'action, de sauveur en soutenant, en aidant sans faire à la place de l'autre, de persécuteur à assertif en exprimant ses besoins sans agresser l'autre. On a parlé de l'assertivité dans une autre émission, vous pouvez certainement la retrouver sur les podcasts. Dans ce triangle dramatique versus triangle de la responsabilité, il y a une version positive du triangle qui existe. C'est être créateur au lieu d'être la victime, coach au lieu d'être le sauveur et challenger au lieu d'être le persécuteur. Pour que ce soit clair, je vais vous raconter une histoire que l'on va analyser ensemble. Comme ça, pour tout le monde, c'est plus clair. Il est 19h, Camille ferme la porte de son appartement un peu plus fort que d'habitude. Elle pose ses clés sans regarder, enlève ses chaussures, soupire. Dans le salon, Thomas lève les yeux de son ordinateur. Ça va ? Elle hésite une seconde, puis sort tout. Ah non, franchement non, j'en peux plus, C'est souvent comme ça que ça commence. Pas avec une dispute spectaculaire, mais avec une fatigue, un soupir, un besoin d'être entendu. Et sans le savoir, ils viennent d'entrer dans le triangle de Cartman. Une soirée ordinaire. Donc Thomas se redresse et dit « Viens, raconte-moi ». Camille s'effondre sur le canapé. Elle parle vite, son chef, ses collègues, la pression. Thomas écoute. Il hoche la tête. Puis il commence à lui dire « Tu devrais lui dire ça. » Ou alors « Peut-être tu peux faire autrement. Attends, je vais t'aider à organiser tout ça. » Camille ne lui dit rien, elle écoute. Mais quelque chose se ferme doucement. Ce qui se joue vraiment, sans qu'il le sache, à ce moment précis, Camille est dans la victime. Et Thomas devient le sauveur. Rien de grave en apparence, même plutôt positif, sauf que le triangle ne s'arrête jamais là. Quelques jours plus tard, même scène, même fatigue, même soupir, mais cette fois, Thomas est moins patient. Il a déjà entendu tout ça plusieurs fois. Oui, bon, à un moment, il faut faire quelque chose, aussi. Silence, Camille se redresse. Pardon ? Tu te plains tout le temps, mais ça change rien. Et le ton a changé, le rôle aussi, le basculement. En quelques secondes, Thomas est passé du sauveur à persécuteur. Camille passe de la victime à persécuteur et lui répond en disant « Ah donc, maintenant c'est ma faute. J'essaye juste de t'aider. Ah non, tu me juges. » Et la discussion dégénère. Et aucun des deux ne comprend vraiment pourquoi. C'est ce qu'on appelle le triangle invisible. Et ça, c'est le triangle de Cartman. Un mécanisme invisible, automatique, humain, trois rôles, victime, sauveur, persécuteur. Une règle simple, on tourne. À bientôt pour la suite sur une autre histoire.

de Paul Giustiniani, ermite italien du XVIe siècle. Si je regardais mes péchés, j'hésiterais à espérer en Dieu. Mais si je considère sa miséricorde, alors il n'y a pas de limite à mon espoir. En tombant, je me suis brisé, dispersé, souillé. Qui va me ramasser, me recueillir, me purifier? Qui va me rendre l'innocence et la tranquillité? Mon âme, espère dans le Seigneur. Mets ta confiance en lui. Comme il a promis, il relève ceux qui tombent. Je suis tombé, oui, mais tu es mon Dieu et mon roi. Selon la mesure infinie de ta grandeur et de ta bonté, relève-moi et je ressusciterai.